0: Comment ils font pour voir ?
1: Ils ont une vision plus adaptée dans l'eau.
2: Ils ont des gros yeux.
0: Mais des fois, il fait vraiment très nuit. Hein ? Vous avez vu des images, des fois ?
1: Parce qu'en fait, il y a des poissons qu'ils ont une antenne où il y a une petite boule qui fait de la lumière.
0: Mais ils n'en ont pas tous. Alors comment ils font les autres, ceux qui n'ont pas de lampe ?
1: Ils s'approchent d'eux et du coup, ils voient.
0: Tu penses qu'en fait, il y en a qui ont des lampes et ceux qui veulent voir, bah, ils suivent ceux qui ont des lampes ?
1: Ouais.
0: Et quel est le plus gros des animaux, selon vous, qui vit sous l'eau, tout dans le fond de l'eau ?
1: Une chèvre. Des grosses chèvres.
2: Des baleines.
1: Une grosse baleine.
2: Un requin.
1: La barrière des corails.
0: C'est quoi la barrière de corail ?
1: Bah, ça permet pour pas que les requins aillent manger ceux qui sont après la barrière.
0: C'est comme une clôture, en fait ?
1: Un peu. C'est comme un filet dans l'eau. Et c'est pour que les gens ils se baignent dedans et pour pas que les requins ils mangent les gens qui se baignent.
0: Est-ce que les requins, ça mange les gens ?
2: Les requins, c'est méchant, donc moi, je pense que oui.
3: Des fois, je regarde des vidéos de requins et du coup, je vois où des fois, ils en mangent des gens. Et je pense que c'est très, très, très méchant.
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5: Louis Hachette, fondateur de l'un des plus grands groupes d'édition au monde. Mais saviez-vous que tout a commencé à Rethel ? Louis, dès son plus jeune âge, se tourne vers la lecture. Un amour, d'ailleurs, qu'il ne quittera jamais. À peine adolescent, il quitte sa ville natale avec sa famille pour Paris, où sa mère travaille comme lingère dans un grand lycée. Et c'est à la capitale qu'il va faire ses études, notamment en droit. Mais c'est un autre domaine qui va capter son attention, l'édition. À 26 ans seulement, il fonde sa propre maison d'édition. Très vite, elle prend une ampleur considérable et en quelques années, elle devient le premier groupe d'édition en France. Et qu'est-ce qui explique un tel succès ? Eh bien, c'est surtout son modèle commercial novateur. Louis Hachette comprend que pour toucher un large public, il faut adapter les livres aux besoins du public. Qu'il s'agisse de manuels scolaires, de dictionnaires ou d'ouvrages destinés aux jeunes lecteurs, son intuition est de créer des ouvrages pédagogiques, accessibles à tous à des prix raisonnables. Et le pari est réussi, car ses livres se retrouvent dans toutes les écoles et contribuent à l'émergence d'une véritable culture populaire. Loin de se cantonner à l'édition scolaire, il diversifie rapidement son catalogue en publiant des romans, des biographies, des récits de voyage ou des ouvrages scientifiques. Et c'est là toute la force de sa vision. Il parvient à offrir à la fois des livres éducatifs, mais aussi des œuvres littéraires qui font de sa maison un acteur incontournable du paysage éditorial français. Un autre point marquant du génie commercial de Louis Hachette, la distribution des livres. Il innove en installant des points de vente dans des gares, là où le public est nombreux. Des points de vente qui s'appellent aujourd'hui Relais. Louis Hachette s'éteint à 64 ans, mais son nom et son œuvre perdurent toujours à travers l'énorme empire qu'il a créé. Le 9 février 1953, Henri Philippaki, des éditions Hachette, publie les premiers titres d'une collection appelée Un grand avenir, le livre de poche. Un format qui séduit un public jeune car le prix est plus raisonnable. Aujourd'hui, les éditions Hachette sont parmi les plus grandes maisons d'édition au monde, mais tout a commencé à Rethel, grâce à ce jeune homme passionné par les livres et déterminé à démocratiser la culture. Louis Hachette, véritable pionnier de l'édition, c'est l'un des trésors de Champagne-Ardenne.
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6: J'écrivais déjà quand j'étais punie au lycée, parce que j'avais quand même une scolarité un peu chaotique. Quand j'étais punie au lycée, on me demandait de faire des rédactions. Pour moi, c'est une bonne nouvelle.
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8: C'est une signature que l'on reconnaît au premier coup d'œil. Illustratrice, autrice de BD, la Vésulienne Sophie Lambda s'est imposée en quelques années dans nos librairies. Sophie, à la Haute-Saône. Cette terre, qu'est-ce qu'elle représente pour vous ?
6: Oui, moi je viens de Haute-Saône. En plus, c'est une partie de la Franche-Comté. C'est pas forcément la partie de la Franche-Comté de laquelle on parle le plus. On parle beaucoup du Doubs, on parle beaucoup du Jura, du marché de Noël de Montbéliard. Mais la Haute-Saône, on est un peu les oubliés. Et moi, c'est une région qui m'est chère. C'est là que j'ai grandi. C'est là que j'aime revenir régulièrement. Et voilà, c'est chez moi.
8: Et malgré cet attachement, le déclic de la création n'est pas arrivé tout de suite. Il a fallu attendre, je crois, la trentaine pour que l'écriture s'impose un peu comme une évidence, Sophie.
6: J'écrivais déjà quand j'étais punie au lycée, que j'avais quand même une scolarité un peu chaotique. Quand j'étais punie au lycée, on me demandait de faire des rédactions. Pour moi, c'est une bonne nouvelle. Donc je pense que j'aimais déjà écrire, mais je ne m'étais pas rendu compte que je pouvais le faire pour le plaisir, que je pouvais potentiellement en faire un métier. Donc c'est arrivé tard, quand j'ai vraiment ressenti le besoin de raconter une histoire. celle que j'ai racontée dans ma première BD, qui était une espèce d'urgence à écrire. Mais voilà, c'est arrivé tard et je pense qu'on m'a pas assez, peut-être à l'école, encouragé à le faire.
8: Aujourd'hui, vous, Sophie Lambda, vous ne rentrez plus dans les cases, vous les dessinez, vous explorez de nouveaux formats comme des carnets de voyage pour exprimer notamment une soif d'indépendance qui définit son quotidien, c'est ça un peu, non ?
6: Je fais ce format qui me ressemble, j'adore le carnet de voyage, mais celui que je fais, il est un petit peu différent parce qu'il y a de la BD dedans. Et c'est directement inspiré par des voyages que je fais qui sont toujours très différents. Des fois, je pars avec des groupes, des fois, je pars toute seule. Des fois, je vais rejoindre des amis. Des fois, je pars complètement à l'arrache. Des fois, je suis très organisée. C'est toujours très différent. Et moi, c'est des aventures que j'adore raconter. Donc là, j'ai le deuxième que j'ai envoyé à l'imprimeur qui va arriver d'ici 2 mois, que j'ai vendu sur ma boutique en pré-vente, sophielambda.com. Et puis voilà, là j'espère en 2026 refaire de la bande dessinée, de la vraie bande dessinée, un peu comme la première que j'ai sortie, Tant pis pour l'amour. Ma priorité, c'est de garder d'être indépendante, d'être autonome, de compter principalement, c'est pas pour ça que je ne sais pas demander d'aide, mais je compte principalement sur moi. J'ai toujours voulu cette indépendance et ne pas compter sur quelqu'un d'autre pour vivre. Aujourd'hui, ma priorité, c'est vrai que c'est de continuer à voyager, de continuer à pouvoir bouger tant qu'on le peut, que ce soit au niveau de la santé et financièrement. C'est un luxe et c'est une chance de pouvoir faire ça.
8: Une femme libre au parcours inspirant à retrouver d'ici 2 mois d'ailleurs avec son nouveau carnet de voyage et en 2026 pour sa prochaine bande dessinée aussi. C'est l'objectif. Merci Sophie Lambda d'être intervenue au micro ici Belfort Montbéliard.
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1: Aujourd'hui, direction Nîmes pour une soirée pas comme les autres. Je me la joue, Michel Jonas. J'ai testé The Reef Jazz Club.
2: 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Je descends dans la boîte de jazz.
1: Sur le Jean Jaurès, un lieu où le jazz, le swing et la bonne humeur se dansent autant qu'ils s'écoutent. Dès l'entrée, les lettres du riff s'affichent sur le sol en mosaïque. Le bar longe la salle, la lumière se fait plus douce et au fond, un filet lumineux vous aspire vers la piste. Loan donne déjà un coup. Ça tape du pied, ça compte, on reprend. Et surtout, personne ne se décourage. Tout âge confondu, des sourires, des envies communes de découvrir l'univers du boogie-woogie, du West Coast Swing et du Link-Up. Bon, soyons clairs, on ne devient pas Fred Astaire en une heure.
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1: Mais Florent Yamas, multiple champion du monde et de France, vous met tout de suite à l'aise. Ses conseils sont en or. C'est l'autre professeur, le créateur du lieu. Et le jeudi, place à la jam session. Les musiciens sortent leurs instruments, piano, batterie, sont déjà là. Et c'est parti pour le bœuf, endiablé. Petite anecdote, Florent m'explique que dans les années 30, on faisait patienter le public entre deux morceaux avec des sketchs d'humoristes. C'est ainsi qu'est né le stand-up. Ambiance décontractée, on peut s'installer dans la cour pour papoter, boire un verre, grignoter un plateau gourmand. Une soirée qui met le cœur en swing et le sourire aux lèvres. Le Reef Jazz Club, c'est 36 avenue Jean Jaurès. À Nîmes, pas besoin d'équipement spécial, hein. Vous venez juste pour vous amuser. Retrouvez-les sur Facebook et Insta avec des vidéos incroyables. Et si vous aimez, venez prendre l'apéro swing un dimanche aux alentours de 17h. Bon, moi un peu parti, un peu naze, je ressors de la boîte de jazz, prendre le rythme de ma vie. Donc, j'ai testé, j'approuve et je dis...
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3: Bonjour à toutes et tous, bienvenue dans Affaires classées, le podcast. Nous sommes en janvier 1879. Le sympathique garde champêtre du village de Laguinge, en Haute-Soule, est poignardé de 5 coups de couteau dans une auberge. Les gendarmes arrivent et son meurtrier a disparu.
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3: Les bohémiens. Ces individus migrant en groupe d'un village à l'autre ont longtemps alimenté les conversations, les polémiques, les peurs au Pays Basque et au-delà. Les historiens situent leur arrivée dans le coin en l'an 1602. C'est le seigneur d'Urtubie à Urugne et le vicomte d'Etchaus à Baïgorry qui accueillirent en nombre ces descendants du peuple tzigane ou rome venus de Bohême grâce au sauf-conduit que le roi de cette contrée d'Europe centrale délivrait. Nombre d'entre eux vont finir par s'implanter en Soule ainsi que dans les pays de Cise et de Mix. Vivant à l'écart des villages, ils offraient leurs services aux villageois, bien contents de leur donner du travail contre très peu d'argent. Selon les saisons, ils étaient employés chez les paysans. D'autres œuvraient comme vanniers, empailleurs de chaises ou tondeurs de mulets. Leurs épouses fabriquaient des chapeaux, de la vannerie aussi. Elles ne tardèrent pas à susciter la curiosité, voire la peur, lorsqu'elle disait disposer de pouvoirs magiques, de remèdes naturels ou jurant prédire l'avenir en lisant dans les lignes de la main. Frappant à la porte des fermes, on les disait mendiants, voire chapardeurs. Dans les gendarmeries du secteur, les plaintes des villageois affluaient pour vol d'animaux, de victuailles ou de linge. Leur présence finit par agacer le préfet palois qui décide de lancer en 1802 une gigantesque rafle. 475 bohémiens sont arrêtés et jetés en prison dans l'attente de les expédier outre-Atlantique en Louisiane. Mais projet du préfet tourne court et la plupart des rescapés de la rafle reviendra vivre au Pays Basque où ils désigneront leur propre roi.
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3: Il se nomme Pierre Aguerre. Il vit en Haute-Soule, dans le petit village de Laguinge, et partage son existence avec une femme, encore jeune, qu'il dit être son épouse, même si les registres d'état civil du secteur ne trouvent nulle trace de leur mariage. Chez les bohémiens, point n'est besoin de s'ennuyer avec les formalités. On est libre depuis des lustres, et la loi que l'on reconnaît, d'abord, est celle des traditions. La modeste masure qui lui sert de quartier général, à Laguinge, ne l'empêche toutefois pas de faire de fréquentes excursions ailleurs. Pour tondre les mulets, officiellement, comme il le clame, à ceux qui l'approchent, et peut-être aussi pour tondre les bourses et les biens des paysans du secteur. Combien de fois, en effet, son premier voisin n'a-t-il pas déploré des vols d'objets agricoles ou d'animaux dans sa propre ferme ? Le dit voisin aurait bien aimé récupérer ses biens en signalant ses méfaits aux gendarmes de Tardets. Mais Aguerre traîne une sale réputation. Maintes fois condamné pour vol, violence, il pourrait bien se venger. Aguerre sait cultiver ses relations et, pour asseoir son autorité, il va lier amitié avec un homme influent au village. Le garde champêtre, un certain monsieur Iriard. Le brave fonctionnaire est au courant de tous les potins du village. Son goût immodéré pour la bouteille fait de lui un informateur facile, de premier choix. Ce 9 janvier 1879, Aguerre accoste le garde champêtre. Il l'invite sans peine à boire ensemble dans le premier cabaret venu. Les deux larrons y retrouvent le vieux Albex, un paysan du coin, et l'instituteur du village, qui a momentanément déserté sa classe. C'est alors parti pour une série de plusieurs tournées de vin.
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3: Dans le canton de Tardets, chacun sait que le garde champêtre, Iriard, est de ces muets à qui la picole alimente surabondamment les paroles. Ce soir de janvier, la nuit tombe tôt et la conversation s'éternise. Ivre à l'excès, Iriard dévoile toutes sortes de fâcheux secrets sur tel ou tel habitant du village. Ses amis, tout aussi ivres, en rajoutent. Soudain, Iriard explose de colère. Il menace ses acolytes de comptoir en ces termes.
5: « Pour un peu, je vous battrai comme on taille le lin !»
3: À peine a-t-il fini sa phrase que Pierre Aguerre, le roi des bohémiens, se retourne. Il lui assène 4, voire 5 coups de couteau en hurlant « Puisque tu le veux, c'est comme ça !» Celui qu'on surnomme le roi des bohémiens prend, sans attendre, la poudre d'escampette, sans doute en direction de son domicile. Dans le troquet, c'est la panique absolue. Pauvre garde champêtre hurle de tous ses poumons. Il scande des mots de peur, conscient sans doute qu'il vit ses derniers instants. Quelques secondes suffiront pour qu'il s'effondre, baignant dans son sang. On accourt des maisons voisines, le médecin de Tardets arrive peu après, mais il est trop tard. Le malheureux Iriard accuse plusieurs plaies profondes. L'une d'elles a perforé l'abdomen, causant la libération d'une partie de ses intestins. Les gendarmes rappliquent à cheval. Avant d'expirer, Iriard réussit malgré tout à leur balbutier quelques mots, dont le nom de son meurtrier. On se lance aussitôt à la recherche d'Aguerre. Voyant de la lumière à l'intérieur de sa ferme, les gendarmes l'encerclent avec prudence. Qui sait si le roi des bohémiens n'a pas encore quelques armes qu'il pourrait utiliser pour s'enfuir.
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3: Malin, Aguerre s'éclipse par la porte arrière de la demeure. Il marche à pas de loup avant de se blottir dans les broussailles, espérant tromper la vigilance des gendarmes et s'évanouir dans la nature, afin peut-être de se planquer plus tard en Espagne. Hélas, le bruit de ses pas sur les feuilles desséchées va le trahir. on le saisit avant de le coucher au sol sous la menace d'un fusil. Les gendarmes imaginaient qu'une telle posture lui ôterait toute envie de résistance. Que nenni ! La perspective de sombre lendemain réveille son audace. Aguerre tente les plus violents efforts pour se soustraire à ses gardiens, usant de coups, de nouveaux coups de poing à dessein. Mais la vaillance des gendarmes aura raison de lui. Le voilà maintenant conduit à Tardets, où son interrogatoire commence. Et la première question qui se pose, pourquoi a-t-il tué Iriard ? Le roi des Bohémiens aurait fort bien pu être en proie à des remords, formuler des regrets au besoin. Pas un instant. Il livre une fable ingénieuse à ses yeux. À l'écouter, le garde champêtre l'a d'abord frappé avec un bâton, jeté à terre et menacé de mort. C'est pour se défendre et seulement pour cela qu'il s'est emparé d'un couteau qu'il range habituellement dans sa poche. Il avoue donc son forfait, sans hésitation, mais entendez-le bien, son seul regret est de ne pas lui avoir tranché la gorge. Iriard l'avait saisi au bras et serré si fortement qu'il n'avait pas le choix, dit-il. Hélas, pour Aguerre, cette jolie fable ne convainc personne. Les piliers de comptoir présents le soir des faits démentent formellement son récit. Et le médecin venu l'examiner ne trouve sur son corps aucune trace de plaie, de contusion ou d'ecchymose. Conclusion, Aguerre ment.
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3: Le procès du roi des Bohémiens s'ouvre à Pau le 21 février 1879. Une foule nombreuse a fait le voyage pour l'occasion. Des congénères venus du Pays Basque, des amis et aussi des proches du malheureux garde champêtre que chacun appréciait en Haute-Soule. Le procès d'un Bohémien n'a rien d'une première à la cour d'assises des Basses-Pyrénées, mais cette fois, on juge l'autoproclamé roi des Bohémiens. Âgé de 58 ans, il a le teint cuivré, l'air astucieux et même féroce, selon l'un des journalistes parisiens présents au procès. Les préjugés contre les Bohémiens ne manquent pas. Le président de la cour, par exemple, M. de Lagéry, pose en préambule, je cite, « qu'au milieu de la race noble et loyale des Basques vit la race maudite et dangereuse des Bohémiens ». Aguerre, selon les témoins, aurait été proclamé roi des siens à cause de ses innombrables méfaits. Il était si redouté en Soule que même le maire du village de Laguinge en avait peur. L'élu lui délivrait son certificat de bonne vie et de bonne mœurs, non parce qu'Aguerre était vertueux, mais pour qu'il aille migrer ailleurs. Le procès vire au mauvais spectacle. Tantôt calme, Aguerre justifie sa royauté bohémienne et tente de lui donner quelque chose d'imposant. Tantôt en colère, il se dresse sur son banc. Saisissant la rampe des deux mains, il insulte, il menace les témoins qu'il dit être des suppôts du diable. Ses regards menaçants n'épargnent personne, pas même son avocat. Aucune émotion n'affecte son visage quand on lui présente les vêtements ensanglantés du défunt. Avec un tel client qui ne rêve que de représailles et de vengeance, la cour d'assises n'aura aucun état d'âme à envoyer le roi des Bohémiens au bagne, à perpétuité.
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3: Le roi des Bohémiens, c'était ce nouvel épisode en podcast. Merci de l'avoir écouté. Dans un prochain rendez-vous, je vous emmènerai en 2018 du côté de Pau avec une intervention policière qui va faire couler beaucoup d'encre.
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6: Bonjour, je m'appelle Laureline, je suis artiste de cabaret et je suis chanteuse sur l'établissement de Périgueux.
7: Laureline, on peut vous retrouver sur la scène du Voulez-vous à Marsac-sur-l'Isle dans le rôle d'Opaline. J'ai pas vu tout le spectacle, mais il me semble que c'est quand même le personnage principal. Qu'est-ce qui lui arrive à cette fonctionnaire ?
6: Alors, ce qui lui arrive, c'est qu'elle devient une star de la chanson. une star du musical. Et donc, elle a toute une transformation physique, vocale et surtout une transformation de vie. Et voilà, donc ça devient une superstar et qui oublie peut-être un petit peu sa vie personnelle d'avant.
7: Est-ce qu'il y a des échos à votre propre vie ?
6: Non, pas vraiment. Et c'est pour ça que j'adore jouer ce rôle, parce qu'en fait, Opaline est une personne très introvertie, et ce qui n'est pas du tout mon cas. Et je trouve ça plus amusant et plus confortable d'aller jouer sur un rôle qui ne ressemble pas à ce qu'on est dans la vraie vie.
7: Ça fait une dizaine d'années, Laureline, que vous êtes ouais. professionnelle dans le spectacle. Est-ce que vous vous souvenez de la première fois où vous êtes montée sur scène ?
6: Je sais que la première fois que je suis montée sur scène, c'était quand j'avais 2 mois. Ça, je ne me rappelle pas.
7: 2 mois ?
6: Oui. Mes parents faisaient des colonies et faisaient des spectacles à la fin des séjours avec les enfants. Et l'année où je suis née, donc en 92, c'était le spectacle sur le magicien des couleurs. Et donc j'étais le bébé violet qui était né de la naissance du bleu et du rouge. Et alors moi, je n'ai aucun souvenir de ce qui s'est passé, mais ma mère me dit qu'elle a vu dans mes yeux que j'étais hyper attirée par les lumières, par ce qui se passait là, quoi. Avant d'être professeure de danse, j'étais moi-même élève dans des écoles où je faisais des galas.
7: Quel retour vous avez du public périgourdin depuis le lancement de Star du Musical?
6: Ils sont vachement contents, hein. On a un public principalement senior. Moi, c'est mon public préféré parce qu'en fait, ils sont toujours émerveillés. Et puis, ils ont toutes les références, parce que moi, j'ai des codes assez rétro, des goûts assez rétro. Et du coup, j'adore parler avec eux à la fin du spectacle parce qu'ils sont toujours super enchantés de ce qu'ils ont vu, de ce qu'ils ont entendu. Et c'est hyper agréable.
7: Pour vous, c'est qui l'artiste suprême, celui ou celle qui vous a donné envie de faire ce métier?
6: Charles Aznavour.
7: Ok, d'accord, pas d'hésitation. Votre plus beau souvenir de scène ?
6: J'ai envie de vous répondre que moi, mes plus beaux souvenirs de scène, c'est plutôt avec les élèves avec qui je donne des cours. Je trouve que dans l'amateurisme, il y a un truc qui est encore plus beau que dans le professionnel, c'est qu'à la fin, on arrive à faire quelque chose alors que c'est pas notre métier. Mon plus beau souvenir de scène professionnel, je pense que c'est ma première ici en tant que chanteuse. Parce que comme je disais, moi j'étais danseuse professionnelle, j'étais dans une production et une école qui formait des artistes à être pluridisciplinaires. Donc j'ai appris à chanter. Je voulais chanter. Et c'est le voulez-vous qui m'a donné ma chance et l'opportunité de le faire. On est une équipe très soudée et on n'est pas les uns au-dessus des autres, on est les uns à côté des autres.
7: Merci.
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1: Paris, c'est le trait d'union, disons-le, entre les cultures. C'est le cas entre l'Alsace et l'Île-de-France. La preuve avec la réussite d'un Alsacien qui va créer chez nous la brasserie Beaufinger, devenue un monument de la gastronomie à Paris. Thierry Boeuf vous y invite, c'est Bistrot de Paris.
2: Et le cocktail américain, c'est quoi?
3: C'est un coquelet grillé avec une sauce américaine, tomate, échalote, une pointe de cognac, du vin blanc. C'est un peu relevé.
4: Un décaen.
5: Pâté, jambon, c'est du cornet, gruyère, chantal, rôti, jambon de pays.
6: Eh bien, tout ça, ça va aller dans la blanquette.
3: Bon appétit.
7: À Paris, subsistent encore quelques mammouths de la gastronomie, encerclés de toutes parts de chinoiseries et de fast-food endémiques.
8: Sandy, une pointe de sel, un coup de moulin à poivre dans l'aioli, s'il te plaît.
7: Le dernier rempart de la Bastille se nomme Beaufinger. La résistance est rude, soutenue par des tonnes de guirlandes de saucisses de Strasbourg et de plats de choucroute fumante, où jadis, les critiques Go et Millot aimaient s'attabler.
9: Henri Go, Christian Millot, vous allez nous faire les honneurs de cette table, qui est certainement l'une des meilleures de Paris.
10: Elle est surtout réputée pour sa choucroute qui est merveilleuse, je dois dire.
11: Ça s'appelle Beaufinger et la brasserie Beaufinger a été à partir de 1920 le leap des années folles. Il y avait une assistance très brillante qui venait dans cette vieille brasserie alsacienne avec il y a une salle de peinture de Hancy et on voyait Cocteau, Chaplin, Marie-Laure de Noailles. Tout Paris venait chez Beaufinger, qui était célèbre également pour ses huîtres et son banc d'huîtres. C'est le concurrent de Lippe maintenant, vraiment.
7: Beaufinger est la plus vieille brasserie de la capitale. En 1864, Frédéric Beaufinger, originaire de Colmar, quitte son Alsace chérie pour Paris avec dans ses malles toutes les spécialités de l'Est de la France. Mais le coup de génie du jeune Alsacien consiste à servir de la bière fraîche et mousseuse, brassée à l'air et distribuée à l'aide d'une pompe. Autrement dit, les Parisiens découvrent pour la première fois la bière pression. Repas d'affaires, dîner d'anniversaire, virée entre copains, touristes en goguette, couple légitime, amant pressé, pour paraphraser André Malraux, Beaufinger, c'est comme le métro parisien à 18h. Et même un renfort inattendu vient prêter main forte à la brasserie, en la personne de l'intellectuel et philosophe Roland Barthes.
12: Les cafés à Paris, chez lui, c'était plutôt le Flore, c'était le Bonaparte,
13: oui,
12: c'était son quartier de Saint-Germain-des-Prés.
13: Oui, c'est ça. Mais le seul restaurant vraiment d'élection, en quelque sorte, qui ne soit pas lié à des opportunités de géographiques, c'est cette manie, dit-il, pour Beaufinger. Et il a beaucoup aimé Beaufinger dans ces années-là, qui était un restaurant parce qu'il y mangeait du poisson.
12: Alors ça, c'était pas du tout dans son quartier, ça.
13: Non, justement.
12: C'était un expatrié.
13: Ça voulait dire que c'était justement un choix.
7: Envie d'une soupe à l'oignon gratinée, de 6 huîtres creuses de Normandie, de gros escargots de Bourgogne, un œuf mayonnaise, un pâté en croûte, un homard flambé au whisky ou la fameuse choucroute servie depuis 160 ans. Direction la Bastille, qui a fait sa révolution à deux reprises, en 1789, aux commandes des révolutionnaires du Faubourg Saint-Antoine, et en 1864, grâce à un seul homme, Frédéric Beaufinger.
1: Eh bien, je ne sais pas vous, mais toute l'équipe du 7-9, ça nous a ouvert l'appétit avec cette chronique. Les bistrots de Paris, on réécoute sur francebleuparis.fr. Merci à Thierry Boeuf.
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14: 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Je suis trop fier de mon jingle, j'en suis fier. Je l'assume, j'en suis fier. Comment ça va les gens sur Ici Picardie? C'est la Camini Minute, votre chronique de la joie et de la bonne humeur. Écoutez-moi, ça va, sauf que je suis encore un petit peu ému, parce que comme beaucoup de Français, j'ai vu le biopic sur la vie de Philippe Nicolic des To Be Free partir un jour. Sans retour, c'était émouvant. Il paraît que Caris, le rappeur, l'a vu et il a pleuré. C'est pas vrai. Je précise que c'est pas vrai parce que j'aime mon nez. Ok, je veux le garder. Les années 90, nous, on a connu les grandes manias, les plus belles manias. Michael Jackson mania, Club Dorothée mania, Patrick Bruel mania. Et vous, vous avez quoi? La Chikung mania. Voilà, c'est Chikungunya, c'est nul, nul. Nous, on a connu des manias de ouf, on a connu les boys bands. Et au final, les To Be Free, qu'est-ce qu'ils faisaient? Ils faisaient un peu de la dance et de la techno. Vous connaissez cette musique? La musique avec des textes extraordinaires, dignes de Baudelaire, de Balzac et de Molière. Il y a un Américain, il est arrivé, il a dit... I like to move it, move it. I like to move it, move it. I like to move it, move it. You like to move it. Ça, c'est même pas un refrain, c'est un mantra, les gars. Extraordinaire. Les Allemands, ils ont vu ça, ils ont dit, OK, nous aussi, on va s'y mettre. Eins, zweins, Polizei. Drei, vier, Grenadier. Fünf, sechs, Sankt-Kirk. Titenark, Gutenacht. Je suis pas très fort en allemand, j'ai fait ce que j'ai pu. Mais on sentait le niveau du texte. Il y a un mec qui avait écouté ça, il a dit, OK, d'accord, vous voulez jouer ça? Tuta, tuta, tuta, ta. Tuta, tuta, tuta, ta. Lui, on pensait qu'il avait fini le game. Mais non. Après, les mecs, ils se sont dit, nous, on fait plus de mots, on fait juste des sons. Pi, pa, pa, palopo. Pa, pa, palopo. Pi, pa, pa, palopo. Même les chanteurs, ils comprenaient même plus ce qu'ils disaient. I'm a scatman. Vous allez pas me faire croire que le mec, il comprenait ce qu'il disait. Voilà, c'était ça, les années 90. De la créativité, des chansons à texte. Mais bon, toutes les bonnes choses ont une fin. Les années 90, elles sont parties. Un jour, sans retour, effacées. Notre amour, sans se retourner. Excusez-moi, je suis encore ému par le téléfilm sur Philippe Nicolique.

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1: Ambiance nature aujourd'hui. 55 000 jardiniers, amateurs ou professionnels suivent depuis plus de 15 ans Franck Natier, un Mayennais de Saint-Plé. Il réalise des vidéos autour de la permaculture sur sa chaîne YouTube La Forêt Nourricière. Mais quelles sont ces vidéos qui touchent tant de personnes ?
2: Des fois, je vais visiter des jardins extraordinaires. Souvent, je vais montrer des tests d'association que je vais faire entre les plantes.
3: Et on voit ici, c'est les figues sont en association avec la caseille. C'est un hybride entre le groseillier à macro et le cassis.
2: Je vais parler de variétés assez rares et exceptionnelles, très résistantes aux maladies et qui se débrouillent bien seules.
3: On va voir la figue poire. C'est une figue énorme. Elle est géante. Elle pèse jusqu'à 300 grammes. Regardez un petit peu la taille de ces figues.
1: Et ce qui plaît, c'est la façon de jardiner de Franck sous forme de culture multi-étagée.
2: Donc c'est le fait de pouvoir cultiver différentes plantes alimentaires ou médicinales sur plusieurs strates de hauteur. C'est d'agencer tout ce beau monde pour que ça produise un maximum de fruits et de légumes en essayant d'en faire le moins possible.
1: Effectivement, c'est pas mal ça. Mais est-ce qu'on a une belle production derrière ?
2: Sur un petit jardin qu'on cultive comme ça, on peut atteindre à certains endroits du jardin 25 kilos de fruits et de légumes par mètre carré.
1: Là, on a de quoi nourrir la famille pour un bon moment. C'est bio, c'est naturel et c'est ça qui séduit vraiment les gens.
2: Les gens veulent revenir vers une alimentation plus saine. Et je pense que cette approche du jardin forêt, de la permaculture, répond à un besoin.
1: Franck Natier met tout son cœur à partager des expériences originales, voire même introuvables ailleurs. Mais l'une des vidéos qui a le plus marché, c'est tuer le liseron et les plantes envahissantes écologiquement. Bon, pour le coup, ça l'a un petit peu déconcerté.
2: Bah, les gens, je les invite plutôt à planter l'abondance, à faire un monde meilleur, plutôt qu'à exterminer des plantes dans le jardin.
1: Même les chardons, parce que là, bon... Non ? Bon, d'accord. En tout cas, Franck Natier cultive un message principal à travers sa fameuse chaîne YouTube La Forêt Nourricière, c'est celui-ci.
2: Bah, de prendre soin de nous, de la terre, des générations futures, entre la rivière de la conscience, de l'écologie et la rivière de la destruction de l'environnement et du futur de nos enfants, quoi.
1: Pour garder ce joli rire. Merci à Franck Natier, je le rappelle, Mayennais de Saint-Plé. La Forêt Nourricière, c'est une chaîne YouTube avec une publication par mois.
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4: L'auteur du livre que je vous présente aujourd'hui dans Toujours à la page les a tous interrogés. Ce père de famille qui, après avoir tué femme et enfant, s'inquiète du sort de sa chienne. Ce japonais cannibale interpellé au bois de Boulogne ou encore ce membre de la Société de protection des oiseaux soupçonné d'être un tueur en série. Jacques Poinaz fut commissaire de police, chef adjoint de la brigade criminelle de la police judiciaire de Paris, également chef de l'unité de coordination de lutte antiterroriste. Cet Ardéchois de naissance témoigne de sa carrière dans « Le temps des aveux », « Le réfrigérateur du japonais cannibale » et autres récits de la brigade criminelle. Un livre paru chez Mareuil Éditions. Le retour sur 13 des enquêtes les plus marquantes de sa carrière avec, en ligne de mire, à une époque où l'ADN n'était pas encore la reine des preuves, l'obtention des sacro-saints aveux. Des aveux qui viennent ou non, et qui dissimule parfois une partie de la réalité, qui laisse aussi souvent l'enquêteur avec un sentiment de frustration. Jacques Poinaz.
5: Oui, de la frustration, parce que les aveux ne sont pas toujours totalement sincères, ou complets, ou indiscutables. Il y a souvent une fragilité de l'aveu, puisque lorsqu'on a des aveux, on se projette déjà dans le procès et la preuve devant les assises pour les homicides. Mais ces histoires, c'est aussi ce basculement de la personne qui avoue, et souvent, même si le policier avant tout est content d'avoir résolu une affaire, parce qu'une affaire criminelle est toujours un poids pour les policiers, mais il y a également parfois un peu de sinon de pitié, du moins de tristesse de voir un homme qui parfois avait une vie jusque-là normale et qui bascule dans le monde de la prison pour une longue peine.
4: Mais quelle perception vous avez de ça quand vous êtes face à quelqu'un qui n'est pas un criminel aguerri et qui bascule pour des raisons qui paraissent en fait futiles, si on y pense bien?
5: Alors, je crois que ça reste un mystère de l'homme, un mystère de l'humanité. Comment comprendre que quelqu'un qui a jusque-là eu une vie parfaitement banale, d'un seul coup, pour des raisons difficiles à imaginer, passe à des actes terribles?
4: On voit la grande diversité des affaires que vous avez traitées. C'est d'autant plus agréable à lire qu'effectivement, on ne sait jamais où vous allez nous emmener à chacune des histoires. Comment vous avez fait la sélection?
5: J'ai pris celles qui sont restées dans ma mémoire, je dirais, qui m'ont laissé un sentiment, soit de satisfaction, soit d'échec, ou comme celle qui se passe en Ardèche, où je reviens pratiquement dans mon village natal pour enquêter sur une affaire d'explosifs dans la communauté de l'ex-tueur de l'Ardèche, Pierre Conti. Mais souvent aussi parce que ce sont des affaires qui ont quelque chose de particulier, parfois de presque burlesque, parfois de troublant, comme ces adolescents qui, pour donner un alibi à leur ami, inventent un stratagème un peu diabolique. J'ai essayé de montrer que la réalité est souvent plus surprenante que la fiction même.
4: Et c'est sans doute ce qui est le plus fascinant dans chacune des histoires que nous confie Jacques Poinas. Et ce qui est captivant, c'est ce récit au plus proche du travail de l'enquête et les impressions, les réflexions que partage l'auteur avec nous au fil de chacune. Alors si vous êtes fan de faits divers, jetez-vous sur Le Temps des aveux de Jacques Poinas, paru aux éditions Mareuil.
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1: Nous sommes à Caudalet.
2: Richard, on est ici dans les jardins familiaux?
1: Oui, on est dans les jardins familiaux et on est à plusieurs.
2: Il est où votre petit carré?
1: Là-bas, au fond.
2: Allez, je vous suis, allez-y. Et là, ce sont vos poireaux?
1: Il y a des poireaux, il y a encore des betteraves, des radis.
2: Et là, vous êtes au bord de quel canal?
1: C'est un canal qui rejoint la tête.
2: Les choux ont été un petit peu mangés, non?
1: Par contre, la salade, vous voyez, elle n'est pas gelée.
2: Et alors, comment vous vous organisez? Vous aviez des notions de jardinage quand vous avez pris ce jardin familial?
1: Oui, j'ai eu un jardin familial dans le Nord pendant une dizaine d'années.
2: Donc, vous arrivez d'où, vous?
1: Nord-Pas-de-Calais, entre Lille et Arras.
2: Depuis combien de temps vous êtes installé ici à Caudalet?
1: Trois ans.
2: Comment vous avez découvert ce village?
1: Avec mes filles qui habitent là. Donc, elles m'ont dit de revenir ici. Parce qu'il fait meilleur, il y a du soleil et le jardin, on peut le faire plus longtemps.
2: Et vous venez tous les matins?
1: Souvent, en ce moment, un peu moins.
2: C'est important pour vous d'avoir votre petit carré potager?
1: Tout à fait, parce que c'est du bio. Et puis, quand j'amène les légumes à la maison, ma fille me fait la cuisine. Et moi, je fais la soupe avec les poireaux, avec les navets. Donc, tout va bien.
2: Et derrière vous, il y a le compost?
1: Recyclage. Les choses de la cuisine, mais pas tout, les purées et tout ça. Et puis, les restes de jardin.
2: Rien ne se perd, tout se transforme.
1: Exactement. Et ça devient tout marron, comme un terreau.
2: Merci Richard. Et vous Daniel, alors, qu'est-ce que vous cultivez?
3: Là, pour le printemps, j'ai mis des oignons, rouges et jaunes. 300, on ne rigole pas avec les oignons. À quand on cuisine, il faut des bons oignons. Bon, alors là, il reste les poireaux.
2: Il n'y a pas des artichauts, là?
3: Ah, ben oui, mais ça, des artichauts, oui. Ils restent bien en place. Et je suis assez content parce que par ici, moi, je suis normand. Hein. Attention, je suis un viking. Faut pas me contrarier. Bon, alors, il y a la quatre artichauts. Bon, ben, c'est bien, c'est marrant, dans un jardin, c'est marrant.
2: Et qu'est-ce qui vous a amené au jardinage, Jean?
3: Faut bien s'occuper, faire du sport, la marche, et puis du jardinage.
2: Et dites-moi, vous avez un panorama incroyable depuis le jardin.
3: Justement, c'est très intéressant. C'est pour ça aussi que j'ai demandé ce terrain-là. Il y a la rivière, juste derrière moi, il y a la montagne. Avec des beaux arbres, enfin c'est formidable, ici c'est le paradis pour moi. Hein. Surtout moi qui suis né dans la plaine de Caen, vous voyez. Alors la plaine de Caen, c'est vraiment la plaine...
2: Il y a de la pluie. Hein. Et le principe de ces jardins familiaux, vous venez quand vous voulez?
3: Exactement, et surtout, c'est tellement simple que je ne sais pas très bien comment dire, parce que c'est tellement simple que c'est la vie rêvée, quoi. Les gens devraient faire ça, c'est pour ça qu'ils ne font plus de jardin. Ils ont l'air de dire ça ne rapporte pas, mais ce n'est pas une question d'argent, on s'en fout de l'argent. On mange des bons légumes, mais au moins, on passe du bon temps, toute la journée.

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2: C'est Décibel, toute l'actualité musicale avec ce soir un artiste rare qui s'apprête à passer l'une des semaines les plus intenses de sa carrière. Nous sommes lundi et ce vendredi, le 12 juin, J-5 donc, Kalash sortira son 7e album, jouera dans la plus grande salle d'Europe et fêtera son 38e anniversaire.

0: je peux chanter comme un ange et rapper telle une mitraillette, d'où son nom de scène. Il écrit en français, en créole, en anglais, en mode lover ou très énervé, des chansons d'amour ou bien engagées. En fait, il sait tout faire, alors il a choisi de ne pas choisir. Méthode qui paie artistiquement. J'en veux pour preuve son milliard de streams dépassés depuis longtemps et sa collection de disques de diamants. Médiatiquement, en revanche, ça fait que les radios et les télés ont du mal à le mettre dans une case et que le grand public a pu passer à côté de sa musique. Et ça, c'est trop dommage parce qu'elle est dingue, sa musique. Alors ce soir, youpi, Kalash est pour la première fois sur votre radio, ici.
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0: Salut à toutes, salut à tous et bienvenue dans Décibel. On fait le tour de l'actualité musicale avec ce soir au rayon anniversaire une chanteuse galloise à la voix rauque. Oui, vous avez reconnu Bonnie Tyler, ça sera à la toute fin d'émission. Un petit blind test autour des chansons qui parlent de la mer, si ça vous inspire. Appelez-nous dès maintenant pour jouer au blind test. C'est Yanis qui vous attend.

0: au standard, le numéro 0810 055 056 0810 055 056 a gagné le nouvel album de Kalash qui sort vendredi. Il s'appelle Ex Voto. Bonsoir Kalash.
1: Bonsoir.
0: Bienvenue dans Décibels. Je le disais, semaine incroyable qui s'annonce pour vous, puisque vendredi, vous fêtez votre anniversaire, vous sortez votre 7e album et vous jouez dans un endroit qui est immense, c'est Paris, la Défense Arena.
1: Exact.
0: Plus grande salle d'Europe. Alors, vous avez déjà fait des énormes concerts, vous avez été tête d'affiche de plein de festivals, je pense aux Vieilles Charrues notamment, mais est-ce que ça a une saveur particulière, là, ce vendredi qui arrive et qui va être un petit feu d'artifice?
1: Ouais, ça fait un gros vendredi, une grande fête. Une grande salle, anniversaire, album, ouais. C'est intense.
0: Intense. Bah, merci de prendre le temps d'être avec nous ce
1: avec
0: soir.
1: Plaisir.
0: Kalash, je fais les présentations. Votre vrai prénom, c'est Kevin. Vous êtes né à Strasbourg, né dans le gris par accident, comme dans la chanson de Woolsey, hein, puisque en fait vos deux parents sont martiniquais. Ils étaient en France, enfin en métropole à ce moment-là, à Strasbourg, parce que votre papa finissait ses études pour devenir prof de philo. Et en fait, dès vos premiers mois de vie, vous êtes retourné
1: en
0: Martinique. Voilà. Vous avez grandi là-bas, pas dans une famille de musiciens, mais baigné de musique quand même.
1: Ouais, une famille religieuse, adventiste du côté de mon père, catholique du côté de ma mère, et ça chantait énormément, du gospel,
0: ouais.
1: Avec des oncles pasteurs, des tantes chanteuses, donc voilà, un peu de musique, un peu de foi.
0: Pas mal de Bob Marley aussi, il paraît.
1: Beaucoup de Bob Marley à la maison, pas au temple, mais à la maison. Beaucoup de Bob Marley, Lenny Kravitz, Francis Cabrel.
0: Oh, Francis Cabrel.
1: Beaucoup. Ouais, beaucoup.
0: Bref, une enfance baignée dans la musique et un ado qui se met à la musique. Dès vos 15 ans, vous commencez à chanter, à monter sur scène. Et en 2010, vous avez 22 ans et vous sortez votre premier album. Alors, j'ai envie de faire découvrir, je le disais tout à l'heure, votre voix. Parce que vous pouvez tout faire avec votre voix. Kalash, ça peut être une voix grave, profonde, presque crépusculaire.

0: incroyable l'étendue de ce que vous faites. Quand je dis en présentation que vous avez choisi de ne pas choisir, c'est ça votre direction artistique?
1: J'ai choisi de ne pas choisir parce que je n'avais pas le choix.
0: C'est encore mieux, ça rajoute une couche.
1: Ça va encore plus loin.
0: Est-ce qu'on vous a demandé de choisir? Est-ce qu'un jour, quelqu'un, que ce soit un directeur artistique, ou vous a dit, bon, choisis ton camp, soit tu chantes, soit
1: au
0: tu
1: début,
0: rappes.
1: Oui. Ouais. Au début, oui. Au début, on m'a... Enfin, au début, pas en Martinique, mais au début, ma première signature en France, on m'a pas imposé de choisir, mais on a essayé de m'aiguiller vers une catégorie. Genre, est-ce que tu veux être Champ Paul?
0: Ouais.
1: Est-ce que tu veux être Shaggy? Est-ce que tu veux être Joe Star? Est-ce que tu veux être l'autre?
0: Oui, il fallait choisir son camp.
1: Il fallait choisir son camp, il fallait choisir sa langue aussi. Et voilà, c'est un choix que j'ai toujours refusé de faire, quand ça m'était possible, quoi.
0: Ouais. Il y a le français, il y a l'anglais, il y a le créole aussi. Si le choix est impossible à faire, là, on a bien entendu que selon les chansons, c'est une des trois langues qui prend le dessus, qui prend le lead. Alors, c'est la chanson qui choisit?
1: C'est la chanson, c'est la musique, c'est l'instru. C'est ce qui m'inspire et me guide en premier. J'écris rarement. Donc, dès que je vais en studio, je m'adapte à l'instru. Wow. À la production musicale.
0: Ok, donc c'est ce qu'on va découvrir. On va vous faire écouter évidemment des titres de Ex Voto, mais avant, vous dire quand même que le plus gros tube de Kalash, c'est une chanson qui s'appelle Mwaka Moon. C'est un énorme tube qui est multi-platine. Celui-là, je pense qu'il faut le rajouter à votre playlist d'urgence.

0: Moi, Camoun, est-ce que c'est un point de bascule dans votre carrière? C'était il y a quelques années maintenant?
1: C'était à presque 10 ans.
0: Ouais. Ouais. Est-ce que vous vous dites, depuis qu'il y a eu cette chanson, voilà, ma carrière a pris un tournant différent. Est-ce que le tube, finalement, ça change les choses?
1: Ben, ce genre de tube-là, ouais. C'est un nouveau step qui... Il y a un avant et un après, quoi. Comment ouais. Camoun est... Ben, jusqu'à maintenant, il y a des gens qui m'appellent moi Camoun.
0: Le moi Kabos, on vous appelle Kabos, aussi.
1: Ou qui pense que mon nom, c'est moi Camoun. Mais ça change une carrière. Et puis, ouais, comme vous avez dit, les chiffres sont tellement gigantesques que ça fait passer un step, quoi.
0: Vous les regardez, les chiffres? C'est quelque chose qui vous intéresse ou vous restez vraiment du côté artistique de la force?
1: Avant, je ne regardais pas, mais là, ça s'impose tellement à nous tous les jours. Et tout le monde parle que de ça. C'est les chiffres. Quoi. On parle plus chiffres maintenant que musique, malheureusement.
0: C'est vrai. Allez, je donne quelques chiffres. Alors, vous ne m'en voudrez pas, quel âge, parce que les vôtres, ils sont quand même assez incroyables. Je le disais tout à l'heure, hein, le milliard de streams dépassés largement. On est à 1,5 milliard déjà de vues sur YouTube. Donc, pour toutes les vidéos de vos chansons, vous avez 1,5 million de followers sur Instagram et sur Facebook et sur X et Spotify. C'est 4 millions d'auditeurs mensuels. Vous enchaînez, je le disais, les disques de diamants, de platine. Vous avez 3 de vos albums qui sont déjà certifiés platine. Dans une époque où tout le monde parle de chiffres, les vôtres, ils sont cool.
1: On est cool, on est bien placés. On n'a pas à se plaindre.
0: Et 40 000, ça c'est un chiffre intéressant, puisque c'est le nombre de spectateurs à la Défense Arena, la plus grande salle fermée d'Europe. Est-ce que vous avez encore le trac ou pas?
1: Oui, mais qu'importe le nombre de spectateurs, j'ai toujours... c'est le trac, une adrénaline. C'est pas une appréhension, mais j'ai envie d'être en forme, quoi, et puis de satisfaire les gens. J'aime la performance, donc... ce qui compte le plus pour moi, c'est ce qui se passe sur scène, quoi. Donc, il y a quand même une appréhension avant la veille.
0: Ouais.
1: Quelques minutes avant. Mais une fois que je monte sur scène, ça disparaît. À chaque fois.
0: Soyez là vendredi soir. Si vous arrivez à choper une place, hein, je pense qu'il en reste 4,5. Donc, sur 40 000, va falloir se battre. Mais bon, elles sont là. Kalash et ce soir, l'invité de Décibel. On va écouter un extrait, justement, de cet album, Moi Camoun, en 2017. Bon, vous avez compris, moi, c'est les chansons d'amour.
1: Bah oui.
0: Ça me fait fondre le cœur. Et il y a ce duo avec une chanteuse qui s'appelle Satori.
1: Ouais.
0: La chanson, c'est Moment gâché. Et je crois que vous avez tellement aimé votre collaboration avec elle que vous l'invitez à nouveau sur votre nouvel album.
1: Depuis que je la connais, je l'invite sur tous mes albums.
0: Et vous aussi, vous allez l'inviter sur toutes vos playlists. Vous allez voir Kalash et Satori. Moment gâché. En attendant, vendredi, la sortie d'Ex Voto, nouvel album de Kalash.

0: Moment gâché sur Mwaka Moon, l'énorme album de Kalash sorti en 2017. Moment gâché en duo avec Satori. Et si vous croisez suffisamment fort les doigts et que vous vous concentrez, peut-être qu'elle sera sur scène avec Kalash vendredi soir à la Défense Arena, peut-être.
1: Faites un vœu.
0: Apparaître. Croyons en vos rêves, les amis. Kalash, je le disais tout à l'heure en intro, il y a quand même cette incompréhension médiatique qui fait que malgré les disques de platine, les énormes concerts, vous êtes absent des Victoires de la musique, des grandes émissions télé type Enfoiré. Alors, à l'exception notable du Grand Échiquier, parce que Claire Chazal est fan, elle vous invite dès qu'elle peut. Ouais. Elle rate jamais une occasion. Mais est-ce que ça vous interroge ou est-ce que ça vous enquiquine la place que vous avez ou pas encore pour le grand public français?
1: Non, ça ne m'interroge plus. Je me suis fait une raison et c'est peut-être ma place de ne pas y avoir ma place.
0: mais outsider pas, professionnel.
1: Voilà. Mais on ne dit pas non. Mais outsider né, je suis né comme ça dans une sorte d'incompréhension que d'autres appelleront injustice. Mais moi, je suis confortable avec ça.
0: Ça ne vous peine pas?
1: Non, ça ne me peine pas, ça ne me pèse pas. Je sais que c'est ainsi.
0: J'avais eu cette discussion avec Jacob Desvarieux. Cassav, évidemment, qui nous a quittés.
1: À la paix à son âme.
0: Qui est, dans les chiffres, le plus grand groupe français de tous les temps. Hein, 2000 concerts sur les 5 continents, 5 millions d'albums vendus. Cassav, c'est énorme. Mais lui, il me disait, ouais, mais Cassav, pour les programmateurs, c'est pas un groupe français, en fait. C'est un groupe antillais. Donc, on met à part. Ouais. Et puisque vous évoquiez Cabrel tout à l'heure, Kalash, on a eu aussi une grande conversation sur les langues régionale, avec Francis Cabrel, parce que lui, c'est quelque chose qui lui tient beaucoup à cœur. Il a fait des chansons en occitan, et puis il a fait une session, en fait, de ses rencontres d'Astafor avec des langues régionales. Donc, ils ont sorti plein de chansons en breton, en basque, en corse, etc. Est-ce que vous vous sentez représentant de la langue créole?
1: Je le suis malgré moi et je suis content de l'être. C'est tellement naturel. J'ai grandi toute ma vie en Martinique. J'habite en France depuis 2016. Donc ça fait partie de moi, quoi. Donc d'où le fait que j'ai refusé de ne pas chanter en créole sur mes gros disques.
0: Ouais.
1: Ça fait partie de moi. Donc je suis content de l'être, d'être un des représentants de la langue créole.
0: Ouais. Surtout, il y en a tellement peu à qui on tend le micro. On se dit, il y a presque une responsabilité sur vos épaules.
1: Mais à un moment, on m'a collé cette responsabilité. Aïe. Mais j'aime pas qu'on me force à faire quoi que ce soit. Donc,
0: ça marche pas avec vous.
1: C'est vrai qu'à un moment, on m'a reproché de pas chanter assez en créole. Par exemple, la chanson Moment gâché ou Tekken, qui sont ce qu'on appelle des hits et c'est en français. Mais pour moi, ce qui compte avant tout, c'est la musique. Donc, la musique passe avant tout. On ne peut pas politiser la musique.
0: La musique passe avant tout. La voix de Kalash, incroyable. Vous l'avez entendu dans plein de registres déjà depuis le début de l'émission. Et en live, alors qu'est-ce que ça donne? Live acoustique, Kalash.

0: Avec un public très expressif, toujours Kalash, ça c'est Can't Live Without You, donc un live acoustique. Vous l'avez découvert comment, votre voix? Comment vous vous êtes rendu compte que vous pouviez aller du plus grave, du plus guttural au plus angélique?
1: Ça s'est venu au fur et à mesure. Au début, j'ai toujours envie de le faire, mais j'avais pas soit les capacités ou pas assez d'entraînement ou pas assez peut-être confiance. Et à force de faire des concerts, des petits sons de système, des gros sons de système, des scènes un peu partout, je pense qu'avec l'entraînement et la confiance, la voix s'est forgée elle-même, quoi. Mais j'ai toujours eu envie de chanter, quoi, que ce soit en toastant de façon entre guillemets hardcore, de rapper, de chanter de façon suave ou dans les aigus. J'ai toujours voulu faire ce qui m'influençait déjà, hein, les morceaux gospel, ouais, les morceaux de Bob Marley, les morceaux de Francis Cabrel, même du Johnny Hallyday. Enfin, j'ai toujours Michael Jackson aussi beaucoup.
0: Ouais.
1: J'ai toujours voulu faire ce genre de grand écart là, quoi. Donc à force d'essayer et beaucoup de studios, beaucoup de scènes, je pense que c'est venu, et puis la confiance aussi aide beaucoup.
0: En fait, c'est comme un athlète avec votre voix. Vous devez la chauffer, vous devez l'entraîner, vous ne devez pas vous faire des foulures en démarrant trop vite, etc.
1: Ouais,
0: vous travaillez tous les jours la voix?
1: Je travaille pas la voix tous les jours, mais je fais de plus en plus attention à mes cordes vocales. Et, on a un coach de cordes vocales aussi, un médecin pour les cordes vocales qui surveille avant chaque tournée. Mais c'est vrai que plus jeune, on ne fait pas attention à ce genre de choses-là.
0: On fait n'importe quoi.
1: Et c'est peut-être ça qui rend les cordes vocales aussi robustes, d'avoir fait n'importe quoi. Ouais.
0: C'est ça. Alors, votre nouvel album s'appelle Ex Voto.
1: Ouais.
0: Il y a dedans, vous vous en doutez, des chansons d'amour. Moi, j'adore. Chansons de jalousie, j'adore 18h33.

0: 7h33, chanson de jalousie très savoureuse que je vous recommande. L'album s'appelle Ex Voto. Alors un ex voto, c'est un petit objet qu'on dépose en remerciement au Dieu auquel on croit quand il a exaucé nos prières. Alors est-ce à dire, cher Kalash, que certaines de vos prières ont été exaucées et que cet album, c'est une façon de montrer une gratitude ?
1: Une gratitude, une reconnaissance. Je suis très reconnaissant envers la vie, envers Dieu, envers les gens que Dieu met sur mon chemin. Et c'est exactement ça. Ça représente la gratitude et la reconnaissance pour toutes les prières et les bénédictions que je reçois. Ouais. Et que ma famille et mes enfants aussi reçoivent.
0: Alors ces petits objets, les ex-voto, ça peut être en forme d'oiseaux, ça peut être des sculptures, ça peut être des peintures, mais ça peut être aussi ces chœurs. Vous savez qu'on voit notamment les chœurs mexicains, ouais, absolument magnifiques. Il y en a un d'ailleurs sur la pochette. Donc forcément le chœur, je me suis dit l'amour. Et là j'ai écouté, je me suis dit c'est dingue. Il dit beaucoup « je t'aime » dans cet album. Et on sait que pour les hommes, alors vous êtes jeune, mais pour les hommes en général, alors les générations précédentes encore plus, mais c'est dur de dire « je t'aime », ça fait pas très viril. Est-ce que vous avez dû apprendre, vous, à dire « je t'aime » ?
1: Non, je suis né dans des « je t'aime », même ouais, si ma situation familiale, mes parents sont pas restés ensemble très longtemps, ouais, mais à leur façon, chacun me disait « je t'aime », non. Et puis aussi, grandir dans la foi, on entend beaucoup « je t'aime », que ce soit de par les écrits bibliques, etc., il y a beaucoup cette notion d'amour, etc. Donc non, j'ai jamais eu de mal à dire je t'aime, moi. Peut-être à recevoir un je t'aime, ouais, mais à le dire, non.
0: Alors en tout cas, vous le chantez merveilleusement. Alors il y a une chanson qui est géniale, qu'on va écouter, qui s'appelle « Vous, mes amours, pitié ». Vous n'êtes pas tout seul sur cette chanson, Kalash. Vous êtes avec une petite fille qui s'appelle Yeva. Ouais. Valerie, comme vous, parce que c'est votre fille. Ouais. Quel âge elle a ?
1: Elle aura 10 ans.
0: 10 ans. Ouais. Alors vous allez l'entendre hein, dans la chanson Yeva, mais vous n'allez pas entendre juste Kalash et Yeva. Vous allez peut-être entendre aussi quelque chose qui va vous rappeler un roi de la rumba congolaise, Monsieur Taboulay Rochereau.
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0: Taboulay Rochereau, qui est hyper connu pour ses chansons et aussi pour le fait d'avoir, alors lui, on ne sait pas exactement, plusieurs dizaines d'enfants probablement. Et parmi ces enfants, il y a Youssoupha, un rappeur que vous connaissez bien, qui est déjà venu plusieurs fois dans Décibel et qui a samplé cette chanson Pitié sur sa chanson Les disques de

0: vous avez, vous aussi, Kalash, utilisé ce sample de Tabouleh Rochereau, Pitié. Elle raconte quoi, sa chanson, à lui? C'est un papa qui est tout le temps sur la route parce qu'il est chanteur.
1: Hein, ouais, et puis qui exprime quelques remords d'être absent et qui veut quand même le rappeler ou se rassurer, je sais pas, mais en disant je travaille, c'est pour vous que je le fais, quoi. Je suis pas en train de m'amuser, bon, même si on s'amuse aussi, hein.
0: Oui.
1: Mais c'est quand même pour vous, c'est votre héritage, soit culturel ou financier, ou je sais pas, mais ouais, c'est pour vous que je le fais, quoi.
0: Ouais. Et c'est ça aussi le message, alors, que vous voulez passer dans Vous Mes Amours, ou c'est un peu plus large que ça?
1: Il y a plein de choses. Il y a de la tristesse, du chagrin, la distance. Et ça rejoint ça aussi. Je suis tout le temps sur les routes. J'habite dans un pays différent. Je suis à 8 heures de mes enfants. Et voilà, il y a aussi ce genre de sentiments-là, de remords, de lié à l'absence, à la distance, quoi.
0: Ouais. En tout cas, il y a deux de vos filles, hein, sur...
1: Il y a Imani,
0: voilà,
1: et Eva, et il y a mon fils Ethan à la fin.
0: C'est ça, ouais. Tout le monde est là. Et,
1: presque
0: et puis,
1: tout le monde.
0: La pochette.
1: Ouais.
0: La pochette,
1: il y a Joy.
0: Il y a Joy, ouais. Voilà, votre petite. Mieux sapée que la plupart des adultes que je connais, vraiment, vraiment, cet enfant est magnifique. Et on écoute Kalash et sa fille Yeva sur cette chanson « Vous, mes amours », donc. Et clin d'œil dès le début de la chanson. Tabouleh Rochereau.

0: papa, t'inquiète pas, je sais.
1: Et on versera notre petite larme, hein, tellement c'est beau et dit simplement. C'est vraiment une grande chanson, vous mes amours, pitié. Merci. Kalash, si un de vos enfants veut devenir artiste, qu'est-ce que vous faites? Vous les collez en pension ou vous les encouragez?
2: On mélange des deux. Je les encourage en pension. Non, je vais toujours les encourager, mais je vais leur dire qu'il n'y a pas que ça dans la vie.
1: Ouais.
2: La musique ou le foot, comme le cliché qu'il y a maintenant.
1: C'est vrai. Hein. Ou influenceur.
2: Non, dans ça, non.
1: Non, c'est bon, ils sont à l'abri.
2: Je respecte tous les métiers, mais non, je leur dirais qu'il y a d'autres choses aussi dans la vie. Mais je les encouragerai, si c'est ça leur choix, je serai avec eux. En tout cas, je pourrais leur donner quelques conseils et quelques boucliers pour ne pas faire certaines erreurs, quoi.
1: Ex Voto, le nouvel album de Kalash sort vendredi. Dessus, il y a cette chanson, Vous, mes amours. Et restez dans le coin parce qu'on va parler de cet énorme concert de vendredi. C'est à Paris, La Défense Arena, la plus grande salle d'Europe. Kalash, il sera dans 5 jours.
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1: Ouais, j'ai dit J-5, mais en fait, on est lundi, donc mardi, mercredi, jeudi, vendredi. En vrai, c'est même J-4.
2: Ouais.
1: Il est sympa parce qu'il a vu que je m'étais trompée, Kalash, il n'a rien dit. Mais... Moi, les maths, ce n'est pas mon truc. On aurait dû me mettre en pension, vous voyez ce que c'est ça. Ouais, J-4 pour l'album, votre anniversaire et La Défense Arena, tout le même jour.
2: Ouais.
1: Ces nouvelles chansons, alors, qui seront sorties le jour même, comme 18h33.
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0: allez jouer tout le nouvel album, même si les gens auront eu le temps de l'écouter qu'une ou deux fois dans la journée avant de venir
1: partie,
0: à un concert.
1: Ouais, une partie. Ouais. Une partie. Parce qu'on peut pas faire comme on fait, on a déjà fait par exemple dans un stade 4 heures de show. Mais ici, c'est pas possible, donc il va falloir choisir.
0: Exactement. Alors, je sais très bien de quel concert vous parlez, parce qu'on en parle encore là-bas, en Martinique, c'est le stade de Dillon à l'été 2024, ouais. C'est ça. Vous avez vendu 23 000 tickets en 10 minutes. C'était incroyable. Et vous avez joué, ouais, plus de 4 heures. Une arrivée à la Johnny Hallyday, m'ont dit ceux qui étaient là-bas, avec des flammes et tout, la totale. Vous aimez le grand spectacle pour, ouais, les concerts?
1: Pour ce genre de salle, de configuration, les stades, les arènes, ouais. J'aime les grosses arrivées. Mais ça, c'est par rapport à tout ce que je regardais déjà. Michael Jackson encore, certains artistes jamaïcains, Johnny Hallyday. J'aime le spectacle. J'aime surprendre les gens aussi, que ça fasse comme si c'est un moment dans le temps, quoi.
0: Oui, et moi je trouve ça vraiment super parce qu'il y a ce côté rockstar qui n'est pas réservé qu'aux stars du rock, justement, mais qui doit pouvoir se décliner dans tous les styles musicaux. Et moi je trouve que vous incarnez bien ça, même, vous êtes toujours super sapé, on sent qu'il y a des efforts sur le stylisme et tout. Non, mais c'est vrai, c'est-à-dire que c'est pas réservé aux rockstars, aux stars du rock.
1: Mais je trouve que maintenant notre génération, enfin notre style de musique, c'est le nouveau rock, dans l'attitude, ouais, dans la façon de s'habiller, dans même les matières.
0: Oui, vous avez un pantalon en cuir, ouais, de toute beauté.
1: Les bijoux, les shows, il y a plus. Je trouve que ouais, c'est le nouveau rock and roll, quoi. Même, ouais, dans le mode de vie.
0: Très bien. Attention, J-4.
1: Ouais.
0: Attention à la voix. J-5 pour la grosse fête. Ouais. Du coup, voilà. Ouais. Parce que J-4, c'est le concert.
1: Oui. Dans 5 jours, par contre, je vais faire la fête.
0: C'est ça. Je voulais qu'on dise deux mots aussi des artistes avec qui vous collaborez. On vous a entendu tout à l'heure en duo avec Satori. Il y a beaucoup de rappeurs avec qui vous avez enregistré. Damso, on a entendu Booba, Gazo, le regretté Werenoi, Niska, Dadju, Nino. Et là, sur le nouvel album, là c'est un nom qui va vous parler si vous êtes une vieille personne comme moi, il y a Lino d'Arsenic,
1: ouais,
0: et du Bisson à Bisso, ouais, qui est avec vous.
1: Ouais.
0: Légende, Lino.
1: Énorme légende.
0: Ouais.
1: Énorme légende, imbattable en couplet.
0: Non,
1: c'est un kiff de... Ben, c'est un flex personnel déjà, d'avoir Lino sur un album en 2026. Et il fait partie aussi des artistes sur lesquels j'ai grandi, avec son regretté frère Calbo.
0: Calbo, ouais.
1: T'as son âme, et c'est un immense honneur d'avoir Lino sur l'album.
0: Ouais, et puis tiens, pour les rêves de personnes âgées, le premier groupe de rap qui m'a parlé de vous, Kalash, c'est IAM, en me disant, lui c'est pas compliqué, c'est le meilleur chanteur du monde.
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0: Ça, c'est vous qui a lâché sur la chanson Eldorado d'Ayam sur un super album qui s'appelait Yasuke, qui est un peu sous-coté d'ailleurs, vous devriez le réécouter. C'est très plaisant pour vous d'aller en studio avec d'autres artistes, de mélanger, de confronter parfois vos univers, ça vous nourrit?
1: Moi, j'adore déjà ce genre d'invitation. Je trouve que c'est très flatteur déjà. Et quand il s'agit de groupes comme Ayam qui sont des groupes sur lesquels on a grandi et qu'on ne peut que respecter, c'est pas des défis, mais être au studio avec eux, j'aime bien montrer quelque chose, quoi. J'aime bien faire des démonstrations.
0: Et ça, c'est un truc que vous avez en plus des rockstars, parce que dans le rock, ça se faisait pas trop. Et là, je trouve que vous, votre carrière montre que oui, quoi. Plus on se mélange.
1: Ouais, j'aime beaucoup ça, le partage.
0: Ouais. Hein.
1: Et puis échanger avec des artistes qui m'ont inspiré et d'une autre génération, je trouve ça super enrichissant. Et ouais, c'est des kiffs, je dis ça souvent, c'est des kiffs personnels, c'est des cadeaux. C'est pour ça Ex Voto encore, ça rejoint tout ça, c'est
0: la
1: reconnaissance.
0: Ouais.
1: Et je pense déjà, quand j'étais petit, j'avais ce genre d'objectif, de rêve au fond de ma tête, de faire des sons avec NTM, IAM, Bounty Killer. Et tout,
0: ah oui, le Jamaïcain qui est aussi sur un fait. Vos titres.
1: Et tout, ouais. Tout s'est fait en fait,
0: tout s'est réalisé.
1: Tout est venu, ouais.
0: Ah là là. Alors puisque ce Ex Voto, cet album arrive vendredi comme un témoignage de gratitude pour tous vos vœux et toutes vos prières qui ont été exaucées, est-ce que vous avez là en cette semaine vraiment spéciale où vendredi vous êtes sur la plus grande scène d'Europe, vous sortez votre album, vous fêtez votre anniversaire, vous avez encore des prières, des vœux, des rêves dans la tête?
1: Moi mes prières se sont simplifiées, mes vœux aussi. Ça, maintenant, l'essentiel pour moi, c'est la paix, la santé, surtout la santé mentale et physique. C'est cliché pour tous, mais je prie beaucoup pour la santé de mes enfants, mon entourage. Quand je rentre sur scène, avant de monter sur scène, je prie pour la santé des gens dans la salle, dans l'avion, je prie pour la santé des passagers, enfin, je prie toujours pour la santé des gens.
0: Et que le pilote aille bien.
1: Et que tout le monde aille bien. Ouais, maintenant, mes vœux se sont simplifiés. C'est très simple et je trouve que c'est le plus important en plus.
0: Bah, je vous souhaite tout ça et le bonheur. Et je vous remercie d'être venu nous voir.
1: Merci, c'est moi.
0: Merci Kalash. J-4 pour Paris, la Défense Arena. À très bientôt et bravo pour votre nouvelle
1: année. Merci beaucoup.
0: Merci.
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0: Vendredi est sorti Attraction. Oui, je sais, je prends une voix un peu bizarre pour vous parler de Attraction, parce que c'est un petit peu cette ambiance-là que le titre a envie d'installer. C'est un duo entre Sébastien Tellier et la divine Juliette Armanet, qui vient d'avoir un deuxième enfant. Félicitations Juliette Armanet, qu'on aime et qu'on embrasse, et qui fait donc son retour discographique sur une chanson de Sébastien Tellier. Ça tombe bien, ça faisait des années que ces deux-là avaient envie de travailler ensemble. Sébastien Tellier a donc pris une chanson de son dernier album, Kiss the Beast, une chanson qui était en anglais, qui s'appelait Thrill of the Night. La voici adaptée en français avec la voix cristalline de Juliette Armanet. Ça vient de sortir, tube de l'été ou pas, vous allez me le dire.

0: Alors, grande joie de retrouver la voix de Juliette Armanet. Et j'avoue que ce petit duo avec Sébastien Tellier a de quoi nous émoustiller. J'espère que ça vous a plu.
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0: 20h42, mais il est grand temps de jouer au Blind Test. Le cadeau de ce soir, c'est le très beau nouvel album de Kalash, qui était notre invité tout à l'heure. Il s'appelle Ex Voto. Il y a sa fille sur la pochette, elle est tellement mignonne. Mais bon, c'est pas que ça qui me plaît dans le disque. Évidemment, les chansons sont magnifiques, mais cette pochette, oh là là, c'est une merveille. Et pour jouer avec nous au Blind Test et gagner ce joli cadeau, il y a Romain. Bonsoir Romain.
2: Bonsoir Émilie.
0: Comment ça va ce soir?
2: Bien content de participer au Blind Test comme toujours.
0: Ah, ça me fait plaisir. Mais Romain, attention, il y a de la concurrence. Oui. Jacqueline est avec nous aussi. Bonsoir Jacqueline.
3: Bonsoir Jacqueline.
0: Bonsoir, bienvenue chère Jacqueline. Je crois que c'est la première fois qu'on joue ensemble. Hein.
3: Tout à fait.
0: Ah, je suis contente, j'aime bien Jacqueline. Oui. Alors du coup, le Blind Test, est-ce que c'est un exercice nouveau ou au contraire une bonne habitude?
3: Avec vous, c'est nouveau, sinon ça va.
0: Mais dans la vie, oui voilà, vous jouez en famille ou avec des amis.
3: Ça peut arriver, oui.
0: Bon, formidable. Alors,
2: Émilie, je voulais te demander, on n'est pas à Noël, mais est-ce qu'il te reste des cahiers de vacances pour l'été?
0: Alors, il m'en reste un. Donc si tu veux, le cahier de vacances sur la musique?
2: Voilà, oui.
0: Eh ben on va te l'envoyer, il n'y a pas de problème Romain.
2: Merci Émilie.
0: T'as envie de travailler en juillet-août et de réviser ta musique?
2: Oui.
0: Ça marche. Oui, bah, y a pas de souci. Je le passerai à Alexandra pour qu'elle te l'envoie. Romain et Jacqueline. Mais Romain, évidemment, on n'est pas à Noël. Enfin, les cahiers de vacances, c'est pas à Noël. De toute façon, c'est pas la saison.
2: Oui. Ben
0: voilà. Donc ne t'inquiète pas. Jacqueline et Romain, le thème du Blind Test de ce soir, ce sont des chansons qui parlent de la mère. Alors pas la maman comme la fête des mères la semaine d'avant. La mère, M-E-R, la mer, l'océan, les vagues, etc., etc. Jacqueline et Romain, comme à chaque fois, je vous demande de bien donner votre prénom avant de donner la réponse, pour que je sache lequel de vous deux a dégainé. Hein, c'est l'équivalent du buzzer dans Question pour un champion, mais là je ne vous vois pas, donc je dois vous entendre dire votre prénom. Et puis on cherche donc bien le nom de l'interprète, pas le nom de la chanson. Enfin, je rassure tout le monde, tout le monde gagne à la fin, tout le monde aura l'album de Kalash. Voilà, Jacqueline et Romain, êtes-vous prêts à jouer?
2: Prêt.
0: Alors c'est parti, voici une première chanson qui nous amène à la mer. Dites-moi qui chante ça.
2: Jacqueline.
0: Et Romain
2: Calogero.
0: Oui, vous l'avez tous les deux. Bravo.

0: rappeur Passy face à la mer. Elle est dingue, cette chanson. Bravo Romain et Jacqueline, vous l'avez tous les deux. Je sens qu'il y a...
1: bravo Jacqueline.
0: Très beau, haut niveau ce soir. Alors on continue avec une deuxième chanson. Il s'agit d'un chanteur français.
2: C'était bien là le fameux paradis. Romain.
1: Étienne Dao.
0: Oui, bravo.
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3: Bravo Romain.

0: bien joué. Étienne Dao, un homme à la mer. Dernière chanson de ce blind test.
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0: Chanteur français.
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0: Jacqueline. Oui, bravo.
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0: Julien Doré qui vous attend le 2 juillet prochain au cinéma pour la version film de son énorme tournée. Vous le savez, il y a eu plus d'un million de spectateurs.
2: Oui. Je l'ai vu. Je l'ai vu, Edith Delille.
0: Alors, Jacqueline, verdict.
2: Soirée de folie. Il est fou.
0: Mais oui, oui. Alors, je pense qu'il est complètement zinzin, mais fait des beaux spectacles.
2: Ah, c'était génial. C'était en novembre, c'était génial. Franchement, très très bien.
0: Ah bah voilà, le 2 juillet au cinéma, là, ça va permettre aussi peut-être de voir des détails ou des choses qu'on n'a pas remarquées quand on était pris comme ça dans le concert.
2: Peut-être.
0: Voilà.
2: Peut-être.
0: Et aussi, d'après les petits avant-goûts qu'il a publié sur ses réseaux sociaux, on va le voir aussi un petit peu en coulisses, donc on va comprendre ce qui se passe derrière le spectacle aussi.
2: Et quand il saute sur scène, etc.
0: Voilà. Donc 2 juillet au cinéma, Julien Doré, les billetteries sont déjà ouvertes. Et c'est un bel ex-écho qu'on a du coup ce soir, Romain, Jacqueline, 2 points chacun, bravo, bravo,
2: bravo,
0: je vous félicite. Bravo.
2: Super, bravo Romain, à toi aussi.
0: Merci, je vous embrasse, je vous envoie l'album de Kalash et un petit cahier de vacances pour Romain, parce qu'il a envie de bosser. Et puisqu'on était dans la mer, c'est Renaud qui débarque, car le vent souffle.
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0: Je ne sais pas quoi dire sur ce jeu de mots qui finalement est de qualité. Hein. Merci Renaud, dès que le vent soufflera.
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0: Vient de sortir une très jolie chanson signée Marguerite, rescapée de l'avant-dernière saison de la Star Academy. Elle a peut-être pas gagné le programme, mais elle a gagné mon cœur et le vôtre aussi, je crois. Alors après son joli tube, Les filles, les femmes, les meufs de l'été dernier, la voici, la voilà, qui annonce son premier album. Il a

0: La belle vie, premier extrait du premier album de Marguerite, ça sort en octobre.
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0: J'ai omis de préciser que l'album de Marguerite s'appellera Guérir, ce qui me fait une transition parfaite avec notre chanson anniversaire du jour, puisque c'est l'anniversaire de la plus belle voix rock du Pays de Galles, la chanteuse Bonnie Tyler. Elle a 75 ans aujourd'hui. Elle nous a fait quelques frayeurs de santé récemment. Elle avait été hospitalisée en urgence au Portugal. Mais ça avance dans le bon sens. Ses médecins sont désormais optimistes pour un rétablissement complet. Bon anniversaire, Madame Tyler. On y va.

0: Quelle merveille, cette chanson Total Eclipse of the Heart, immense tube de 1983. Et bon anniversaire à Bonnie Tyler. Merci d'avoir écouté Décibel. L'équipe du jour, Iris Guitoni, Sarah Bécard, Alexandra Sackberg, Elodie Bianca Maria, Franck Moilier, Yanis Kalem, Emma Quenardel et Océane Dias. Eh ouais, il y avait du monde.
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0: Et la chanson que j'entendais, c'était un titre absolument incroyable de Daniel Lavoie, une chanson qui s'appelle « Il s'aime ».
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3: Bonjour la France, bonjour les auditeurs. J'espère que vous avez passé un beau week-end. J'espère que vous avez la patate. Moi, oui, parce que d'un seul coup, on m'annonce des températures estivales et mon cœur s'emballe comme un faucon. Comment ça va ?
4: Oui, écoutez-moi, cette annonce m'agace un peu parce que c'est haut, c'est bas, c'est changement. Bon, écoutez, j'ai chopé un rhume. Un coup, il fait moins 12, un coup, il fait 40.
3: Et voilà, on démarre la semaine avec
4: chonchon.
3: Il est chonchon. On n'a même pas commencé qu'il est chonchon.
4: Oui. Bonjour.
3: Bon, ouais, bah, dis bonjour aux auditeurs
4: quand
3: même.
4: Bonjour Valérie, bonjour à tous.
3: Alors, cette semaine, mes petits chéris, vous avez une finale avec un premier prix de 500 € en bon d'achat.
4: Ah oui, quand même.
3: Dans une grande enseigne. Et croyez-moi, 500 €, ça fait plaisir parce que vous pourrez faire ce que vous voulez avec, évidemment. Et puis, si vous ne gagnez pas ces 500 € dans cette grande enseigne, vous gagnez évidemment.
4: Évidemment, vous gagnez la machine Malongo. Et c'est 32 dosettes. Mais vous savez qu'avec 500 €, est-ce que vous savez combien vous pouvez avoir dosettes Malongo avec 500 €?
3: Au moins 6 000, j'ai envie de dire.
4: Au moins 6 450, fabriqués avec amour par la légende Joe Malongo.
3: Et surtout, n'oubliez jamais que, en plus des 32 dosettes, il y a 6 verres en verre.
4: Ah, ils sont en verre, c'est important de le dire.
3: Allez, Lucas, jungle.
4: Lucas qui fait son grand retour parmi nous.
3: He's back, on l'aime tellement. Bah, oui, bah, vous savez les auditeurs, on est une petite famille.
4: On est une team.
3: Et nous, on a des petites préférences. Ouais. Pour, et on aime bien Lulu. Alors,
4: je l'ai payé pour le jingle pendant l'émission.
3: Arrête de parler d'argent. Alors, ça tombe bien parce que nos candidats du jour aujourd'hui, il y en a un avec qui tu vas bien t'entendre, Georges. Il vient d'ici, pays d'Auvergne. Bonjour, Georges.
4: Bonjour, Georges.
3: Voilà, ça va parler d'argent et de... Voilà. Et moi, je joue avec Nathalie, qui joue avec ici, Belfort. Comment ça va, Nathalie ?
5: Bonjour, bah écoutez, ça va, mais je suis un petit peu comme Eric, bien enrhumée.
4: Oh, tu veux qu'on joue ensemble alors ?
3: Oh, ah mais t'es pas chonchon, hein, non, je peux pas, là, deux chonchons, c'est pas possible.
5: Moi, non, j'y suis pas.
3: Oh bah ça va, ma chérie. Alors Nathalie, tu habites à Beautemps, on dit Beautemps ou Beautemps ? Ouais.
5: Beautemps, comme le beau temps qu'il n'y a pas aujourd'hui à Belfort.
3: Ah, il fait pas beau à Belfort, bon bah Beautemps comme Beautemps. Alors, tu es mariée depuis 2007 à Pascal.

0: C'est ça.
1: Tu as deux fils, Mathéo et Maël.
0: Exact.
1: Et alors, tu as un chien qui s'appelle Scooby-Doo.
2: C'est pas un loup, Scooby-Doo.
1: Scooby-Doo, il fait des bruits comme ça. C'est quoi comme modèle de chien?
0: C'est un pincher nain. En fait, il fait 5 kilos, tout mouillé.
1: Mon Dieu, t'as appelé ton chien Scooby-Doo, alors que Scooby-Doo, c'est un énorme Danois, en fait. Hein,
0: Ouais, c'est ça. Mais il lui ressemble trop, en fait.
1: Oh, bébé, on adore les chiens. Alors, j'ai un petit truc. J'aimerais que tu m'expliques pourquoi ton surnom, c'est Notre-Dame de la Garde.
2: Oh my God.
1: Parce que là, pourquoi ?
2: Elle est marseillaise.
0: Non, pas du tout. Je suis pas marseillaise du tout. Mais en fait, ce surnom, il vient de mon mari vis-à-vis de mes enfants. On va être tout à fait honnête. Parce que je suis très, très, très, très, très protectrice. Et puis peut-être un peu trop. Mais voilà, donc c'est surnommé comme ça.
1: Mais comme toutes les mamans, non ? Enfin, je sais pas, moi j'ai...
0: Bah, peut-être, mais ils ont trouvé ce surnom et qui me colle à la peau. Depuis qu'ils sont tout petits.
1: Ah ben, voilà. Eh ben voilà, Notre-Dame de la Garde, c'est notre Nathalie. Elle est éducatrice de jeunes enfants à l'AS et avant tu travaillais dans une crèche. De toute façon, tu aimes les enfants. Moi je dis, hein, c'est ton truc les enfants, parce que depuis toute petite tu voulais bosser avec les enfants.
2: Ça vaut mieux.
0: Ouais, c'est ça, je voulais faire ça. Et puis je suis passée du monde des crèches 0-3 ans à l'ASE, l'aide sociale à l'enfance avec des ados. Donc voilà, toujours le monde des enfants, dans la protection et puis... faire au mieux pour eux, quoi.
1: Eh ben, c'est magnifique. On va faire au mieux pour que tu gagnes le premier point.
0: Gentil.
1: Avec la question vrai ou faux. Alors, écoute bien. Tiens, je t'emmène au Japon. Et attention, une question sur le Japon. Au Japon, les rues n'ont pas de nom. Il n'y a pas de nom de rue au Japon. Est-ce que c'est vrai? Est-ce que c'est faux? Top chrono, 5 secondes. Vite.
0: Ouais, je dirais que c'est vrai.
1: Bon, je vais le prendre parce que je suis mignonne, mais il faut répondre plus vite. Bon, c'est vrai, bien D'accord. sûr qu'elles n'ont pas de nom. Les adresses sont classées par quartier, bloc et numéro d'immeuble. Et c'est surtout attribué par l'ordre de construction et non par l'emplacement. Bah, du coup, on se repère grâce au code postal. Voilà, un point pour Nathalie.
2: C'est formidable, le Japon, mais ce n'est rien à côté de l'Auvergne.
1: Oh mon Dieu, l'Auvergne.
2: L'Auvergne est à l'odeur et on salue toutes les équipes d'ici Pays d'Auvergne et toute l'Auvergne qui nous écoute en masse avec Georges qui a absolument voulu jouer avec moi solidarité d'argent et de radinerie. Bonjour Georges.
3: Bonjour Eric.
2: Comment on va se dire-tu Georges, hein? Comment tu vas?
3: Oui.
2: Oh oui.
3: Ça va et toi?
2: Ça va, t'habites où toi Georges en Auvergne?
3: Alors j'habite à Montaldre, entre Vichy et Moulins.
2: Bah, magnifique, mais c'est magnifique cet endroit, mais oui.
1: Ça va, c'est pas trop chauvin les Auvergnats, ça
2: Alors,
1: va
2: Alors tellement pas.
3: Non, on a une très belle région.
2: Bien sûr. Ouais, t'inquiète pas, on va la mettre à l'honneur. T'es marié avec Muriel, t'as deux enfants, Marie-Elie 6 ans et Nina 4 ans, t'as un petit chat. Et comme tout bon Auvergnat qui se respecte, t'as des petites poules aussi. Qui, rappelons-le, des poules Auvergnates sont celles qui font les meilleurs œufs, puisque ce sont des poules Auvergnates, bien sûr. D'accord. Alors, je voudrais juste, avant de jouer, il y a un truc. On s'est déjà rencontrés, il paraît.
3: Oui.
1: Mais où?
3: Oui. Au Cachemin, à Vichy, avec Christophe Barbeau.
2: D'accord. Donc, c'est un centre commercial, en fait, à Vichy, d'où je viens.
3: Voilà, oui.
2: Et qu'est-ce qu'on s'est dit? Je sais pas, ça s'est bien passé?
3: Ça s'est très bien passé, on a discuté ensemble, et justement, Christophe, il t'avait annoncé au micro.
2: Ah oui?
3: Et donc, après, je suis venu te voir, et puis voilà, on a discuté 5 minutes.
2: Magique.
3: Et puis même... aussi, on a eu l'occasion aussi de jouer ensemble, aussi, des fois, le soir, à l'époque, tu faisais les soirs.
2: Oula.
1: Alors, donc, Oula. Tu vas nous parler du strip club de Vichy, là où tu l'as rencontré.
2: Exactement, les chandelles vichysoises.
1: Les chandelles vichysoises.
2: Bon, allez, je vais jouer.
3: À l'époque, donc, je reviens vite fait sur ça, et à l'époque, Muriel habitait à Bellerive, donc, je t'avais dit, une fois à la radio, qu'on s'est séparés sur repart de pont.
1: Eh ben voilà.
2: Allez, oui, Bellerive et Vichy, c'est une ville séparée par un pont. Bon, Georges est mon frère, tout le monde l'a compris. On joue en famille aujourd'hui, il n'y a pas de problème. Sois le bienvenu.
1: Oui, Georges va essayer de marquer un
2: peu. Non, il va essayer parce qu'il est auvergnat, il va pas essayer, il va marquer. Extrait.
4: Un éléphant qui se balançait.
1: Balam, balam, balam.
2: Voici l'histoire de 21 éléphants auvergnats, cela va de soi, qui ont déjà traversé ensemble le pont, tu en parlais, de Brooklyn. 21 éléphants ont déjà traversé ensemble le pont de Brooklyn à New York. Est-ce que cette info est complètement saugrenue, folle, idiote presque, ou est-ce qu'elle est totalement vraie? Top chrono, 5 secondes.
3: On va dire que c'est vrai.
2: On va dire que c'est vrai, parce qu'on est fou comme ça, on est bien. Oui, monsieur. Oui. Sommes en 1884 pour prouver la solidité du pont et se faire de la pub. Bah, c'est un cirque, un fondateur d'un cirque qui a fait défiler 21 éléphants. Il y avait ici, il y avait des chameaux et des dromadaires aussi.
1: Fameux dromadaire d'Auvergne.
2: Bien sûr, c'est connu.
1: Un point pour Nathalie, un point pour Georges. Et là tout de suite, Boreo, Broto, Paris Latino. On démarre fort ce lundi, on bouge son boule, bah on se réveille. Paris Latino, Bandolero, vous écoutez ici, vous écoutez évidemment le meilleur de la ZIC. À tout de suite.

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1: Jungle.
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1: On est au taquet avec Nathalie, qui habite à Beautemps, comme Beautemps. Et Georges, qui vit près de chez...
0: Qui vit
1: chez Eric, voilà. Bastien. Alors, il paraît que tu bricoles un peu, ma petite Nathalie, que tu touches un peu à tout, en fait. T'aimes bien jardiner aussi, tu bricoles. Qu'est-ce que c'est, voilà, petite passion ou...
3: Alors, passion, non pas plus que ça, mais ouais, il y a des petits travaux à faire. Je bricole, je fais du jardin, de la tonte, enfin un petit peu tout ce qu'il y a à faire, je touche un peu à tout, mais on est assez complémentaires avec mon mari, donc là et l'autre, on fait un petit peu tout, en fait, à la maison. Et les garçons aussi, maintenant qu'ils grandissent.
1: Bon, dis donc, 15 et 12 ans. Oh, oui, 15 et 12 ans, ça commence un peu à chauffer, ça. Parce que tu cuisines bien, est-ce qu'ils t'aident, les garçons, en cuisine?
3: Alors, un plus que l'autre. Le grand aime beaucoup la cuisine et puis est souvent au milieu de mes pâtes et puis voilà, pour apprendre, pour découvrir et nous faire genre des gâteaux sans œufs ou des trucs comme ça. Mais c'est assez drôle, ouais, ils sont assez là.
1: Ah bah c'est bien ça, dit. J'aime bien moi les enfants qui aiment bien cuisiner. Alors tu cuisines, il paraît que ta tête de liste, ton plat, pop, t'es une chef, c'est la choucroute.
3: Exactement. Ah, c'est le top du top.
1: Ah, c'est le top du top.
0: C'est lourd, ça, un peu. Choucroute, c'est du gros plat, quand même, un peu. Faut ouais, appétit.
1: Alors, fais pas ton genre, bagel. Le gars mange des trucs, comment vous dire. Voilà, bien allez. Tu fais aussi de la blanquette.
3: Ouais, j'adore.
1: Et attention, parce que tu as des origines italiennes, tu fais des lasagnes. La lasagne. Hop.
0: On adore.
1: Ah, tu fais des lasagnes. Alors, tu fais des lasagnes à tout, en fait. Hein. Tu sais, t'es la reine de la lasagne, il paraît.
3: C'est ça, mais en tout cas, c'est ce que mes enfants et mon mari disent, ouais. Mais j'en ai fait encore hier soir, et franchement, c'est le petit plat de midi, ça va faire du bien, ça réchauffe.
1: Oh là là là. Bon, bah c'est super. Alors, t'as un point, t'as compris. Tout de suite, tu vas essayer d'en marquer un deuxième, avec une deuxième question, vrai ou faux. T'as une petite ambiance.

0: alors, le thé. Une ravissante chanson sur le thé, parce que nous allons parler de thé. Alors, Nathalie, Balzac aurait bu l'équivalent de 1000 tasses de thé pour écrire la comédie humaine. 1000 tasses de thé pour écrire la comédie humaine, vrai ou faux? Top chrono, 5 secondes, vite.
1: On va dire vrai.
2: Ça fait l'eau toilette.
0: Eh bien non, il n'a jamais bu 1000 tasses de thé, mais bel et bien du café. Oh, il pouvait en avaler jusqu'à 50 tasses par jour. Il affirmait que ça stimulait son imagination. Voilà, bon bah écoute, pas de points, mais tu as appris quelque chose.
2: Le talent de Balzac. Le café, bien sûr. Le café Malongo, il en a pris beaucoup, Balzac. Et voilà, on lui doit la condition humaine, tout ça grâce à la légende, grâce à Joe Malongo.
3: Je demande pardon à tous les amateurs de littérature française. Balzac qui boit du Malongo.
2: Ça tient à Malongo près, voyez. Ouais. Georges, dis donc, tu nous as pas dit ce que tu faisais dans la vie.
1: Je suis chauffeur routier.
2: D'accord, en chauffeur régional. Routier, ok. Et alors, il paraît que t'as toujours aimé les gros camions. Toi, t'es depuis tout petit.
1: Tout petit, ouais.
2: Mais du quoi, du 38 tonnes, du combien?
1: Bah là, je suis en 32 tonnes pour l'instant, parce que j'ai que le porteur.
2: Ouais.
1: Mais j'envisage de passer le 44 tonnes.
2: Ah oui, quand même. Toi aussi, t'as une sonnerie comme ça, un truc de dingue, un klaxon?
1: Non.
2: Ah non, tu fais pas ça?
1: Non.
2: Bon. Est-ce qu'on peut se parler un peu de la cuisine? Parce que là, on a évoqué la cuisine rapidement avec Nathalie. Mais attendez, l'auvergne, la potée auvergnate, la truffade, l'aligot, Georges.
1: C'est le meilleur.
2: Fais-nous saliver. Qu'est-ce que tu cuisines, toi, à la maison?
1: Ah, bah, je fais des blanquettes de veau, je fais la tarte à la courgette, je fais des pizzas, donc des 4 quarts. Donc, puis voilà.
2: Oui, bah, tu cuisines bien, c'est bien.
1: Oui.
2: Tu fais pas du tout de bricolage, en revanche. Hein, ça,
1: ah,
2: c'est
1: non.
2: Pas.
1: Non. Pas de bricolage du tout.
2: C'est une réaction, ça. Donc, du tout. Mais pourquoi?
1: Parce que le dernier coup que j'ai voulu changer le tuyau de douche, j'ai été obligé d'appeler le plombier. Donc
2: Ah oui, quand même.
3: Ah oui, d'accord. Oui, bah n'en fais pas plus alors.
2: Et puis n'oublions pas qu'il fait de la pétanque.
4: Ah.
2: Et la pétanque auvergnate, bien sûr, c'est bien connu. C'est où on triche en permanence.
1: Ouais.
2: C'est où on est toujours de mauvaise foi. Mais oui, mais en plus, tu fais des concours et tout. Tu vas loin, hein, dans les classements. Mais bon, genre, voilà. Quel talent. Réuni en un seul homme.
3: Ah là là, le chauvinisme des Auvergnats. Bon, allez, joue.
2: Allez, oui, passons à la question. Et tiens, parler d'argent.
3: Oh, c'est incroyable pour des Auvergnats.
2: Bon, parler d'argent. Le casino, il y en a des très beaux d'ailleurs du côté de Vichy. La roulette.
1: Ah oui.
2: Et les monégasques sont interdits de casino à Monaco. Est-ce que selon toi, Georges, c'est vrai ou c'est faux? Top chrono, 5 secondes.
1: C'est complètement vrai.
2: T'as l'air sûr de ton coup, là. Hein.
1: Ah oui.
2: Oui, la règle a été instaurée au 19e siècle par le prince Charles III pour éviter que ses sujets ne se ruinent, tout en autorisant les touristes étrangers à jouer et à remplir les caisses de la principauté.
3: Ouais, bah, sympa les monégasques. Bien, et bien ça fait 2 points pour Georges, 1 point pour Nathalie, et tout de suite, oh, un petit standard, un petit bubble star de Laurent Voulzy, parce que nous on est comme ça, vous écoutez ici et vous écoutez le best de la ZIC. À tout de suite mes chéris.

0: Bubble comme la taille de mon ventre et star comme Valérie D'Amido.
1: Oh là là, mon star. Dieu, ta gueule.
0: Laurent Boulzy. Oh. Tellement vous, ça.
1: Où t'as c'est tellement moi.
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0: Il est là.
2: C'est ici.
0: Bien sûr.
1: C'est absolument ici. Et c'est un quiz musical qui nous attend. Donc on va très vite jouer au quiz musical. Juste, je vais juste préciser que Nathalie, qui vit à Beautang, j'adore le nom de ce village ou de cette ville, tu n'aimes pas les serpents.
3: Mais c'est vraiment ma phobie la plus grande.
1: Ah oui, bah oui. Et les araignées non plus. Et les guêpes non plus.
3: C'est ça.
1: Ah oui. Ah oui,
3: voilà. Bah, oui. Pas dans un panier et puis les supprimer, ça m'irait bien.
1: Ah oui, bah je comprends. Mais s'il y a une araignée dans la chambre de tes enfants, comment tu vas faire? T'appelles ton mari?
3: Non, j'appelle mes enfants.
1: Ah oui, d'accord, ok. Bon, bah, c'est bien. Écoute, moi je peux pas appeler mes enfants parce que ma fille elle a encore plus peur que moi des araignées.
0: Bah, vous faites comment alors?
1: Eh ben, j'appelle mon mec, et s'il n'y a pas mon mec, eh ben, on dort ailleurs. Je ferme la porte de la chambre.
0: Oh là là.
1: Voilà. Ah ben oui, moi, une araignée, c'est pas possible, les gars.
0: Et mais le lendemain matin, elle est toujours là, comme vous faites pour la chasser?
1: Je ne sais pas. Elle habite à la maison. Allez, alors, exceptionnellement, toute la semaine, le quiz musical va rapporter 2 points.
0: Quoi?
1: Ouais, c'est comme ça. On est comme ça, on est fous. Non, mais là, en plus, on démarre la semaine avec un quiz musical. Écoute-moi bien, Nathalie. Il va falloir que tu me trouves, parce qu'aujourd'hui, c'est la Saint-Michel.
0: Bonne fête, Michel.
1: Bonne fête à tous les Michels du monde. Il va falloir que tu me trouves 2 Michels célèbres. Donc, je vais te faire écouter 2 extraits musicaux séparés, évidemment, par un petit vouf.
0: Vous le faites bien.
1: Je fais le vouf. Et donc, tu me trouves les 2 Michels célèbres. Et là, c'est bien. Alors, attention, écoute bien.

0: c'est bon ça.
1: Alors, quels sont les deux Michel célèbres qu'on vient d'entendre? Top chrono.
2: Alors, je dirais le premier Michel Fugain et le deuxième Michel Delpech et le deux Polnareff, pardon.
0: Et pas clair tout ça, hein.
1: Alors, qu'est-ce que... qu'est-ce qu'on dit? Elle nous a... c'était Michel Delpech et Michel Polnareff.
0: Oui.
1: Eh bien, tu as deux points.
3: On dirait que ça te gêne de marcher dans la boue. On dirait que ça te gêne.
1: Ça, c'est Delpech. Et ça, c'est Polnareff. Allez, 2 plus 1, ça fait 3 pour Nathalie.
0: Eh bien sûr, Georges connaît les mathématiques par cœur, car il sait compter, car on sait compter, un chou est un chou, on le rappelle, en Auvergne. Georges, tu aimes la soupe aux choux, toi, hein?
2: Ah oui.
0: Eh oui. Voilà, la soupe aux choux.
1: Voilà, dans 5 minutes, il va péter comme dans le film.
0: Oh la gênance quand même.
1: Non mais là, vous rappelez quand même que dans ce film
0: bah oui, c'est
1: tout
0: le concours
1: le monde pète,
0: de paix, hein,
1: bien sûr.
0: Il regarde les étoiles, la lune et voilà. Ouais, c'est ça effectivement.
1: Voilà. Allez.
0: Bon, dites-moi, on n'a pas le temps de dire bien grand chose. Je voulais quand même juste saluer ta femme qui est réunionnaise et je sais qu'elle fait juste pour vous dire des mélanges de plats auvergnats et de poulet coco réunionnais et que ça donne vraiment envie de
1: et
0: tester
1: que ça doit
0: tout
1: être
0: ça.
1: Délicieux.
0: C'est la Saint-Michel. Bonne fête à mon père qui s'appelle Michel. Allez, voici donc deux Michel célèbres. Pareil, mis côte à côte, ça vaut 2 points. C'est parti, on y va.
4: Aujourd'hui.

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2: Présent, on est là.
3: Mais oui, et je vous rappelle qu'on joue avec Nathalie et Georges Lauvergnat et qu'on joue pour gagner 500 euros de bons d'achat dans une grande enseigne.
2: C'est magnifique comme cadeau.
3: Et évidemment, ou 32 dosettes de Monsieur Malongo, 6 verres en verre et une machine espresso. Et croyez-moi, cette semaine, nous devons être nombreux à se battre pour aller en finale. Allez, on reprend le jeu tout de suite. Alors Nathalie qui habite à Beautan. Nathalie, c'est un peu notre Julia Roberts à nous.
2: Ah, quand même.
3: Oui.
2: Il y a encore question de la carte bleue et d'argent.
3: Il n'est pas du tout question d'argent, monsieur. Il est question d'une femme qui a énormément de sacs, de chaussures. Hein ? Parle-nous de cette petite passion des sacs et des chaussures.
4: Bah écoutez, ça prend une place énorme et qui sort, je l'adore. Donc je vais chercher les petits sacs, les grands sacs, les sacs à dos. Et puis au niveau des chaussures, ben je pique même la place dans les casiers de mon mari, de mes fils, en fait partout, parce que j'en ai partout.
3: Oui, il paraît que tes enfants et ton mari disent que tu fais collection en fait, hein. C'est ça.
4: C'est ça, ouais.
3: Mais on m'a souvent dit que les sacs et les chaussures, ça allait ensemble. Moi aussi, j'ai beaucoup de chaussures et beaucoup de sacs. Mais tu as à peu près 60 paires de chaussures, hein, c'est ça ? 60 sacs, pardon.
2: Et c'est beaucoup, ça.
4: Ah, ouais, c'est ça. À peu près 50-60 sacs, ouais, ouais. Tout à fait.
3: Et autant de chaussures, j'imagine.
4: Pas tout à fait, quand même. J'ai plus de sacs, je pense, que de chaussures.
3: Ouais, attends, tu es jeune, tu as 42 ans. Quand tu vas arriver à 50 ans, on donnera plus, va. Alors, Nathalie, elle a aussi des petites manies. Il paraît que tu vérifies tout le temps si ta porte est bien fermée. Et tu reviens même voir si t'as, pour vérifier des fois que tu aurais oublié. C'est...
4: Puis je vais même jusqu'à... On s'en va, mon mari conduit, c'est lui qui a fermé et je le fais s'arrêter pour lui demander si c'est bien fermé. Du coup, je lui mets le doute et on refait demi-tour et on va revenir.
2: Ah ouais. Elle est un peu perverse.
3: Ah, c'est-à-dire que donc t'es vraiment une angoissée de la porte fermée.
2: Ah, grave.
3: Voilà, ça c'est comme ça. Et ben voilà. En revanche, attention, elle est beaucoup plus casse-cou que toi parce que c'est une casse-cou, notre Nathalie. Elle fait toutes les attractions. Elle a fait Europa Park, elle adore les tyroliennes, elle a fait la Via Ferrata, elle fait du rafting, du canyoning, pop, pop, pop, pop. Bon, dis donc, t'es notre aventurière, toi.
4: J'avoue que j'aime ça. Après, on parle de ça quand j'étais un petit peu plus jeune, quand même.
3: Bon, enfin, t'es pas vieille, hein.
4: Non, mais bon, aujourd'hui, voilà, ça me tente toujours. La tyrolienne, j'en fais toujours. Y a pas de souci, des trucs comme ça, mais... Canyoning, rafting, il y a un petit moment que je n'ai pas fait quand même. Mais
2: elle n'est pas encore venue en Auvergne. C'est 100% sensation forte en Auvergne.
3: Ok, le gars vient de... Non mais il reçoit des textos de l'office du tourisme de l'Auvergne. Oh là là là là. Mais taisez-vous. Bon mon chat, c'est la question qui peut te faire gagner 3 points. C'est la question à choix multiples. Je te pose la question, je te fais des propositions de réponses. Et à mon top chrono, tu auras 10 secondes pour me donner ta réponse. Tiens, je te mets une petite musique.
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3: Alors Denver, le petit dinosaure, nous allons parler de dinosaures, Nathalie. Les dinosaures ont disparu il y a, proposition, 20 millions d'années, 65 millions d'années, 100 millions d'années. Ils n'ont absolument pas disparu, il n'y a qu'à aller au Sénat. Top chrono, 10 secondes.
4: 65 millions d'années, je crois qu'il y avait ça.
2: Plus d'un million d'années.
3: 65 millions d'années. On dit que c'est un astéroïde géant qui a été à l'origine de leur déclin, puis un bouleversement climatique. Voilà, donc bravo, 3 points de plus, tu as 6.
2: Georges, toute l'Auvergne te rend hommage.
6: Oui.
2: Oui, allons-y. Bien sûr, Jalini.
3: Le Glaude.
2: La denrée, ma vieille denrée.
3: La denrée, le Glaude.
2: On les a vus, les extraterrestres, hein, Georges. On les voit en Auvergne, t'es d'accord ?
6: Oui.
2: Ah, tu me soutiens pas du tout, là, sur ce coup-là. Tu me laisses m'enfoncer totalement. Bon, alors, faut dire que, voilà, il est pas très loin de Vichy, dans l'Allier, et que non loin de là, il y a Magny-Cours. Oui. Et là, il y a de la F1. Toi, t'es un fan de Jean Todt, et de la F1, ouais. Si j'ai bien compris. Hein. Raconte-moi un peu cette passion.
6: Bah, je suis allé voir plusieurs fois le Grand Prix de France de Formule 1 parce qu'on n'est pas loin, donc ouais. J'ai pu avoir un enthousiasme de Jean Todt.
2: Génial.
6: Donc c'est génial, c'est un moment magnifique.
2: Mais tu sais, t'es un peu comme Nathalie, parce que côté activité à sensation, il aime, attends, ça va, hein, il aime les roller coasters dans les fêtes foraines.
3: Oh mon Dieu.
2: Oui, il aime les parcs d'attractions, oui.
6: Enfin, on a le pal à côté de chez nous.
2: Exactement, très très beau parc d'attractions, il fait partie des top 5 des parcs d'attractions en France. Et puis il est prêt pour un saut en parachute. T'es chaud
3: un
2: pour sauter?
3: Saut en parachute.
2: Ouais, il a envie. T'as envie, hein?
6: Ouais. Puis il y avait quelque chose aussi que j'ai envie, que j'avais pas pensé dire à votre standardiste. J'aimerais aussi, enfin ça c'est un grand rêve, et peut-être qu'il va se réaliser un jour, mais ça serait de faire Fort Boyard.
2: Fort Boyard.
3: Ah, j'aimerais bien que Fort Boyard soit rouvert comme au début aux gens.
2: Non, mais on va installer Fort Boyard en Auvergne directement. On va le mettre.
3: Bah, de toute façon, Fort Boyard, ça va être fermé pendant un petit moment. Ils font des travaux.
2: C'est vrai, hein, c'est donc, vrai. Bon, un dernier mot quand même, Valérie, vous allez être d'accord avec ça. Comme tout bon Auvergnat, il est chiant. Avec sa femme, c'est lui qui le dit. Et il râle.
5: Et alors je suis râleur, je suis.
3: Ah là là là là là là, mais j'aimerais que des gens normaux, pas râleurs, qui viennent d'Auvergne nous appellent et nous disent non, ce n'est pas un trait de caractère des Auvergnats.
2: Ouais, 0810 055 056. Georges, nous allons jouer avec un extrait musical qui va t'orienter vers la question. Écoute.
7: Quand vous pensez, quand vous ressentez, le cerveau est là. Les informations qui vous parviennent.
2: D'accord, merci madame. On va parler donc de cerveau et je te demande qui est l'inventeur de la psychanalyse. Voici des propositions. La psychanalyse, est-ce que c'est Jacques Lacan, Sigmund Freud, Carl Gustav Jung, Paul Tron et Sofa, le roi du divan, évidemment, pour une psychanalyse. Top chrono.
6: Cinq secondes.
2: Tu dis Freud, l'inventeur de la psychanalyse. Il est né en 1856. Il est l'inventeur de la psychanalyse. C'est Sigmund Freud. Bien vu. Belle méthode hein, que l'on connaît. Ah, c'est vrai. Bah écoute,
6: vrai, non, mais...
2: tu devrais lui en parler parce qu'il soigne les obsessions, les phobies, l'angoisse, les gens qui râlent. Freud, il avait bien analysé tout ça.
3: Ouais, bah il y aura beaucoup de gens à aller voir. Eh ben écoute, ça fait 7 pour Georges, 6 pour Nathalie. Et là, tout de suite, vous vous dites, mais mon Dieu, elle nous a déjà tellement régalé. Que va-t-elle nous mettre?
2: C'est la question que tout le monde se pose.
3: Mais bien sûr, eh ben, on est under pressure. On est avec Queen et David Bowie. Vous écoutez ici, vous êtes avec Eric Bastien et Valérie Damido.
2: Bien
3: et
2: sûr.
3: Vous écoutez le meilleur de la ZIC. À tout de suite.

0: Pressure.
1: Elle est la queen. Je suis son David Bowie. Under Pressure. Ça veut dire quoi d'ailleurs, Under Pressure?
0: Sous pression. Allez, under Queen pressure. Et David Bowie, à tout de suite.
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1: On est sous pression, taquet.
0: Ouais, alors on joue avec Nathalie qui a 6 points, Georges qui a 7 points. Et là, Nathalie, c'est notre petit Pierre Richard de la semaine. Ah oh là là, Nathalie. Ah Nathalie, elle est un peu comme moi, Nathalie. Elle a des problèmes de dents. Elle s'est fait réparer une dent. 3 semaines après, elle a recassé la dent.
1: Aïe, aïe, aïe.
0: Elle a recassé la dent en mangeant une tartelette. Dis donc, t'es comme moi, tu perds tes dents, toi, hein?
3: Ah bon?
0: Je t'entends pas.
1: Mais parce qu'elle a perdu une dent, pourtant,
0: t'as,
1: pas comme
0: t'as
1: ça.
0: T'as perdu une dent, je t'entends pas, je peux comprendre ce que t'as dit.
1: Nathalie?
3: C'est toujours la même.
1: Ah oui.
0: Ah, c'est toujours la même, bah, comme moi. C'est la dent de devant.
3: Oui.
0: Ah,
1: le problème, c'est qu'elle fait pas de la télé comme vous. Ça se voit rapidement quand vous la perdez dans la tête.
0: Moi, c'est marrant, ça fait tout de suite pirate. Bon, voilà.
1: Valérie Sparrow.
0: Alors, mais elle a d'autres petites choses de distraction et de pas de chance. Par exemple, une fois, elle est partie à l'île Maurice pour le mariage de sa meilleure amie. Elle a fait une rando sur la plage. Elle a pété son genou. Fallait l'opérer d'urgence, mais elle voulait pas. Elle voulait rester pour le mariage. Elle était témoin. Donc, du coup, qu'est-ce que t'as fait? T'es restée là-bas et t'as souffert quand même.
3: Ouais, j'ai bien souffert. J'ai pourri les vacances un peu de mon mari, de mes enfants, parce que voilà, j'ai pas très peu dormi, hein, voire pas du tout dormi tellement ça fait mal. J'ai été au mariage et le lendemain on est rentré en catastrophe quand même parce que ça n'était pas possible.
0: Ah bah
3: oui, j'ai fait opérer.
0: Eh ben voilà. Alors elle est marrante parce qu'elle est mignonne. Elle appelle ses copines et ses amis pour leur souhaiter leur anniversaire, mais c'est pas le bonjour, c'est ça?
3: Ouais, c'est ça. Ça m'est arrivé plus d'une fois, hein. Genre un mois avant. C'est souvent avant quand même. Mais un mois et demi avant, et je suis sûre de moi. Hein.
1: C'est mieux d'y penser. C'est mieux.
0: En même temps, c'est mignon, t'y penses. Au moins, t'y penses, quoi. Oui. Alors, il y a forcément, comme t'as deux enfants, pareil qu'à la rentrée, il y a toujours un problème. T'as forcément un enfant qui se casse un truc.
3: Ouais, c'est ça. Bah là, on est sur un problème de dos pour le petit. Enfin, voilà, tout le temps, quoi. Tous les ans, il y en a un qui s'est cassé un bras à sa rentrée de CP, l'autre qui s'est cassé la main à sa rentrée de 5e, je crois. Enfin, voilà, un peu tout, quoi, tout le temps.
1: Prends un petit peu d'eau de Vichy et viens faire une cure thermale, ça ira mieux.
0: Arrête avec Vichy, là.
3: On a une carte VIP aux urgences, c'est bon, on est connu.
0: Ah, bah c'est bien, c'est super, surtout en ce moment, pour les pauvres aux urgences. Alors, il paraît quand même que t'as quand même des moments où tu te marres avec tes enfants et ton mari. Par exemple, pour tes 40 ans, ils t'ont réveillé à coups de clairon. Mais à l'heure de ta naissance, t'es née à quelle heure?
3: Née à 3h15 du matin.
1: Oh là là.
0: Et ben voilà.
1: C'est dégueulasse.
3: Ben voilà.
0: Et ben c'est génial.
3: Autant vous dire que je suis sortie de mon corps. Hein, j'ai eu l'impression comme dans un dessin animé, avec un cœur qui tapait en dehors de mon corps, je pense. Et du coup, j'ai eu beaucoup, beaucoup, beaucoup de mal à m'en remettre. Et tout le monde est parti tranquille, mais pas moi.
1: Mais tu dis c'est génial. Mais sérieux? Alors on vient très bien à 3h du mat, tu gueules pas, toi?
0: À moi, pas du tout. Mes enfants et mon mari me font toujours des trucs rigolos.
1: T'es née à quelle heure?
0: Ben moi, je suis plus 9h du matin.
1: Oh, ça va.
0: Mais on se fait d'autres trucs, t'inquiète. Mmh. Non, je trouve ça génial, je trouve ça hyper mignon, je trouve que c'est une famille, ça prouve que c'est une famille unie. Allez, on va tout de suite jouer à la question cash qui rapporte 5 points. C'est Lucas, notre petit Pierre Richard de la semaine.
1: Il a des rappels.
0: Alors, écoute bien, c'est une question, t'auras 10 secondes pour répondre. Dans quel film de Charlie Chaplin, c'est un film muet, quel est le film de Charlie Chaplin qui critique la société industrielle et les cadences infernales? Quel film muet de Charlie Chaplin critique la société industrielle et les cadences infernales? Top chrono, 10 secondes.
3: Sans moderne, sans grande conviction, mais je dirais ça.
0: Eh ben oui, c'est les temps modernes. Lucas, il aime trop la musique de Pierre Richard, il veut me la remettre tout le temps. Voilà, c'est magnifique. Et c'est Charlie Chaplin, hein, qui incarne un célèbre vagabond aux prises avec les machines et les productions à la chaîne. Bravo, 5 points de plus, tu as 11.
1: Georges, on est pas mal quand même, parce qu'on a 7 et on n'a pas encore joué. Ça veut dire que là, si on marque, oui, on peut atteindre 12 et rester en tête, quoi.
0: Ouais, bien sûr.
1: Georges qui habite à Montoldre, c'est dans l'Allier, qui est marié à Muriel. Alors tiens, on va parler un petit peu de ta rencontre. Vous n'avez pas une ambiance un peu romantique? Oh.
4: Bah, j'étais à l'école avec mon frère.
1: Nous sommes en Auvergne, c'est un samedi, les oiseaux chantent. Oui, et donc ?
4: Donc, après, j'avais sympathisé avec son frère et tout. Donc, après, j'allais la rejoindre chez elle à Créchy. Donc, c'était pas bien de chez moi.
1: Oui.
4: Parce qu'à l'époque, j'habitais Varennes. Et puis, donc, après, le temps a passé. On s'est perdu de vue. Et puis, on s'est recontacté sur les réseaux sociaux.
1: Oui.
4: Donc, on va pas dire lequel, mais bon. Voilà. Et puis, un jour, elle m'a dit qu'elle était revenue en Auvergne, qu'elle était revenue à Bellerive.
1: D'accord.
4: Et puis, on s'est revus. Et puis, depuis, bon, c'est.
1: Mais vous êtes revus, vous avez bu quoi ?
4: De l'eau.
1: Il n'y avait pas un petit café ?
4: Non. Il y avait du thé.
1: J'étais convaincu qu'il y avait un petit café Malongo qui vous avait permis.
0: Alors, la direction de Malongo, je vous en supplie, envoyez-lui sa machine gratos, ça c'est auvergnat, parce que là,
1: je suis généreux avec Malongo. Ah,
0: ça suffit, là.
1: Bon, ça fait 8 ans, tous les cas, que vous êtes mariés. C'est les noces de. Tu sais ce que c'est, 8 ans ? C'est les noces de quoi ?
4: Non, je ne me rappelle plus.
1: Eh ben moi, je sais, c'est les coquelicots, les noces de coquelicots, madame. Une chanson de ça.
4: Et puis, ben justement, là, pour en revenir au mariage,
1: oui.
4: Et donc le soir de la noce, donc on rentre à mon appart et tout, et du coup, ben, je me suis fait arrêter par la gendarmerie.
1: Oh, ben alors. Ça m'étonne, ça gâche un peu le plaisir, la marche nuptiale, quand t'es arrêté par les gendarmes.
0: Bah, c'est des
4: petits mots, j'étais dans le ballon.
0: Oh merde. Ah bah oui.
4: Et le gendarme il fait ses collègues, ah, j'ai chopé la mariée, bah tu m'étonnes.
0: Oh mon dieu.
1: Sympa.
0: Vive l'Auvergne.
1: Oui, ce sont les histoires aussi qu'on essaye de cacher en Auvergne. Allez, voici ta question avec un extrait musical de Doc Gynéco.
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0: Mais est-ce que tu peux me refaire ce petit mouvement, se déhancher ? Oh là là là là là là là.
1: Déhancher Auvergnat.
0: C'est magnifique.
1: La bourrée. Que signifie l'acronyme SMIC ? Qu'est-ce que ça veut dire, SMIC ?
4: Alors.
1: Top chrono, 10 secondes. Attends.
4: Salaire minimum d'insertion. Oh putain, j'ai plus le dernier.
1: Alors, salaire minimum, tu y étais. Alors, salaire minimum interprofessionnel.
4: Ah, purée.
1: De croissance.
4: Ah, purée.
1: Eh ouais, la pure Auvergnate, elle est bonne pourtant. Mais bon, maintenant.
0: Ok, ça fait 11 pour Nathalie, 7 pour Georges, mais attention.
1: Oh, je suis déçu, là.
0: Quand on va avoir écouté Terra d'Amor et on fera la question bingo, et là, tout peut basculer. Allez, Il Cello, Joseph Pastinelli, Patrick Fiori, Terra d'Amor, vous écoutez ici, à tout de suite.

0: Superbe. Terra d'Amore, il cello avec Joseph Fastinelli et Patrick Fiori.
1: Vous voyez, quand ici, j'écoute ça, bah ouais. Moi j'ai envie de partir en Corse tout de suite.
0: C'est vrai, bah partez.
1: Et ici, nous sommes avec Nathalie et Georges. Nathalie qui a évidemment 11 points, Georges qui en a 7.
0: Alors vous pouvez retirer le mot évidemment, qui est quand même insultant face à l'Auvergne.
1: Écoutez, c'est pas insultant face à l'Auvergne, c'est juste pour montrer la différence de coaching. L'Auvergne s'envole, l'Auvergne tout ça, mais enfin bon, l'Auvergne ne marque pas de points, c'est tout, voilà. Et pourtant j'aime beaucoup l'Auvergne, hein. Georges, n'y vois pas,
0: Georges,
1: n'y vois pas d'attaque personnelle.
2: Oui.
1: Alors, Nathalie, hein, qui, je le rappelle, habite dans une ville qui s'appelle Beautemps. Moi, je dis que quand on habite Beautemps...
0: Tiens, Franche-Comté, c'est magnifique aussi. Je suis en train de retourner ma veste, là.
1: La Franche-Comté ?
2: On dit pas trop qu'il fait beau tout le temps, comme ça. Il y a pas beaucoup de monde qui vient de
1: voir. Voilà,
0: t'es bien en Franche-Comté ?
2: Petit village intact.
0: C'est bien en Franche-Comté où t'habites ?
2: Oui, c'est ça.
0: Bah oui,
2: exactement,
0: c'est
2: le territoire de Belfort.
0: Bah, bien sûr.
1: Le territoire de Belfort. On ne dit pas Franche-Comté, oui, on dit bah, territoire.
0: C'est Franche-Comté quand même.
1: Oui, bah,
2: alors, si, le territoire de Belfort fait partie de la Franche-Comté.
0: Bah, bien sûr.
2: Dans voilà. Franche-Comté.
0: Mais bien sûr, une fois de plus.
1: Écoutez, ça suffit. Arrêtez de faire comme si vous connaissiez la géographie et l'histoire.
0: D'ailleurs, c'est où Belfort ?
1: Et voilà, le lion de Belfort, ça vous dit rien ?
0: C'est pas vrai, c'est très beau, j'y ai travaillé en plus.
1: Voilà. Alors, ma chérie, pour t'encourager à gagner ce bingo, je vais te mettre un extrait d'un chanteur que tu aimes, Claudio Capeo.
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1: Comment ça va, Nathalie ? Est-ce que tu es prête à gagner ?
2: Allez, on est parti.
1: Alors écoute-moi bien, je vais te demander à mon top chrono de me citer un maximum de comédiennes de tout, du monde entier, hein, pas que françaises, du monde entier, des comédiennes, un maximum de comédiennes qui sont blondes, des comédiennes blondes du monde entier, top chrono, 10 secondes.
2: Alors, Cameron Diaz, Black Leavish, Margot Robbie, Nicole Kidman...
1: Tu en as trois. Il y avait Catherine Deneuve, Marilyn Monroe, Charlize Theron, Jennifer Lawrence, Margot Robbie, tu l'as donné, Léa Seydoux, Cameron Diaz, tu l'as donné, Sharon Stone, Grace Kelly, Cécile de France. Il y en avait 50 000. Tu m'en as donné trois, c'est magnifique.
0: Ah, Georges, ouais. Est-ce que tu es brun ou blond, toi, d'ailleurs? Je t'ai pas demandé.
4: Je suis brun, moi.
0: Tu es brun. Et ta femme, réunionnaise, elle est comment?
4: Elle est brune aussi.
0: Brune, voilà, il n'y a que des bruns. Georges. Ouais, tu travailles cet après-midi, t'es dans ton gros camion, là?
4: Ah,
0: ou...
4: non, je suis en week-end, moi, encore. Je reprends que demain matin.
0: Ah, t'es en week-end, ok. Bon, dans tes préférences, t'aimes bien la musique rock, t'aimes bien Calogero, t'aimes bien Bruce Springsteen et Katy Perry. Ça, c'est pour t'encourager. Hein. Tu aimes bien Katy Perry?
4: Ah, j'aime bien, ouais.
0: Bah oui. Et ton humoriste préféré, c'est qui?
4: Bah, j'aime bien Coluche.
0: Ah, Coluche, il a 40 ans, il a lancé les Restos du Cœur. N'hésitez pas à faire des dons sur Radio Resto. L'application, elle est toujours ouverte. Et les enfoirés, on rappelle que c'est début janvier. Eh bah, écoute, on va jouer, Georges. Moi, je crois en toi jusqu'au bout, donc je ne baisse pas la garde. Notre-Dame de la Garde, petit clin
1: d'œil. Oh là là là là là, mon Dieu.
0: Allez, mon Georges, tu peux l'emporter si tu réponds correctement à ton bingo. Tu as 10 secondes pour me citer un maximum de comédiennes, d'actrices du monde entier, pas que françaises. Brune, top chrono, 10 secondes.
4: Alors, Brune, j'ai qui putain, je vais pas y trouver.
0: Alors, c'est fou parce que t'avais même un peu le temps d'y réfléchir par rapport au bingo de Nathalie, mais là, Monica Bellucci, Marion Cotillard, Penelope Cruz, Nathalie Portman, Adjani, Eva Longoria,
1: Leila Bekhti, Géraldine Nakache.
0: Oh non, là, Georges, tu me déçois un petit peu quand même.
1: Eh bien,
0: là.
1: Ça veut dire que Nathalie se qualifie pour la finale de vendredi. Bravo, bravo, beau temps. Et j'ai envie de dire, Georges, tu peux te qualifier chez Willy Rovelli.
0: Tu peux aussi te cacher, si tu veux.
1: On embrasse bien évidemment l'Auvergne. Hein,
0: non, bravo, Georges.
1: Merci.
2: Bravo, Georges.
1: Merci à Lucas, à la technique. Merci à Céline, à la réalisation, au professeur Coupez au savoir. Je ne sais pas si c'est Laura, mais Alexandra au standard. Éric Bastien, je t'embrasse.
0: Oui, moi aussi, je vous embrasse, Valérie.
1: Oh, j'aime bien quand tu me vois. Allez, à demain, et on vous embrasse tous, nos petits auditeurs qu'on aime, un par un, sur les joues. Et ça fait du bruit. Bisous, à demain.
0: Et la bonne journée.
1: Dis donc, il est pas un peu l'heure d'aller se coucher?
0: Oui, parce que là, on vient de passer un bon moment avec le best-of d'Otake. Faut quand même qu'on récupère pour tout à l'heure, là. Hein.
1: Et puis surtout, c'est l'heure que Johan Guérin nous informe.
0: Il est là, Johan Guérin?
1: Mais oui.
0: Le grand Johan Guérin?
1: Bien sûr.
0: Il arrive tout de suite avec Ici, dès 5h.

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2: Et le choix du cœur, c'est de choisir justement ici dès 5h pour accompagner votre réveil. Bonjour les leftos, bienvenue, très heureux de démarrer cette nouvelle semaine à vos côtés. On espère que le week-end a été bon, retour du soleil, ça fait du bien, retour aussi des chaleurs, on va en parler évidemment. L'équipe des leftos, Emeline, Saveria, Sarah, Mélodie et Cyril Ardo. Bonjour Cyril.
3: Bonjour Johan, bonjour à tous.
2: On va parler des bleus, on va parler Coupe du Monde avec vous.
3: Exactement, et je vais parler comme à des enfants, dans un dodo, il y a les bleus qui jouent.
2: Oh oui.
3: Et demain soir face au Sénégal, on en parle dans le journal de 5h.
2: On parle aussi ce matin assurance, voiture, les bonus, malus, comment ça marche concrètement. 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
2: Lundi 15 juin, merci de démarrer la semaine avec votre radio ici, 5h. La pression est au maximum pour 530 000 élèves de terminale.
3: Début des écrits du bac ce matin pour eux. Ça commence comme d'habitude avec l'épreuve de philosophie. Et on propose un sujet ce matin. Fait-il trop chaud pour travailler? Car une vague de chaleur arrive cette semaine. Et Noémie Bonin, le ministre de l'Éducation, affirme qu'il faudra à l'avenir s'organiser face au changement climatique.
4: L'idée part d'un constat évident, il fait plus chaud l'après-midi que le matin. Édouard Geffray ne souhaite donc plus que des examens puissent se tenir après la mi-journée en raison des épisodes de forte chaleur qui se multiplient, notamment au mois de juin. Le ministre l'assure, quand les salles d'épreuve sont aérées tôt le matin, les températures restent acceptables jusqu'à midi. Fini donc les sessions entre 14h et 18h dans les années à venir. Alors ça ne va pas changer radicalement les choses puisque déjà la grande majorité des examens du secondaire se tenaient le matin. C'est le cas cette année pour toutes les épreuves de voie générale et technologique. Deux étaient organisés à l'après-midi dans le cadre du bac professionnel. Pour le brevet, 3 sur 4 sont prévus en matinée à la fin du mois. Pas d'évolution dès cette année, c'est bien trop tard. Mais le ministre de l'Éducation veut poser des jalons pour l'avenir, ce qui entraînera forcément des modifications dans l'organisation des épreuves qui seront réparties sur plus de jours.
3: Explication de Noémie Bonin. Alors comment traverser au mieux cette semaine de bac et l'épreuve de philo ce matin? Nos derniers conseils avec une professeure à 5h15 sur votre radio locale ici. La colère des associations toujours très forte après l'affaire Liana. Elles appellent à manifester ce soir devant les palais de justice partout en France. Rassemblement d'ores et déjà annoncé à Auch, Perpignan, Nîmes, au Mans ou encore à Paris. Dans ce contexte, des députés sont reçus cet après-midi à Matignon. Ils plaident pour l'inscription rapide à l'agenda du Parlement d'un texte de loi intégrale contre les violences sexistes et sexuelles.
2: Emmanuel Macron est arrivé hier soir à Évian, en Haute-Savoie.
3: Il accueille un sommet du G7, club de grands pays industrialisés, réunion qui tombe à pic. Donald Trump a affirmé dans la nuit qu'un accord de paix était finalisé avec l'Iran, avec une signature prévue cette semaine. Paul Barcelone, ces annonces donnent une autre dimension à ce rendez-vous.
5: Et dans une vidéo publiée sur les réseaux sociaux, Emmanuel Macron ne cache pas son optimisme. Ce sommet du G7 tombe à pic.
6: Et là, l'objectif sera de voir les conséquences de cet accord, le soutien au Liban, la réouverture d'Hormuz dans la durée, et évidemment la conclusion d'un accord sur le nucléaire et le balistique en Iran.
5: Rappelons que la France s'est dite prête à participer à une coalition avec d'autres pays volontaires pour sécuriser le détroit d'Hormuz et accompagner sa réouverture. Elle a également depuis plusieurs semaines appelé à un cessez-le-feu au Liban. Alors c'est dans ce contexte qu'Emmanuel Macron accueillera Donald Trump à 17h à Évian. Premier entretien en tête-à-tête dans la foulée de l'interview du président français au journal de 13h de TF1 et avant un dîner ce soir à l'hôtel Royal avec vue sur le lac Léman. La France met donc les petits plats dans les grands puisque le président américain est aussi convié au château de Versailles mercredi soir. Manière de le convaincre de rester jusqu'au bout dans ce moment particulier après plus de 100 jours de guerre et cet accord qui se dessine et qui donne donc à ce sommet du G7 une dimension particulière.
3: Paul Barcelone, et ce sommet du G7 et notamment l'accueil de Donald Trump provoque quelques colères. 20 000 personnes ont manifesté hier, pas très loin d'Évian, dans la ville suisse de Genève, avec quelques débordements. Les rassemblements ont été interdits côté français. Ce sont des traitements révolutionnaire pour les personnes atteintes par des formes sévères d'obésité. Le remboursement à 65% du Wegovy et du Mounjaro débute aujourd'hui.

0: Aujourd'hui en France, sous certaines conditions, combiner ce médicament à une alimentation saine et à plus d'activité physique. La première prescription doit être faite par un médecin dans une structure spécialisée contre l'obésité.
1: Encore 2 jours à attendre avant de voir jouer les Bleus en Coupe du Monde.
0: L'attente devient longue car le Mondial a débuté jeudi, mais ouf, on y est presque. Premier match demain à 21h, heure française face au Sénégal. L'équipe de France est arrivée à New York hier soir où la rencontre sera disputée. Et ils ont hâte et Xavier Monferrand se savent attendus.
2: De leur hôtel au bord de l'Hudson, les Bleus ont une vue de carte postale sur tout le sud de Manhattan. De quoi faire de beaux rêves, de trophées et d'étoiles avant d'entamer le tournoi le plus important de leur carrière. En tout cas, ce premier rendez-vous face au Sénégal ne perturbe pas le sommeil du milieu de terrain Warren Zaïre-Emery.
3: Moi, personnellement, je dors très bien chaque nuit. J'essaie de me coucher assez tôt et de me réveiller dans les bonnes heures pour que j'ai entre 8 et 10 heures.
2: Le jet lag glisse sur les Bleus, la pression aussi, sûrs de leur force avant de débuter leur compétition. Malgré 2 matchs de préparation un peu poussifs, il n'y a pas de place pour le doute chez le milieu Manu Koné, qui en appelle même à l'Union Nationale.
4: Je pense qu'on est sur la bonne voie, il faut avoir confiance. Il faut que vous ayez confiance en nous aussi, et on a confiance en nous, et pour qu'on aille tous dans la même direction pour le premier match. C'est important.
2: Et la bonne direction, c'est celle de la victoire, pour effacer le mauvais souvenir de 2002 déjà, et surtout pour ne pas se retrouver trimballé dans un mauvais road trip américain.
0: Xavier Monferrand et France-Sénégal, premier match des Bleus, c'est donc demain à 21h. On jette un coup d'œil sur notre ciel pour aujourd'hui, Johan, et c'est une journée largement ensoleillée et chaude.
1: Oui, malgré quelques passages nuageux qui sont plus nombreux sur un tiers nord du pays, des ondées qui se développent de la Bretagne aux côtes de la Manche avec de possibles coups de tonnerre. Plus au sud, les conditions sont déjà très largement ensoleillées dès le début de journée. Quelques nuages bas à présent proches des côtes aquitaines et sur le littoral méditerranéen qui peuvent être tenaces par endroits et persister toute la journée. Et puis cet après-midi, un ciel qui reste aussi assez nuageux, donc sur le nord est largement ensoleillé au sud. Côté Mercure, Lille, 9 degrés relevés en ce moment. À Strasbourg, nous avons 11. À Caen et Dijon, 13. À Paris, Tours et Chambéry, 14. À 16 degrés à Rennes. 18 à Nantes et Toulouse. 19 à Bordeaux. 20 à Marseille et Ajaccio. Pour les maximales, comprises entre 20 et 27 degrés des côtes de la Manche au littoral atlantique. Entre 23 et 29 du nord au Grand Est. Et de 28 à 35 degrés sur la moitié sud et de la Bretagne et Pays de la Loire. Jusqu'au centre, ça devrait grimper encore jusqu'au moins milieu de semaine, voire jusqu'à la fin de semaine avec des températures caniculaires.
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1: 5h07, excellent lundi, le réveil vient de sonner. On va rendre ce début de semaine agréable avec les 3 cafés gourmands. Bon petit déj.

0: 3 cafés gourmands à nos souvenirs. 5h10, bon réveil.
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0: Cyril, vous vous souvenez des... Est-ce que vous avez des souvenirs des kermesses de l'école ou pas?
3: Oh, plein. Vous savez, j'ai un souvenir très triste par rapport aux kermesses.
0: C'est vrai, lequel?
3: Oui, bon, non, pas si triste en réalité. Il y avait des enfants qui avaient joué avec des pistolets à eau,
0: ouais,
3: et qui avaient mouillé un ticket pour aller sur un stand. Vous savez, il fallait échanger des tickets contre des activités, ouais, aux kermesses. Ouais. Et du coup, mon ticket avait été déchiré. On me l'avait refusé après quand j'avais voulu jouer à un stand de la kermesse.
0: Ça laisse des traumas.
3: Voilà,
0: ça, vous
3: 20,
0: voyez.
3: 20 ans, 25 ans après, je m'en souviens encore.
0: Mais je vous comprends mieux maintenant, Cyril, en fait. Bon, oubliez les traditionnels paniers garnis ou les bons d'achat, justement, de 20 euros. À Rennes, une école primaire a décidé de faire sauter la banque pour sa kermesse de fin d'année. L'école Saint-Clément propose un gros lot, mais alors totalement fou pour cette tombola. 2 places VIP pour aller voir Céline Dion à Paris en octobre prochain. Non, mais c'est dingue, c'est juste dingue. C'est une idée, en fait, lumineuse qu'on doit à une maman d'élève. Franchement, le geste est beau parce qu'elle a cédé ses billets à l'association des parents d'élèves. Et depuis, bah, c'est la folie, clairement, dans la cour de récré. Une fillette de 9 ans raconte même qu'une de ses copines a commandé pour 110 euros de tickets d'un coup. Résultat, l'école qui vend d'habitude 4000 billets chaque année a dû en imprimer 14 000 cette année. À noter que le tirage aura lieu le 26 juin sous l'œil d'un commissaire de justice. Tout l'argent récolté servira à financer les projets pédagogiques. Vous retrouvez cette histoire sur ici.fr. Et à 5h11, justement, de la cour de récré de l'école primaire, on change d'univers, on s'intéresse, nous, ce matin, au lycée, hein, Cyril.
3: Oui, Céline Dion ou pas Céline Dion. Non, c'est pas ça le sujet du bac de philo ce matin, mais effectivement, bac de philo ce matin, dès 8h, 530 000 élèves. L'angoisse monte, évidemment, on vous donne les meilleurs conseils pour vivre cette journée au mieux.
0: Bon, pour vous détendre, côté musique, pour le réveil. J-1 du premier match début, on se met dans l'ambiance avec Shakira et le titre Die Die. On l'écoute dans les prochaines minutes, mais avant, par ici les économies.
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0: Bonjour Valère Correa.
5: Bonjour Johan.
0: Chaque jour avec vous, un bon plan pour notre pouvoir d'achat. Aujourd'hui, vous vouliez nous parler assurance voiture.
5: Oui, pour vous parler du système de bonus et malus qu'on ne connaît pas toujours parfaitement. Alors, le fonctionnement de base, en fait, est très simple à comprendre. Au moins vous avez de sinistres et au plus votre bonus augmente, et au plus votre bonus augmente, au plus vos cotisations baissent. C'est aussi un indicateur lorsqu'on veut changer d'assurance, hein, pour faire le nouveau calcul des cotisations et vous faire un devis. Alors, pour atteindre le bonus maximal, il faut ne pas avoir été responsable d'un sinistre pendant 13 ans, tout en étant assuré. Lorsque votre bonus a atteint le maximum, votre prime d'assurance est divisée de moitié, donc c'est quand même vachement intéressant. Mmh. Mais attention, une fois que vous avez atteint le bonus maximal, ça ne veut pas dire que vous êtes à l'abri d'une diminution de ce bonus si, par exemple, vous êtes à l'origine d'un sinistre dont vous êtes responsable.
0: Mais jusqu'où peut aller ce bonus et jusqu'à combien? Est-ce qu'on peut aussi espérer faire diminuer notre cotisation d'assurance voiture par ce biais?
5: En fait, le bonus malus fonctionne sous la forme d'un coefficient. Le maximum, c'est 0,5, c'est-à-dire 50%. Une fois que vous l'avez atteint, vous bénéficiez du maximum de réduction sur votre cotisation d'assurance. Donc, c'est très facile à calculer, hein. Si, par exemple, vous devriez payer 400 euros par an de cotisation et que vous avez un bonus de 50%, vous n'allez payer, entre guillemets, que 200 euros.
0: C'est toujours ça, ouais.
5: C'est donc une prime à la prudence, hein, d'une certaine façon. Et puis, soyez aussi rassurés parce que certaines assurances vont vous récompenser pour votre conduite en diminuant à la marge votre bonus si jamais vous êtes responsable d'un sinistre alors que ça ne vous est jamais arrivé. Au passage, n'oubliez pas de comparer au moins une fois par an le tarif que vous payez pour votre assurance voiture avec les autres tarifs du marché. Comparaison n'est pas raison, mais quand même, c'est bien de le faire au moins une fois par an, notamment sur les assurances. Si vous avez des bons plans pour faire baisser les cotises d'assurance, pensez à m'écrire. Mon mail, c'est parisilleséconomies@radiofrance.com.
0: Merci Valère, et demain, focus avec vous sur le ventilateur de plafond. Ben oui, avec le retour de la chaleur cette semaine, ça peut faire du bien dans votre logement sans trop faire grimper la facture d'électricité. On en parle avec vous demain dans Paris les économies.
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0: 5h15, Cyril, la justice, la conscience, l'art ou encore l'État, ce sont certains des sujets qui peuvent tomber ce matin au bac de philo.
3: 17 notions au total que les élèves ont travaillées durant l'année. Instant de vérité, ce matin, dès 8h, seront-ils inspirés? En tout cas, cette épreuve lance traditionnellement la semaine du bac pour les terminales, un moment souvent redouté forcément et dont on se souvient généralement longtemps.
5: Quel sujet c'était?
7: Choisir son quotidien, c'est être libre. Alors quotidien, on pouvait l'entendre de différentes façons. Le quotidien et le quotidien journal. Les deux pouvaient être traités.
8: Ça me remémore des bonnes années parce que moi je faisais les devoirs de philo des autres qui avaient une épreuve de philo, moi, en plus de mes devoirs.
9: C'était compliqué. Ça fait peut-être 7-8 ans peut-être que je l'ai passé. Mais j'ai pas un bon souvenir. Franchement, je sais que j'ai eu une mauvaise note. Je crois que j'ai eu 7, un truc comme ça, mais pas plus.
5: Quels sont vos souvenirs, vous, du bac de philosophie?
10: Beaucoup de stress, il ne faut pas réfléchir, c'est tout ce que j'ai retenu et il faut être soi.
11: C'était un exercice plutôt intéressant.
5: Vous souvenez du sujet?
11: La science ou les sciences. Nous avions été entraînés sur ce thème, donc ça n'a pas été trop compliqué de resservir ce que nous avions vu.
12: C'était très compliqué déjà, la philo, c'était pas mon fort.
5: C'est un bon, mauvais souvenir le bac de philo?
13: Pas très bon perso pour moi. Moi j'ai raté, mais je ne me rappelle même pas du sujet et je sais que c'était pas glorieux. Je crois que j'ai eu 8.
14: Je pense que j'avais eu une bonne note. Vous dire combien, je me souviens pas. Et en tout cas, je suis de tout cœur avec les petits jeunes qui sont bacheliers cette année, parce que c'est pas facile.
3: Parole de Sartois dans les rues du Mans au micro d'Issimène. Alors, comment éviter que cette épreuve ne se solde par une mauvaise note? Voici les ultimes conseils d'Agnès Juvanon, professeure de philosophie à Pau.
15: Il faut justement oublier un peu ce qu'on a révisé et traiter le sujet précis, sans vouloir plaquer un cours un peu appris par cœur qui serait un peu loin du sujet. Ne pas se précipiter pour choisir le sujet. Et une fois qu'on a fait son choix, si c'est la dissertation qui est choisie, essayer de penser large et de mobiliser mentalement tout ce qu'ils ont vu toute l'année en philo. Potentiellement, tous les chapitres du programme peuvent toujours être utilisés pour traiter le sujet qui sera proposé aujourd'hui. On n'attend pas des citations complètes in extenso, entre guillemets. Se rappeler le nom d'un auteur et un peu résumer sa pensée, quitte à la reformuler avec ses propres mots, c'est déjà très bien. Ce qui compte, c'est vraiment la capacité à respecter en fait le sujet qui est proposé.
3: Début du bac de philo, donc ce matin à 8h, les élèves auront jusqu'à midi pour rendre leur copie. Avant les épreuves de spécialité dès demain, les résultats du bac seront dévoilés le 7 juillet.
0: Bon, on pense aux élèves, aux lycéens ce matin.
3: Et à leurs parents aussi.
0: Évidemment, parce qu'il y a
3: souvent, c'est eux les plus stressés.
0: Ouais,
3: hein.
0: Ça, c'est vrai. Ne le transmettez pas à vos enfants, s'il vous plaît. Allez, 5h18. Sujet ô combien important lorsque l'été bat son plein encore plus avec les fortes chaleurs. Ce soir sur France 5, Jamy s'intéresse aux feux de forêt extrêmes et pose une question. Sommes-nous prêts? La réponse, elle est dans les coulisses télé de Patrice Gascoigne, mais avant place à Francis Cabrel et Sarbacane. Très bon réveil, bon début de semaine avec toute l'équipe ICI des 5h qui est réunie.

Francis Cabrel et Sarbacane, 5h21, l'éphéméride de ce 15 juin. On souhaite un bon anniversaire à l'ancien joueur de tennis, Cédric Pioline, 57 ans, 66 ans pour l'actrice Michèle Larocque. Et puis, tiens, petit clin d'œil aussi, c'est le 15 juin 1943 que naissait une légende.

0: Johnny Hallyday. C'est vrai que ça fait toujours plaisir d'entendre.
1: Toujours très très plaisir, en effet. Ouais.
0: Bon, 1963, le 15 juin 1963, le tout premier hypermarché de France et de l'enseigne Carrefour ouvrait ses portes. C'était à Sainte-Geneviève-des-Bois, en région parisienne, dans le département de l'Essonne.
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0: Retrouvons Patrice Gascoigne avec ses coulisses télé. Aujourd'hui, Patrice, vous avez retenu le magazine de France 5, Le Monde de Jamy, qui s'intéresse ce soir aux feux de forêt en France.
3: Comme toujours, pour présenter ses émissions, pour aller au plus près du sujet qu'il va traiter, Jamy part sur le terrain. Et pour lancer celle de ce soir, il s'est rendu là.
4: C'est l'un des plus grands incendies qu'ait connu la France depuis les années 1950. Il a démarré ici, le 5 août 2025, au cœur du massif des Corbières, dans l'Aude. Les flammes ont détruit plus de 11 000 hectares, plus que la superficie de Paris. 11 000 hectares, c'est énorme. C'est ce qui brûle en moyenne chaque année sur l'ensemble du territoire français. Dans l'Aude, le feu a ravagé cette surface en 5 jours seulement.
3: Numéro spécial du Monde de Jamy ce soir sur France 5, numéro intitulé « Des feux extrêmes en France, sommes-nous prêts ?» Alors après le passage de cet incendie géant baptisé l'Ogre des Corbières, Jamy s'interroge. Avec le réchauffement climatique, des incendies extrêmes comme celui-ci risquent-ils de se multiplier? Et surtout, sommes-nous bien armés pour faire face à cette nouvelle menace? Pompiers, pilotes de Canadair ayant combattu les feux, gardes forestiers, éleveurs mais aussi scientifiques, Jamy part à leur rencontre dans ce numéro passionnant du Monde de Jamy et s'intéresse aussi au matériel dont nous disposons en France pour lutter contre les feux de forêt. Nous avons une flotte composée de 12 Canadair. Ils sont beaux, ils brillent dans le ciel et pourtant certains d'entre eux ont plus de 30 ans. La France en a commandé 4 nouveaux, mais étonnamment.
5: Chaque année, c'est un vrai casse-tête pour avoir suffisamment de Canadair disponibles dès le mois de mai. La sécurité civile devrait recevoir 4 nouveaux bombardiers d'eau, ce qui porterait leur nombre à 16. Mais ça va prendre du temps. Car pour les construire, il n'y a qu'une seule usine dans le monde, au Canada. Et cela peut surprendre, mais même avec la multiplication des incendies, la demande mondiale est faible. Car on l'a vu, ces avions durent très longtemps. Faute de commandes, l'usine a même interrompu la fabrication pendant 10 ans. Résultat, il va falloir attendre au mieux 2028 pour recevoir 2 premiers avions. Et encore, ils ne seront pas que pour nous, car ils ont été achetés par la sécurité civile européenne.
3: On apprend plein de choses ce soir dans ce numéro, Le Monde de Jamy, consacré aux feux de forêt extrêmes. Allez, promis, demain, je vous propose un sujet nettement moins inflammable dans vos coulisses télé.
0: Merci Patrice Gascoigne. On le rappelle, hein, avec les fortes chaleurs, le soleil qui va nous accompagner, qui vont nous accompagner cette semaine, soyez prudents, notamment avec les cigarettes, s'il vous plaît. 5h24, parlons mode. Tiens, ce matin, avec une véritable révolution pour les femmes, un corset coupé en deux devient un symbole mondial du confort féminin. Mais de quels vêtements parlons-nous vraiment? Je pense que vous avez une petite idée. Réponse en tout cas de Stéphane Bern. Mais avant, Die Die, c'est l'hymne du mondial de foot de

0: Die Die, l'hymne 2026 du mondial de football, et J-1 avant l'équipe de France qui va entrer en compétition. On sera là évidemment pour vivre ce grand match. Tiens, un peu d'histoire avant l'actu soccer. 28, Stéphane Bern ce matin voyage au temps où on a, où la mode en tout cas a serré un peu trop parfois.
1: À la fin des années 1880, un simple geste de couture va changer la silhouette féminine et libérer les corps. Nous sommes en 1889 et le monde a les yeux rivés sur Paris, son exposition universelle et sa clivante tour Eiffel. Mais la Dame de Fer n'est pas la seule à être au cœur de toutes les attentions. Une femme, une vraie, compte bien révolutionner la mode. Hermine Cadol présente son corselet-gorge. Un sous-vêtement qui s'apparente à un demi-corset, maintient la poitrine par les épaules et promet un confort inouï pour les femmes.
2: Quel beau métier, vendeuse de lingerie fine.
1: Totalement novateur pour l'époque, bien que le nom ne soit pas très glamour. Le corselet-gorge, ça sonne moins lingerie fine que matériel orthopédique. Car jusqu'à présent, la mode est dominée par le corset. Baleine rigide, taille étranglée, posture contrainte. Au point que certaines femmes s'évanouissent en plein bal. Souvent, les valses étaient à trois temps. 1, 2, malaise. Hermine Cadol ne supporte plus cette souffrance imposée aux femmes. Ouvrière dans une usine de fabrication de corsets, elle s'engage très tôt dans les mouvements féministes. Et côtoie les figures politiques majeures de son temps, comme Louise Michel. Après avoir migré à Buenos Aires, en Argentine, elle revient donc en France avec son prototype de corset coupé en deux. Mais les mœurs évoluent très lentement, forcément avec un corset difficile de courir. Et elle doit attendre 1898 pour déposer le brevet et 1910 pour ouvrir son propre atelier de lingerie. De son vivant, Hermine Cadol emploie près de 200 ouvrières et vend même ses créations à des clientes fortunées à l'étranger. Le soutien-gorge est né d'une idée simple, soutenir sans écraser. Un programme que beaucoup de gouvernements pourraient encore méditer.
0: Merci Stéphane Bern. 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Nous sommes le lundi 15 juin. Dans l'info du jour, on s'intéresse à ces rassemblements qui se multiplient un peu partout en France après la mort de Liana, mouvement qui prend de l'ampleur. On y revient dans moins de 2 minutes, mais avant 5h30, toute l'actualité en France et dans le monde, c'est le 90 secondes avec vous Cyril Ardo.
3: Se rend-il inspiré ou alors se lance-t-il dans une angoisse de 4 heures? Début de l'épreuve de bac de philo pour 530 000 élèves de terminale ce matin à 8 heures, avant les épreuves de spécialité à partir de demain. La France accueille pendant 3 jours le sommet du G7, réunion entre 7 pays parmi les plus puissants de la planète. Un sujet va s'inviter dans les discussions, l'annonce d'un accord entre l'Iran et les États-Unis pour mettre fin à près de 4 mois de conflit. Ce sont des traitements qui coûtent près de 300 euros par mois. Les anti-obésité Wegovy et Mounjaro remboursés dès aujourd'hui à hauteur de 65% pour les patients atteints par les formes les plus graves d'obésité, et à condition de consulter un médecin dans un centre spécialisé et d'accompagner le traitement d'une activité physique et d'une alimentation saine. Ce sont des magazines que vous lisez peut-être, Femme Actuelle, Voici ou encore Géo. Les salariés du groupe Prisma Media, dont Vincent Bolloré, le principal actionnaire, sont en grève aujourd'hui, mobilisés contre un vaste plan social qui prévoit la suppression de 40% des effectifs. En rugby, on connaît désormais les deux affiches des demi-finales de Top 14. Toulouse contre le Racing 92 vendredi et Montpellier contre le Stade Français samedi. Et puis la Coupe du Monde de foot avant France-Sénégal demain à 21h, premier match des Bleus. Ce sont les champions d'Europe en titre qui jouent aujourd'hui. L'Espagne affronte le Cap-Vert à 18h, heure française.
0: L'info du jour, plus de 2 semaines après le début de l'affaire Liana, les associations féministes ne décolèrent pas.
3: Elles appellent à manifester ce soir partout en France, devant les palais de justice, pour réclamer une loi intégrale contre les violences faites aux femmes et aux enfants. Rassemblement déjà annoncé par exemple à Paris, Perpignan, Le Mans, ou encore à Auch, dans le Gers, où la mort de la fillette a provoqué une émotion immense. 600 personnes se sont rassemblés lundi dernier. Marc Bertrand, du jamais vu pour les féministes de ce département rural, qui avait l'impression de crier jusque-là dans le vide.
4: Aurine, caissière au supermarché de Florence, n'a jamais manifesté, à part pour les motards en colère. Cette fois, elle est prête à y aller.
5: Dans le Gers, on n'a jamais été touché par une affaire pareille. Jamais. Donc, quelque part, ça nous passait au-dessus. J'espère que ça va bouger. Il faut que ça bouge, que ça change.
4: Au planning familial du Gers, qui a failli disparaître il y a quelques mois, faute de bénévoles, Romain, un militant, sent une prise de conscience dans son village de 100 habitants.
6: Moi, dans mon conseil municipal, des personnes qui vont au rassemblement et qui ne sont pas habituées justement à aller à de telles manifestations, cette indignation, cette colère est telle qu'on a des écoutilles toutes ouvertes aujourd'hui pour pouvoir parler de ces sujets.
4: Camille, une autre militante du planning, redoute justement cette colère. Lundi dernier, devant le tribunal, il y avait 600 personnes et beaucoup, selon elle, voulaient seulement désigner des coupables.
7: En fait, les gens qui étaient là, il y a eu des discours d'appel à la peine de mort et voilà, la procureure vit quand même sous protection là aujourd'hui. Pour nous, c'est pas du tout là le combat en fait.
8: Il y a une prise de conscience, mais les gens ne viennent pas vers les militantes et associations féministes.
4: Ce soir, les militantes comptent engager le dialogue pour expliquer leurs revendications. Plus de moyens pour la justice et pour la prévention des violences sexuelles.
3: Un reportage de Marc Bertrand et des députés sont reçus cet après-midi à Matignon. Ils plaident pour l'inscription rapide à l'agenda du Parlement d'un texte de loi intégral contre les violences sexistes et sexuelles. Un coup d'œil sur notre ciel pour aujourd'hui, c'est encore une belle journée, hein, Johan.
0: Oui, avec tout de même des passages nuageux plus nombreux sur un tiers nord du pays, quelques ondées qui se développent de la Bretagne aux côtes de la Manche avec de possibles coups de tonnerre. Plus au sud, les conditions sont déjà largement ensoleillées dès le début de journée. Quelques nuages bas présents proches des côtes aquitaines et sur le littoral méditerranéen qui peuvent être tenaces par endroits et persister toute la journée. Puis dans l'après-midi, un ciel qui va rester plutôt nuageux sur le nord et largement, très largement même ensoleillé au sud. Les températures ce matin à Lille, nous avons 9 degrés à Caen et Dijon 13, à Paris, Tours et Chambéry 14, 16 à Rennes, 18 à Nantes et à Toulouse, on a 19 à Bordeaux, 20 à Marseille et Ajaccio. Il y a aussi vos messages sur la page Facebook ici. En Alsace, à Lamperta et Maastricht, a relevé 12 degrés, même température dans le département de l'Eure, on salue Gilbert. 18 dans le Pays Basque, à Urugne, on embrasse Marie-Laure. On a 20 degrés, 6 au Lavandou. Bon, merci Eddy. Et puis, tiens, Edgar, 26 degrés attendus dans le Gard ce matin. Pour les maximales, comprises entre 20 et 27 des côtes de la Manche au littoral atlantique, 23 à 29 du nord au Grand Est et entre 28 et 35 degrés sur la moitié sud, ainsi que de la Bretagne et Pays de la Loire jusqu'au centre.
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0: 5h35, on espère que vous allez bien. Très bon réveil, une nouvelle semaine qui s'ouvre à vous. On vous la souhaite excellente. Elle sera sous le signe du soleil et de la chaleur. Vous l'avez bien compris, ça va grimper petit à petit. En tout cas, le réveil, lui, se partage avec Indochine.

0: L'aventurier et Indochine, 5h39. Très bon début de semaine.
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0: Le matin, on est là pour vous alerter face aux arnaques du moment dans votre rendez-vous. C'est pas vrai.
3: Et attention, un nouveau site frauduleux circule actuellement en utilisant le nom et l'image de la marque Alinéa. Décryptage avec Aude Razo dans 5 minutes.
0: Côté musique, on se fait plaisir de bon matin. Gimme Love arrive, le temps de retrouver Roland qui est en Mayenne. Bonjour Roland.
4: Bonjour Johan.
0: Bonjour Roland. Soyez le bienvenu cher Roland, comment ça va ce matin, 5h40?
4: Ben bien.
0: Ouais, quel est le programme aujourd'hui?
4: Ah, aujourd'hui, peut-être une petite marche, mais de bonne heure le matin, et puis aller faire 2-3 courses. Voilà le programme de ce matin.
0: Bah exactement, et en même temps profiter des températures un peu plus fraîches, parce que ça va grimper notamment près de chez vous à Laval. Je vois 32 degrés annoncés pour cet après-midi. Hein.
4: Ah ouais, ça va cogner, vous avez raison.
0: On est bien d'accord, ça c'est clair. Bon, quoi de prévu, tiens, si on passe faire un petit tour en Mayenne, qu'est-ce que vous nous conseillez de voir près de chez vous?
4: Alors moi j'ai vu 2 fois le musée du lait à Mayenne du groupe Lactalis avec des amis et c'est intéressant, ça dure entre 1h30 et 2h, il faut aller voir ça, celui qui passe à Laval.
0: Ok, musée du lait donc à Laval.
4: Exactement, du groupe Lactalis, il faut aller voir ça.
0: Et bah franchement on va prendre, j'en prends bonne note moi.
3: Absolument. Tout à fait.
0: Ah non, je pensais que vous vouliez rajouter
3: quelque chose. Non, pas du tout. On salue un agriculteur qui est justement installé en Mayenne et qui nous écoute tous les matins et qui nomme régulièrement ses vaches d'après des auditeurs de France Bleu.
0: Exactement.
3: Enfin, qui nous demande de nommer nous demande de nommer des vaches.
0: Exactement. Et ben
4: je vois à peu près qui vous voulez dire.
0: Eh ben oui, mais c'est vrai que c'est toujours un bonheur à chaque fois de l'avoir aussi. Il nous envoie des petites photos. Moi, j'ai pu donner justement un prénom à une vache.
3: Comment s'appelle-t-elle, pardon?
0: Vanille. Vanille. Elle est toute blanche, voilà. On le salue d'ailleurs. J'embrasse Vanille ce matin. Roland, vous allez suivre la Coupe du Monde, vous ou pas? Vous la suivez déjà?
4: Oui. J'ai même mon papier devant. Là, je sais qu'il y a 48 équipes et puis qu'il y a le groupe I, il y a la France, le Sénégal, la Norvège et l'Irak. Oui.
0: Ah bah alors, ça. Roland, Roland, petit prono pour demain face au Sénégal.
4: Bah, logiquement, 2-1 pour la France.
0: Ouais. Bah franchement, moi je vous suis. Hein. On est d'accord là-dessus sur le petit pronostic.
3: Ça me ferait plaisir.
0: Ce matin. Bah oui, histoire de bien démarrer ce mondial. Nous, en tout cas, histoire de bien démarrer la journée et la semaine, on vous offre un exemplaire du guide de voyage Michelin qui fête ses 100 ans et qui arrivera bientôt chez vous en Mayenne. Roland, vous souhaite une bonne journée.
4: Eh ben, je vous remercie beaucoup et bonne journée à toute l'équipe.
0: Merci et merci de votre fidélité. À très bientôt.
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0: Le C'est pas vrai, rendez-vous C'est pas vrai qui est là chaque matin pour vous rendre service, pour vous éviter les arnaques en tout genre. Évidemment, on est à vos côtés avec Aude Razo pour cela. Et justement, beaucoup de gens se font piéger par des faux sites internet, Aude, qui se font passer en fait pour Alinéa, l'ex-enseigne de déco et d'ameublement.
7: Oui, c'est Marie-France, une auditrice qui m'a alertée. Marie-France tombe sur le site alinea-official.com. Elle clique, elle voit des réductions partout, à moins 80%, et ça lui paraît plausible, puisqu'elle le sait, les magasins Alinéa ont fermé, l'enseigne est liquidée, donc ces énormes ristournes, à première vue, ça s'entend. Je suis allée voir aussi, très joli site, hein, je vois des assiettes à 80 centimes, des poufs à 1,90€, des canapés d'angle à 179€ seulement, ça vaut le coup, très clairement. Marie-France achète pour une centaine d'euros, mais elle a beau attendre sa commande, elle ne voit rien venir. Suivi de commande inaccessible, impossible de joindre le site. Elle a compris, c'est une arnaque.
0: Aude, une chose importante à savoir, Alinéa n'a plus de site internet.
7: Non, puisque l'enseigne a disparu, son site effectivement n'est plus en ligne. Donc c'est pas compliqué, si vous voyez une boutique web Alinéa, arrêtez tout, c'est un piège. Ce qui est très embêtant, c'est que j'ai fureté, il y en a plusieurs de ces faux sites alinéas. J'en ai même trouvé beaucoup, certains heureusement ont été supprimés, mais il y en a d'autres et il y en aura d'autres, ça je vous le garantis. Quand vous faites du shopping internet, même si vous connaissez l'enseigne, pensez toujours à faire une petite vérification, ça prend vraiment quelques secondes. Vous tapez le nom du site dans Google avec derrière le mot arnaque. Et s'il y a un loup, vous allez vite trouver des témoignages de gens qui se sont fait avoir. Pour ceux qui se sont fait avoir, et ils sont nombreux, je vois énormément d'internautes très énervés sur les forums et les réseaux sociaux. Vous faites comme Marie-France, très bon réflexe, elle a fait un signalement à la répression des fraudes. Le site, je vous le donne, il s'appelle Signal Conso.
0: Merci beaucoup Aude Razeau et moi je vous donne le site ici.fr pour retrouver cette chronique C'est pas vrai. 5h45, voici Sia et Guy Milave.

0: Sia, give me love. Tiens, si vous partiez à l'étranger, grâce à Erasmus, on pense à tort que c'est réservé uniquement aux étudiants, mais si vous êtes travailleur, ça peut aussi vous concerner. On en parle avec le magazine Merci pour l'info. Rendez-vous dans moins de 2 minutes. Allez préparer la valise. Très bon début de journée, c'est l'équipe d'ici matin qui nous rejoint en studio à 5h48, tour d'horizon de l'actualité près de chez vous. Bonjour.
1: Bonjour, oui, le tour de l'actualité en Normandie, c'est de Maritime et Heure, Marianne Naquet.
2: Un ciel bleu pour la première fête de l'été au CHU de Rouen, hier de 9h à 17h. Concert, foire à tout, spectacle, des points de sensibilisation et de prévention. L'idée que les patients sortent aussi de leur chambre, ce qu'a fait Jean-Louis, hospitalisé depuis 2 mois, il est descendu prendre l'air avec sa femme.
3: Ça fait vraiment du bien que ma femme soit là et qu'elle m'ait forcé un petit peu à descendre. Parce que quand je deviens un petit peu casanier, je suis bien dans mon bien allongé sur le lit en train de regarder la télé. Ça me fait du bien de sortir puis de voir du monde, voir des jeux, des gens qui s'amusent.
2: Cette fête de l'été, ça a aussi été une bouffée d'air pour les soignants. Reportage dans l'info d'ici à 6h31.
1: Le stress monte.
2: À quelques heures de la philo, la première épreuve du bac pour 33 000 lycéens normands, certains ont même déposé un cierge à l'église Saint-Pierre-le-Vigier sur la route qui mène à Veules-les-Roses. 300 habitants, il y a une église tout en béton. Agathe est venue prier pour réussir son BTS production animale.
4: Je me suis dit, je suis croyante, donc je vais y aller. Comme ça, je mettais toutes les cartes de mon côté. J'ai pas travaillé, je suis venue, je me suis dit, je vais prier, je vais l'avoir, pas du tout.
2: Une tradition qui se transmet de génération en génération. Rendez-vous à 7h31 dans l'info d'ici.
1: The show must go on ce matin. Eh oui, ça y est, on est reparti pour une période de forte chaleur. Il fait entre 12 et 14 degrés dans notre région en moyenne. On annonce pour aujourd'hui jusqu'à une trentaine de degrés et du relatif beau temps. Mais oui, c'est l'été. Il sera chaud. L'été sera chaud.
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0: 5h49, la une de la presse.
6: Ce matin, on parle du programme Erasmus avec le magazine Merci pour l'info.
0: On est avec son rédacteur en chef. Bonjour Mathieu Sicard.
7: Bonjour Yoann et bon réveil à tous.
0: Bon, on prépare en ce moment les admissions pour les études supérieures avec Parcoursup. Est-ce que votre enfant a déjà pensé à partir étudier à l'étranger? Erasmus est l'une des solutions. En quoi ça consiste?
7: Vous entendez, Yoann?
0: Ah ben oui, je crois que c'est reconnaître le thème de l'auberge espagnole.
7: Absolument. Apprendre une langue étrangère, rencontrer d'autres cultures, embrasser le monde, faire une grande colotte polyglotte et surtout des fiestas tous les soirs. Je parie que vous regrettez de pas avoir fait votre année à l'étranger, Yoann.
0: Oh, ça oui.
7: Eh ben, c'est pas trop tard parce que Erasmus Plus, oui, ils ont mis un plus. C'est pas seulement pour les étudiants. C'est pour ça qu'on lui a mis en plus, je pense. Erasmus Plus. C'est pas sympa pour les dyslexiques de passer à la radio, mais ça concerne tout le monde, les lycéens, les jeunes diplômés, les apprentis, les formateurs, enseignants, demandeurs d'emploi et même les adultes en formation. On a tous droit à Erasmus. En somme, ça donne un petit peu envie de mobiliser son CPF.
0: Oui, mais vous savez Mathieu, je ne saurais quitter ici plus que quelques semaines de vacances estivales, hein, pas plus.
7: Et ça vous honore. Mais pareil, Erasmus Plus, c'est pour se former à l'étranger. Pendant 2 semaines, quelques mois, 1 an, 2 ou juste quelques jours. Vous avez 33 pays quand même pour postuler. Alors, il y a les 27 pays de l'Union européenne, qu'elles s'ajoutent l'Islande, la Norvège, la Turquie, la Serbie, la Macédoine du Nord et même, je sais que vous en rêvez, Yoann, Liechtenstein.
0: Ah, là, ça fait la différence. Non, mais je crois même que le Royaume-Uni revient aussi dans le dispositif l'année prochaine, c'est ça?
7: Eh ben, vous êtes aussi bien informé que je suis allé voir mon orthophoniste hier. On a le droit de regretter le Brexit. Ils reviennent. Surtout quand on sait, quand même, ce qu'on gagne à participer à Erasmus+. Tous les témoignages qu'on a recueillis, et ceux d'ailleurs aussi, vont dans le même sens. Partir en Erasmus, ça fait sortir de sa zone de confort. On améliore évidemment sa langue, hein, bien sûr. On découvre aussi d'autres méthodes de travail. On gagne en autonomie. La confiance en soi aussi. C'est des choses qui reviennent souvent. Puis on développe sa capacité d'adaptation. Et puis, c'est aussi l'occasion d'aller dans des écoles prestigieuses sans payer les droits exorbitants qu'elles demandent habituellement à leurs ressortissants inscrits régulièrement. 86% de ceux qui ont fait un Erasmus estiment que leur employabilité s'est améliorée. C'est donc aussi un argument assez définitif. Et puis une expérience à l'étranger, c'est vrai que ça fait joli sur le CV. Concrètement, c'est aussi du réseau.
0: Oui, mais justement, Mathieu, est-ce que c'est pas quand même réservé aux bons élèves, aux profils même très internationaux?
7: Pas du tout. D'accord. C'est pour tout le monde. Donc vous qui nous écoutez, si vous avez ça en tête, brisez ce plafond de verre. Hein. Moi, un fils de paysan, je pensais que je ne pouvais pas, que c'était trop cher. Dites-vous que l'année dernière, rien que l'année dernière, hein, 15 000 élèves d'établissements agricoles français ont fait une mobilité Erasmus+. Et l'argent, c'est pas une barrière non plus, parce que dans le programme, il y a une bourse de 300 à 700 euros, 400 euros par mois d'aide à la mobilité internationale, en plus pour les boursiers sur critères sociaux, donc qui ont déjà aussi une autre bourse à la base. Votre ville ou votre région peut aussi ajouter des sous. Il y a un complément inclusion pour les personnes en affection longue durée, ou souffrant de handicap, ou certaines zones rurales, ou quartiers prioritaires de la ville. C'est 250 euros qui s'ajoutent à la cagnotte. Et puis la prise en charge peut être parfois très généreuse aussi pour les transports, parce que ça peut être un peu loin. On peut prendre un avion qui coûte parfois cher. Et puis, bonus, souvent, on vous aide aussi à trouver un logement. Et ça, c'est cool, parce que bah, selon où vous allez, ça peut coûter très cher de se loger.
0: Ça, c'est clair. Merci en tout cas, Mathieu Sicard. Tous les conseils à retrouver sur mercipourlinfo.fr. Et j'invite nos auditeurs à s'inscrire aussi à votre webinaire, à poser toutes les questions en direct à vos experts. Ce sera ce jeudi 18 juin. Merci pour l'info.fr. Bah tiens, justement, avant Erasmus, il serait quand même bien de passer le bac. L'épreuve de philosophie a lieu aujourd'hui. Courage aux lycéens. On en parle avec Muriel Jourdan. Mais avant, un peu de détente en musique et au son de Pascal Obispo. Plus que tout au monde.

0: Pascal Obispo, plus que tout au monde, 5h56. Chaque jour avec Muriel Jordan, on explore tendances et phénomènes de société. Et comme ce lundi, c'est l'épreuve de philosophie au bac, soyons solidaires en parlant philo.
1: Oui, la philo, c'est très tendance au mois de juin, surtout quand on est en terminale. En revanche, quand on est adulte, niveau connaissances philosophiques, c'est plutôt phase terminale. Florilège des sujets tombés l'an dernier. Notre avenir dépend-il de la technique? La vérité est-elle toujours convaincante? Tout un programme. En France, il existe plein de maisons de la philo, des lieux pour faire aimer la philo à tous, les petits, les grands, avec des ateliers d'écriture, des conférences gratuites. Une excellente idée, parce que figurez-vous que les exercices de l'esprit sont très bénéfiques pour la santé. La philo nous enseigne l'optimisme, la recherche de vérité, et ça booste notre santé mentale. Il existe des maisons de la philo dans le Morbihan, en Seine-Saint-Denis, à Romainville. À Toulouse, l'Université populaire de philosophie organise des conférences, des ateliers d'écriture pour tous. Tous ces lieux nous font oublier quelques mauvais souvenirs de cours de philo. N'est-ce pas, madame ?
2: Horrible. J'ai trouvé que c'était un cours qui ne servait strictement à rien, avec une réflexion vraiment trop intense pour mon âge. J'ai eu 4 au bac.
3: Une horreur absolue. Déjà, oui, j'ai eu beaucoup de mal à comprendre l'énoncé. Je suis restée 4 heures devant ma copie. Et en fait, quand j'ai pas eu ma mention au bac, j'ai pas compris. J'ai regardé, c'est parce que j'avais eu un 3 en philo. Aujourd'hui, j'ai 43 ans. Si on me demandait de repasser le bac philo, je n'y arriverai pas.
1: Voyez, il y a quelques traumatisés du bac philo, mais qui s'y remettent volontiers une fois qu'ils sont adultes, avec la pression scolaire en moins.
4: Oui, parce que Muriel, la philo connaît un gros succès en dehors des salles de classe. Conférences, chaîne YouTube, compte Instagram se multiplient pour parler désir, liberté ou épicurisme.
1: Eh ouais, la philosophie, c'est sexy. C'est même le titre d'un podcast qui cartonne, celui de Marie Robert, auteure et professeure de philosophie. Philosophie is sexy, qui désacralise la philo, en fait quelque chose d'accessible, d'inspirant. Diderot écrivait cette phrase dans ses pensées sur l'interprétation de la nature en 1754. Je m'en souviens encore, je l'ai lu hier. Hâtons-nous de rendre la philosophie populaire. Eh bien, mon cher Diderot, tu aurais trouvé ton bonheur en 2026 sur Instagram et YouTube avec tous ces profs de philo, créateurs de contenu.
5: Non, ça s'appelle l'effet de halo. Une seule caractéristique positive éclaire tout le reste. Une seule caractéristique négative assombrit tout.
6: Finalement, le bonheur, qu'est-ce que c'est ? C'est la paix du corps et la paix de l'esprit.
7: Henri Bergson, c'est un philosophe français d'origine polonaise de la fin du 19e, début 20e. Il a beaucoup travaillé sur l'intuition, l'intelligence et la conscience. Et si là, vous le voyez avec une veste en cuir, c'est parce que pour que cette vidéo soit bien, elle n'a besoin de Bergson en Harley Davidson.
1: Bref, la philo, c'est tendance, et moi, j'ai un super sujet pour vous. Écoutez, il est très d'actualité. Un emprunt immobilier sur 40 ans, peut-il nous rendre heureux? Vous avez

0: Une pas trop mauvaise note. Bon, bref, c'est pas là où j'ai été le pire, ni le meilleur d'ailleurs. Un truc entre deux. Voilà. Bon, messieurs, dames, bonjour, bienvenue. C'est pas tout ça, mais on a passé un bon week-end. Et vous, pas mal? Parlons-en sur notre page Facebook.
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0: Toute l'équipe est prête pour un petit déjeuner partagé avec vous. Il est 6h. Les infos, Marianne, enfiler tous les jours sa blouse blanche, celle de l'hôpital.
2: Voir passer les soignants, être constamment dans sa chambre, voir les mêmes murs et finalement se sentir un peu prisonnier de sa maladie. Pour sortir de tout cela, le CHU de Rouen a eu une idée hier, organiser sa première fête de l'été. Concerts, foires à tous, spectacles, jeux ou encore ateliers. Une échappatoire, quelques heures de répit pour Anna, 39 ans. Depuis plus d'un an, cette maman de deux petits garçons enchaîne les hospitalisations, les chimiothérapies et les radiothérapies.
3: Moi, ça fait déjà 10 jours que je suis là, 10 jours que je ne sors pas de ma chambre, juste avec la kiné pour aller un petit peu dans les couloirs de l'hôpital. Donc en fait, d'une certaine manière, moi aujourd'hui, je suis enfermée dans ma maladie parce que je suis tout le temps dans la chambre avec les soignants. Là, le fait qu'il y ait ça, qu'il soit organisé, que je puisse descendre un petit peu, en plus avec ma famille, en fait, ça donne un coup de boost supplémentaire, ça permet de mettre en suspens la maladie, même si on sait que c'est là, etc. Au moins, on se dit, ça donne vraiment un vrai coup de boost pour la suite, parce qu'au final, là, je ne sais pas quand est-ce que je vais pouvoir sortir. Donc, c'est vraiment une parenthèse. D'une certaine manière, on se repermet de vivre normalement. Et donc, c'est vraiment super bien qu'ils organisent ça à l'hôpital. Il n'y a pas que des malades et leurs familles, tous les Rouennais peuvent venir. Et donc, c'est vraiment un moment hyper convivial.
2: Une fête de l'été sous un grand ciel bleu de 9h à 17h qui a fait du bien aux patients, mais aussi aux médecins et aux visiteurs de passage. Et plus précisément, dans l'ancienne pharmacie, elle va se transformer en maison de naissance. Les travaux doivent commencer début 2027 pour les futures mamans de leur grossesse au postpartum, prévoir aussi leur projet de naissance. Avec une particularité, Bradley de Souza, chaque future maman pourra avoir sa sage-femme tout du long.
4: C'est juste derrière le bâtiment d'accueil de la maternité du Belvédère que se trouvera cette maison de naissance.
5: La première partie du grand bâtiment ancien, ça sera le début de la maison de naissance.
4: Vanessa Fontaine est chargée de mission au Cocon Normand.
5: Deuxième bâtiment qui est accolé, ça sera la maison de naissance aussi. Donc ça fera un L en fait.
4: C'est l'association qui gère cette structure.
5: L'avantage pour les parents en fait, et pour la femme qui va accoucher, c'est que la femme va connaître la sage-femme qui sera avec elle au moment de la naissance. Et on sera sur le fameux slogan qu'on entend parfois, une femme, une parfois. Une femme, une sage-femme, qui malheureusement aujourd'hui ne peut pas être le cas en maternité parce qu'il y a des problématiques de temps, de personnel, de disponibilité.
4: L'objectif là, c'est d'accompagner ces femmes de leur grossesse jusqu'au post-partum et de manière moins médicalisée qu'en maternité, poursuit Vanessa Fontaine.
5: Sans anesthésie péridurale par exemple, c'est le moins possible médicalisé et c'est dans le choix d'un accouchement qui ne le sera pas si tout se passe bien.
4: Elles sont 6 sur 10 à vouloir accoucher dans des maisons de naissance selon le Cocon Normand. Elodie Soulet-Zinguenta en est la présidente.
6: Avec un plus, c'est-à-dire d'avoir un lieu dédié à la physiologie avec des personnes formées et le repère de la maison naissance me paraît être quelque chose vraiment de sympathique à proposer aux femmes et aux familles aujourd'hui.
4: La maison de naissance qui recherche désormais ses futures sages-femmes pour y travailler.
2: Et il en cherche 4-5 sages-femmes, toutes salariées dans cette structure. Elle coûte un peu moins de 400 000 euros cette maison de naissance financée par l'Agence Régionale de Santé. Une maison de naissance qui serait une première en Normandie. L'ouverture pourrait avoir lieu début 2028.
0: Elle a été retrouvée en bonne santé.
2: Saine et sauve, Brianna, 16 ans, était recherchée depuis 3 jours. La police de la Seine-Maritime avait lancé un appel à témoins pour retrouver cette adolescente. À 80 ans, il est poursuivi pour outrage envers la présidente du tribunal, celle qui a jugé Marine Le Pen, condamné le Rassemblement National et 23 autres membres fin mars 2025. Un habitant de Ménil-sur-Iton comparaît cet après-midi devant le tribunal correctionnel d'Evreux. Il a qualifié sur les réseaux sociaux la magistrate de, je cite, ignoble, arriviste en service commandé, regarde derrière toi, l'homme risque 1 an de prison.
0: Ici Normandie, il est 6h04. Elle produit des pales d'éoliennes.
2: Siemens Gamesa au Havre. Eh bien, l'usine s'agrandit. En février dernier, elle a annoncé investir 200 millions d'euros pour transformer son site.

0: français, 13 000 mètres carrés en plus pour produire des pales XXL destinées à des turbines de 15 mégawatts. Le ministre de l'Économie vient inaugurer l'extension cet après-midi. Roland Lescure sera là autour de 17h30. Elle a 31 ans cette année, fondée en 1995, Solidarité Textile au Houlm, une association qui œuvre pour l'écologie, la réinsertion sociale, avec 35 salariés en réinsertion, 9 salariés permanents. Elle collecte des vêtements et d'autres textiles, tout ça grâce à un système bien rodé que vous a présenté le directeur des opérations chez Solidarité Textile, Antoine Delestre, Charlotte Coutard.
1: 4 camions collectent chaque jour les textiles déposés dans les 250 bornes déployées dans la métropole de Rouen. 8 tonnes collectées par jour. 6 tonnes sont revendues directement à d'autres entreprises de tri. Les salariés de Solidarité Textile trient donc 2 tonnes par jour.
2: Ils vont faire le premier geste qui s'appelle le craquage. Ils vont craquer le sac poubelle et faire un premier tri. Parce que malheureusement, dans les sacs, il n'y a pas que des textiles. Il va y avoir des jouets, des jeux de société. Et malheureusement, on va aussi avoir des poubelles.
1: 70% des textiles sont envoyés au recyclage.
2: Les opérateurs trient suivant la matière. Donc jean, coton, effilo, mérinos, etc. Et c'est revendu à des recycleurs textiles pour refabriquer du textile avec un pourcentage par vêtement.
1: 30% des vêtements sont triés pour être revendus en boutique.
2: On va très très loin dans la catégorie. Donc, du coup, les boutiques peuvent nous demander, voilà, on est en manque de t-shirts, manches courtes, femmes, été, que nous, du coup, on pourra avoir avec notre fichier de stock si on en a. Et si on en a, on pourra leur préparer leur commande.
1: Un autre débouché est étudié pour permettre d'écouler les stocks, utiliser les textiles pour développer des matériaux d'isolation pour les bâtiments.
0: Un vrai chemin du textile, l'association vend les vêtements en très bon état qui peuvent être encore portés dans ces deux boutiques, Frip & Co à Rouen, rue de l'Hôpital Rive-Droite, et rue Lafayette à Saint-Sever. Et depuis mercredi 3 juin, une nouvelle troisième boutique appelée Vinties a ouvert à Vernon.
3: C'est parti pour la Coupe d'Europe de baseball.
0: La Confédération Cup pour les Huskies de Rouen. Les Rouennais affrontent les Belges de Brastad aujourd'hui. Coup d'envoi à 11h en Croatie. Et puis la 7e place sur le Grand Prix de Catalogne hier pour le Rouennais Pierre Gasly sur Alpine. Les Bruyciens Esteban Ocon a lui terminé 13e sur As. Et celui qui a créé la surprise, c'est le Britannique Lewis Hamilton. Il a remporté sa première victoire avec la Scuderia sur Ferrari hier. C'est le 106e succès de sa carrière en Formule 1.
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0: Le retour de la chaleur, Michel, aujourd'hui?
3: Aujourd'hui, ça a un petit peu commencé ce week-end. Mais oui, effectivement, c'est une semaine de forte chaleur. C'est la dernière semaine du printemps qui ressemble déjà à l'été. On attend des températures de 30 degrés et plus. Déjà ce matin, nous relevons au thermomètre de Météo France officiellement 12 degrés à Évreux ou à Rouen. On avait entre 13 et 14 degrés de Dieppe au Havre. Nous aurons aujourd'hui un ciel globalement voilé avec des nuages mais aussi des éclaircies. C'est peut-être pas la journée la plus lumineuse de la semaine, mais en termes de température, ce n'est pas la plus fraîche. On annonce cet après-midi jusqu'à 32 degrés sur Évreux et même 33 degrés sur Vernon. Il fera 31 degrés à Rouen, 30 degrés au Havre et 28 degrés à Dieppe. Et on ne va pas s'arrêter comme cela, c'est tout au long de la semaine qu'il va faire chaud. Demain, mardi, la journée s'annonce belle. Mercredi, le soleil domine, on aura encore une trentaine de degrés. Pareil jeudi, vendredi. Jeudi, il va faire très très chaud. Samedi, dimanche. Alors samedi, il pourrait y avoir des averses, des pluies dans le courant de la journée. Il fera néanmoins quand même une température estivale. Vous êtes nombreux à fêter l'été dès samedi. Fête de la musique samedi et dimanche. La qualité de l'air, on va commencer à s'en méfier bien évidemment. 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Et puis si vous rencontrez un problème sur la route, 02 35 07 66 66.
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3: Bon, visiblement, on a la chaleur. Qu'est-ce qui nous manque? L'amour, peut-être. Vous avez besoin d'amour? Vous êtes ici, chez vous, la radio de l'amour. Ici Normandie, nous, on en a à revendre toute l'équipe de la matinale et la musique de France Gall.

0: France Gall, besoin d'amour. Il est 6h12.
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0: On est bien tous ensemble. Bonjour, bienvenue. Ici, j'allais dire au chaud, au tiède, enfin voilà. C'est l'été, qu'est-ce que vous voulez que je vous dise? Mathieu est au platine, Nora réalise cette émission, elle nous mettra en image, vous nous découvrez à la télévision à partir de 6h30. Et Marianne, qui est déjà là dans votre smartphone. Vous n'hésitez pas. Oui, bah, il y a le post Facebook
3: du
0: matin.
3: Oui, j'étais là, comment ça, mais je suis pas dans mon téléphone.
0: Où l'on pose avec une brioche vendéenne. Merci Nadine, auditrice,
3: Merci Nadine.
0: Qui avait gagné, qui nous disait, moi je pars en vacances en Vendée, je lui avais dit, ramenez-nous une brioche, comme ça, vous voyez. J'avais oublié, mais pas elle, heureusement. Nous allons pouvoir nous régaler. Merci beaucoup.
3: Merci beaucoup.
0: Aujourd'hui, on est le lundi 15 juin. Bonne fête, Germaine. Et puis quelques anniversaires et non des moindres. Michel Larocque a 66 ans. Brigitte Fossé, 80 ans. Brigitte Fossé, c'est 75 ans de cinéma avec Jeux interdits quand elle avait 5 ans. Écoutez la petite fille.
4: Qu'est-ce que tu fais? Je t'attends. T'as fini d'embrasser tout le monde?
5: Tu veux que je t'embrasse?
4: T'es pas gentille.
5: Pourquoi?
4: Ce que tu m'as dit pour la croix du curé.
5: Bah, tu me l'as pas donné.
4: J'ai essayé, j'ai reçu des tartes. Ici, les tartes. Embrasse-moi dessus. Mieux que ça.
6: J'ai dit, au lit. Fini de se sucer la pomme.
0: Fini de se sucer. Bah oui, voilà, on y va. Merci, adorable Brigitte Fossé, quand elle avait 5 ans. On en a 80 aujourd'hui. Bon anniversaire, madame. Et puis notre Johnny National, il aurait 83 ans aujourd'hui. Ouais, ma gueule, j'aime bien parce que le matin, ça réveille. Il est 6h14. Dans un instant, on se prépare pour le bac avec Isabelle Lebrun et sa psy.
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0: 6h15, et oui, on se prépare Isabelle.
9: Épreuve de philo aujourd'hui pour les élèves de terminale, c'est le début du bac. Clotilde Robin, bonjour.
10: Bonjour Isabelle.
9: Psychologue clinicienne à Biorel. C'est vrai que... on y a pensé toute l'année, on y arrive, c'est le jour J. Passer son bac, c'est du stress, mais c'est normal.
10: Oui, c'est du stress tout à fait normal et qui est aussi nécessaire pour mobiliser toutes ces capacités attentionnelles, émotionnelles. Et il n'y a rien de grave. Il faut se dire que ça va bien se passer et que tout le monde est passé par là.
9: Oui.
10: Et qu'effectivement, le premier jour, c'est généralement toujours la philo. Une épreuve qui peut être redoutée un petit peu par les lycéens hein, parce que voilà, c'est un petit peu abstrait, ça peut être compliqué pour certains. Mais se dire que voilà, s'ils ont travaillé tout au long de l'année, il n'y a pas de raison qu'ils ne réussissent pas en fait. Hein.
9: Oui. Mais alors après, chacun est différent hein, sur la façon de gérer son stress et puis sur les effets, parce que effectivement, là, vous êtes en train de nous dire, ça peut être aussi du stress positif.
10: Oui, c'est une épreuve. C'est alors ils ont eu le brevet des collèges quand ils étaient en fin de troisième, donc c'était leur première épreuve. Mais là, c'est vrai que c'est le bac, c'est une épreuve qui les amène vers la majorité, vers les études supérieures ou pas, ou en tout cas un cheminement professionnel. Et forcément, c'est impactant personnellement et ils deviennent grands en fait. Vous voyez, c'est un peu comme un sésame, se dire il faut que j'ai le bac pour moi, pour me sentir bien par rapport aux parents aussi, bien évidemment, et puis sur le futur. Leur avenir, ce qu'ils vont pouvoir faire grâce au bac quand même.
9: Voilà. Oui, ce sera une nouvelle étape. Alors vous citiez les parents, c'est souvent les parents qui sont le plus stressés. Hein.
0: Eh oui, toujours. On a une pensée pour les parents, les grands-parents. Tout à l'heure, la vie quotidienne. Bienvenue chez vous avec Isabelle Lebrun. On évoquera entre autres ce stress du bac. Et puis dès 9h, gros plan sur... on a un gros problème avec ça en ce moment. On s'est tous un peu grattés là, pendant les périodes de forte chaleur. Les chenilles processionnaires. Il est 6h17, c'est l'été. C'est la saison des pêches. Des pêches molles ou des pêches modes? D'un coup, vous, ça me fait un truc quand j'entends ce petit coup de synthé là, Depeche Mode. À la fois ça me rajeunit, en même temps ça me donne envie de bouger, envie de danser. Et vous alors, ce matin, vous nous racontez sur nos réseaux, il y a notre WhatsApp aussi, n'hésitez pas.

0: Ici Normandie, sur l'album de notre jeunesse, Speak and Spell de Depeche Mode, Just Can't Get Enough. Il est 6h20.
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0: Bon, Fred Romanwick, vous êtes où cette semaine ?
2: À gauche, vous avez la couture Boussée, au-dessus, c'est Garenne-sur-Eure, en dessous, c'est Aisy-sur-Eure, et à droite, on est en Eure-et-Loire. Quand vous venez d'Évreux, ça vous prendra 3/4 d'heure. De Rouen, il y en a pour pas loin 1h30, et du Havre, il faut compter autour de 2 heures. Un petit coin reculé de Normandie, mais qui vaut le coup d'œil. Bienvenue à Ivry-la-Bataille. Sylvie m'a donné rendez-vous devant la mairie. Elle est pas seule.
3: Et si j'avais su, je serais resté à Rouen, c'est beaucoup plus calme.
2: Bah, c'est juste une tondeuse qui passe. Ce rire, c'est celui de Richard.
3: Là, mon entremetteur. Mais dis-moi, c'est quoi ce comité d'accueil ?
4: Et l'ancien maire, le nouveau maire et notre Sylvie.
2: Je pensais que Sylvie serait seule et j'en ai 4 pour le prix d'un.
5: C'est qui vous, alors ? Donc, je suis le nouveau maire d'Ivry-la-Bataille.
2: L'ancien est là aussi.
6: Mandat d'avant encore, moi.
4: Bienvenue à Ivry, Fred.
3: C'est pas souvent qu'il y a le nouveau maire, l'ancien maire.
2: Et Sylvie.
4: Alors là, Sylvie, t'as la mémoire d'Ivry, le savoir-faire d'Ivry.
2: Bonjour, Sylvie.
3: Bon, bah, les gardes du corps sont.
7: Ouais, ça y est.
2: Elle est jolie, la mairie.
7: Ah ben nous, on la trouve belle.
2: Elle traduit le riche passé de la commune.
7: Beaucoup de peignes, il y avait beaucoup d'instruments de musique, il y avait beaucoup d'artisans, beaucoup de tanneries, beaucoup de choses.
2: Il y avait même les petites voitures.
3: Un peu les concurrents de Majorette, là.
2: Solido.
7: Solido.
3: Et ça existe toujours, d'ailleurs, mais ils sont plus à Ivry, quoi.
7: Non, ils sont à Josselin, sur la route de la Bretagne.
2: Sylvie a longtemps été une des maîtresses d'Ivry.
7: Oh, j'ai été à l'école maternelle là-bas, l'Instit, pendant 12 années.
2: Maintenant, elle est à la retraite.
7: Et puis, je fais autre chose.
3: On te voit partout, dans le milieu associatif.
7: Il paraît.
3: C'est quoi le gentilé à Ivry, d'ailleurs ?
4: Les Ivriens et les Ivriennes.
2: Et mon Ivrienne est très présente dans le monde associatif d'Ivry-la-Bataille.
7: Donc, j'en ai une avec Richard.
2: C'est pas faux.
7: C'est vrai, on est aux Marches Normandes, tous les deux, on constitue des tas de choses tout au long de l'année.
2: Et elle en a une sans Richard.
7: Puis, perso, j'en ai une plus petite.
2: Mais bon.
7: Mais bon.
2: Qui travaille.
7: Qui travaille tous les ans, une fois par an. À Ivry, ça s'appelle Kerli Créa.
2: C'est une association de quoi ?
7: C'est une association de loisirs créatifs.
3: Avec ton salon de loisirs créatifs tous les ans, quoi.
7: Tous les ans, pendant 2 jours, on occupe la distillerie.
3: Quand t'étais instite, t'avais juillet-août pour te reposer, mais là, maintenant que t'es à la retraite, t'as plus le temps.
7: Non, au niveau occupation, là, c'est régulier.
3: Donc le lundi, il y a de l'activité, le mardi, le mercredi, le jeudi, le vendredi.
2: Tout le temps.
7: Tout le temps.
3: Tout le temps.
7: Tout le temps.
3: Tout le temps. Tout le temps. Je voudrais retourner à l'école pour te reposer.
7: Des fois, je me dis, oh là là, mais c'est pas possible ça. Mais si, c'est possible. Et puis c'est tellement amusant, c'est tellement intéressant que dans le temps, ça coûte pas.
2: Pour tenir la vie d'un village, il y a les bistrots et les gens comme Sylvie.
7: Là, j'espère qu'il y en a beaucoup comme moi. Ici, il n'y en a plus beaucoup. On n'est que tous les deux. Donc,
2: il y a quand même les petites copines.
7: On a des petites copines quand même qui sont dans l'association.
2: Les chiens font pas des chats.
7: Mes parents se sont investis dans la vie d'Ivry. Donc, on a été noyés au milieu de tout ça. Donc, c'est normal de continuer.
3: T'as fait que marcher dans les traces de tes parents, quoi.
7: Mon père, à l'époque, il mélangeait un peu ici le comité des fêtes, le syndicat d'initiative et l'union commerciale.
2: Et comme papa, elle s'investit aussi, la Sylvie, à Ivry-la-Bataille.
7: Oh là là.
2: Dans les Marches Normandes et dans Kerli Créa.
0: Merci Fred. On rencontre les Normands du bout du coin d'Ivry-la-Bataille tout au long de la semaine. Température ce matin, un petit 9 degrés à Yvetot chez Patrick. Dolorès à 10 degrés à Flamay-Frétil. Et puis dans l'Eure, Gilbert, il relève 12 degrés ce matin. Bon réveil à vous, les infos arrivent.

0: 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Ça fait des repas en plus. 6h26, à suivre dans 4 minutes toute l'actu locale, nationale, internationale et puis votre horoscope dans 30 secondes.
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0: C'est lundi aujourd'hui, oui ça vous avez dû vous en apercevoir, le réveil vient de sonner, on est le 15 juin 2026 et Catherine Viguier, une nouvelle phase de la Lune.
4: Oui, c'est la nouvelle Lune aux Gémeaux. Bélier, cette nouvelle lune vous réussit pleinement, elle vous libère d'un poids administratif ou autre. Taureau, vous devriez profiter d'un avantage sur le plan financier ou réaliser une bonne opération. Gémeaux, une jolie journée qui en annonce d'autres et qui favorise votre épanouissement personnel. Cancer, il sera préférable de rester au calme ou de cultiver votre richesse intérieure. Lion, agréable journée, vous vous sentirez pousser des ailes, l'amitié vous tiendra chaud. Vierge, un lundi de juin qui vous sera utile à votre vie sociale et professionnelle. Balance, de belles opportunités de voyage, de découverte d'autres cultures et d'autres gens. Scorpion, vous êtes tenu de veiller sur votre argent et il y a du neuf dans ce domaine. Sagittaire, une histoire d'amour vous travaille ou c'est un contrat de travail. Dans les deux cas, ça bougera ces jours-ci. Capricorne, début de semaine qui ne vous laisse pas une minute, vous assurez dans toutes vos tâches. Verseau, bonne nouvelle que cette nouvelle lune en signe ami, vous serez heureux et fier de vous. Poisson, tout se passe en famille, un renouveau est possible, ne laissez pas passer cette chance. Et pour nous tous, on s'envole pour ailleurs avec qui veut nous suivre.
0: Allez, on décolle. Bon, nous, on veut bien vous suivre. On a Mathieu aux platines, tout lui réussit, donc ça, tout va bien. Et Marianne Naquet, petite rentrée d'argent aujourd'hui. Non, mais franchement, on a la banane, on a le sourire, c'est parti.
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0: Plaisir d'offrir, joie de recevoir. Merci d'être avec nous, Marianne Naquet, pour les infos.
5: Bonjour Michel, bonjour à tous.
0: Toute une équipe autour de nous. Betty, tiens, avec qui vous allez jouer tout à l'heure. 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Matin. Restez avec nous, mais d'abord, il est 6h30, prendre un peu l'air, Maria.
5: Sortir de sa chambre d'hôpital, oublier un petit peu la maladie, les traitements, les médicaments, le CHU de Rouen a organisé pour la première fois de son histoire sa fête de l'été.
0: Alors, on pourrait croire qu'ils étaient en avance, mais pas tant que ça, hein, parce que l'été est vraiment au rendez-vous très tôt. On y était, reportage dans l'info d'ici, c'est dans 1 minute 30, juste après le 90 secondes avec vous, Cyril Ardo-Redon.
6: La vérité est-elle toujours convaincante? L'État nous doit-il quelque chose? Ce sont les sujets du bac de philosophie des années précédentes. Début de l'épreuve ce matin à 8h pour 530 000 élèves de terminale avant les épreuves de spécialité dès demain. Un collectif d'associations féministes appelle à manifester ce soir partout en France devant les palais de justice dans le sillage de l'affaire Liana. Dans ce contexte, des députés sont reçus cet après-midi à Matignon. Ils plaident pour l'inscription rapide à l'agenda du Parlement d'un texte de loi intégrale contre les violences sexistes et sexuelles. L'objectif, c'est le soutien au Liban, la réouverture d'Hormuz et la conclusion d'un accord, dit Emmanuel Macron. La France accueille un sommet du G7 dès aujourd'hui à Évian, en Haute-Savoie. Réunion dans un contexte particulier alors qu'un accord de paix est en bonne voie entre les États-Unis et l'Iran. Six départements sont aujourd'hui en vigilance orange au feu de forêt. Il s'agit de l'Aude, de l'Hérault, du Gard, du Vaucluse, de la Vendée et des Deux-Sèvres. Les conditions météo aggravent le risque de départ de feu et de propagation selon Météo France. La Coupe du monde de foot, les champions d'Europe en titre, les Espagnols affrontent le Cap-Vert à 18h avant France-Sénégal demain à 21h. Et puis lui a conservé son titre de champion de France en battant son grand frère en tennis de table. Félix Lebrun a battu Alexis en 6 manches 4-2 hier à Laval. Ça fait 4 ans qu'ils sont face à face en finale des championnats de France.
5: C'est un lieu où tellement d'émotions se mélangent. La joie, la naissance d'un bébé, l'inquiétude quand on va voir un proche blessé ou malade. Quand on va au CHU, et notamment au CHU de Rouen, c'est rarement pour faire la fête. Et bien hier, c'était le cas à Charles-Nicolle. La première fête de l'été organisée par l'hôpital de 9h à 17h, ouverte à tous les Rouennais. Et bien sûr aux patients, aux médecins, aux familles, Simon Monori.
7: Assis devant un jeu en bois avec sa belle-fille, Bastien vient rendre visite à sa femme hospitalisée depuis 2 jours au CHU.
8: Et but ! Gamelle en plus !
9: Passer un moment, on va dire, agréable sans être forcément dans l'enceinte du CHU avec ce que ça veut dire en termes de maladie, tout ça. Donc là, on est à l'extérieur, c'est super, on passe un très bon moment.
7: Casque de musique autour du cou, sa compagne Alice est dans un service dédié à la psychiatrie. Cette journée tombe à point nommé.
10: Sans ça, mes enfants n'auraient pas pu venir me voir parce que déjà, ils n'ont pas le droit de rentrer dans le service. Et puis, je ne me voyais pas les faire venir dans un environnement un peu triste, etc. Donc là, au moins, du coup, elles viennent. Elles voient que leur maman, elle n'est pas malheureuse, que du coup, il y a de la vie, il y a des jeux, que je suis pas fermé, et du coup ça les rassure beaucoup.
7: Quelques mètres plus loin, Jean-Louis est assis sur sa chaise roulante, juste à côté de l'enceinte qui diffuse de la musique. Il a sa perfusion dans le bras.
11: Ça fait vraiment du bien que ma femme soit là, qu'elle m'ait forcé un petit peu à descendre parce que je deviens un petit peu casanier. Je suis bien dans mon, bien allongé sur le lit en train de regarder la télé. Ça me fait du bien de sortir, puis de voir du monde, voir des jeux, des gens qui s'amusent.
7: Cet événement, c'est aussi l'occasion pour les soignants de voir leur lieu de travail sous un autre angle, avec plus de sourires sur les visages. Docteur Gouin, médecin anesthésiste et réanimateur au CHU de Rouen.
12: C'est aussi pour rappeler qu'il s'y passe aussi des belles choses à l'hôpital, et puis que les soignants et puis l'ensemble des gens qui travaillent à l'hôpital sont des gens comme les autres. Ça fait un peu oublier les difficultés qu'on a au quotidien à l'hôpital, et le voir sous un autre visage, c'est très sympa.
7: C'était justement l'idée des organisateurs, permettre aux gens de venir à l'hôpital pour autre chose que pour des soins. Rémi Haïm est le directeur de la communication du CHU.
13: L'idée, c'était d'ouvrir l'hôpital sur la ville, faire en sorte qu'on puisse venir au CHU qui est déjà en plein cœur de ville, autrement que pour des soins, pour quelque chose de stressant ou voire de dramatique, et montrer que l'hôpital, c'était avant tout un lieu de vie.
7: Les visiteurs unanimes demandent à ce qu'une nouvelle édition soit organisée l'année prochaine.
5: Reportage signé Simon Monori, à retrouver sur ici.fr.
0: À la une du journal de 7h.
5: Un homme de 80 ans jugé aujourd'hui devant le tribunal correctionnel d'Évreux pour s'en être pris à une juge, celle qui a condamné Marine Le Pen fin mars, début avril 2025. Une maison de naissance à Mont-Saint-Aignan, qu'est-ce que cela changerait pour les femmes enceintes? Quelle est la différence avec une maternité? Et puis c'est une sorte de rite de passage qui se transmet de génération en génération à Saint-Pierre-le-Vigier, sur la route de Veules-les-Roses. On dépose des cierges pour réussir ses examens. Ah tiens, comme le bac de philo qui commence aujourd'hui.
0: On nous annonçait un ciel nuageux, mais pour l'instant, je regarde le radar, on s'en sort plutôt bien. Les nuages, ils sont sur la Bretagne, où je vois de la pluie, et puis ils sont aussi sur les Hauts-de-France, où ça a l'air bien chargé, peut-être quelques gouttes également. Mais nous, c'est du soleil, sans aucun problème. Résultat, les températures élevées sont attendues aujourd'hui. Il fait déjà très très bon, on a 13 degrés au Havre, nous dit notre correspondant permanent sur place, Stéphane. Du beau temps, ouais, 13 degrés. Alors, 13-14 sur le littoral, 11-12 degrés dans les terres à Évreux et à Rouen, localement sur Yvetot ou sur Bernay. Vous pouvez avoir 8-9 degrés au lever du jour. Profitez-en pour ventiler et aérer la maison, car cet après-midi, les températures vont grimper jusqu'à 33 degrés à Vernon, 31 degrés à Gisors ou à Rouen, 32 degrés sur Évreux. On aura 30 degrés même au Havre, 32 degrés à Fécamp. Oui, très forte température. tout au long de la semaine et ça va grimper localement. On pourra même atteindre les 35 dans le courant de la semaine. Nous allons surveiller tout cela de très près. Nous allons aussi surveiller la qualité de l'air. Ce matin, on hésite sur la carte Atmo Normandie entre le vert et le jaune. Ça se partage sur notre région. Et si on filait sur la route ?
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0: Les bacs de Seine sont tous au rendez-vous ce matin, les trains également, et ils sont à l'heure. Vous rencontrez un problème, vous partagez l'info avec nous au 02 35 07 66 66.
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0: On a fait le plein de bonne humeur. Moi, ce week-end, j'étais aux 24 heures du Mans. J'ai fait le plein de soleil, de joie, de bonne humeur. Oh, ça fait du bien. Et vous, qu'est-ce que vous avez fait ce week-end ? N'hésitez pas à nous partager quelques photos sur nos réseaux sociaux. Vous les envoyez sur WhatsApp 02 35 07 66 66. Ou alors vous commentez notre post Facebook du matin.

0: Ici Normandie, Daniel Balavoine, il est 7h20.
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0: Salut les amis, vous venez de nous rejoindre. Un petit bonjour à tout le monde, la famille, les enfants, une petite caresse aux chiens et aux chats aussi. Tiens, le veto arrive dans un instant. C'est vrai, Marianne, les beaux jours aussi, on a envie de voyager. Pas toujours facile de voyager avec ces animaux.
3: Ah hein. Non. Alors, c'est une logistique.
0: Surtout si vous sortez la boîte, puis vous dites allez hop, dans la boîte. Alors là, le chat, il part en courant. Comment on fait pour organiser le voyage?
3: On lui met des croquettes
0: dans la boîte.
3: Dedans.
0: Ah! Peut-être un indice. On voit cela avec notre veto ici Normandie. Il est avec nous d'ici 3 minutes. Mais d'abord, comme chaque matin ici, on s'engage. Nous donnons la parole à ceux qui donnent de leur temps, dans les associations en particulier. Et ce matin, focus sur l'association rouennaise Petit Bruit. Dans un monde où les écrans font partie de nos vies dès le plus jeune âge, Petit Bruit organise des ateliers de prévention à la surexposition aux écrans. Christine Wurtz.
4: C'est vrai qu'on me faisait souvent la réflexion en me disant « Ah, t'es tout le temps sur ton téléphone ». Et puis je prétextais que oui, bah fallait que je valide un contenu pour les réseaux sociaux ou qu'est-ce. Enfin voilà, j'avais toujours une excuse.
5: Aminata Badermian, vous êtes la fondatrice de Petit Bruit. Vous travaillez dans le secteur de la communication où l'on est souvent arrimé à son téléphone portable. Et pourtant, votre association vise justement à prévenir l'hyperconnexion.
4: J'ai eu cette idée l'année dernière. J'ai fait une petite pause professionnelle et en me rendant bien compte que ce côté très connecté, justement, qui du métier de la communicante que je suis, fait que j'avais du mal un petit peu à décrocher, à la frontière avec le travail et ma vie personnelle était devenue assez compliquée. Je me suis aussi rendu compte que c'était un sujet de conflit au sein de mon foyer, mais aussi au sein du foyer de mes proches. C'était un sujet de conversation qui revenait souvent. Les adolescents, la première réflexe en partant en vacances, c'était est-ce qu'il y a le wifi? Enfin voilà, on a tous ces sujets-là en tant que parents. Si c'est un sujet qui revient tout le temps, comment on fait en sorte que j'adapte un petit peu mes façons de faire sur ce sujet?
5: Votre association organise donc des ateliers de prévention?
4: Oui, tout à fait. Donc des ateliers à différents tranches d'âge à partir de 5 ans, donc un atelier 5-8 ans. Là, on est vraiment sur le côté sensoriel de la place des écrans au sein des familles à cet âge-là, qui doit être accompagné, de la place du sommeil, de la place aussi des émotions qu'on peut ressentir quand on regarde des choses, et aussi de la frustration qu'on ressent quand on nous demande d'arrêter les écrans. Ensuite, on a l'atelier 9-12 ans, qui est un atelier autour de l'acquisition du premier smartphone. Aujourd'hui, en France, la moyenne d'âge est 11 ans. On échange sur l'acquisition de ce premier smartphone en expliquant bien que ce n'est pas un gadget, que c'est un vrai outil et un outil qui utilise des mécaniques d'addiction. Et enfin, l'atelier 13-17 ans. Et là, c'est vraiment traiter toutes les questions de l'industrie numérique et ces écrans qui nous captent notre attention. Donc, on explique toutes ces mécaniques.
6: L'idée, c'est pas de diaboliser les écrans, mais d'apprendre à mieux les utiliser.
4: Oui, tout à fait. C'est pas du tout de les diaboliser. Voilà, c'est plutôt l'esprit de Petit Bruit, de comprendre les usages qu'on en a aujourd'hui, de comprendre pourquoi ces mécaniques se mettent en place et qu'elles impactent pour nous dans notre quotidien, pour ensuite arriver à prendre du recul et trouver des solutions d'agir très concrètement dans son quotidien.
0: On évite la surexposition aux écrans avec Petit Bruit, association rencontrée par Christine Wurtz. Ici, on s'engage. 6h43, on s'apprête à voyager dans la région avec Richard Gauthier et les 3+, et puis en voiture avec notre chat et avec le veto.
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0: 6h44, les départs en vacances s'approchent et emmener son chat en voiture tourne souvent au drame familial entre
8: miaou,
0: miaulement et puis le stress du ouais. Est-ce que non, je l'ai bien fait là.
8: C'est mieux là.
0: Hein. Oui, voilà, faut que ça soit un peu agressif.
8: Un peu
0: bref, on sait pas comment gérer tout ça. On est avec vous, docteur Pierre Fabin. Docteur, on fait comment pour éviter que le trajet vire au cauchemar?
8: Alors pour moi, le secret, c'est l'anticipation et le choix de la caisse. Oubliez les sacs souples qui s'écrasent, il faut une boîte en plastique rigide. Mais attention, l'erreur classique, c'est de la sortir de la cave 5 minutes avant le départ. Votre chat comprend immédiatement que c'est un piège et va paniquer. Sortez-la plutôt dans le salon une bonne semaine avant. Laissez la porte ouverte, glissez un vieux t-shirt avec votre odeur et donnez-lui ses friandises à l'intérieur. Ajoutez-y ses jouets pour qu'il s'approprie l'espace. Elle doit devenir un refuge. Le jour J, vaporisez quelques phéromones apaisantes au fond de la caisse 30 minutes avant de partir, ça fera drastiquement chuter son stress.
0: Bon, et une fois que notre chat est confortablement installé, où doit-on placer exactement cette caisse dans la voiture pour assurer sa sécurité ?
8: Il est impératif que la cage de votre chat soit sécurisée. Donc soit il faudra l'attacher avec la ceinture de sécurité, ou bien il faudra la placer en la calant au sol derrière les sièges avant. Comme ça, elle ne bougera pas d'un millimètre et restera à l'abri du soleil direct. Ensuite, pour limiter le stress visuel, recouvrez-la d'un drap fin. Les chats détestent voir le paysage défiler à 130 km/h. Ça les terrifie. Dans la pénombre, avec le bruit du moteur, ils finissent en général par s'endormir. Et par pitié, on ne le laisse jamais voyager libre. Sous l'effet de la peur, il ira se coincer sous vos pédales et provoquera un accident.
0: Et pendant les heures de route, comment gère-t-on les pauses sur les aires d'autoroute ? Est-ce qu'on le sort un peu ? Est-ce qu'on le nourrit ?
8: Pour la nourriture, c'est jeûne strict. Le chat est très sujet au mal des transports. Retirez toujours sa gamelle au moins 4 à 6 heures avant le départ, sinon il risque de vomir. Lors des pauses sur l'autoroute, n'ouvrez non plus jamais sa caisse. S'il y a une issue ouverte, même tenue avec un harnais, le bruit d'un klaxon risque de le terroriser. Il s'arrachera de vos bras et essayera de fuir. Et si vous voulez lui proposer de l'eau, faites-le toujours porte et fenêtre fermées. Et si le trajet est vraiment très long, plus de 6 heures, pensez à lui prévoir une petite litière que vous pourrez installer sur vos sièges ou dans sa cage.
0: Merci beaucoup, docteur Pierre Fabin. On vous retrouve bien évidemment, vous et tous vos conseils sur ici.fr et notre appli ici. On lui a mis une petite litière à l'extérieur, on l'alimente de temps en temps, on lui donne de l'eau, il a pourtant la caisse. C'est Richard Gauthier qui arrive dans un instant pour les 3 plus ici Normandie, les incontournables. 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

0: c'est drôlement bien ça. Il est 6h50, on se réveille avec de la douceur ce matin. Vous comptez entre 9 pour vraiment ce compas de chance et déjà 14 degrés pour certains. Habillez-vous léger, hein. Aujourd'hui on va encore atteindre, voire dépasser par endroits les 30 degrés. Richard Gauthier, bonjour.
1: Bonjour Michel et bonjour tout le monde.
0: Les 3 plus, les incontournables, avec d'abord la Normandie et toute la France qui s'apprête à vibrer derrière les bleus.
1: Mais oui, et de très nombreux bars et restos vont diffuser la rencontre de demain France-Sénégal. La Neuville Chandoiselle vous invite d'ailleurs à une projection sur grand écran. La commune propose de se réunir pour vivre ensemble la rencontre de l'équipe de France dans une bonne ambiance. Demain donc, à 21h, France-Sénégal dans la salle du conseil. Et vendredi 26 juin à 21h, Norvège-France dans la salle Guy de Maupassant. Une buvette sera assurée par l'association La Neuville en fête, partenaire de cet événement. Entrée libre et gratuite. Et puis notez encore, diffusion des matchs des Bleus également à VNB à Saint-Marcel demain à 21h.
0: Et puis maintenant, deux soirées hit-pad à Rouen.
1: Oui Michel, ce soir et demain mardi, deux soirées pour revisiter les tubes et les chansons que nous connaissons tous, mais arrangé pour orchestre d'harmonie. Deux moments très sympas et gratuits, allez-y avec les enfants. Ce soir, les petits vents avec l'orchestre d'harmonie du conservatoire. Et mardi, les harmoniques, ensemble de cuivre, et le tout à la chapelle Corneille de Rouen.
0: La cause des enfants, voilà un sujet tristement d'actualité, Richard. Et c'est le titre d'une soirée organisée demain soir à Passy-sur-Eure.
1: Oui Michel, la brigade territoriale mobile de la Vallée de l'Eure, en partenariat avec l'association La Cause des Enfants, propose cette soirée de sensibilisation consacrée au harcèlement scolaire. À cette occasion, la troupe Andromède présentera une pièce de théâtre sur cette thématique et à l'issue de la représentation, un temps d'échange sera proposé avec les militaires de la brigade territoriale mobile de la Vallée de l'Eure, une psychothérapeute, une psychologue et l'association La Cause des Enfants. Cette rencontre a pour objectif de sensibiliser, informer et permettre un dialogue autour des problématiques liées au harcèlement scolaire. Ça commence à 19h, salle Gouénard de Passy-sur-Eure, demain soir.
0: D'accord Richard, merci beaucoup. L'esprit des 3 plus, c'est toutes les heures. D'ailleurs, vous revenez dans une heure pour une nouvelle édition. À suivre, l'humour en tube spécial bac de philo, puisque c'est aujourd'hui avec nos philosophes à nous. Juste avant 7h, nous serons avec Fabrice Eboué et Alex Vizorek. Je ne sais pas si ça va inspirer les candidats. Faudrait mieux pas en fait.

0: Ici Normandie, Alain Chamfort et Manu Réva. Il est 6h57. Ne bougez pas, dans 3 minutes, toute l'actu locale avec Marianne Naquet. Puis dans une minute, Alex Vizorek et Fabrice Eboué dans l'humour en tube.
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0: Allez, dans un quart d'heure, je vous offre vos invitations pour le concert de Sinclair à Blainville-Crevant. Mais d'abord, un sourire. La philosophie, c'est se poser des questions sur le fonctionnement humain. Alors, Fred Ballard a demandé à ses humoristes de s'interroger sur certaines évolutions sociétales dans l'humour en tube.
4: Agatha Christie, les Dix Petits Nègres, vous êtes au courant? Ils ont dit, il faut changer de titre. Maintenant, ça s'appelle... Ils étaient 10. Moi, j'apprends ça. Le lendemain, je vais chez mon libraire. Je dis, bonjour, je voudrais Ils étaient 10. Il me dit, bah avec vous, ça fait 11.
5: Voilà, réflexion d'un maître à penser philo-comique, Fabrice Eboué, un docteur en autodérision, qui nous interroge sur notre rapport à la tolérance, aux préjugés et à la connerie humaine aussi, accessoirement.
4: Ils veulent faire interdire Dumbo parce qu'ils disent, à un moment, il y a trois corbeaux noirs qui chantent le blues sur une branche, c'est une représentation raciste des noirs américains de l'époque. C'est vrai, mais moi j'ai vu Dumbo au CP, j'étais le seul élève de couleur, personne à la fin du dessin animé n'est venu me voir en me disant, oh le corbeau, le corbeau. Alors que le petit Benoît, qui avait les oreilles décollées...
5: Bah oui, on l'a appelé Dumbo jusqu'à son mariage, et ça c'est du harcèlement scolaire et moral, ce qui prouve que l'humain n'est vraiment pas un animal très fréquentable. Mais bon, faut pas commencer un devoir de philo comme ça, hein. La forme c'est aussi important que le fond, et un devoir de philo doit comporter...
6: 4 parties. La première, l'introduction. Et attention, à l'inverse de la relation homme-femme, en philo, l'introduction, c'est pas le meilleur moment du concept. Hein. En philo, c'est plus important de réfléchir que d'avoir la réponse. Et c'est pour ça que la philo, c'est quand même une discipline très française.
5: Voilà, bah heureusement que les Belges sont là pour nous élever spirituellement. Merci Maître Vizorek pour ce cours magistral qui nous prouve que l'humour sauve de tout.

0: Dans moins d'une heure, ils vont découvrir les sujets et plancher dessus de 8h à midi. Et juste avant ce grand jour, certains ont profité pour déposer un cierge à l'église de Saint-Pierre-le-Vigier sur la route de Veules-les-Roses. C'est une tradition, une sorte de porte-bonheur transmis de génération en génération. Le maire, Daniel Legros, a vu beaucoup de parents défiler ces derniers temps.
1: Les parents sont très motivés, ils amènent leurs enfants ici. Il faut absolument que tu pries Saint-Cotolingo si tu veux réussir tes examens, ce qui vaut certainement la grâce du saint, mais aussi l'efficacité des révisions. Mais aussi beaucoup de gens qui sont malades, qui sont handicapés, qui espèrent une rémission de leurs problèmes, qui viennent aussi beaucoup, très nombreux ici. Les gens ont un recueil de doléances ou de demandes. C'est plus feutré, ils mettent un cierge, et ils font une prière. Il y a une prière spécifique à Saint-Cotolingo. Ça rayonne beaucoup en Normandie d'ailleurs, hein. Ça va à Rouen, ça va au Havre, ça va à Caen même. Oui, c'est connu en grand large. Hein. L'essentiel, c'est une dévotion locale en cierge. Hier, on en a débarrassé ce matin, mais hier, les lumignons là, des cierges, il y avait partout. Vraiment beaucoup de gens.
0: Des jeunes, des parents, des grands-parents qui viennent prier Saint-Joseph de Cotolingo, un saint italien. Il porterait chance pour la guérison des maladies, donc, mais aussi pour réussir ses examens, comme le bac, le BTS ou encore le permis. Une tradition qui remonte aux années 50. On a croisé quelques lycéens venus déposer un cierge dans l'info d'ici à 7h31 entre deux révisions.
2: Les réseaux sociaux ne sont pas un lieu de non-droit.
0: On ne peut pas tout écrire, publier et notamment outrager des magistrats, comme cet homme de 80 ans, jugé cet après-midi devant le tribunal correctionnel d'Évreux. Fin mars 2025, début avril, cet habitant de Ménil-sur-Iton au sud d'Évreux a diffusé des messages dénigrant la présidente du tribunal, celle qui a fait condamner Marine Le Pen pour détournement de fonds publics dans l'affaire des assistants parlementaires d'eurodéputés du Front National à l'époque, Charlotte Coutard.
3: Le 31 mars 2025, la juge Bénédicte de Pertuis condamne Marine Le Pen à 4 ans d'emprisonnement, dont 2 ans ferme sous bracelet électronique, et à une peine d'inéligibilité immédiate de 5 ans, rendant impossible sa candidature à l'élection présidentielle de 2027. Derrière son écran sur le réseau social X, un habitant de Ménil-sur-Iton, aujourd'hui âgé de 80 ans, qualifie la magistrate d'ignoble arriviste en service commandé pour accomplir une tâche dégradante, et ajoute, je cite, que le destin soit néfaste le plus rapidement possible. Bénédicte de Pertuis, on ne t'oubliera jamais, regarde derrière toi. L'homme, inconnu des services de police, s'est arrêté, placé en garde à vue, reconnaît les faits, mais conteste le caractère outrageant. Il ne sera pas jugé pour les menaces de mort, mais pour outrage à magistrat dans l'exercice de ses fonctions. Il encourt 1 an d'emprisonnement. Après le délibéré, Bénédicte de Pertuis avait été la cible de nombreuses autres menaces et placée sous protection policière.
0: Le tribunal a estimé à l'époque que la chef de file de l'extrême droite était au cœur d'un système de détournement de fonds européens. 4 millions d'euros détournés entre 2004 et 2016. En première instance, 24 personnes ont été condamnées dans ce dossier. 12 ont fait appel, dont Marine Le Pen. Et parmi eux, 2 Normands. C'est le cas de Nicolas Bay, député européen, condamné à 12 mois de prison lors du premier procès, dont 6 mois fermes et 3 ans d'inéligibilité. Et Timothée Houssin, son ancien assistant parlementaire, aujourd'hui député de l'Eure, condamné à 6 mois de prison avec sursis et 1 an d'inéligibilité en 2025. Le délibéré du procès en appel est attendu le 7 juillet 2026. Il faut une loi intégrale contre les violences sexuelles avec un budget à la hauteur. Des associations féministes et de défense des enfants appellent à manifester tous les lundis soirs devant les tribunaux de France et devant le ministère de la Justice après la mort le 4 juin dernier de Liana, cette collégienne de 11 ans dans le Gers. Le principal suspect a été arrêté et placé en détention provisoire, visé par au moins 7 plaintes et signalements transmis à la justice depuis 2017. Mercredi dernier, le Premier ministre a annoncé devant le Sénat prendre dans les prochains jours un décret sur la nécessité de, je cite, motiver les classements sans suite des plaintes concernant les crimes sexuels sur mineurs. On en parle à 7h45 avec la députée de la première circonscription de la Seine-Maritime, la socialiste Florence Herouin-Léauté. Un incendie hier au Dent entre Pont-de-l'Arche et Val-de-Reuil. Un cabanon de 20 mètres carrés s'est embrasé vers 11h et s'est propagé à la maison à côté. Le toit a complètement brûlé. Un des occupants a respiré de la fumée mais a refusé d'être transporté à l'hôpital. Les 2 autres habitants ont été relogés.
2: Ici Normandie, il est 7h05. Début des travaux, normalement, 2027.
0: Ouais, pour une ouverture début 2028, si tout va bien, pour la première naissance, pour la première maison de naissance de Normandie, une naissance en somme, elle va s'installer dans l'ancienne pharmacie du centre hospitalier du Belvédère à Mont-Saint-Aignan. Alors, une maison de naissance, c'est quoi? C'est une structure pour les femmes.

0: femmes enceintes, les aider à concevoir leur projet de naissance, de la grossesse au postpartum. 6 femmes sur 10 aimeraient d'ailleurs accoucher dans une maison de naissance, selon une enquête de l'IFOP, explique Vanessa Fontaine, bénévole et chargée de mission au Concon Normand, à la tête de ce futur établissement.
1: En fait, ça s'explique par le fait que les femmes ont envie de pouvoir vivre l'expérience de la grossesse et de l'accouchement dans de bonnes conditions. Elles ont envie d'être informées et de pouvoir faire leur choix, être actrice en fait. Ce qui n'est pas toujours possible en structure hospitalière parce qu'il y a des problématiques de temps, de personnel, de disponibilité et aussi du coup de manque de connaissances puisqu'on a moins le temps d'accompagner les femmes pendant la grossesse, d'où l'intérêt du suivi global à la maison de naissance, de les préparer en fait à ce moment-là. Cet accompagnement qui va se faire pendant toute la grossesse fait qu'on va voir la sage-femme, on va pouvoir évidemment checker entre guillemets tous les sujets de santé, mais une fois que ça s'est fait, dans chaque rendez-vous, il y a vraiment un temps important qui est pris pour se préparer sur le projet de naissance de la femme, du couple, quels sont ses besoins, quel est son vécu, qu'est-ce qu'elle attend, quelles sont ses peurs, comment on travaille sur ces peurs-là aussi. Tout ça, c'est envisagé et travaillé pendant la grossesse pour que le jour J se passe dans les meilleures conditions.
0: L'association Le Cocon Normand recherche ses futures sages-femmes, 4 ou 5 au moins qui seraient salariées. Cette maison de naissance sera la 10e en France et donc la première en Normandie. C'est une sorte de bus aux couleurs de la police nationale, pas un fourgon d'intervention, non, un promobus dans le cadre de la quinzaine Normandie de l'emploi public. Il va se déplacer dans plusieurs villes du département pour rencontrer les citoyens et surtout recruter de futurs policiers. Premier arrêt aujourd'hui de 9h à 16h, place Carnot à Lillebonne.
2: Bon, on imagine qu'on gagnait avec un mot un peu plus long que police.
0: 6 lettres, c'est pas suffisant pour gagner au Scrabble. Félicitations ce matin au club de Pont-Audemer, sacré champion de France Interclub. La finale a eu lieu ce week-end à Lieusaint. L'équipe du Scrabble Rillois revient avec le titre en 6e division.
2: Ouais, vaut mieux tourner au whisky pour marquer des points. Oui, whisky au pluriel, YS à la fin, ou whisky, si vous le jouez du premier coup, j'ai regardé, 144 points. Hop.
0: Ah oui.
2: Allez hop, c'est plié.
0: Direct.
2: Un petit whisky, avec modération quand même.
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0: Il fait pour l'instant 14 degrés au Havre, Michel.
2: Oh, il fait extrêmement doux ce matin. Alors, pour certains d'entre vous, je regarde un petit peu la carte de Météo France, et puis c'est confirmé par vos messages sur notre Facebook. Pour certains, tout à l'heure, on était à 8-9 degrés, mais ça semble être en train de remonter pour tout le monde. On a déjà 11 degrés à Bernay, 11 degrés à Yvetot, 12 degrés à Rouen ou encore à Évreux, 14 degrés à Dieppe et au Havre, vous nous le disiez. Température maximale sous le soleil, on annonçait les nuages ce matin, mais finalement, peut-être un petit voile, mais pas beaucoup plus. Dans le courant de la journée, ça pourrait s'épaissir. Pour l'instant, je vois sur notre radar que c'est plus compliqué sur les Hauts-de-France ou encore sur la Bretagne, où il y a quelques pluies. Mais non, je ne me réjouis pas parce qu'il pleut en Bretagne, messieurs, dames. Non, je ne suis pas comme ça, même si on est ici en Normandie, qu'on s'y sent bien. Nous aurons très chaud tout au long de la semaine. Température max aujourd'hui, 33 degrés. Et dans les jours à venir, ça va se maintenir. La qualité de l'air, résultat, elle hésite entre le bon et le dégradé, en tout cas le moyen et le dégradé, entre le vert et le jaune. Pour l'instant, pas de rouge à l'horizon. Et sur votre route, tout semble fonctionner. Les bacs de Seine sont au rendez-vous et les trains sont à l'heure, sauf le 7h01 Rouen-Yvetot qui a été retardé de 10 petites minutes.
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2: Notre programmateur étant taquin, il avait le choix, il a hésité entre Claude François et puis ce titre. Encore un matin.

0: Boum, Jean-Jacques Goldman. Il est 7h13. Ouais, on aurait pu se mettre sinon le lundi au soleil.
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0: Ouais, c'est l'été, ça y est. Enfin, officiellement, ce sera dimanche à 4h24, me semble-t-il. Une grosse semaine nous attend quand même côté température. Sur la route aussi, sur la Nationale 27, on a un véhicule en panne, je l'apprends à l'instant, à Biville-la-Baignarde. Nous sommes en direction de Dieppe sur la N27 au kilomètre 28. Et nous avons un petit bouchon également, un petit bouchon sur l'autoroute A13, mon petit bouchon, à Oissel, 1 km en direction de la Normandie. Oissel, direction Rouen, si vous préférez. Enfin, voilà. Quand vous cheminez en direction de Caen. Ah, Caen, on peut aller à la plage aussi, une plage de sable. Et puis si vous avez le matériel, un tuba, une bouteille, peut-être plutôt des bouteilles, hein, vous pouvez plonger. On l'ignore quand on est sur la plage, Marianne. À votre avis, combien reste-t-il d'épaves du débarquement, de vestiges au fond de la mer, au large de nos côtes normandes?
3: Waouh, question 7h14. Des tonnes?
0: 150, ah ouais, ça fait du métal, vous avez raison. Des navires coulés à cause de la météo le plus souvent, lors des débarquements. Et on a des navires de guerre, il y a même des chars amphibies qui peuvent être vus par aujourd'hui seulement les plongeurs. Je disais ça parce que c'est pour nous rafraîchir un petit peu en ce début de journée. Je me disais, on parle de la mer, on se donne envie de plonger, ça fait du bien. Bon, on va plonger dans le grand bas de la philosophie dans un instant dans mon œil.
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0: Il est 7h15, mon œil. David Ossiou, plus de 530 000 lycéens planchent ce lundi matin sur l'épreuve de philosophie. Le bac se déroule encore cette année sous la chaleur.
7: Donc la vraie question ce matin n'est pas philosophique, mais très urgente. Comment adapter le calendrier scolaire au changement climatique? Le ministre de l'Éducation nationale a donné une partie de la réponse hier. Il dit ne plus vouloir qu'un examen national se déroule l'après-midi, lorsque les températures atteignent leur maximum. D'accord. Lors de la première vague de chaleur du mois dernier, il faisait 30 degrés dans les classes, voire plus. C'est trop chaud pour réfléchir. Des chercheurs de l'Université de Californie ont étudié les résultats d'examen de lycéens new-yorkais en fonction de la température. Leur conclusion est frappante. Entre une épreuve passée à 22 degrés et une autre à 32 degrés, la probabilité de réussite diminue de près de 11%. Passer le bac sous la canicule, ça n'est pas juste. Dans une copie, moi, j'écrirai que c'est pas une fatalité. En novembre dernier, 133 citoyens tirés au sort ont remis au gouvernement un rapport avec 20 propositions pour adapter l'organisation du temps scolaire aux nouvelles réalités climatiques. Les participants avaient notamment jugé difficilement compatible avec les épisodes de chaleur à répétition l'idée du président Macron, vous vous souvenez, raccourcir les vacances d'été. Et ils ont remarqué aussi que plusieurs voisins européens avaient adopté des rythmes différents. En Allemagne, les cours se terminent souvent dès le début de l'après-midi. En Italie, les vacances estivales peuvent durer jusqu'à 14 semaines. Aucune réforme n'est annoncée en France avant 2027. Au mieux, en attendant, les candidats au bac devront composer avec ce qui ne dépend pas d'eux. Comme l'écrivait le philosophe grec Épictète, il y a des choses qui dépendent de nous, d'autres non. La chaleur ne dépend pas de nous. Le calendrier scolaire, lui, dépend du ministre, voire du président.
0: Merci beaucoup, David Ossiouf. Une petite pensée, bien évidemment, pour les candidats et pour leur petite famille. Tout le monde est un peu stressé à 7h17. Moi, je vais détendre tout le monde. On va jouer un petit jeu. Le jeu du panneau mystère au 02 35 07 66 66. Et vous allez rapidement comprendre quel sera le cadeau qui va suivre. Nous sommes donc à la recherche de notre panneau mystère à l'entrée d'une commune située sur la départementale 7 en Seine-Maritime, entre Salmonville et Cattenay. Dans cette commune se déroule depuis 1977 un festival nommé Archéo Jazz. Et parmi les têtes d'affiche, nous avons Sinclair. Je vous invite au concert de Sinclair. 02, concert, de, ça rime en plus, c'est génial. 02 35 07 66 66. C'est le 25. Et le 25, ouais, c'est un jeudi, je vérifie. Jeudi 25, le concert de Sinclair dans cette commune mystère. 02 35 07 66 66. Et pour nos apprentis philosophes, voici ce qui est pour moi une véritable source d'inspiration, ce titre de Camaro.
5: Yes. M'appelle Camaro. Martinez, you ready, girl?

0: Time Like You de Camaro. Alors, aujourd'hui, bac de philo, le premier qui me place une citation de Camaro dans sa copie, il m'envoie une capture d'écran. Enfin bon, il fait
1: une
0: photo.
1: Mais non, on n'a pas le droit au téléphone.
0: Ah bah non, bah oui, il peut pas. Bon, il m'envoie sa copie quand il demandera sa copie lors des résultats.
1: Ouais.
0: Savoir pourquoi il a eu zéro. Et il aura droit à un porte-clés ici en Normandie, c'est promis.
1: Je sais pas si ça vaut le coup, hein.
0: Anne-Marie, bonjour.
2: Oui, bonjour.
0: Anne-Marie, on est à Buchy, pas très loin de notre panneau mystère, à l'entrée de cette commune que nous cherchons ce matin. On est sur la D7 entre Salmonville et Cattenay. Où sommes-nous?
2: À Blainville-Crozon.
0: Eh oui, où se déroule le festival depuis 1977 à Archéo Jazz. Je vous offre le billet, voire même les deux billets, pour le concert de Sinclair.
3: Si c'est bon comme ça.
0: Est-ce que c'est bon comme ça, Anne-Marie?
2: Pas de soucis, c'est sublime.
0: C'est sublime, c'est formidable. Quelle est votre radio locale en Seine-Maritime et dans l'heure?
2: Ici, Normandie, bien sûr.
0: Ne changez rien et attention, c'est toute la semaine comme ça, à 7h15, 7h20. Et dans une heure, on remet ça toute la semaine aussi, avec Kezia Jones et Eagle Eye Cherry. En attendant, on s'intéresse à la filière logistique dans l'écho d'ici.
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0: Florence Robinet-Guenchef, bonjour.
5: Bonjour Michel.
0: Vous êtes la directrice de Logistique Seine-Normandie. C'est une filière, on pourrait appeler ça un cluster. Bref, vous rassemblez des adhérents sous forme associative en lien avec la logistique. C'est ça, jusque-là j'ai tout bon.
5: C'est exactement ça, oui, tout à fait.
0: Alors, qui sont ces 250 adhérents du monde de la logistique que vous rassemblez?
5: Alors, vous allez retrouver tous les acteurs qui contribuent à l'écosystème logistique normand. Donc, aussi bien des entreprises cœur de métier telles que des transporteurs, des logisticiens, mais également des clients. Donc, on a très à cœur de faire venir aussi des industriels au sein du réseau. Et puis ensuite, vous allez retrouver finalement tous les acteurs qui contribuent à la performance logistique régionale. Donc, les grandes écoles, les labos, les unions maritimes et portuaires, les organisations professionnelles du transport. Et évidemment, les établissements publics parapublics tels qu'Aropaport, VNF, SNCF Réseau et autres.
0: Ça fait du monde, hein, parce que rien qu'en Normandie, c'est 90 000 emplois. Et combien d'entreprises?
5: 2 000 établissements environ qui, effectivement, œuvrent dans le secteur de la logistique.
0: Est-ce qu'on va y arriver un jour à avoir en Normandie des camions électriques, par exemple, circuler sur nos routes et autoroutes?
5: Déjà, des poids lourds électriques, il en existe déjà. Ça continue de progresser gentiment. Mais effectivement, on voit aujourd'hui s'installer des stations multi-énergie et des stations de recharge électrique pour poids lourds sur le territoire. Vous en avez par exemple à Eudebouville et d'autres sont en cours d'implantation. Donc effectivement, c'est quelque chose vers lequel on tend.
0: Alors l'innovation, c'est pas que le transport en logistique, c'est aussi l'organisation. L'intelligence artificielle, elle débarque partout. Est-ce que c'est aussi l'avenir de la logistique?
5: Alors évidemment, on ne peut pas s'en passer et ce serait avoir finalement prendre du retard par rapport à nos concurrents que ne pas s'intéresser à l'intelligence artificielle. Pour autant, elle doit vraiment continuer à être pilotée par l'humain et ne pas remplacer l'humain. Hein. Ça, c'est vraiment des choses auxquelles on tient et sur lesquelles on est vigilant. Pour autant, effectivement, tout ce qui touche à l'innovation, dont l'intelligence artificielle, on se fait fort finalement de présenter ces solutions-là à nos logisticiens et à nos transporteurs pour toujours donner un coup d'avance et faire en sorte que la Normandie reste pionnière sur ces sujets-là.
0: Quels sont les sujets d'avenir là dans les mois qui viennent pour vous en Normandie?
5: Les sujets liés à la décarbonation, le changement climatique, on en parle beaucoup. Alors, on aimerait bien passer le step de l'adaptation pour aller plutôt vers des sujets de transformation de modèle économique de nos entreprises pour qu'elles soient moins impactantes, aller vers de l'économie plus régénérative. Donc ça, c'est quelque chose que l'on souhaite mettre au cœur de notre programme d'action et de distiller ou d'instiller dans l'ensemble de nos sujets, qu'ils soient RH, innovation et autres.
0: Florence Robinet-Guenchef, merci d'avoir été avec nous et puis bonne route.
5: Merci Michel, à vous également, à bientôt.
0: Si vous roulez sur l'autoroute A13 actuellement en région parisienne après Mantes-la-Jolie, comptez 30 minutes de temps de trajet supplémentaire. Nous, on roule vers l'info.

0: Ici Normandie, The Logical Song. Nous aimerions avoir l'impression que tu sois acceptable, respectable, présentable, un légume. Non, parce que j'étais toujours, me suis toujours demandé, mais pourquoi vegetable? Ben voilà, pourquoi vegetable? Parce que ça rime aussi, bien évidemment. C'est logique. Vous restez avec nous à suivre dans une minute toute l'actu locale, entre autres avec Marianne.
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0: Nous sommes aujourd'hui lundi, je regarde, ah oui, le 15, lundi 15 juin 2026, vous avez un rendez-vous et lui c'est l'homme de la situation.
3: Un saint, Saint-Joseph de Cotolengou, il porte chance notamment quand on passe ses examens et on peut déposer un cierge à l'église Saint-Pierre-le-Vigier pour lui demander un petit coup de pouce. Bienvenue en ce jour d'épreuve de philosophie.
0: Bah c'est l'info d'ici, c'est dans 1 minute 30, juste après toute l'actualité en France et dans le monde, c'est le 90 secondes avec vous, Cyril Ardo-Redon.
4: Un cessez-le-feu robuste et durable est indispensable, insiste Emmanuel Macron à propos du Liban. Le chef de l'État est arrivé hier soir à Évian, en Haute-Savoie, pour présider un sommet du G7. Un accord de paix est en bonne voie entre l'Iran et les États-Unis après près de 4 mois de guerre. Une réunion aujourd'hui à Matignon dans le sillage de l'affaire Liana. Des députés plaident pour l'inscription rapide à l'agenda parlementaire d'un texte contre les violences sexistes et sexuelles. Dans ce contexte, les associations féministes appellent à se mobiliser partout en France ce soir devant les palais de justice. 530 000 candidats, dont un de moins de 10 ans et l'un de plus de 80 ans. Début des épreuves du bac aujourd'hui pour les lycéens en terminale. Coup d'envoi avec la philosophie dans tout juste une demi-heure. Des médicaments coupe-faim qui permettent une grande perte de poids. Le Wegovy, le Mounjaro remboursé est dès aujourd'hui à hauteur de 65% pour les patients souffrant d'obésité sévère, à condition de consulter un médecin dans un centre spécialisé. Ce sont des traitements qui coûtent très cher, près de 300 euros par mois. Les footballeurs de l'équipe de France sont arrivés hier soir à New York où ils affronteront demain soir dès 21h le Sénégal pour leur tout premier match du mondial. Aujourd'hui, les champions d'Europe en titre, les Espagnols, affrontent le Cap-Vert dès 18h. Et puis en rugby, on connaît désormais les deux affiches des demi-finales de Top 14. Toulouse contre le Racing 92 vendredi et Montpellier contre le Stade Français samedi.
3: Êtes-vous superstitieux? Avez-vous des gris-gris que vous emmenez avec vous lors d'événements importants? Peut-être les 33 000 lycéens normands vont emporter dans leur sac aujourd'hui un porte-bonheur pour passer avec succès leur épreuve de philosophie. Certains sont même allés carrément à l'église, l'église Saint-Pierre-le-Vigier près de Veules-les-Roses. Il y a une tradition là-bas, celle de déposer un cierge pour prier un saint italien, Saint-Joseph de Cotolengo. Il porterait chance pour la guérison des maladies, mais aussi pour la réussite de tous les examens, hein, bac, BTS, permis. Une tradition vieille de 50 ans, toujours aussi suivie, surtout ce dernier temps, Mathilde de Parois.
5: Agathe, 19 ans, garde sa voiture bleue devant l'église. Elle ne vient donc pas prier pour réussir son permis, mais pour obtenir son BTS production animale.
6: Je me suis dit, bah, je suis croyante, donc je vais y aller. Comme ça, je mettais toutes les cartes de mon côté.
5: C'est la première fois que la jeune femme dépose un cierge pour un examen qu'elle a évidemment révisé.
6: Oui, mais non, j'ai pas travaillé. Je suis venue, je me suis dit, je vais prier, je vais l'avoir. Pas du tout.
5: Mais on a déjà prié pour qu'elle réussisse ses examens. Dans sa famille, c'est même tout un rituel.
6: Ma grand-mère et probablement ma mère ont déjà prié pour moi le bac, le permis et le brevet des collèges.
5: L'historien et le gardien des lieux, c'est
7: Daniel Legrand. J'ai 81 ans, je suis maire depuis pratiquement 5 mandats.
5: Quand on entre dans l'église, ce qui saute tout de suite aux yeux, ce sont les plaques en marbre blanc. Elles recouvrent tout un mur, dessus des inscriptions où l'on peut par exemple lire cette phrase « Succès aux examens, merci ». Et ces plaques viennent de partout.
7: De Pologne, qui viennent de Lyon, Bourg-en-Bresse, Cannes.
5: Cette bénédiction, c'est une tradition qui date des années 50 avec le saint Cotolengo. Il aurait aidé les élèves à réussir leurs examens. Mais quand on demande au maire pourquoi il y a autant de plaques sur le mur, là, il n'a que des hypothèses.
7: Il y a peut-être des gens au départ à travers les plaques succès aux examens. Il y a une espèce de contagion qui s'est développée. Il y a plein de gens qui viennent au moment des examens. Mais le plus important des fréquentations ici, c'est des gens qui ont des problèmes de maladie, de la vie sociale. mal aujourd'hui, quoi.
5: Une histoire qui a étonné Mélanie quand elle est venue s'installer dans la maison juste en face de l'église. Et elle a déjà prié non pas pour un examen scolaire, mais sportif.
8: Je fais du tennis de table, donc j'ai passé des examens d'arbitre et de juge arbitre. Donc là, oui, j'ai été prié pour mes examens à moi.
5: Vous avez réussi ?
8: Oui, haut la main.
5: Et depuis sa fenêtre, elle le constate, avant les examens ou les grands événements.
8: Oui, je vois beaucoup de voitures passer ici. Différentes voitures, françaises, même étrangères. Anglais, hollandais souvent aussi.
5: Pour se rendre compte du passage dans l'église, parfois en une journée, le maire peut remplacer près d'une cinquantaine de cierges et de bougies.
3: Des travaux doivent commencer l'année prochaine dans l'église, mais pas de panique. Les fidèles pourront continuer à se recueillir et prier pour les prochains examens.
0: À la une du journal de 8h maintenant.
3: 6 femmes sur 10 voudraient accoucher dans une maison de naissance. Plutôt qu'à la maternité, ça se fera bientôt. Centre hospitalier du Belvédère à Mont-Saint-Aignan. Et puis elle collecte 8 tonnes de vêtements et de textiles par jour. L'association Solidarité Textile au Houm fête ses 31 ans.
0: Sylvie relève 12 degrés à Conche-en-Ouche. Actuellement, elle nous l'écrit sur notre page Facebook. Marie-Claire, 13 degrés à Elbeuf-sur-Seine. 13 degrés également chez Jacques à La Neuvelire. Et on a 15 degrés avec un ciel voilé apparemment. Ce matin à Turteau chez Maryse. Oui, ciel voilé. Les gros nuages, ils seront plutôt pour l'instant pour les Bretons et pour les Nordistes, voire pour les Picards. Chez nous, ça va briller le soleil. De temps en temps, des nuages un peu plus important dans le courant de la journée. Température maximale, et là on s'accroche, nous aurons jusqu'à 33 degrés à Vernon, 32 degrés à Évreux, 31 degrés à Bernay ou à Rouen. On aura jusqu'à 29 degrés à Pont-Audemer, 28 degrés à Yvetot et Neufchâtel-en-Bray. Même sur le littoral, il fait très bon. 28 à Dieppe, 30 au Havre et 32 degrés à Fécamp. Et ce n'est que le début d'une semaine très chaude qui va nous emmener jusqu'à l'été dimanche. Nous aurons, a priori, une semaine très chaude avec juste quelques gouttes de pluie annoncées pour notre samedi à surveiller. Mais il fera quand même bon, hein, samedi. La qualité de l'air, elle commence à se dégrader. On est entre le vert et le jaune.
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0: Nous sommes sur la Nationale 27, entre Rouen et Dieppe, à la hauteur du kilomètre 27, c'est-à-dire à Biville-la-Baignarde. Nous avons là une voiture en panne. Et nous avons sur l'autoroute A13, à la hauteur de Oissel, en direction de la Normandie, un petit ralentissement d'un kilomètre.
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0: Avec cette chaleur... on pourrait peut-être se danser... Ouais, bah oui, si, on s'y croirait. Petite biguine. Bah oui. Parce que là, on n'est pas sur des danses normandes, là. Hein. Là, il nous faut de la chaleur.
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0: Une biguine avec toi Marc Lavoine, il est 7h40.
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0: Marianne, et si on dansait une petite biguine à trois avec Antoine Lucciardi? Bonjour, c'est la drôle d'humeur du lundi.
3: Bonjour les amis, je ne sais pas si vous avez suivi ce que j'ai suivi, mais alors ce week-end, j'étais aux anges, mais aux anges. Ah. Ce week-end, l'événement, c'était ni la Coupe du Monde, ni la mort de Franck Michael, paix à ton âme. Non, c'était le tournoi de sumo qui a eu lieu à Paris. 30 ans qu'on n'avait pas vu ça, les amis. 30 ans, la dernière fois qu'il y avait eu un tournoi de sumo à Paris. Michel Jérôme avait une coupe de Bee Gees et Marianne portait des pampers. Ça remonte à loin. Alors attention, attention, je vais être extrêmement pointilleux. Le sumo, c'est pas uniquement un sport. Oh que non, réduire à ça, c'est un raccourci choquant, révoltant même. C'est comme si tu dis Pascal Obispo, c'est de la musique, ça n'a rien à voir. Ça fait 13 siècles, les amis, que les sumotori, et il y a une dimension sacrée, essentielle, à mi-chemin entre la procession, la danse et le théâtre. Quand tu rentres sur le dojo, le cercle de sable, t'es en connexion avec les esprits ancestraux du Japon. Alors oui, on dit doyo, on prononce doyo, on dirait un peu un gars qui dit dojo mais qui a rendez-vous chez l'orthophoniste, mais c'est bien doyo. Alors qui dit pratique ancestrale dit règle ancestrale. On n'est pas dans le top de la modernité. Le rikishi, c'est le nom du combattant de sumo, est pas vraiment un type déconstruit. Voilà. Si tu en croises un, vu son gabarit, c'est toi qui es déconstruit, mais on n'est pas dans quelque chose d'hyper moderne. Les femmes, par exemple, ne peuvent pas coller un pied sur un doyo. C'est vrai, c'est ça. Voilà, désolé Marianne, c'est sacrilège. Je sais que vous étiez tentée par une carrière dans le sumo, mais c'est pas possible Marianne. Voilà, déjà il vous manque 400 kilos et puis en plus voilà, faites le deuil Marianne Naketo là. De toute manière, je me lâche. La vie de sumo, les amis, c'est pas Jojo non plus, t'es un demi-dieu, d'accord, mais quelle galère. Depuis qu'ils sont tout petits, les combattants de sumo, bah chaque jour voilà, c'est entraînement, apprentissage des 82 techniques de sumo, repas, 8000 calories par jour. Imaginez 4 fois le régime normal, 12 fois ce que Marianne et moi ingérons. On est vraiment très très loin. Alors, je ne sais pas pourquoi la France s'est entichée de cette pratique du sumo. Peut-être que c'est grâce à Chirac qui adorait ça. Chirac adorait ça.
0: On ne sait d'ailleurs
3: toujours pas s'il préférait le sumo ou les emplois fictifs. Il y a un mystère quand même autour de Jacques. Toujours est-il qu'aujourd'hui, on a une vraie communauté de fans. D'ailleurs, en Normandie, il y a un cercle d'amateurs du sumo. Je ne sais pas si vous saviez. Oui, ils sont deux à Bolbec. Moi, je trouve ça intéressant de toute façon, ce goût pour l'autre, ce sens de l'altérité. J'aimerais juste qu'il y ait un peu de réciprocité, vous voyez. J'aimerais, par exemple, qu'on fasse de la pétanque un équivalent. T'imagines 8000 Japonais réunis dans une arena à Tokyo et qui sont là à regarder Patoche et Dédé, deux boulistes de Marseille, comme des demi-dieux.
4: Forcément voilà. De Marseille.
3: Oui, boulistes. Lyon, peut-être Lyon aussi. J'aimerais que le cochonnet, le verre de pastis, soient des éléments sacrés du mystère, que les Nippons s'extasient. Voilà, dès qu'on tire ou qu'on pointe. Voilà. Que voulez-vous? Voilà, un petit peu d'exotisme aujourd'hui. Allez, dosukoi et à demain les amis.
0: Merci beaucoup, mais c'est amusant que vous en parliez avec votre gabarit, vous voyez,
3: je fais le slip du sumo, vous savez,
0: ouais, c'est
3: voilà, le petit morceau de tissu, c'est moi souvent qui m'y colle.
0: Mais vous rappeliez la passion de Jacques Chirac pour les sumo, et c'est vrai que dans un pays où on a un président qui aimait les sumo et puis un autre où on a un président qui aime le MMA, on voit bien tout de suite un petit peu la différence de culture quand même.
3: Tout à fait, ça a beaucoup changé Michel.
0: Merci, à demain matin.
3: À demain.
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0: 7h45, manifester tous les lundis soirs devant les tribunaux de France. C'est l'appel d'associations féministes et de défense des enfants pour demander une loi intégrale contre les violences sexuelles et un budget adapté après la mort de Liana le 4 juin dans le Gers. Marianne, notre invitée ce matin, est la députée socialiste de la première circonscription de la Seine-Maritime.
4: Bonjour Florence Héron-Léauté.
5: Bonjour.
4: Après l'affaire Liana, pensez-vous qu'il y a urgence, qu'il faut une loi intégrale sur les violences sexuelles et sexistes faites aux enfants et aux femmes de façon urgente comme celle déposée par une députée de votre groupe en décembre dernier, co-signée par un groupe transpartisan d'une centaine de députés?
5: Mais il y a urgence aujourd'hui comme il y avait urgence hier. Et il faut vraiment que le gouvernement prenne la mesure de la situation dans laquelle nous sommes et comprenne, entende la société civile, les femmes, les parents qui manifestent partout en France, qui remanifesteront ce soir pour dire que ça suffit en fait. On n'en peut plus, ce n'est plus possible d'avoir conscience qu'il y a des pédocriminels qui sont laissés en liberté suite à des plaintes et des signalements réalisés par des mineurs, par leurs parents, qu'aucun acte d'enquête n'est réalisé, que c'est classé sans suite et qu'on s'en lave les mains. Mmh. Eh bien non, on ne s'en lave pas les mains, c'est l'avenir de nos enfants. 160 000 enfants par an sont victimes d'agressions sexuelles. 100 000 femmes par an sont victimes de viols. Il y a un processus de reproduction qui est à l'œuvre. L'affaire Barella nous montre que...
4: Du nom du principal suspect,
5: on a là affaire à une famille incestueuse. Mmh.
4: Sébastien Lecornu, le Premier ministre, a dit qu'il allait prendre un décret sur la nécessité de motiver les classements sans suite des plaintes concernant les crimes sexuels sur les mineurs. Il a raison ?
5: Non mais très bien. Mais une mesure suffira-t-elle à enrayer ce processus que je viens de décrire ? 70% des victimes d'inceste reproduisent les agressions sexuelles. Donc c'est un grand coup de pied dans la fourmilière qu'il faut mettre. Il faut intervenir en prévention, en formation, en sanction, en procédure judiciaire et ensuite en réparation. Et c'est à tous les étages qu'il faut intervenir. C'est le sens de cette proposition de loi que j'avais travaillée avec Céline Thiebaud-Martinez, qui est effectivement la chef de file sur ce texte, qui intervient dans toutes les sphères où s'opèrent les agressions sexuelles. Sinon, on n'y arrivera pas. Mmh. On n'y arrivera pas. Et moi, j'engage ce soir devant les tribunaux les hommes bien, ceux qui aiment leurs enfants, qui protègent leurs enfants, qui respectent leurs épouses, leurs compagnes, à être avec nous devant les tribunaux. Ce n'est pas possible qu'en 2026, pour défendre les droits des enfants, nous n'ayons que 20% en moyenne d'hommes présents dans ces rassemblements.
4: Vous visez les hommes, là, Florence Herman-Léauté ?
5: Je dis que nous ne gagnerons pas toutes seules et que ce n'est pas une lutte si elle est féministe. Et enfantiste, cette lutte, elle ne peut pas appartenir qu'aux femmes. Moi, j'ai été très touchée par l'appel de Thomas Pesquet, il y a 3 semaines, je crois, à l'issue de la Grande Librairie, qui a fait un appel très juste, une adresse aux hommes. Et bien sûr que c'est pas tous les hommes qui agressent. Mais dans 94% des cas, ce sont des hommes. Mais ce sont pas tous les hommes. Il y a plein d'hommes bien, et nous voudrions les voir à nos côtés, être aussi combatifs que nous pour défendre les droits des enfants.
4: Florence Héron-Léauté, vous êtes membre de la commission d'enquête parlementaire sur le traitement judiciaire des violences sexuelles incestueuses parentales commises contre les enfants. Le rapport est en cours d'écriture, il doit être rendu en juillet. Quelles sont les priorités qui se dégagent ? Un parquet national dédié, par exemple ?
5: Un parquet national dédié, par exemple, mais ça veut dire des agents qui sont formés à toutes les étapes des procédures. Aujourd'hui, moi, je vous rappelle que seulement 1% de nos policiers et gendarmes sont formés à cette fameuse procédure NICHT qui permet, dans les salles Mélanie ou les UAPET, de recueillir la parole de l'enfant sans la polluer pour qu'elle ait une valeur probante. Donc, on a des gros efforts à faire et cette loi intégrale, elle a le mérite. Alors, il y a la loi intégrale dans laquelle on retrouvera beaucoup des préconisations qui seront dans le rapport de la commission d'enquête inceste. Il faut aussi qu'on garantisse un certain nombre d'actes dans un délai imparti. Il faut que l'enfant soit mis en protection dans le respect de la présomption d'innocence, mais que son intérêt supérieur prime et qu'il soit mis en protection. Que les parents protecteurs n'aient pas à entamer une deuxième bataille pour se justifier eux et que leur enfant ne leur soit pas arraché, voire reconfié aux parents signalés comme étant agresseurs. Il y a énormément de sujets à aborder. Et puis il y a tout cette question de la prévention. Il faut que les enfants sachent à qui ils peuvent parler. Mmh. Il faut que les adultes qui évoluent autour d'eux soient formés à recueillir, à entendre et à comprendre ce que l'enfant relate.
4: Florence Héroin-Léauté, vous avez été élue à la ville de Rouen en charge des écoles. Hein. 9 plaintes ont été déposées pour des violences sexuelles ou des viols visant des agents de la crèche Pierre de Lune et de l'école à Maud-et-Brouette. Est-ce que vous aviez eu connaissance, vous, de signalement lorsque vous étiez adjointe?
5: Moi, j'avais eu... principalement à gérer des signalements d'agressions entre enfants, que l'on avait pris en charge. Et puis, on avait eu effectivement des signalements qui avaient conduit à des suspensions, le temps que l'enquête et que le parquet nous dise ce qu'il en était. Et voilà, donc à chaque fois, et c'est le cas à Sotteville, rendez-vous compte, 160 000 enfants par an, ça ne peut qu'émerger. C'est-à-dire que ce sujet qui est présent dans les débats médiatiques et dans le débat public depuis ces dernières semaines, ne peut que inciter, et tant mieux, des familles, des parents, des enfants à révéler, à dire et à être entendus. Parce que les enfants, on le dit, ont toujours parlé, mais ils n'ont pas toujours été entendus. Et donc... aujourd'hui, il faut que les collectivités, les associations qui organisent des choses avec les enfants, le conservatoire, les écoles de musique, soient prêts à entendre et à réagir, et donc à suspendre.
4: Pour avoir cette précision, vous avez eu vent, vous, de signalements sur des agressions entre enfants à la crèche Pierre de Lune?
5: Non, c'est pas ce que je vous ai dit. Vous m'avez renvoyé à mon mandat d'adjoint sur le précédent mandat. Oui. Je vous dis que dans le précédent mandat, nous avons eu à gérer, effectivement, avec l'éducation nationale, ce type de situation, bien sûr.
4: Donc, entre enfants, c'est bien ce que vous avez dit.
5: Entre enfants et de signalement d'adultes sur des enfants, pour lesquels nous avons à chaque fois suspendu, conduit une enquête interne et puis attendu les conclusions du parquet. Voilà.
4: Ouais. Merci beaucoup.
5: Mais il faut que chacun soit prêt à les recevoir et soit prêt à agir pour protéger l'enfant et mettre en place les dispositifs qui s'imposent.
4: Et là-dessus, une enquête est ouverte par le parquet de Rouen. Merci beaucoup, Florence Héroin-Léauté, députée socialiste de la Seine-Maritime, d'avoir accepté notre invitation. Bonne journée à vous.
5: Merci à vous.
0: 7h52. Tiens, je vous offre, ça peut paraître un peu paradoxal, Mon sourire de Zaz. C'est une chanson justement qui dit on peut continuer à sourire. C'est un élan vital, c'est aussi une forme de résistance. Ce matin, Zaz. Et puis, dans la foulée, Richard Gauthier nous rejoint pour les 3 plus ici Normandie, les incontournables de la semaine. C'est pas

0: Zaz, mon sourire, il est 7h54. Et le sourire de Richard Gauthier, bonjour.
1: Bonjour Michel et bonjour tout le monde.
0: Les incontournables, les 3+, d'abord un concert mythique à voir ce soir au cinéma.
1: Oui, le Lorada Tour Bercy 95 de Johnny, spectacle considéré comme l'un des sommets de sa carrière. 20 shows à guichet fermé et qui ouvrait une tournée fleuve qui allait conquérir toute la France.

0: dans une version totalement remasterisée. Le film de ce concert est diffusé au cinéma ce soir, jour anniversaire de la naissance de Johnny Mitchell.
1: Il aurait 83 ans aujourd'hui.
0: Ouais, Laura Datour, Bercy 95, avec notamment les salles de ciné de Vernon et des Anglis. C'est à 20h.
1: L'expédition Plastique Odyssée fait escale au Havre.
0: Oui, à partir de demain jusqu'au 23 juin, le navire laboratoire de l'expédition Plastique Odyssée s'arrête dans le cadre d'une grande tournée nationale, après 3 ans de tour du monde, consacrée à la lutte contre la pollution plastique des océans. Plein d'animations sont prévues, 8 jours avec des visiteurs qui pourront découvrir le fonctionnement de ce laboratoire flottant, un village avec les nombreuses solutions, zéro déchet, réemploi, vrac, consigne, de quoi adopter facilement de nouvelles habitudes. Vous pourrez également découvrir une expo retraçant les 3 ans d'expédition désormais achevée. Rendez-vous à partir de demain et jusqu'au 23 juin.
1: La dictée en gare poursuit son tour de France et fait halte en gare de Dieppe ce mercredi.
0: Oui, c'est organisé par France Culture et SNCF Gare et Connexion. C'est la 4e étape de l'année avec pour thématique les congés payés et le Front Populaire. Michel,
1: 1936, voilà. Oui, 90 ans.
0: 5 sessions seront proposées tout au long de la journée. Ça s'adresse aux voyageurs, aux habitants, aux amoureux de la langue française. L'événement sera animé par le romancier Rachid Santaki, figure emblématique de la dictée géante. Alors, il y aura une séance à 11h, une autre à 12h, à 14h, à 15h et à 16h. Et à chaque fois, il s'agit d'une dictée différente.
1: Parfait, merci beaucoup Richard.
0: Et c'est gratuit, hein.
1: Gratuit. En plus, ouais, c'est formidable. À tout à l'heure, à l'esprit à l'heure. Des 3+, c'est toutes les heures et dans un instant, l'histoire du soutien-gorge.
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1: Toute l'actu locale, c'est dans 2 minutes 30, mais d'abord un peu d'histoire. Bonjour Stéphane Bern.
6: Bonjour Michel, bonjour la Normandie.
1: Et ce matin, on voyage au temps où la mode sert parfois un peu trop.
6: À la fin des années 1880, un simple geste de couture va changer la silhouette féminine et libérer les corps. Nous sommes en 1889 et le monde a les yeux rivés sur Paris, son exposition universelle et sa clivante tour Eiffel. Mais la dame de fer n'est pas la seule à être au cœur de toutes les attentions. Une femme, une vraie, compte bien révolutionner la mode. Hermine Cadol présente son corselet-gorge, un sous-vêtement qui s'apparente à un demi-corset, maintient la poitrine par les épaules et promet un confort inouï pour les femmes.
7: Quel beau métier, vendeuse de lingerie fine.
6: Totalement novateur pour l'époque, bien que le nom ne soit pas très glamour. Le corselet-gorge, ça sonne moins lingerie fine que matériel orthopédique. Car jusqu'à présent, la mode est dominée par le corset. Baleine rigide, taille étranglée, posture contrainte. Au point que certaines femmes s'évanouissent en plein bal. Souvent, les valses étaient à 3 temps. 1, 2, malaise. Hermine Cadol ne supporte plus cette souffrance imposée aux femmes. Ouvrière dans une usine de fabrication de corsets, elle s'engage très tôt dans les mouvements féministes. Et côtoie les figures politiques majeures de son temps, comme Louise Michel. Après avoir migré à Buenos Aires, en Argentine, elle revient donc en France avec son prototype de corset coupé en 2. Mais les mœurs évoluent très lentement, forcément avec un corset difficile de courir. Et elle doit attendre 1898 pour déposer le brevet et 1910 pour ouvrir son propre atelier de lingerie. De son vivant, Hermine Cadol emploie près de 200 ouvrières et vend même ses créations à des clientes fortunées à l'étranger. Le soutien-gorge est né d'une idée simple, soutenir sans écraser, un programme que beaucoup de gouvernements pourraient encore méditer.
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1: Ici Normandie, bonjour, bon réveil, il est 8h. Les infos, Marianne enfilait tous les jours sa blouse blanche, celle de l'hôpital.
8: Voir passer les soignants, voir les mêmes murs, être constamment dans sa chambre et finalement se sentir prisonnier un peu de sa maladie. Pour sortir de tout cela,

0: que je puisse descendre un petit peu, en plus avec ma famille. En fait, ça donne un coup de boost supplémentaire. Ça permet de mettre en suspens la maladie, même si on sait que c'est là, etc. Au moins, on se dit, bon bah, ça donne vraiment un vrai coup de boost pour la suite. Parce qu'au final, là, je ne sais pas quand est-ce que je vais pouvoir sortir. Donc, c'est vraiment une parenthèse. D'une certaine manière, on se repermet de vivre normalement. Et donc, c'est vraiment super bien qu'ils organisent ça à l'hôpital. Il n'y a pas que des malades et leurs familles. Tous les Rouennais peuvent venir. Et donc, c'est vraiment un moment hyper convivial.
1: Une fête de l'été sous un grand ciel bleu de 9h à 17h qui a fait du bien aux patients mais aussi aux médecins, aux visiteurs de passage. C'est l'info d'ici à 8h31. Tout le monde demande déjà l'organisation d'une nouvelle édition l'année prochaine. Allez, on quitte le CHU de Rouen pour aller direction le centre hospitalier du Belvédère à Mont-Saint-Aignan. Plus précisément dans l'ancienne pharmacie, elle va se transformer en maison de naissance. Les travaux doivent commencer début 2027 pour les futures mamans de leur grossesse au postpartum, prévoir aussi leur projet de naissance avec une particularité. Bradley de Souza, chaque future maman pourra avoir sa sage-femme tout du long.
2: C'est juste derrière le bâtiment d'accueil de la maternité du Belvédère que se trouvera cette maison de naissance.
3: La première partie du grand bâtiment ancien, ça sera le début de la maison de naissance.
2: Vanessa Fontaine est chargée de mission au Cocon Normand.
3: Deuxième bâtiment qui est accolé, ça sera la maison de naissance aussi. Donc ça fera un L en fait.
2: C'est l'association qui gère cette structure.
3: L'avantage pour les parents en fait, et pour la femme qui va accoucher, c'est que la femme va connaître la sage-femme qui sera avec elle au moment de la naissance. Et on sera sur le fameux slogan qu'on entend parfois, une femme, une sage-femme. Qui malheureusement aujourd'hui ne peut pas être le cas en maternité parce qu'il y a des problématiques de temps, de personnel, de disponibilité.
2: L'objectif là, c'est d'accompagner ces femmes de leur grossesse jusqu'au postpartum et de manière moins médicalisée qu'en maternité, poursuit Vanessa Fontaine.
3: Sans anesthésie péridurale par exemple, c'est le moins possible médicalisé et c'est dans le choix d'un accouchement qui ne le sera pas si tout se passe bien.
2: Elles sont 6 sur 10 à vouloir accoucher dans des maisons de naissance selon le Cocon Normand. Elodie Soulez Inguenta en est la présidente.
4: Avec un plus, c'est-à-dire d'avoir un lieu dédié à la physiologie avec des personnes formées. Et le repère de la maison de naissance me paraît être quelque chose vraiment de sympathique à proposer aux femmes et aux familles aujourd'hui.
2: La maison de naissance qui recherche désormais ses futures sages-femmes pour y travailler.
1: Elle cherche 4-5 sages-femmes toutes salariées dans cette structure. Cette maison de naissance coûte un peu moins de 400 000 euros financée par l'Agence régionale de santé. Et ce serait une première en Normandie. Dit l'ouverture pourrait avoir lieu début 2028.
5: Elle a été retrouvée en bonne santé.
1: Saine et sauve, Brianna, 16 ans, était recherchée depuis 3 jours. La police de la Seine-Maritime avait lancé un appel à témoins pour retrouver cette adolescente. À 80 ans, il est poursuivi pour outrage envers la présidente du tribunal, celle qui a jugé Marine Le Pen, condamnée le Rassemblement National et 23 autres membres fin mars 2025. Un habitant de Ménil-sur-Iton comparaît cet après-midi devant le tribunal correctionnel d'Évreux. Il a qualifié sur les réseaux sociaux la magistrate de, je cite, « ignoble arriviste en service commandé, regarde derrière toi, l'homme risque 1 an de prison ».
5: Ici Normandie, il est 8h04. Elle produit des pales d'éoliennes.
1: Siemens Gamesa au Havre. Eh bien, l'usine s'agrandit. En février dernier, elle a annoncé investir 200 millions d'euros pour transformer son site français, 13 000 mètres carrés en plus, pour produire des pales XXL destinées à des turbines de 15 mégawatts. Le ministre de l'économie vient inaugurer l'extension cet après-midi. Roland Lescure sera là autour de 17h30. Elle a 31 ans cette année, fondée en 1995. Solidarité Textile au Houlme, une association qui œuvre pour l'écologie et la réinsertion sociale avec 35 salariés en réinsertion, 9 salariés permanents. Elle collecte des vêtements et d'autres textiles, tout ça grâce à un système bien rodé que vous a présenté Antoine Delestre, directeur des opérations chez Solidarité Textile, Charlotte Coutard.
6: 4 camions collectent chaque jour les textiles déposés dans les 250 bornes déployées dans la métropole de Rouen. 8 tonnes collectées par jour. 6 tonnes sont revendues directement à d'autres entreprises de tri. Les salariés de Solidarité Textile trient donc 2 tonnes par jour.
7: Ils vont faire le premier geste qui s'appelle le craquage. Ils vont craquer le sac poubelle et faire un premier tri. Parce que malheureusement, dans les sacs, il n'y a pas que des textiles. Il va y avoir des jouets, des jeux de société. Et malheureusement, on va aussi avoir des poubelles.
6: 70% des textiles sont envoyés au recyclage.
7: Les opérateurs tri suivant la matière, donc jean, coton, effilo, mérinos, etc. Et c'est revendu à des recycleurs textiles pour refaire.

0: Fabriquer du textile avec un pourcentage par vêtement.
1: 30% des vêtements sont triés pour être revendus en boutique.
0: On va très très loin dans la catégorie. Donc, du coup, les boutiques peuvent nous demander, voilà, on est en manque de t-shirts, manches courtes, femmes, été, que nous, du coup, on pourra avoir avec notre fichier de stock si on en a. Et si on en a, on pourra leur préparer leur commande.
1: Un autre débouché est étudié pour permettre d'écouler les stocks, utiliser les textiles pour développer des matériaux d'isolation pour les bâtiments.
2: Un vrai chemin du textile. L'association vend les vêtements en très bon état qui peuvent être encore portés dans ces deux boutiques, Fripp & Co à Rouen, rue de l'Hôpital, rive droite, et rue Lafayette à Sens-Vert. Et depuis un mercredi 3 juin, une troisième nouvelle boutique appelée Vinties a ouvert à Vernon.
3: Ah, 7e place sur le Grand Prix de Catalogne hier pour le Rouennais Pierre Gasly.
2: Oui, sur Alpine, les Bruxellois Esteban Ocon a lui terminé 13e avec As. Et celui qui a créé la surprise, c'est le Britannique Lewis Hamilton. Il a remporté sa première victoire avec la Scuderia sur Ferrari. C'est le 106e succès de sa carrière en Formule 1.
3: Alpine qui était également aux 24 heures du Mans ce week-end, j'y étais aussi, j'ai même croisé Philippe Sino avant le départ, le patron d'Alpine. Je lui ai glissé un bon week-end, mais ça n'aura malheureusement pas suffi. En tout cas, je reprends les termes de l'équipe ce matin, une dernière participation plus émouvante que décevante. Alors d'accord, les Alpines sont 6e et 10e, mais ils ont fini. Et surtout, voilà, il y avait beaucoup d'émotions puisque Renault a décidé, Alpine, de se retirer à l'avenir de cette compétition. On ne peut nous que le regretter, bien évidemment. Une grosse pensée pour les pilotes et toutes les équipes qui nous ont fait rêver pendant des années.
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2: Il va faire 32 degrés cet après-midi à Évreux.
3: Écoutez, il fait déjà entre 14 et 15 degrés. Et il n'est que 8h08. Ça vous donne un peu l'idée. On va doubler la mise jusqu'à 32, 33 degrés cet après-midi et ça va durer tout au long de la semaine, voire même début de semaine prochaine. On est sur une seconde vague de chaleur, avant même l'été, puisque l'été, c'est dimanche, avec la fête de la musique également, qui va battre son plein pendant tout le week-end, dès samedi pour beaucoup de communes. Alors samedi, pour l'instant, quand on regarde, il y a un petit risque de pluie d'averse, on aura l'occasion d'y revenir. Ce matin, c'est plutôt ciel bleu ou voilé, avec quelques nuages dans le courant de la journée. Et donc, je me répète sur les températures. On est sous le soleil à 33 degrés sur Vernon, 32 à Évreux, 31 degrés à Rouen et même 30 degrés au Havre et 32 degrés sur Fécamp. On aura 28 degrés à Dieppe aujourd'hui. Sur votre route. Alors, je regarde nos derniers messages. On a un véhicule en panne sur la 28 à Saint-Riquier-en-Rivière. On est en direction de Rouen sur l'autoroute A28 et puis en direction de Rouen National 28 cette fois. Vous comptez 10-15 minutes de temps de parcours supplémentaire d'embouteillage sous le tunnel de la Grand-Mare.
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3: C'est lundi, on se dirige vers le travail, là ça y est, vous en voulez, là vous vous dites « Oh ça va péter aujourd'hui !»

0: Clara Luciani, il est 8h12.
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0: Bonne fête Germaine aujourd'hui, oui, sur le calendrier. Germaine Cousin ou de Pibrac. Bonne fête également à Bernard de Menton. T'es en famille avec les frères. Ah. Avec les frères Bogdanov, c'est pour ça, de longtemps. Bon réveil, tranquille, vous cherchez du boulot peut-être, vous cherchez à recruter, nous on a un forum Place de l'Emploi, très bientôt, le mardi 23 juin, c'est à Breteuil dans l'Eure. Bonjour Carole.
3: Bonjour, Carole de France Travail de Verneuil-sur-Avre. Nous organisons la Place de l'Emploi qui se tiendra le 23 juin 2026 de 9h30 à 13h à Breteuil, Place Lafitte. Organisée par France Travail et ses partenaires, elle va permettre aux demandeurs d'emploi, étudiants ou salariés de pouvoir rencontrer en un même lieu des recruteurs, organismes de formation et acteurs de l'insertion. Cet événement est organisé autour de 4 espaces, accompagnement, orientation et formation, découverte des métiers des secteurs qui recrutent et un job dating avec des entreprises locales. L'objectif est de faciliter l'accès à l'emploi en permettant aux participants de rencontrer directement des employeurs, de découvrir les aides et formations disponibles et d'obtenir des conseils personnalisés pour leur projet professionnel. C'est une occasion concrète de développer son réseau, d'explorer des opportunités de carrière et pour certains, de décrocher un entretien ou un emploi. Rendez-vous donc le mardi 23 juin de 9h30 à 13h à Breteuil, Place Lafitte. Merci beaucoup et à bientôt.
0: On y sera avec nos camarades de France Travail tous les matins. On vous informe des postes à pourvoir et des événements. 8h14 dans, allez, une petite minute à peine, une nouvelle arnaque. Alinéa, ça vous dit quelque chose? Alors méfiance, Aude Razo débarque.
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0: 8h15, c'est pas vrai, le rendez-vous anti-arnaque. Alors, Aude Razo, attention, hein. Beaucoup de gens se font piéger par des faux sites internet qui se font passer pour Alinéa, l'ex-enseigne de déco et d'ameublement.
4: Oui, c'est Marie-France, une auditrice qui m'a alertée. Marie-France tombe sur le site alinea-official.com. Elle clique, elle voit des réductions partout, à moins 80%, et ça lui paraît plausible, puisqu'elle le sait, les magasins Alinéa ont fermé, l'enseigne est liquidée, donc ces énormes ristournes, à première vue, ça s'entend. Je suis allée voir aussi, très joli site, hein, je vois des assiettes à 80 centimes, des poufs à 1,90€, des canapés d'angle à 179€ seulement. Ça vaut le coup, très clairement. Marie-France achète pour une centaine d'euros, mais elle a beau attendre sa commande, elle ne voit rien venir. Suivi de commandes inaccessibles, impossible de joindre le site. Elle a compris, c'est une arnaque.
0: Bah oui, Aude, une chose importante à savoir, Alinéa n'a plus de site internet.
4: Non, puisque l'enseigne a disparu, son site effectivement n'est plus en ligne. Donc c'est pas compliqué, si vous voyez une boutique web Alinéa, arrêtez tout, c'est un piège. Ce qui est très embêtant, c'est que j'ai fureté, il y en a plusieurs de ces faux sites Alinéa. J'en ai même trouvé beaucoup. Certains, heureusement, ont été supprimés, mais il y en a d'autres et il y en aura d'autres, ça je vous le garantis. Quand vous faites du shopping internet, même si vous connaissez l'enseigne, pensez toujours à faire une petite vérification. Ça prend vraiment quelques secondes. Vous tapez le nom du site dans Google avec derrière le mot « arnaque ». Et s'il y a un loup, vous allez vite trouver des témoignages de gens qui se sont fait avoir. Pour ceux qui se sont fait avoir, et ils sont nombreux, je vois énormément d'internautes très énervés sur les forums et les réseaux sociaux. Vous faites comme Marie-France, très bon réflexe, elle a fait un signalement à la répression des fraudes. Le site, je vous le donne, il s'appelle Signal Conso.
0: Merci Aude, si comme moi, toute la journée, vous fredonnez du Rhythm in Love ou encore du Save Tonight, vous avez envie, forcément, d'aller voir Kezia Jones et d'écouter Eagle Eye Cherry. Ils sont très bientôt, mercredi 24, mercredi de la semaine prochaine, à Archéo Jazz, le festival à Blainville-Crevon, avec votre radio ici Normandie. Vous voulez les applaudir? Eh bien écoutez, nous cherchons une année... L'année du premier festival Archéo Jazz. Je vous donne des indices. Cette année-là, Roland Plaisance devient maire d'Évreux pour la première fois. Il a été maire jusqu'en 2001. C'est l'année de son premier mandat. Cette année-là, en France, Marie-Myriam remporte l'Eurovision avec L'Oiseau et l'Enfant. Bref. Et puis, nous avons également la sortie d'un film qui va révolutionner le cinéma mondial. Le premier Star Wars. À l'époque, j'étais petit, j'avais 7 ans. On disait qu'on allait voir la guerre des étoiles. C'est quelle année tout ça ?

0: Betty So Hard. Mais moi j'aime bien écouter Bernard Lavilliers parce que sa chanson, ça me décomplexe de mon accent très français en matière d'anglais. Hein, Marianne,
1: vous avez tort d'être complexé, Michel. Vous avez un très bel accent.
0: Betty So Hard. Ouais, non, c'était pas dur pour Claudie. Une évidence à Saint-Aignan-sur-Rie. Bonjour Claudie.
2: Oui, bonjour.
1: Bonjour.
0: Alors Claudie, qu'est-ce que vous faisiez de beau ce matin? Qu'est-ce que vous allez faire aujourd'hui surtout?
2: Du jardinage et du sport.
0: Et quoi comme sport?
2: Le pilate.
0: Ah, pilate. Marianne Naquet, vous aussi, vous faites pilate de temps en temps?
1: Je faisais, oui.
0: Ah bah faut se regarder. Allez-y avec Claudie.
2: Hein.
0: Ah, c'est complet, hein. Pilate, c'est complet.
1: Mais
0: hein.
1: J'ai des genoux fragiles.
0: Ouais, bien sûr. J'ai des genoux fragiles. J'adore cette excuse. Claudie.
2: C'est la bonne excuse.
0: Claudie, nous cherchons l'année de la première d'Archéo Jazz, le festival à Blainville-Crevon cette année-là. Je vous le disais, hein, Roland Plaisance devient maire d'Évreux pour la première fois. Marie-Myriam remporte l'Eurovision avec L'Oiseau et l'Enfant. Et puis, c'est la sortie de Star Wars, le premier film au cinéma. En quelle année?
2: 1977.
0: Eh bien, vous applaudirez Kezia Jones.
2: Merci.
0: Et puis aussi Gueulaï Chéri. Rendez-vous la semaine prochaine, Archéo Jazz. On sera évidemment sur place pour vous faire vivre l'événement. 8h23, une dernière question, Claudie. Concentrez-vous bien. Hein, quelle est votre radio locale en Seine-Maritime et dans l'Eure?
2: Ici, Normandie.
0: Bravo.
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0: Bon Fred, où passe-t-on la semaine?
4: À gauche, vous avez la couture Boussée, au-dessus c'est Garenne-sur-Eure, en dessous c'est Aisy-sur-Eure, et à droite on est en Eure-et-Loire. Quand vous venez d'Évreux, ça vous prendra 3 quarts d'heure, de Rouen il y en a pour pas loin d'une heure et demie, et du Havre il faut compter autour de 2 heures. Un petit coin reculé de Normandie, mais qui vaut le coup d'œil. Bienvenue à Ivry-la-Bataille. Sylvie m'a donné rendez-vous devant la mairie. Elle est pas seule.
5: Et si j'avais su, je serais resté à Rouen, c'est beaucoup plus calme.
4: Bon, c'est juste une tondeuse qui passe. Ce rire, c'est celui de Richard.
5: Là, mon entremetteur. Mais dis-moi, c'est quoi ce comité d'accueil?
6: L'ancien maire, le nouveau maire et notre Sylvie.
4: Je pensais que Sylvie serait seule et j'en ai 4 pour le prix d'un.
5: C'est qui vous, alors?
7: Alors, donc, je suis le nouveau maire d'Ivry-la-Bataille.
4: L'ancien est là aussi.
8: Mandat d'avant encore. Moi.
6: Bienvenue à Ivry, Fred.
5: C'est pas souvent qu'il y a le nouveau maire, l'ancien maire.
4: Et Sylvie.
6: Alors là, Sylvie, t'as la mémoire d'Ivry, le savoir-faire d'Ivry.
4: Bonjour Sylvie.
5: Bon, bah, les gardes du corps sont.
9: Ouais, ça y est.
4: Elle est jolie, la mairie.
9: Ah ben nous, on la trouve belle.
4: Elle traduit le riche passé de la commune.
9: Beaucoup de peignes, il y avait beaucoup d'instruments de musique, il y avait beaucoup d'artisans, beaucoup de tanneries, beaucoup de choses.
4: Il y avait même les petites voitures.
5: Un peu les concurrents de Majorette, là.
4: Solido.
5: Et ça existe toujours, d'ailleurs, mais ils sont plus à Ivry. Quoi.
9: Non, ils sont à Josselin, sur la route de la Bretagne.
4: Sylvie a longtemps été une des maîtresses d'Ivry.
9: Oh, j'ai été à l'école maternelle là-bas, l'Instit, pendant 12 années.
4: Maintenant, elle est à la retraite.
9: Et puis, je fais autre chose.
5: On te voit partout, dans le milieu associatif.
9: Il paraît.
5: C'est quoi le gentilé à Ivry, d'ailleurs?
6: Les Ivriens et les Ivriennes.
4: Et mon Ivrienne est très présente dans le monde associatif d'Ivry-la-Bataille.
9: Donc, j'en ai une avec Richard.
4: C'est pas faux.
9: C'est vrai, on est aux Marches Normandes, tous les deux, on constitue des tas de choses tout au long de l'année.
4: Et elle en a une sans Richard.
9: Puis, perso, j'en ai une plus petite.
4: Mais bon.
9: Qui travaille tous les ans, une fois par an. À Ivry, ça s'appelle Kerli Créa.
4: C'est une association de quoi?
9: C'est une association de loisirs créatifs.
5: Avec ton salon de loisirs créatifs tous les ans, quoi.
9: Tous les ans, pendant 2 jours, on occupe la distillerie.
5: Quand t'étais instite, t'avais juillet-août pour te reposer, mais là, maintenant que t'es à la retraite, t'as plus le temps.
9: Non, au niveau occupation, là, c'est régulier.
5: Donc le lundi, il y a de l'activité, le mardi, le mercredi, le jeudi, le vendredi?
4: Tout le temps.
5: Je voudrais retourner à l'école pour te reposer.
9: Des fois, je me dis, oh là là, c'est pas possible ça. Mais si, c'est possible. Et puis c'est tellement amusant, c'est tellement intéressant que dans le temps, ça coûte pas.
4: Pour tenir la vie d'un village, il y a les bistrots et les gens comme Sylvie.
9: Là, j'espère qu'il y en a beaucoup comme moi. Ici, il n'y en a plus beaucoup. On n'est que tous les deux. Donc,
4: il y a quand même les petites copines.
9: On a des petites copines quand même qui sont dans l'association.
4: Les chiens font pas des chats.
9: Mes parents se sont investis dans la vie d'Ivry. Donc, on a été noyés au milieu de tout ça. Donc, c'est normal de continuer.
5: T'as fait que marcher dans les traces de tes parents, quoi.
9: Mon père, à l'époque, il mélangeait un peu ici le comité des fêtes, le syndicat d'initiative et l'union commerciale.
4: Et comme papa, elle s'investit aussi, la Sylvie, à Ivry-la-Bataille.
9: Oh là là.
4: Dans les Marches Normandes et dans Kerli Créa.
0: Et oui, il y a des gens comme ça qui font vivre leur village. On les croise toutes les semaines dans les Normands du bout du coin. Et jusqu'à vendredi, on est à Ivry. Fred, à demain matin, Chicago, à 8h26, juste avant l'info.

0: Chicago. Allez, on se réveille, c'est parti. Attention sur la route, sur la 28, on a une voiture en panne à Saint-Riquier-en-Rivière. On est au kilomètre 36 en direction de Rouen.
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0: 8h30, Marianne Naquet, allez, prendre un peu l'air.
2: Sortir de sa chambre d'hôpital, oublier un petit peu la maladie, les traitements, les médicaments. Le CHU de Rouen a organisé pour la première fois de son histoire sa fête de l'été.
0: Eh ben, on y était. Reportage dans 1 minute 30, juste après toute l'actualité en France et dans le monde. C'est le 90 secondes avec vous, Cyril Ardo-Redon.
3: Les dirigeants de 7 des pays les plus puissants au monde réunis à Évian en Haute-Savoie. Un sommet du G7 dans un contexte particulier car un accord de paix est en bonne voie entre l'Iran et les États-Unis après près de 4 mois de guerre. Un cessez-le-feu robuste et durable est indispensable, insiste Emmanuel Macron à propos du Liban. Des rassemblements ce soir devant les palais de justice de Perpignan, Auch, Nîmes, Le Mans ou encore Paris à l'appel des associations féministes dans le sillage de l'affaire Liana. Des députés sont par ailleurs reçus cet après-midi à Matignon. Ils demandent l'examen rapide d'un texte contre les violences sexistes et sexuelles. Eux planchent depuis déjà une demi-heure sur leur épreuve de philosophie. 530 000 élèves de terminale devant leur copie avant les épreuves de spécialité demain. Les résultats, eux, sont attendus le 7 juillet. 6 départements sont aujourd'hui en vigilance orange aux feux de forêt. Il s'agit de l'Aude, de l'Hérault, du Gard, du Vaucluse, de la Vendée et des Deux-Sèvres. Selon Météo France. La Coupe du Monde de foot, les champions d'Europe en titre, les Espagnols affrontent le Cap-Vert à 18h. Nos Bleus, eux, sont arrivés à New York hier soir où ils joueront contre le Sénégal demain à 21h. Et puis, il a conservé son titre de champion de France en battant son grand frère. En tennis de table, Félix Lebrun a battu Alexis en 6 manches hier à Laval. Cela fait 4 ans qu'ils sont face à face en finale des championnats de France.
2: C'est un lieu où tellement d'émotions se mélangent, la joie à la naissance d'un bébé, l'inquiétude quand on va voir un proche blessé ou malade. Quand on va au CHU de Rouen, c'est rarement pour faire la fête. Eh bien hier, c'était le cas à Charles-Nicolle, la première fête de l'été organisée par l'hôpital de 9h à 17h, ouverte à tous les Rouennais et bien sûr aux patients, aux médecins, aux familles, Simon Monori.
4: Assis devant un jeu en bois avec sa belle-fille, Bastien vient rendre visite à sa femme hospitalisée depuis 2 jours au CHU.
5: Et but, gamelle en plus.
6: Passer un moment, on va dire agréable, sans être forcément dans l'enceinte du CHU, avec ce que ça veut dire en termes de maladie, tout ça. Donc là, on est à l'extérieur, c'est super, on passe un très bon moment.
4: Casque de musique autour du cou, s'accompagne Alice et dans un service dédié à la psychiatrie. Cette journée tombe à point nommé.
7: Sans ça, mes enfants n'auraient pas pu venir me voir parce que déjà, ils n'ont pas le droit de rentrer dans le service. Et puis, je ne me voyais pas les faire venir dans un environnement un peu triste, etc. Donc là, au moins, du coup, elles viennent. Elles voient que leur maman, elle n'est pas malheureuse. Parce que du coup, il y a de la vie, il y a des jeux, que je ne suis pas enfermée, et du coup, ça les rassure beaucoup.
4: Quelques mètres plus loin, Jean-Louis est assis sur sa chaise roulante, juste à côté de l'enceinte qui diffuse de la musique. Il a sa perfusion dans le bras.
8: Ça fait vraiment du bien que ma femme soit là, qu'elle m'ait forcé un petit peu à descendre, parce qu'on devient un petit peu casanier. Je suis bien allongé sur le lit en train de regarder la télé. Ça me fait du bien de sortir, puis de voir du monde, voir des jeux, des gens qui s'amusent.
4: Cet événement, c'est aussi l'occasion pour les soignants de voir leur lieu de travail sous un autre angle, avec plus de sourires sur les visages. Docteur Gouin, médecin anesthésiste et réanimateur au CHU de Rouen.
9: C'est aussi pour rappeler qu'il s'y passe aussi des belles choses à l'hôpital, et puis que les soignants et puis l'ensemble des gens qui travaillent à l'hôpital sont des gens comme les autres. Ça fait un peu oublier les difficultés qu'on a au quotidien à l'hôpital, et le voir sous un autre visage, c'est très sympa.
4: C'était justement l'idée des organisateurs, permettre aux gens de venir à l'hôpital pour autre chose que pour des soins. Rémi Heim est le directeur de la communication du CHU.
10: L'idée, c'était d'ouvrir l'hôpital sur la ville, faire en sorte qu'on puisse venir au CHU qui est déjà en plein cœur de ville, autrement que pour des soins, pour quelque chose de stressant ou voire de dramatique, et montrer que l'hôpital, c'était avant tout un lieu de vie.
4: Les visiteurs, unanimes, demandent à ce qu'une nouvelle édition soit organisée l'année prochaine.
2: Reportage signé Simon Monori à retrouver sur ici.fr.
0: Et à la une du journal de 9h.
2: Un homme de 80 ans jugé aujourd'hui devant le tribunal correctionnel d'Évreux pour s'en être pris à une juge, celle qui a condamné Marine Le Pen fin mars, début avril 2025. Et puis elle collecte 8 tonnes de vêtements et autres textiles par jour. Le travail titanesque depuis 31 ans de l'association Solidarité Textile au Houlme.
0: Côté textile, aujourd'hui on s'habille léger, hein, et ça va être comme ça tout au long de la semaine. Température du moment, 14-15 degrés, du soleil, soleil voilé parfois, des nuages. Alors si je regarde notre radar météo, je vois que c'est surtout chez nos amis bretons et éventuellement nos amis du nord de la France qu'il y a le plus de nuages, des nuages bretons qui se décalent progressivement vers la basse Normandie. Nous avons là de gros nuages qui touchent le Havre actuellement. Nous avons également de gros nuages, je le disais, sur la Picardie et les Hauts-de-France. Donc globalement, à part sur le Havre, une partie de notre littoral, pour l'instant ça se passe bien. Soleil, température max 33 degrés aujourd'hui. C'est chaud et ça va durer jusqu'à au moins la fin de la semaine, voire même un peu plus. 33 degrés à Vernon, 32 à Évreux aujourd'hui, 31 à Rouen, 30 degrés au Havre et 28 degrés à Dieppe annoncé. La qualité de l'air, bah forcément, ça se dégrade un peu. On passe tranquillement du vert vers le jaune.
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0: Alors, sur l'autoroute A13, on avait un accident, un problème. Tout est réglé dans l'instant. Je regarde notre carte qui nous indique qu'au niveau du tunnel de la Grand-Mare à Rouen, un temps de parcours de plus 10 minutes. Autre difficulté dans la métropole rouennaise, peut-être un petit peu sur les bords de Seine. Amfreville-Lamivoie, place Saint-Paul, vous ralentissez franchement.
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0: Je viens de recevoir un message sur notre WhatsApp, un message d'Anne-Marie au 02 35 07 66 66 WhatsApp pour nous envoyer des petits mots. Merci beaucoup pour les places pour Sinclair à l'Archéo Jazz, j'ai bien reçu les billets. Bah oui, elle a gagné à 7h20 ce matin et on remet ça demain matin et elle a déjà les billets, c'est génial.

0: Ici Normandie, le coup de folie de Thierry Pastor. Et vous, vous avez tout compris. Pourquoi? Parce que vous êtes ici.
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0: Il faut rester, hein. Ah oui, il faut rester. 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Ce matin, focus sur l'asso rouennaise Petit Bruit. Dans un monde où les écrans font partie de nos cités, de nos vies depuis le plus jeune âge, Petit Bruit organise des ateliers de prévention à la surexposition aux écrans, Christine Wurtz.
3: C'est vrai qu'on me faisait souvent la réflexion en me disant « Ah, t'es tout le temps sur ton téléphone ?» Et puis je prétextais que « Oui, fallait que je valide un contenu pour les réseaux sociaux ou qu'est-ce ?» Enfin voilà, j'avais toujours une excuse.
4: Aminata Badermian, vous êtes la fondatrice de Petit Bruit, vous travaillez dans le secteur de la communication où l'on est souvent arrimé à son téléphone portable. Et pourtant, votre association vise justement à prévenir l'hyperconnexion.
3: J'ai eu cette idée l'année dernière. J'ai fait une petite pause professionnelle et en me rendant bien compte que ce côté très connecté, justement, ce qui est du métier de la communicante que je suis, fait que j'avais du mal un petit peu à décrocher, à la frontière avec le travail et ma vie personnelle était devenue assez compliquée. Je me suis aussi rendu compte que c'était un sujet de conflit au sein de mon foyer, mais aussi au sein du foyer de mes proches. C'était un sujet de conversation qui revenait souvent. Les adolescents, la première réflexe en partant en vacances, c'était est-ce qu'il y a le wifi? Enfin voilà, on a tous ces sujets-là en tant que parents. Si c'est un sujet qui revient tout le temps, comment on fait en sorte que j'adapte un petit peu mes façons de faire sur ce sujet?
4: Votre association organise donc des ateliers de prévention?
3: Oui, tout à fait. Donc des ateliers à différents tranches d'âge à partir de 5 ans, donc un atelier 5-8 ans. Là, on est vraiment sur le côté sensoriel de la place des écrans au sein des familles à cet âge-là, qui doit être accompagné, de la place du sommeil, de la place aussi des émotions qu'on peut ressentir quand on regarde des choses, et aussi de la frustration qu'on ressent quand on nous demande d'arrêter les écrans. Ensuite, on a l'atelier 9-12 ans, qui est un atelier autour de l'acquisition du premier smartphone. Aujourd'hui, en France, la moyenne d'âge est 11 ans. On échange sur l'acquisition de ce premier smartphone en expliquant bien que ce n'est pas un gadget, que c'est un vrai outil et un outil qui utilise des mécaniques d'addiction. Et enfin, l'atelier 13-17 ans. Et là, c'est vraiment traiter toutes les questions de l'industrie numérique et ces écrans qui nous captent notre attention. Donc, on explique toutes ces mécaniques.
4: L'idée, c'est pas de diaboliser les écrans, mais d'apprendre à mieux les utiliser.
3: Oui, tout à fait. C'est pas du tout de les diaboliser. Voilà, c'est plutôt l'esprit de Petit Bruit, de comprendre les usages qu'on en a aujourd'hui, de comprendre pourquoi ces mécaniques se mettent en place et quels impactent pour nous dans notre quotidien, pour ensuite arriver à prendre du recul et trouver des solutions d'agir très concrètement dans son quotidien.
0: Petit Bruit, ou plutôt Petit Bruit, non, parce que les petits bruits, c'est comme ça, les petits bruits, là. Vous faites des petits bruits, moi aussi, je fais des petits bruits. Des petits bruits, hein ? Bon, d'accord, ok. 8h43, ne bougez pas, c'est votre radio qui suit les nuages. Ce matin, je viens de recevoir un message de Stéphane qui m'a pris le ciel du Havre en photo. C'est très couvert ce matin, et oui, un gros nuage qu'on avait repéré tout à l'heure sur le radar, et qui va suivre la Seine et qui va descendre tranquillement d'ici une heure. Il devrait être arrivé à Jumièges ou encore à Bourrachard.
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0: 9h moins le quart, bonjour Valère Coréard, chaque jour avec vous, le bon plan pouvoir d'achat. Alors aujourd'hui, vous vouliez nous parler assurance voiture.
7: pour vous parler du système de bonus et malus. Le fonctionnement de base est très simple à comprendre. Au moins vous avez de sinistres et au plus votre bonus augmente. Au plus votre bonus augmente, au plus vos cotisations baissent. Et c'est aussi un indicateur lorsque l'on veut changer d'assurance pour faire le nouveau calcul des cotisations et vous faire un devis. Alors pour atteindre le bonus maximal, il faut ne pas avoir été responsable d'un sinistre pendant 13 ans tout en étant assuré. Lorsque votre bonus a atteint le maximum, votre prime d'assurance est divisée de moitié. Mais attention, une fois que vous avez atteint le bonus maximal, ça ne veut pas dire que vous êtes à l'abri d'une diminution de ce bonus. Si, par exemple, vous êtes à l'origine d'un sinistre dont vous êtes responsable.
0: Mais jusqu'où peut aller ce bonus, justement ?
7: En fait, le bonus-malus fonctionne sous la forme d'un coefficient. Le maximum est 0,5, c'est-à-dire 50%. Une fois que vous l'avez atteint, vous bénéficiez du maximum de réduction sur votre cotisation d'assurance. C'est très facile à calculer. Si par exemple, vous devriez payer 400 euros par an de cotisation et que vous avez un bonus de 50%, vous n'allez payer que 200 euros par an. C'est donc une prime à la prudence d'une certaine façon. Et soyez aussi rassurés car certaines assurances vont récompenser votre conduite en diminuant à la marge votre bonus si jamais vous êtes responsable d'un sinistre alors que cela ne vous arrive jamais. Au passage, n'oubliez pas de comparer au moins une fois par an le tarif que vous payez pour votre assurance voiture avec les autres tarifs du marché. Et puis si vous avez des bons plans pour faire baisser les cotisations d'assurance, je prends. À la fin, ça aide tout le monde. Mon mail, vous le connaissez, parisideseconomies@radiofrance.com.
0: Merci beaucoup. Vous êtes parfait. 8h45, on a rendez-vous dans 3 minutes avec une légende de la chanson française, Adamo, Salvatore Adamo, l'invité de Sylvain Geffroy dans l'événement d'ici. Marine, avec Escroc. Mais non, c'est pas pour vous, Valère Correa. Vous le savez, vous êtes tout le contraire.

0: Bien ce qui me semblait, deux fois. Il est 8h48, ici Normandie. Priorité à l'info trafic, on a un véhicule en difficulté. C'est un poids lourd sur l'autoroute A151. Entre Dieppe et Rouen, on est plus près de Rouen que de Dieppe. Hein, à Pissy-Pauville, au kilomètre 3. Sur l'A131, on a un véhicule en panne à la hauteur de Gonfreville-Lorcher, en direction du Havre. Et sur l'autoroute A150, un autre véhicule en difficulté, en panne cette fois-ci, à Canteleu, en direction de Barentin. Bonjour Sylvain.
1: Bonjour Michel, bonjour Marianne, bonjour à tous.
2: Bonjour Sylvain.
0: Adamo est dimanche prochain au Carré des Docks du Havre. Salvatore Adamo, loin d'être rassasié de la scène, Sylvain.
1: À 82 ans, Salvatore Adamo reste un saltimbanque. 60 ans de carrière derrière lui et une tournée qui bat son plein aujourd'hui en 2026. Il ne se lasse pas d'écrire, de composer et de chanter ses propres chansons devant son public, lui qui est entré dans le cœur des gens depuis tant d'années.
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4: Ça me bouleverse d'arriver dans une salle avec les gens qui me saluent par des acclamations. Et c'est devenu un peu mon moteur. Et c'est pour ça que je me dis, mais il faudra bien qu'un jour, malheureusement, j'arrête. Mais comment je vais faire? Ne pas avoir ce contact direct avec le public. Et en espagnol, il y a un mot qui s'appelle cariño, qui veut dire c'est un mélange de sympathie, d'amour, de tendresse. Donc ce cariño, comment pourrais-je m'en passer, quoi?
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1: Les Nèfles et les Groseilles, 25 chansons sur le dernier album d'Adamo, un disque écrit en partie pendant sa convalescence suite à des problèmes de santé il y a 2 ans.
4: Quand j'ai eu le problème, je me suis retrouvé avec un temps où j'avais pas quitté la maison, mais j'avais la possibilité de m'amuser. Et moi, mon hobby, c'est écrire des chansons. Mon grand-père paternel, qui s'appelait Salvatore Adamo aussi, était vanier. Et je me souviens de la patience qu'il avait à tisser, tricoter avec ses tiges. Et moi, j'ai cette patience avec les mots, pour les mettre sur des notes.
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1: Et même si Salvatore Adamo a toujours la nostalgie de son enfance, il sait savourer notre époque si propice à la découverte de jeunes talents.
4: Jamais on n'aurait pu penser, quand moi j'avais 20 ans, qu'avec un appareil tout petit en main, vous pouviez parler en direct avec quelqu'un aux antipodes. C'est vrai qu'aujourd'hui, si on a du talent, c'est rare qu'on ne puisse pas se faire connaître. Et c'est un bien.
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1: Des millions de disques vendus à travers le monde, des concerts qui l'ont emmené au Chili, au Japon et à l'autre bout du monde. Et la relève est déjà prête.
4: Mon fils cadet a pris un peu le relais. Il est dans un groupe anglo-saxon qui s'appelle Fujiya et Miyagi. Et ma fille a une voix magnifique. Peut-être je vais la convaincre de quand même enregistrer un disque seul parce qu'elle a juste accepté de chanter en duo avec moi il y a une dizaine d'années.
1: Salvatore Adamo, le 21 juin sur la scène du Carré des Docks du Havre, avec Les Incontournables, ces chansons qui ont aujourd'hui leur propre histoire, même si certaines lui échappent un peu.
4: J'ai reçu une lettre qui m'a quand même amusé. Parce que... Mais oui, est-ce que vous saviez que vous permettez, monsieur, est devenu l'hymne des clubs échangistes? Parce que vous permutez, monsieur.
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0: Excellente cette dernière anecdote, merci beaucoup Adamo, Salvatore Adamo avec les rires d'Émilie Mazoyer dans Décibel. Adamo au Carré des Docks du Havre, c'est dimanche à 18h. Adamo qui a toujours été là, moi depuis que je suis tout petit, je me souviens, la première fois que je l'ai vu, je crois que c'était chez Daniel Gilbert dans Midi Première. Ça rappellera des souvenirs à certains, on doit être en 75 à peu près.

0: Ici Normandie, Robbie Williams, il est 8h55, c'est un peu un ange, hein. Il débarque comme ça avec ses petites ailes tous les matins, c'est notre docteur Kerzek. Alors docteur, aujourd'hui, la fatigue du lundi matin.
1: Bonjour à toutes et à tous, petit phénomène étrange mais qui touche quand même des millions de Français chaque lundi matin. Vous avez passé un week-end tranquille, grasse mat, balade, canapé, rien de stressant, et pourtant quand le réveil sonne, on est plus épuisé que le vendredi soir. On se traîne hors du lit, et vraiment se traîner, on a la tête dans le brouillard et on rêve surtout du prochain week-end. Alors rassurez-vous, vous n'êtes pas seul, si vous voyez ce que je veux dire. La fatigue du lundi matin, même un petit nom savant s'appelle le décalage social, le jet lag social, un peu comme si vous aviez pris l'avion. C'est un décalage en fait entre votre rythme biologique naturel et les contraintes sociales de la semaine. Et c'est pas qu'une impression, c'est un vrai phénomène physiologique. Alors, ce qui se passe dans votre corps, le week-end en fait, vous vous levez plus tard, vous mangez à des heures différentes, vous bougez moins ou autrement. Et l'horloge interne, cette petite chef d'orchestre dans le cerveau, elle perd complètement ses repères. Et quand arrive le lundi matin, l'organisme, il est complètement déphasé. C'est comme si vous aviez pris l'avion pour un décalage horaire de plusieurs heures sans avoir bougé de votre canapé. Résultat, le réveil est brutal, la mélatonine, l'hormone du sommeil, est encore élevée, et le cortisol, qui est l'hormone du réveil, elle est complètement à la ramasse. Voilà, c'est ça le décalage horaire social. Mais c'est pas tout, si vous avez passé le week-end à faire la grasse mat jusqu'à 11h, votre corps a appris que dormir tard, c'est la nouvelle norme. Et à 6h30 le matin, c'est un vrai choc. Donc si ça vous arrive tous les lundis, que ça dure depuis des mois, c'est pas anodin, faut peut-être quand même en parler à votre médecin.
0: Quels sont les conseils simples et concrets pour éviter ce coup de massue chaque lundi matin, sans sacrifier son week-end quand même ?
1: Vous voulez des astuces pratiques pour réconcilier le week-end avec le réveil du lundi ? Allez, déjà, ne dépassez pas une heure de décalage. Le week-end, vous pouvez faire la grasse mat, mais pas trop, juste une heure de plus. L'idéal, c'est de se lever au maximum une heure plus tard que le jour de semaine. Conseil numéro 2, exposez-vous à la lumière dès le réveil, dès lundi matin. Dès que vous ouvrez les yeux, ouvrez les rideaux, allumez la lumière, allez marcher, c'est plutôt pas mal. Et conseil numéro 3, le dimanche soir, préparez votre lundi, couchez-vous à une heure raisonnable, pas trop tard, évitez les écrans lumineux pour avoir une bonne nuit. Et puis allez, la cerise sur le gâteau, c'est de bouger, mais pas trop fort. Petite activité physique, une petite marche rapide du lundi matin, ça c'est plutôt pas mal. Des étirements, tout ça, ça active la circulation, ça réveille le corps. Et on va éviter les sports intenses si vous êtes déjà fatigué. Ça risquerait de vous épuiser davantage. Allez, je vous souhaite un bon lundi. D'ici là, portez-vous bien.
0: Vous voyez Marianne, la règle est simple. Vous vous levez toute la semaine à 2h20 le matin, le week-end ce sera 3h20. Et comme ça, vous restez d'aplomb en pleine forme le lundi.
2: Mais je fais quoi 3h hein?
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0: Bonjour Isabelle.
6: Bonjour Michel, bonjour à tous.
0: Et la chenille qui nous démange. Oui, c'est la chenille processionnaire en ce moment
6: tout
0: qui fait l'actu.
6: C'est de saison, effectivement, la chenille processionnaire du chêne, précisément. C'est ce que nous verrons, effectivement, après les infos de 9h avec un spécialiste. Alors, vous savez, c'est cette succession de chenilles, là, au poil urticant. Et effectivement, quand on est touché, ça peut piquer, ça démange. Et puis, attention pour les animaux de compagnie.
0: C'est très
6: aussi
0: dangereux pour les animaux, on en parle régulièrement avec notre véto le matin, le docteur Pierre Fabin, ça peut être mortel.
6: Oui. Alors justement, est-ce que vous en voyez aussi en ce moment chez vous, dans le jardin, quand vous allez vous balader, en forêt notamment? Racontez-nous, vous avez déjà été piqué, il a fallu faire un petit tour chez le pharmacien, prendre ce qu'il faut pour apaiser tout ça. 02 35 07 66 66, et puis si vous souhaitez bien sûr, poser une question à notre spécialiste, c'est aussi possible au téléphone ou alors message ou vocal WhatsApp.
0: Ouais, nous c'est plutôt la chenille processionnaire du chêne, il y a aussi celle du pin bien évidemment.
6: Oui, ça c'est plutôt l'hiver apparemment. Ouais, ça se termine le pin, mais là c'est vraiment le chêne.
0: Isabelle, merci pour ces conseils à venir au 02 35 07 66 66. Vous n'hésitez pas à solliciter Isabelle et ses experts. Bonne journée.
6: Bonne journée.
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6: Lundi 15 juin 2026, il est 9h. L'actu locale, Marianne Naquet, bonjour.
2: Bonjour Isabelle, bonjour à tous.
6: Les réseaux sociaux ne sont pas un lieu de non-droit.
2: On ne peut pas tout écrire, publier, notamment outrager des magistrats, comme cet homme de 80 ans jugé cet après-midi devant le tribunal correctionnel d'Évreux, fin mars 2025, début avril 2025. Cet habitant de Ménil-sur-Iton, au sud d'Évreux, a diffusé des messages dénigrant la présidente du tribunal, celle qui a fait condamner Marine Le Pen pour détournement de

0: Impossible. Bénédicte de Pertuis, on ne t'oubliera jamais, regarde derrière toi. L'homme, inconnu des services de police, est arrêté, placé en garde à vue, reconnaît les faits, mais conteste le caractère outrageant. Il ne sera pas jugé pour les menaces de mort, mais pour outrage à magistrat dans l'exercice de ses fonctions. Il encourt 1 an d'emprisonnement. Après le délibéré, Bénédicte de Pertuis avait été la cible de nombreuses autres menaces et placée sous protection policière.
1: Le tribunal a estimé que la chef de file de l'extrême droite, Marine Le Pen, était au cœur d'un système de détournement de fonds européens. 4 millions d'euros détournés entre 2004 et 2016. En première instance, 24 personnes ont été condamnées dans ce dossier. 12 ont fait appel, dont Marine Le Pen. Et parmi eux également 2 Normands. C'est le cas de Nicolas Bay, député européen, condamné à 12 mois de prison, dont 6 mois ferme et 3 ans d'inéligibilité. Et Timothée Houssin, son ancien assistant parlementaire, aujourd'hui député de l'Eure, condamné lors du premier procès à 6 mois de prison avec sursis et 1 an d'inéligibilité en 2025. Le délibéré du procès en appel est attendu le 7 juillet prochain. Il faut une loi intégrale contre les violences sexuelles faites aux enfants et aux femmes, avec un budget à la hauteur. Des associations féministes et de défense des enfants appellent à manifester tous les lundis soirs devant tous les tribunaux de France et devant le ministère de la Justice à Paris. Après la mort le 4 juin dernier de Liana, cette collégienne de 11 ans dans le Gers, le principal suspect a été arrêté et placé en détention provisoire, visé par au moins 7 plaintes et un signalement transmis à la justice depuis 2017. Mercredi dernier, le Premier ministre a annoncé devant le Sénat prendre dans les prochains jours un décret sur la nécessité de, je cite, motiver les classements sans suite des plaintes concernant les crimes sexuels sur mineurs.
2: Ici Normandie, 9h03, 35 salariés en réinsertion, 9 permanents.
1: Et 31 bougies à fêter pour l'association Solidarité Textile au Houlm, créée en 1995. 8 tonnes de vêtements et de textiles collectés par jour, 6 revendus à d'autres associations et entreprises de tri, et puis les 2 dernières tonnes sont revendues à des entreprises de recyclage ou bien à 2 boutiques, rue de l'Hôpital, rive droite, l'autre rue Lafayette à Saint-Sever. Un 3e magasin a même ouvert à Avernon. Et l'idée, c'est vraiment de coller aux saisons, explique Antoine Delestre, directeur des opérations chez Solidarité Textile.
3: Il y a le ménage de printemps, en été on enlève nos vêtements, à Noël on en reçoit, donc au mois de janvier il y a un petit pic parce que du coup on se débarrasse de ce qu'on avait dans nos penderies. Donc nous on sait qu'il y a des saisons où il y a beaucoup, donc on arrive à anticiper le fait que en été nos entrepôts vont être pleins. En hiver et en printemps, on va tout faire pour tout écouler. C'est pour ça qu'on a ouvert une 3e boutique aussi, pour pouvoir écouler encore plus la marchandise. Ça peut être vendre encore plus à des trieurs. Au lieu de leur dire on vous envoie un semi-remorque par semaine, on va en envoyer 2 pour justement vider les stocks pour pouvoir accueillir justement toute la collecte de l'été qui va exploser. Le 8 tonnes par jour, c'est une moyenne. En hiver, on peut être à 4-5 et en été, on peut monter jusqu'à 12. Mais il y a vraiment un effet de saison. Et quand on est en période creuse, on essaye d'évacuer le plus possible pour éviter les problèmes en haute saison.
1: La 3e boutique qui a ouvert à Vernon s'appelle Vinti. Cette association prône l'écologie, la réinsertion, avec donc 35 salariés en réinsertion et 9 permanents. C'est une sorte de bus aux couleurs de la police nationale. Pas un fourgon d'intervention, non, un promobus dans le cadre de la quinzaine Normandie de l'emploi public. Il va se déplacer dans plusieurs villes du département pour rencontrer les citoyens et surtout recruter de futurs policiers. Premier arrêt aujourd'hui, tout de suite, ça a commencé depuis 5 minutes jusqu'à 16h, place Carnot à Lillebonne.
2: Et on imagine qu'eux ont gagné avec un autre mot que police.
1: 6 lettres, c'est pas suffisant pour gagner au Scrabble. Félicitations au club de Pont-Audemer, sacré champion de France interclub. La finale a lieu ce week-end à Lieusaint. L'équipe du Scrabble Rillois revient avec le titre en 6e division.
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1: On va globalement dépasser les 30 degrés, Isabelle.
2: Oui, c'est vrai que commence une journée qui s'annonce chaude. On range le parapluie donc pour quelques jours. On va ressortir l'ombrelle. Ce ne sera pas forcément du franc soleil toute la journée aujourd'hui. Ce sera plutôt voilé avec quelques nuages. Attention quand même, peut-être localement, l'après-midi, un risque d'orage sur la côte d'Albâtre et en fin de journée sur le plateau de l'Eure. Vent de sud-est à nord-ouest modéré, des températures maxi effectivement qui grimpent. 27 à Dieppe à Forges, 28 au Havre, 29 à Verneuil, Gaillon, 30 à Rouen et 30 également.

0: À Évreux, 16 degrés dans l'eau, une mer belle à peu agitée. À Dieppe, pleine mer à midi 5 avec un coefficient de 90. Quelques grandes marées là cette semaine. Sur la route, on va surveiller ce véhicule en panne sur l'A150 en direction de Barentin au niveau de Canteleux sur la voie de droite. Ça risque de bouchonner. Merci beaucoup Marianne. À tout à l'heure, 10h.
1: À tout à l'heure.
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0: Et puisqu'il fait beau, chanson soleil, pour prolonger l'ambiance du week-end, là, vous avez peut-être fait un barbecue, déjeuner en terrasse, petit déjeuner en terrasse ce matin, c'est aussi possible. Bandolero, Paris Latino.

0: Ici Normandie, Paris Latino, Bandolero.
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1: Bienvenue chez vous.
0: Vous avez passé un bon week-end? Oui, tout s'est bien passé, pour nous aussi. On est content de vous retrouver en ce lundi matin. Les chenilles processionnaires, vous l'avez sûrement constaté, elles prolifèrent depuis quelques semaines. Et ces chenilles-là, elles ne sont pas très sympathiques pour nous les humains et pour nos animaux de compagnie aussi. Alors ce matin, on va prendre le temps ensemble de mieux comprendre ce que sont ces chenilles processionnaires. Et avec nous en ligne, Antoine Métayer. Bonjour Antoine.
3: Oui, bonjour.
0: Vous travaillez chez Fredon. Fredon Normandie, c'est le premier réseau d'experts au service de la santé et de la production végétale, de l'environnement et des hommes. En résumé, vous nous expliquez ce que ça veut dire exactement, Antoine, Fredon ?
3: Oui, on est un organisme à vocation sanitaire pour le végétal, donc on est chargé de faire de la surveillance, la prévention et la lutte contre tous les dangers sanitaires du végétal, quels qu'ils soient, y compris aussi les dangers sur la santé humaine.
0: Et avec vous, ce matin, on va s'intéresser donc aux chenilles processionnaires qui nous envahissent depuis quelques semaines déjà. En préparant cette émission, vous m'avez dit, il y a celle du chêne et il y a celle du pin. Alors vous pouvez là aussi nous expliquer et finalement nous dire exactement ce que sont les chenilles processionnaires. Je pense que on les visualise tous, hein, ces lignées de chenilles qui se déplacent en file indienne. On me dit qu'on l'a peut-être un petit peu perdu. Voilà, il se connecte effectivement de chez lui, Antoine Métayer, on va le retrouver. Ce qu'on va faire, parce que vous l'avez certainement constaté si vous avez été piqué, ça gratte, ça pique, ça démange. Alors, peut-être que Mathias Le Chevalier est avec nous, pharmacien, on va lui demander comment ça se passe, parce que il est fort possible que vous êtes allé justement demander conseil à votre pharmacien. Mathias, bonjour.
4: Bonjour Isabelle.
0: Vous êtes le président du conseil régional de l'ordre des pharmaciens de Normandie. Est-ce qu'on est venu vous voir déjà là pour éventuellement des piqûres ou des petites choses pas très sympathiques? Est dû justement à la présence de ces chenilles processionnaires.
4: Bien sûr, ça arrive parfois que des gens viennent au comptoir avec des piqûres, nous expliquant très bien qu'ils ont vu des chenilles et que ou les enfants y ont touché, ou souvent les animaux, les chiens en balade, sont aussi souvent touchés par ces piqûres de chenilles.
0: Alors justement, les réactions, c'est quoi la conséquence ?
4: Les chenilles processionnaires, c'est comme la majorité des chenilles, hein, ont des poils urticants sur tout le corps. Et ces poils, quand ils viennent à être en contact avec la peau, avec les muqueuses, avec les yeux, les cheveux, vont entraîner une réaction allergique. Voilà, ça fait libérer ce qu'on appelle de l'histamine. Et cette réaction allergique peut être plus ou moins grave, hein, selon l'étendue du contact.
0: Mmh. Vous conseillez quoi ? C'est plutôt une crème ? Qu'est-ce qu'il faudrait faire ?
4: Tout va dépendre déjà de la localisation. Le premier réflexe à avoir, c'est de, si c'est par exemple sur la peau, c'est quand même la majorité des cas, hein, c'est souvent sur les mains ou sur les jambes, ça va être de bien nettoyer tout simplement à l'eau savonneuse. Ça, c'est vraiment le premier conseil. On enlève ces poils urticants, ils vont s'accrocher, ils vont même rester accrochés sur la peau. Donc l'idée, c'est déjà d'en enlever un maximum. Même parfois, ils peuvent être quasiment presque incrustés, donc on peut essayer de les décoller avec un sparadrap quelconque pour essayer de vraiment enlever un maximum de ces poils urticants.
0: Oui.
4: Et ensuite, on va en règle générale proposer un antihistaminique qui va contrer justement l'action de l'histamine là qui est responsable de la réaction allergique. Donc c'est un petit comprimé, hein, qu'on peut donner nous en pharmacie dès 4 ans, un petit comprimé d'antihistaminique pour calmer la réaction allergique. Et en complément, bien sûr, une crème souvent à base de cortisone qu'on peut aussi conseiller nous sans ordonnance.
0: Et après ça passe quoi, au bout d'un petit moment?
4: Voilà, ça, en général, ça suffit. Ce qu'il faut quand même surveiller, c'est ce qu'on appelle le fameux choc anaphylactique. Si la personne déclare une grosse allergie, peut-être après un contact assez important avec ses poils urticants, que ça entraîne des troubles type nausées, vomissements, voire même un gonflement de la gorge, là, ça devient vraiment une urgence. Il faut se rapprocher d'un médecin voire même de faire le 15 pour être pris en charge rapidement.
0: Merci beaucoup Mathias Le Chevalier. Je rappelle que vous êtes pharmacien, président du Conseil Régional de l'Ordre des Pharmaciens en Normandie. Merci beaucoup Mathias, excellente journée à vous.
4: Merci à vous, bonne journée.
0: Et vos questions et témoignages, bien sûr, ce matin au 02 35 07 66 66 ou un message ou un vocal WhatsApp si vous avez été touché vous aussi par ces chenilles processionnaires. Écran total, la nouvelle chanson de Benjamin Biolay sur votre radio ici.

0: Grand Total, la nouvelle chanson de Benjamin Biolay. À la veille de l'été, ça tombe bien.
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0: Émission ce matin consacrée aux chenilles processionnaires. Elles sont bien présentes en ce moment avec leurs poils urticants. Antoine Métayer, vous êtes avec nous du Fredon Normandie, spécialisé dans la protection des végétaux, de l'environnement et des hommes. On va rappeler Antoine, il y a les chenilles du pin et les chenilles processionnaires du chêne. En ce moment, c'est le chêne.
2: Oui, tout à fait. Donc, c'est des chenilles qui sont spécialisées sur les arbres qu'on a cités. Effectivement, la procédure du pin vit l'hiver, donc c'est pas ce que l'on trouve en ce moment. Et on a des soucis aujourd'hui avec la procédure du chêne qu'on retrouve sur les chênes caduques, donc les chênes qui perdent la feuille, puisque ces chenilles consomment les feuilles de ces arbres.
0: Alors, ces lignées de chenilles là qui se déplacent en file indienne avec leurs poils urticants. Corinne, vous nous rejoignez depuis Mont-Saint-Aignan. Une question peut-être. Bonjour Corinne.
3: Oui, bonjour. Je disais que j'ai vécu assez longtemps dans le Midi, il y a quelques années, et d'office, c'était automatique les chenilles processionnaires du pin. Il fallait faire attention. Et ce que j'ai remarqué, c'est que maintenant, on en parle en Normandie, alors que jamais avant, on en parlait. On savait même pas ce que c'était. Donc, j'aurais voulu savoir pourquoi.
0: Alors, Antoine, vous confirmez déjà peut-être qu'il y en a davantage, et notamment cette année, je crois qu'il y en a plus, hein.
2: Oui, tout à fait. Donc, on a une remontée naturelle des chenilles, qu'elles soient procédures du pin ou du chêne d'ailleurs. Donc, remontée vers le nord et vers l'ouest en ce qui concerne la processionnaire du chêne. Donc, les départements de Seine-Maritime et de l'Eure sont aujourd'hui fortement concernés. Et en sachant qu'on a des phases aussi cycliques avec des années plutôt faibles et des années plutôt fortes, et on est sur une année clairement très forte. Toute la vallée de la Seine est concernée, et puis, voilà, les chênaies, il y en a partout dans nos départements, donc relativement bien présenté aujourd'hui, malheureusement.
0: Et ça, c'est en raison encore de la hausse des températures, des règlements climatiques?
2: Alors, réchauffement climatique, c'est clair, hein, il va aider l'apparition de ces espèces vers le nord, hein, ça fait partie des choses qui évoluent, la végétation évolue, la présence animale aussi. Donc, effectivement, les conditions sont favorables de façon générale et de façon pluriannuelle. Et cette année, le printemps est quand même très favorable au développement des insectes.
0: Oui. Alors Corinne, vous êtes toujours avec nous. Est-ce que vous en constatez également, je ne sais pas si vous avez un jardin?
3: Non, pas du tout. Parce que moi, j'ai connu ça quand j'étais dans le Midi. Et je répète, on n'en parlait jamais en Normandie. Jamais.
0: Oh là là,
3: on ne savait même pas ce que c'était.
0: Non mais Corinne, c'est vous qui les avez ramenés chez nous, là, hein, en Normandie, c'est ça?
3: Il y a longtemps quand même. Mais je veux dire, est-ce que ça vient de quelque chose de précis?
0: Non, mais vous l'avez entendu avec Antoine, hein, effectivement, ça remonte, et tout ce qui est réchauffement climatique.
3: Ouais,
0: alors, Antoine, en quoi, Antoine, là, on nous annonce encore de fortes chaleurs, il y en a pour un petit bout de temps avec ces chenilles processionnaires?
2: Alors voilà, la période à risque sur la processionnaire du chêne, ça va s'étaler, on va dire, de juin à mai, juin, juillet, grosso modo. Après, il peut y avoir des phases différentes selon l'état d'avancement et du stade des chenilles. Mais très clairement, jusqu'à fin juillet, on est sur la période compliquée à gérer. Donc effectivement, sur les journées où il va faire beau, les poils vont rester très volatiles, puisque c'est des poils microscopiques qui sont quand même très très mis en suspension. Et forcément, les gens étant un petit peu dévêtus, en cherchant la fraîcheur sur les arbres, il y aura un risque de contact. Donc effectivement, ce risque existe jusqu'à, on va dire, grosso modo fin juillet, puisqu'après, ces chenilles se transforment en papillons de nuit, et donc le cycle part sur une nouvelle phase.
0: Merci Corinne pour votre appel ce matin. Quand on jardine, quand on se balade en forêt, attention donc à ces chenilles processionnaires. Vous avez été touché, piqué par ces poils urticants. Les enfants, vos animaux, il a fallu aller voir son pharmacien, le médecin. Racontez-nous ce matin, 02 35 07 66 66, ou un message ou un vocal WhatsApp, c'est aussi possible, bien sûr. The Pointer Sisters, dans une minute.
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0: Ambiance sympathique pour débuter la semaine avec Ici Normandie et les Pointer Sisters.
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0: Cette année, les chenilles processionnaires sont présentes en quantité importante sur la région et des processions sont régulièrement observées. C'est un peu le fléau de ce printemps-là. Avec nous, Antoine Métayer du Fredon Normandie, organisme à vocation sanitaire dans le domaine du végétal. On rappelle que c'est la processionnaire du chêne qui est présente en ce moment. Antoine, sur le site de l'ARS, l'Agence régionale de santé, vous allez me le confirmer, mais je crois qu'on trouve une carte hein, qui indique les lieux où on en trouve le plus là en ce moment.
3: Oui, tout à fait. Donc on tient une carte à jour avec toutes les remontées d'informations diverses et variées, hein, tout ce qu'on peut cumuler comme informations vérifiées sur le territoire. Avec les services de santé, on réalise une carte pour tenir à jour, les personnes informées. Par contre, au vu de la période actuelle, et effectivement, on a quand même une présence relativement importante, géographiquement parlant, sur les départements de Seine-Maritime et de l'Eure. Donc effectivement, je pense qu'on va être amené à en trouver dans des secteurs où elle n'était pas référencée.
0: Ouais. Alors plusieurs communes d'ailleurs de la région alertent leurs habitants sur la présence de ces chenilles. Et c'est le cas à Dernétal, près de Rouen. Samuel Leroux, merci d'être avec nous ce matin, Samuel. Ah Samuel, bah voilà, on va essayer de le rejoindre. On me dit que il est forcément au travail. Samuel, effectivement, est notre expert du jardinage ici Normandie. Vous avez Samuel encore répondu aux questions des auditeurs samedi matin et le fera à nouveau samedi prochain de 9h à 10h. Mais il s'occupe aussi de l'entretien des espaces publics de la ville de Darnétal et visiblement, faut peut-être éviter Antoine, vous êtes toujours vous avec nous, de se balader en forêt notamment puisque c'est la chenille processionnaire du chêne qui pose souci.
3: Oui, tout à fait, effectivement. Voilà, il faut essayer de prendre des précautions à minima. C'est vrai, quand il fait très chaud, c'est plutôt déconseillé. C'est-à-dire que les poils vont être lessivés par la pluie. Effectivement, donc ils vont tomber au sol et s'enfouir un petit peu dans le sol. Donc, les conditions météo vont avoir une incidence sur l'exposition. Et puis après, si ça devait arriver, c'était plutôt d'avoir des vêtements couvrants pour éviter d'avoir ces atteintes cutanées.
0: Mais on peut pas lutter. Qu'est-ce qu'on peut faire pour éviter cette prolifération?
3: Alors il y a différentes façons de lutter. Il y a des luttes qui sont préventives, hein, et ça on invite, c'est à la portée de tous à le faire. C'est utiliser entre guillemets les petits prédateurs, donc ça va être les oiseaux et les chauves-souris, puisque la chenille se transforme en papillon de nuit. Et donc ces petits prédateurs, en installant des nichoirs à oiseaux ou des gîtes à chauves-souris, on peut forcément fixer une population de ces petits prédateurs qui vont forcément avoir une incidence sur les populations de chenilles. Dans des grosses populations, c'est pas ça qui va forcément suffire à gérer la problématique, hein, voilà, parce qu'il faut qu'ils aient aussi de la nourriture à disposition en dehors de la présence des chenilles. Mais du coup, c'est quelque chose d'important à faire et qui peut être assez ludique à mener dans son jardin avec les enfants ou dans les collectivités.
0: Oui, oui.
3: On a ensuite des luttes biologiques hein, qui peuvent être menées de façon préventive au printemps. Mais là, il est trop tard puisqu'on est dans la période à risque la plus intense et on est dans la lutte curative. Aujourd'hui, elle va se faire soit par décrochage, aspiration et grattage des cocons. Donc là, ça doit être fait par un professionnel et avec les équipements nécessaires hein, puisqu'il faut une combinaison intégrale puisqu'on est au contact direct des poils urticants qui sont volatiles et microscopiques, donc on ne les voit pas.
0: Mmh.
3: Et il y a de nouvelles techniques qui se mettent un petit peu en place et qu'on a pu tester notamment en Seine-Maritime qui apportent de bons résultats. C'est des gels fixateurs qui sont spécifiques à la gestion des chenilles processionnaires du chêne et qui vont venir bloquer les chenilles et les poils urticants, surtout au niveau des cocons.
0: D'accord.
3: Je rappelle simplement que les cocons, en fait, ils sont plaqués contre le tronc ou à la base des grosses branches de ces chênes. Et donc, les chenilles, en journée, en général, elles sont dans ces cocons-là et que du coup, on peut les neutraliser à cet endroit. Elles descendent très peu au sol.
0: Elles ont des poils urticants. Vous vous en êtes déjà rendu compte, peut-être. Vous ou les animaux de compagnie aussi, hein. Dites-le nous ce matin. 02 35 07 66 66. On continue de s'intéresser aux chenilles processionnaires.
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0: Des envies de baignade, peut-être en ce moment avec le retour de la chaleur. Vous êtes d'ailleurs peut-être baigné ce week-end. On connaît les différentes couleurs de drapeaux, rouge, orange, vert, à surveiller pour savoir si on peut se baigner en toute sécurité. On connaît moins le drapeau violet et il pourra se hisser aussi désormais sur nos plages certains jours pour nous alerter d'une pollution temporaire de l'eau ou la présence d'espèces dangereuses ou urticantes comme les méduses. Vous voyez, il n'y a pas que les chenilles processionnaires qui piquent, il y a aussi les méduses signalées avec le drapeau violet désormais sur nos plages. On profite des joies de la baignade, mais on reste prudent.
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0: Le duo Étienne Dao avec Dany, comme un boomerang. Très bon lundi, il est 9h30.

0: Dany, Étienne Dao, comment boomerang.
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0: Ah, elles pullulent en ce moment, hein, les chenilles processionnaires, ces chenilles en ligne au poil urticant, les chenilles processionnaires du chêne. En ce moment, on en parle avec vous, Antoine Métayer du Fredon Normandie, organisme à vocation sanitaire pour le végétal. Et puis, je le disais tout à l'heure, il y a pas mal de communes hein, de la région qui alertent leurs habitants sur la présence de ces chenilles processionnaires. C'est le cas à Darnétal. Samuel Leroux, on a le plaisir de vous retrouver ce matin. Bonjour Samuel.
3: Bonjour Isabelle.
0: Notre expert du jardin tous les samedis qui répond en direct à vos questions 9h-10h. Et vous êtes aussi, donc, vous occupez de l'entretien des espaces publics de la ville de Darnétal. Et vous êtes en charge d'une partie qui se trouve en forêt. Et je pense que vous avez pas mal constaté, hein, la présence de chenilles processionnaires.
3: Et en effet, on a un espace naturel sensible qui s'appelle le Bois du Roule, qui fait 55 hectares et qui est une forêt composée majoritairement de chênes. Donc je vous laisse comprendre la difficulté qui est la nôtre, en l'occurrence, pour la processionnaire du chêne. Cette année, c'est une année pas comme les autres. Ça fait plusieurs années où on était sur la descendante, en fait, en matière de d'infestation. Et puis là, le fait qu'il y ait eu de la chaleur, des vagues de chaleur un petit peu prématurées, du coup, a permis aux chenilles de se développer assez correctement. Et pour le coup, une infestation assez conséquente dans le Bois du Roule. Donc, on n'a pas attendu d'avoir ces problématiques pour agir. La première année, on avait commencé à traiter avec un BT, avec une association, une entreprise, qui avait bâti le tirage pour intervenir sur des espaces ciblés. Et puis on a mis, en fait, par prophylaxie, en place des nichoirs de musange, bien évidemment, qui sont des grosses consommatrices de chenilles, et puis des messages à chiroptères, enfin des nichoirs à chiroptères, donc pour les chauves-souris, parce qu'en fait le cycle aussi convient aux chauves-souris dans le sens où les chenilles qui se transforment sont des papillons de nuit,
0: oui.
3: Et donc les chauves-souris sont des grosses consommatrices de ce genre de papillons.
0: Voilà, c'est ce que Antoine expliquait tout à l'heure, mais du coup les jardiniers, il faut faire attention, ils sont bien équipés pour éviter d'être justement piqués.
3: Alors, en forêt, on n'y va pas nécessairement, puisqu'effectivement, c'est pas un endroit où on intervient l'été. Par contre, on fait beaucoup de communication autour de la forêt et autour des espaces de communication qui sont à notre portée, pour justement informer et prévenir.
0: Oui,
3: donc,
0: c'est
3: en
0: ça.
3: Général, les gens, ça fait quelques années que ça dure, donc ils ont l'information et ils font relativement attention. Alors, on met en place aussi à côté de ça des brûlages de nids, des repérages. Donc, on communique et on dit voilà, n'allez pas dans ces zones-là parce que c'est des zones qui sont effectivement plus infestées que d'autres. Et puis, j'ai des collègues au service de développement durable qui font une relève au moins une fois la semaine pour le repérage et on cible les arbres avec de la rebalise pour dire attention, ce coin-là, il y a potentiellement des chenilles, donc ne vous approchez pas.
0: Il faut regarder les panneaux aussi. Merci pour votre appel ce matin, Samuel, et puis rendez-vous samedi, ouais. 9h-10h, pour répondre en direct aux questions des auditeurs dans le domaine du jardinage. Chantal est à Gaillard-Bois. Bonjour Chantal.
4: Bonjour.
0: Chantal, vous êtes piquée, vous ?
4: Oui, alors moi j'ai des problèmes, oui, je suis piquée, ça me fait des grosses loupes qui démangent, qui brûlent. Mais alors je me pose la question, pourquoi j'en ai pas sur le visage ? J'en ai beaucoup dans les bras, aux aisselles, sur la poitrine, sur les cuisses, entre les cuisses, mais pas spécialement
0: sur le visage,
4: exposé à l'air. Voilà,
0: bon, alors ça. Antoine, ça vous intrigue ce que dit Chantal ou c'est normal ?
5: C'est des cas de figure qu'on rencontre le plus régulièrement. Souvent, c'est les avant-bras qui sont les plus exposés. Il y a aussi cette problématique où on va se frotter plus facilement. C'est-à-dire que les poils microscopiques, ils sont dotés de petits harpons qui vont s'accrocher comme ça dans les vêtements et sur la peau. Et c'est en se frottant qu'on va casser la carapace du poil et libérer la toxine qui est à l'origine des problèmes cutanés. Donc du coup, il peut y avoir une incidence sur la fixation, l'exposition au poil, et puis après le fait qu'on est amené à se frotter et casser et libérer la toxine d'origine des problèmes de santé.
0: Bon, de toute façon, il faut vraiment laver ses vêtements si on constate une piqûre avec ses chenilles processionnaires, et puis laver tout ça à l'eau. On va y revenir, bien sûr. Merci Chantal pour intervenir ce matin, nous laisser un petit message WhatsApp sur ces chenilles processionnaires au poil urticant. Vous en avez déjà fait les frais, vous nous racontez. Caroline Legrand, j'aurais voulu te dire dans 30 secondes.
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0: des tonnes de « Je t'aime, j'aurais voulu te dire » avec Caroline Legrand sur votre radio ici Normandie, 10h moins de quart. Attention à cet accident qui vient de se produire sur l'autoroute A150, Rouen-Barentin, on est au niveau de Canteleu, là où il y avait une voiture en panne, d'ailleurs tout à l'heure, 4 véhicules hein, dans cet accident corporel sur la voie de gauche, soyez prudents dans le secteur.
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0: Irritation, démangeaisons, elles ont des poils urticants, ces chenilles processionnaires qui nous envahissent en ce moment. On en discute avec Antoine Métayer du Fredon Normandie, organisme à vocation sanitaire, les chenilles processionnaires du chêne en ce moment, qui pose souci pour nous les humains, mais également pour les animaux de compagnie. Il est bon d'en dire un mot également, Antoine.
2: Oui, tout à fait. Les animaux de compagnie, et notamment les chiens, sont particulièrement sensibles de par l'exposition, parce que leur curiosité va faire qu'ils peuvent être en contact avec les chenilles. Même si la procénaire du chêne va peu au sol, les poils descendent et on peut trouver des cocons qui sont aussi sur les troncs, mais à ras le sol. Donc oui, et du coup, la truffe comme la langue sont des organes assez sensibles et qui peuvent engager des soins vétérinaires importants chez ces animaux.
0: Voilà, si on a un doute, hein, on n'hésite pas tout de suite, vite, on prend contact avec son vétérinaire. Alors les poils urticants s'envolent aussi, c'est-à-dire qu'ils peuvent se déposer sur notre peau sans pour autant qu'on ait touché des chenilles processionnaires.
2: Effectivement, et je pense que c'est dans la plupart des cas ce qui s'est passé, notamment il y a 2 semaines là, quand il a fait chaud. Les chenilles, déjà, il faut avoir l'œil pour voir les cocons et les voir dans l'arbre, puisque c'est souvent hauteur. Le cocon est du coup de couleur très terne et donc peu visible sur un œil qui n'est pas assez averti. Et du coup, c'est en passant à proximité sous les arbres ou un petit peu en décalé en fonction des vents aussi que les poils sont mis en suspension et se fixent sur le premier support qui se présente. Donc effectivement, on peut être concerné par la chenille processionnaire sans l'avoir vue.
0: Et là, elle quitte le cocon, elle se balade comme ça en file indienne, plutôt, enfin à quel moment dans la journée plutôt ?
2: Elles sont un peu plus actives, de nuit. Après, ça n'empêche pas d'en voir aussi en journée. Mais la plupart du temps, elles vont rester dans leur cocon. Voilà. Et donc après, elles font leur procession en fait en sein de l'arbre, entre le cocon et les ramifications, puisqu'elles vont se nourrir des feuilles.
0: Et est-ce qu'il est conseillé de signaler si on en constate un certain nombre là où on se balade ? Est-ce qu'il est conseillé de signaler auprès de qui ?
2: Oui, tout à fait. C'est important, surtout sur les secteurs où on n'en a pas eu connaissance. Donc, il est possible de faire une déclaration des foyers que l'on trouve, hein, que ce soit pour les collectivités ou les particuliers. Vous pouvez vous rendre sur Internet, donc sur chenille-risque-info. Et à partir du site de l'Observatoire des chenilles, vous avez un lien pour accéder au signalement des chenilles processionnaires sur Atlas Santé. Et donc, du coup, vous pouvez joindre une photo, la localisation. Derrière, on va vérifier forcément l'information qu'il n'y ait pas de contre-indications et puis de risques de confusion avec d'autres espèces qui sont du coup non impactantes pour la santé humaine. Et à partir de là, ça nous permet de mettre à jour l'atlas de géographique et puis aussi de conseiller la collectivité ou le particulier qui a pris contact à travers cette voie.
0: Et oui, pour s'adapter ensuite, oui. On va conclure cette émission sur les chenilles processionnaires après Damiano David, Next Summer, sur votre radio ici Normandie.

0: Next Summer avec Damiano David.
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0: Depuis plusieurs jours, voire plusieurs semaines, nous sommes nombreux à être victimes des poils urticants, des chenilles processionnaires. On en discute ce matin avec Antoine Métayer du Fredon Normandie. Je rappelle, le Fredon, organisme à vocation sanitaire dans le domaine végétal. Et pour ceux qui nous rejoignent, Antoine Métayer, on peut peut-être rappeler que ce sont donc les chenilles processionnaires du chêne en ce moment et non pas du pin.
3: Oui, tout à fait. C'est important de faire la différence puisque on n'est pas sur les mêmes biologies. Donc, on est sur la processionnaire du chêne qui pose problème principalement d'avril-mai à juillet. Et effectivement, comme cette processionnaire du chêne reste dans l'arbre, elle ne sent très rarement au sol. On n'a pas forcément les mêmes moyens de lutte que la processionnaire du pin qui, elle, descend au sol. Et on a toujours l'image de ce cordon de chenille qui se balade au sol. Donc là, c'est pas forcément le cas sur la processionnaire du chêne. Donc effectivement, on n'a pas forcément les mêmes biologies et les mêmes moyens de lutte.
0: Des poils urticants avec ces chenilles processionnaires. L'ARS, l'Agence régionale de santé, a mis en place une carte pour signaler leur présence en ce moment. Je vois que notamment Antoine, Vallée de Seine, même la région rouennaise, la pointe Avraise, le sud de l'Eure, on est pas mal concernés en Seine-Maritime et dans l'Eure.
3: Oui, tout à fait. Et quand on mettra à jour cette carte avec tous les signalements qu'on aura reçus sur la saison 2026, je pense que ça va s'étaler bien au-delà. Notamment les deux départements de Seine-Maritime et d'Eure sont particulièrement contaminés cette année. Et on a aussi des foyers qui sont pas mal recensés, hein, en Calvados, Lorne, la Manche, en ce moment.
0: Ouais. Et alors si on a été touché, piqué, donc effectivement ça irrite, ça démange, il faut laver ses vêtements, prendre une douche Qu'est-ce que vous conseillez ?
3: Effectivement, oui. Il faut se débarrasser un maximum des poils le plus tôt possible. Et une fois que c'est fait, c'est de pouvoir prendre contact avec un professionnel de santé en fonction de la réaction de chacun, de l'exposition, etc. Donc voilà, le professionnel après prendra le relais sur la suite à donner et si traitement il doit y avoir.
0: Et puis attention également pour nos animaux de compagnie, on l'a évoqué tout à l'heure. Merci beaucoup pour vos précieux conseils. On peut aller également sur le site de Fredon Normandie pour plus de précisions.
3: Oui, tout à fait. Et puis le site aussi de l'Observatoire National, chenille-risque-info, puisqu'on a toute une bande de données très intéressante sur le sujet.
0: Merci beaucoup Antoine Métayer. Plus d'infos donc sur le site aussi de Fredon Normandie et l'ARS, l'Agence régionale de santé pour la Normandie. Merci Antoine, à bientôt.
3: Merci à vous, bonne journée.
0: Demain, autre sujet avec la hausse du prix du carburant. Vous avez peut-être changé de voiture et opté pour une voiture électrique ou hybride. Et vous aimeriez bien faire installer chez vous une borne électrique. Alors, borne de recharge, un professionnel dans le domaine sera justement avec nous demain. Vous pourrez lui demander conseil. On prend la direction du Sud dans 30 secondes pour retrouver Nino Ferrer.
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0: Et l'été, ce sera dimanche prochain, la fête des papas aussi, le 21 juin. C'était Nino Ferrer.
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0: Pour l'instant, nous sommes lundi, le 15 juin. Bonne semaine avec ICI Normandie. Il est 10h. Marianne Naquet, l'actu local, a 80 ans. Il est poursuivi pour outrage envers la présidente du tribunal.
2: Celle qui a jugé Marine Le Pen, condamné le Rassemblement National et 23 autres membres fin mars 2025, un habitant de Ménil-sur-Iton, comparaît cet après-midi devant le tribunal correctionnel d'Évreux. Il a qualifié sur les réseaux sociaux la magistrate de, je cite, « ignoble arriviste en service commandé, regarde derrière toi ». Cet homme risque 1 an de prison. Elle a été retrouvée en bonne santé, saine et sauve. Brianna, 16 ans, était recherchée depuis 3 jours. La police de la Seine-Maritime avait lancé un appel à témoins pour retrouver cette adolescente. De forts coefficients de marée attendus sur la façade maritime de la Manche. Plus de 90, la préfecture maritime appelle à la plus grande prudence, surtout les amateurs de pêche à pied. L'année dernière, 695 personnes se sont retrouvées isolées. Une personne est décédée. Depuis début mai, la préfecture maritime dénombre 4 opérations d'assistance et de secours pour 7 personnes isolées par la marée. Elle produit des pales d'éoliennes Siemens Gamesa au Havre. Et bien, l'usine s'agrandit. En février dernier, elle a annoncé investir 200 millions d'euros pour transformer son site français. 13 000 mètres carrés en plus pour produire des pales

0: Enfin, bon courage à tous ceux qui sont en train de plancher sur l'épreuve de philosophie, les 33 000 lycéens normands. Allez, il reste moins de 2 heures avant la fin de l'épreuve.
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0: Ah, c'est l'émotion, ça nous rappelle les souvenirs, Isabelle.
2: Ah, je pense, ouais, j'espère qu'ils ont pris leur bouteille d'eau, hein, parce que hein, ça va chauffer et du coup, il faut boire de l'eau uniquement, bien sûr. Bon, la météo, c'est pas mal, effectivement. Soleil, mais nuages quand même aujourd'hui. On n'est pas à l'abri d'ailleurs, dans l'après-midi ou fin de journée, d'un risque d'orage, plutôt bord de mer, plutôt plateau de l'Eure. Vent modéré sud-est à nord-ouest. Les températures, on relève déjà 16 degrés là à Dieppe, au Havre, 17 à Rouen, 18 à Évreux. On ira jusqu'à 30 à Rouen, Évreux et Vernon cet après-midi, 27 à Fécamp, Bolbec, 28 au Havre, 29 degrés à Bernay. Vous l'avez dit, Marianne, effectivement, coefficient de 90 aujourd'hui, avec à Fécamp, pleine mer à 12h18 tout à l'heure. Une mer belle à peu agitée. Qualité de l'air dégradé là, hein, sur la région avec ses conditions anticycloniques. Ça ralentit sur l'A150 en direction de Barentin en raison d'un accident. 4 véhicules accidentés au niveau de Canteleux sur la voie de gauche. À demain, Marianne.
0: À demain.
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2: 10h04, It's My Life. C'est ma vie, le groupe Tok Tok. 15 juin aujourd'hui, bon lundi et bonne semaine et bonne fête aux Germaines. Bonne fête Germaine, bonne semaine, ça rime. Bon, c'est parfait ça.

0: Ici Normandie avec Talk Talk.
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0: Je vous imagine bien préparant une petite salade, là, tranquille à la maison pour déjeuner en terrasse. Ça peut être tout à fait sympathique, ça, hein. Alors, ce qui fâche plutôt, c'est, bah oui, le jour J est arrivé. Marianne Naquet l'a évoqué dans les infos tout à l'heure. C'est la philo aujourd'hui pour ceux qui passent le bac. Je crois que le plus jeune a le passé à moins de 10 ans, le plus ancien aux alentours de 78 ans. Il n'y a pas d'âge, hein. Mais c'est vrai que c'est en général assez stressant pour ceux qui planchent et pour les parents aussi. On en dira quelques mots dans un instant avec une psychologue. Et je vous dirai aussi que mercredi, il sera possible de tester son vocabulaire, son orthographe dans une gare de la région. Ça se passe chez nous, en Normandie. Et nous y sommes tous conviés. J'en dis pas plus pour l'instant. Vous restez avec nous. D'abord, on a mis notre belle tenue. Alors, direction les soirées mondaines sur votre radio ici Normandie avec Oria.

0: quel succès avec ce titre, hein, la demoiselle qui nous arrive de Nice, Oria.
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0: Épreuve de philo aujourd'hui pour les élèves de terminale, c'est le début du bac. Clotilde Robin, bonjour.
2: Bonjour Isabelle.
0: Psychologue clinicienne à Billorel, c'est vrai que... on y a pensé toute l'année, on y arrive, c'est le jour J. Passer son bac, c'est du stress, mais c'est normal.
2: Oui, c'est du stress tout à fait normal et qui est aussi nécessaire pour mobiliser toutes ces capacités attentionnelles, émotionnelles. Et il n'y a rien de grave. Il faut se dire que ça va bien se passer et que tout le monde est passé par là.
0: Oui.
2: Et qu'effectivement, le premier jour, c'est généralement toujours la philo. Une épreuve qui peut être redoutée un petit peu par les lycéens, hein, parce que voilà, c'est un petit peu abstrait, ça peut être compliqué pour certains, mais se dire que voilà, s'ils ont travaillé tout au long de l'année, il n'y a pas de raison qu'ils ne réussissent pas en fait. Hein.
0: Oui, mais alors après chacun est différent hein, sur la façon de gérer son stress et puis sur les effets, parce que effectivement là vous êtes en train de nous dire ça peut être aussi du stress positif.
2: Oui, c'est une épreuve. Ils ont eu le brevet des collèges quand ils étaient en fin de troisième, donc c'était leur première épreuve. Mais là, c'est vrai que c'est le bac, c'est une épreuve qui les amène vers la majorité, vers les études supérieures ou pas, ou en tout cas un cheminement professionnel. Et forcément, c'est impactant personnellement et ils deviennent grands en fait. Vous voyez, c'est un peu comme un sésame, se dire il faut que j'ai le bac pour moi, pour me sentir bien par rapport aux parents aussi, bien évidemment, et puis sur le futur. Leur avenir, ce qu'ils vont pouvoir faire grâce au bac quand même.
0: Oui, ce sera une nouvelle étape. Alors vous citiez les parents, c'est souvent les parents qui sont le plus stressés. Hein. Mais s'il un conseil, je ne sais pas, une technique, ou je ne sais pas, pour éviter de paniquer, parce qu'il y a la philo aujourd'hui, mais il y aura d'autres épreuves après.
2: Oui, alors moi ce que je conseille souvent à mes jeunes patients, c'est vraiment que les parents les aident à veiller à ce qu'ils aient leur nombre d'heures de sommeil. Vous voyez, parce que ça c'est quand même important, qu'ils aient une alimentation saine, qu'ils puissent prendre une certaine distance par rapport aux écrans et à ChatGPT, par exemple à l'intelligence artificielle, et de se dire, je fais une coupure. Il y a aussi des exercices de cohérence cardiaque qu'on peut faire, de la respiration et tout, quand on se sent un petit peu débordé émotionnellement. Et puis j'invite aussi les lycéens à faire des vraies pauses dans leur révision, c'est-à-dire que faut que leur corps bouge, qu'ils soient en mouvement, que leur cerveau s'aère, qu'ils puissent vraiment faire des coupures pour après pouvoir mieux se concentrer à nouveau sur les révisions, et puis de se dire que ça va bien se passer en fait.
0: Allez, on y croit, on reste zen, oui. Et puis parents et grands-parents, restez-le aussi hein, zen.
2: Oui, voilà, de se dire c'est une semaine d'examen, ça va bien se passer, il n'y a aucune raison que ça se passe mal, ils auront mal au ventre, ils auront mal à la tête, ils seront pas forcément bien et tout ça, mais de se dire que ça ne va pas les empêcher de mobiliser leur capacité cognitive et émotionnelle le jour J des épreuves.
0: Le clin d'œil au bac de philo aujourd'hui avec vous, Clotilde. Je rappelle, Clotilde Robin, que vous êtes psychologue clinicienne à Billorel, près de Rouen.
2: Tout à fait.
0: Merci beaucoup, Clotilde. Bonne journée.
2: Bonne journée.

0: On dirait pas comme ça en l'écoutant, hein. Eh ben, si. Elle aura 50 ans, cette chanson de Cabrel, l'an prochain. Les Murs de Poussière, qui sortait en 1977. C'était sur son premier 33 tours. Et il y raconte un petit peu ses tourments de jeunesse. Le premier match des Bleus dans la Coupe du Monde de foot, France-Sénégal. Vous pourrez bien sûr le suivre en direct sur votre radio ici Normandie demain à 21h. Et je crois que toute cette semaine avec Pascal Vaillant, vous allez baigner dans l'ambiance Coupe du Monde. Écoutez-moi ceci.
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0: Ici Normandie avec Johnny Clegg et Savouka.
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0: Le Tour de France de la dictée en gare fera étape à Dieppe mercredi, le 17 juin, avec la complicité de nos amis de France Culture. Et c'est vous, Rachid Santaki, qui allez animer la dictée. Bonjour.
3: Bonjour Isabelle.
0: Rachid, vous êtes écrivain, scénariste, et j'ai l'impression que vous aimez faire sortir la dictée de l'école et pourquoi pas en faire dans les gares.
3: Oui, alors cette initiative de France Culture, en partenariat avec France Culture et de SNCF Gare et Connexion, est de faire un tour de France avec des classiques de la littérature sur différentes thématiques. Effectivement, j'ai pris goût à animer ces dictées et d'ailleurs, ça prend le dessus sur mes autres activités. Et le jeu, c'est de voir des publics de tous les âges se confronter à un exercice redouté et redoutable,
0: oui.
3: Et parfois aimé aussi par les uns et les autres.
0: Ouais, ouais, ça rappelle de bons ou de moins bons souvenirs à certains, c'est
3: exactement.
0: Vrai. Alors concrètement, oui. Comment ça va se passer? On a rendez-vous mercredi à la gare de Dieppe.
3: Donc les usagers, les participants, les curieux viennent en gare. En gare, on distribue des supports rigides, crayons et des petits carnets. Et ensuite, vous avez une session où donc une dictée classique avec une première lecture pour se mettre le texte dans l'oreille, une deuxième lecture où vous écrivez, une troisième lecture où on se relit, et enfin je procède à une correction collective où j'appelle et je reviens sur les principales difficultés du texte lu.
0: Voilà, c'est vraiment pour tout public, prendre quelques minutes pour s'essayer à nouveau à la dictée. Mais en plus, je crois qu'il y a, des animations aussi prévues.
3: Exactement, interludes musicaux, vous avez différentes animations autour des dictées, donc ça permet de venir. Et d'ailleurs, concernant la dictée, nous faisons un décompte des erreurs. Donc là, un décompte, c'est-à-dire que nous allons partir d'un nombre d'erreurs, 6, et compter, donc faire le décompte jusqu'à 0. Les gens s'applaudissent, donc c'est vraiment très convivial. En même temps, ça permet de tester son orthographe en famille, seul ou entre amis.
0: On entend beaucoup dire d'ailleurs que l'orthographe, les Français ont du mal. Hein.
3: Alors, je dirais non pas seulement uniquement les Français, mais je dirais qu'aujourd'hui, avec les nouvelles technologies, nous n'écrivons plus autant de cartes postales, de lettres d'amour, de correspondances, et forcément cela impacte dans notre rapport à l'écrit. Évidemment, les latinistes ou autres férus de la langue française ont peut-être moins de difficultés, mais pour les usagers classiques, forcément moins d'écriture.
0: Oui.
3: Qui dit moins d'écriture dit plus d'erreurs.
0: Et Rachid, est-ce qu'il y a un thème là pour ces dictées?
3: Alors oui, vous avez un thème, ce sont donc le Front populaire, les congés payés, et donc vous aurez des textes sur ces thèmes.
0: Oui, à l'occasion des 90 ans, hein, c'est ça, des congés
3: exactement
0: payés.
3: Exactement, les 90 ans, pour rentrer dans le détail. Moi, j'étais vraiment sur des éléments, mais c'est effectivement les 90 ans.
0: Oui, oui, oui. Et en plus, Dieppe, c'est un peu symbolique aussi, puisque c'est la plage la plus proche de Paris. Et quand il y a eu les premiers congés payés, forcément, on allait...
3: C'était la destination prisée.
0: Oui, tout à fait. Bon, on rappelle, donc mercredi, vous êtes dans le coin... Direction la gare de Dieppe, 5 dictées différentes, 11h, midi, 14h, 15h, 16h. C'est vraiment à ne pas manquer, on va passer un super bon moment, parce que c'est le but aussi. Et puis encore une fois, c'est sympa parce que vous avez tout prévu, les cahiers, les crayons, tout ça c'est fourni donc ce mercredi. Et c'est vous qui allez animer cette dictée en gare de Dieppe, Rachid Santaki. C'est bien noté et on vient vous retrouver mercredi matin. Merci beaucoup.
3: Merci beaucoup Isabelle.

0: 1, 2, 3 avec Carole, Frédéric, Jones. Il y avait un accident tout à l'heure sur la 150 en direction de Barentin. Ça semble se résorber, même si ça ralentit toujours un petit peu.
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0: Un peu plus de 10h30, embrasse-moi idiot, Bill Baxter.

0: refrain risque de vous rester en tête toute la journée. Embrasse-moi, idiot, Bill Baxter.
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0: Il y a deux projets de création de réseau AMAP en Seine-Maritime et ça pourrait bien vous intéresser. Stéphanie Limeuil, bonjour, merci d'être avec nous.
3: Bonjour Isabelle.
0: Coordinatrice du réseau des AMAP au Normand. Rappelez-nous d'abord peut-être le principe des AMAP qui veut dire association pour le maintien d'une agriculture paysanne. Mais
3: exactement.
0: Ça veut dire quoi dans le détail ?
3: Dans le détail, c'est un partenariat que j'aime dire gagnant-gagnant entre des consommateurs que nous sommes et des producteurs maraîchers. Il y a une vente directe en fait entre ces producteurs et consommateurs que nous sommes. Voilà.
0: Il y a déjà beaucoup d'AMAP dans la région ?
3: Haute-Normandie ne veut plus dire grand-chose aujourd'hui, mais sur l'ancien périmètre au Normand qui est la Seine-Maritime et l'Eure, il y a environ 80 AMAP.
0: Et donc vous souhaitez peut-être mettre en place à nouveau un AMAP sur Buchy. Il y a justement ce soir une réunion d'information.
3: Exactement, ce soir à 18h dans la salle des fêtes de la commune, une réunion d'information qui a été un peu motivée. Alors pour créer une AMAP, excusez-moi, je fais une petite digression, c'est soit ce sont des consommateurs qui viennent vers le réseau en disant ben nous aimerions nous rassembler et créer une AMAP dans notre commune,
0: oui.
3: Soit ce sont des maraîchers qui prennent contact avec le réseau et qui souhaiteraient créer une AMAP et livrer une AMAP. Et là dans le cas de Buchy, c'est exactement ce cas-là, c'est la ferme du Père Duville à Bosc-Ménil qui nous a contactés, Marine Crochet pour être précise. Donc ce soir, réunion d'information pour voir s'il y a des consommateurs intéressés du côté de Buchy pour intégrer et créer cet AMAP.
0: Et le principe, ensuite, on reçoit régulièrement, on commande, c'est ça, des paniers ?
3: C'est une contractualisation sur une période qui va de 6 mois à 1 an. Donc les consommateurs contractualisent avec un producteur. La livraison, après la distribution des paniers, a lieu toutes les semaines ou tous les 15 jours. Ça, c'est une fréquence qui est définie au début au sein de la MAP. Voilà, donc c'est des produits ultra frais, de saison, en circuit court. Généralement, les légumes, puisqu'il s'agit de ça principalement, sont cueillis le matin et distribués le soir. Donc, vous avez des produits ultra frais qui se conservent très bien, si tant est que vous ne puissiez pas tout manger tout de suite. Voilà.
0: Et ça coûte combien si on veut adhérer à une AMAP ?
3: Il y a évidemment l'adhésion, j'allais dire, comme toute association. Le prix d'adhésion est défini au sein d'une AMAP. Généralement, ça oscille entre 5 et 15 euros. Et après, le panier moyen, le prix d'un panier moyen, entre 5 et 6 légumes proposés, c'est une quinzaine d'euros.
0: Alors ce soir, on le rappelle, donc c'est à 18h dans la salle des fêtes de Buchy, pour espérer donc créer cette AMAP sur Buchy. Et puis, il y a un autre projet d'AMAP, là. Il y aura une autre réunion d'information, cette fois-ci, le mardi 23 juin. Ce sera dans quelle commune ?
3: À Fontaine-le-Bourg, dans la salle des Tourelles. Effectivement, c'est également à 18h. Et c'est les Jardins de l'Automne à Pomereval. C'est Maxime Saillard qui nous a contactés il y a quelques temps pour créer cette AMAP.
0: Et si on veut davantage de précisions sur le réseau AMAP, on va sur votre site internet.
3: Exactement. Donc sur notre site, vous avez toutes les AMAP qui sont référencées sur la Haute-Normandie. Voilà.
0: Merci beaucoup Stéphanie Limeuil, vous êtes coordinatrice du réseau des AMAP dans la région, donc Seine-Maritime et Eure. Merci beaucoup Stéphanie.
3: Merci Isabelle, à bientôt.
0: 11h-20, c'est le bac philo aujourd'hui. Alors la philo, c'est tendance, et pas que pour les jeunes, non, ça devient tendance aussi pour les adultes. C'est Muriel Jourdan qui va nous le confirmer dans une dizaine de minutes avant 11h. À suivre, Lola Young avec Messi.
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0: Merci avec Lola Young sur France Bleu et ici Normandie.
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0: Ça m'a échappé, j'ai testé tous les jours, l'équipe d'ici Normandie teste pour vous à loisir un resto ou pourquoi pas un film. Tiens, on va se rafraîchir dans les salles obscures ce matin, c'est vous qui testez, Richard Gauthier.
2: Aujourd'hui, je teste De Gaulle, actuellement dans nos salles de ciné, et je suis au Pathé Doc 76 de Rouen. De Gaulle a été souvent incarné au cinéma, mais cette fois, le metteur en scène est plutôt jeune, 50 ans, Antonin Baudry, qui est également diplomate et qui a choisi une mise en scène et un traitement moderne qui correspond vraiment à notre époque.
3: As the situation gets darker and darker, surrender now seems inevitable.
2: Alors si comme moi, avant d'aller voir le film, vous vous dites « Encore un biopic historique, un peu poussiéreux, joué façon Cour Florent par des comédiens qui en font trop et une mise en scène pompeuse », vous allez être surpris.
4: Partout, des réseaux sont en train de se former. Ils ont la rage au cœur. Ils veulent se battre.
5: La France n'a pas capitulé.
6: Vous n'êtes pas la France !
7: Nous sommes... la France.
2: Les 2h49, vous ne les verrez pas passer, c'est rythmé, c'est moderne, pas une seconde d'ennui, on suit l'intrigue comme dans un film d'aventure exigeant et passionnant, et tout cela sans jamais prendre de liberté avec la réalité et la précision historique.
8: À partir de mon ordre de feu, celui qui n'attaquera pas l'ennemi, à chaque fois qu'il le peut, fera relever son commandement.
9: Je n'ai pas d'autre option.
2: Autre qualité du film, il ne s'agit pas là d'une représentation du général de Gaulle, lisse et parfaite, bien au contraire. On découvre un personnage, certes stratège et ne vivant que pour la grandeur de la France, mais parfois caricatural dans ses excès et entêté, risquant même la rupture avec Churchill, rupture qui aurait été fatale pour nous. Et c'est l'occasion de saluer encore l'incroyable prestation de Simon Abkarian.
10: Je pense que l'époque est la même, on est toujours dans la cinquième, même si avant 40 c'était pas la cinquième, mais je pense que l'époque est la même, c'est le langage qui a glissé quelque peu, même beaucoup, et donc la pensée. Il est important de savoir comment s'est constitué ce pays, d'aujourd'hui, la prospérité relative dans laquelle elle continue à vivre grâce à ces hommes et à ces femmes qui au péril de leur vie ont continué. Alors peut-être que j'enfonce des portes ouvertes, mais je pense que connaître son histoire c'est vital pour continuer à construire ce qui a été entamé au sortir de la guerre.
2: Simon Abkarian, remarquable De Gaulle, c'était sur France Inter. Les spectateurs maintenant.
11: Il y a un film complet, il y a de l'émotion, c'est très fort, émotionnellement très fort. Ouais.
12: Écoutez, ça retrace bien l'histoire, effectivement, et c'est un grand moment. L'histoire. Je crois qu'on a besoin d'un De Gaulle actuellement.
13: C'était très bien et j'ai appris pas mal de choses.
2: Ouais. Tu connaissais déjà un petit peu cette histoire-là ?
13: Pas trop. Ça m'a bien expliqué sa vie et tout.
14: Ouais. On a adoré, on a hâte d'avoir la suite.
15: Je peux pas dire, je connaissais un peu l'histoire. J'ai eu du mal même, apparemment. C'était tellement dur. On a vu des gens mourir. Vraiment très bien. Je ne peux pas vous dire plus, c'était magnifique.
2: Aujourd'hui, j'ai testé De Gaulle au cinéma, énorme et intense. La deuxième partie du film sortira en juillet.
16: Il se peut que je sois un obstacle à l'avenir de la France.
0: Et le film, pour info, est à l'affiche à 13h30, tout à l'heure au Pathé Doc 76 à Rouen, au Grand Large Fécamp, 14h15 ou encore à 20h ce soir à Vernon. Merci Richard, vous nous avez donné envie d'aller voir ce film. On s'en va d'abord sur la route de Memphis avec Eddie Mitchell et votre radio ici Normandie.

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0: Chaque jour, vous êtes avec nous et c'est un plaisir. Muriel Jordan, vous explorez finalement les tendances, les phénomènes de société. Et comme ce lundi, c'est l'épreuve de philo au bac, soyons solidaires en parlant philo.
2: Oui, la philo, c'est très tendance au mois de juin, surtout quand on est en terminale. En revanche, quand on est adulte, niveau connaissances philosophiques, c'est plutôt phase terminale. Florilège des sujets tombés l'an dernier. Notre avenir dépend-il de la technique? La vérité est-elle toujours convaincante? Tout un programme. En France, il existe plein de maisons de la philo, des lieux pour faire aimer la philo à tous, les petits, les grands, avec des ateliers d'écriture, des conférences gratuites. Une excellente idée parce que figurez-vous que les exercices de l'esprit sont très bénéfiques pour la santé. La philo nous enseigne l'optimisme, la recherche de vérité, et ça booste notre santé mentale. Il existe des maisons de la philo dans le Morbihan, en Seine-Saint-Denis, à Romainville. À Toulouse, l'Université populaire de philosophie organise des conférences, des ateliers d'écriture pour tous. Tous ces lieux nous font oublier quelques mauvais souvenirs de cours de philo. N'est-ce pas, madame ?
3: Horrible. J'ai trouvé que c'était un cours qui ne servait strictement à rien, avec une réflexion vraiment trop intense pour mon âge. J'ai eu 4 au bac.
4: Une horreur absolue. Déjà, oui, j'ai eu beaucoup de mal à comprendre l'énoncé. Je suis restée 4 heures devant ma copie. Et en fait, quand j'ai pas eu ma mention au bac, j'ai pas compris. J'ai regardé. C'est parce que j'avais eu un 3 en philo. Aujourd'hui, j'ai 43 ans. Si on me demandait de repasser le bac philo, je n'y arriverai pas.
2: Vous voyez, il y a quelques traumatisés du bac philo, mais qui s'y remettent volontiers une fois qu'ils sont adultes, avec la pression scolaire en moins.
0: Mais oui, parce que la philo connaît un succès en dehors des salles de classe. Il y a des conférences, il y a des chaînes YouTube, des comptes Instagram aussi. Tout ça se multiplie pour parler désir, liberté ou autre.
2: Eh ouais, la philosophie, c'est sexy. C'est même le titre d'un podcast qui cartonne, celui de Marie Robert, auteure et professeure de philosophie. Philosophie is sexy, qui désacralise la philo. On fait quelque chose d'accessible, d'inspirant. Diderot écrivait cette phrase dans ses pensées sur l'interprétation de la nature en 1754. Je m'en souviens encore, je l'ai lu hier. Hâtons-nous de rendre la philosophie populaire. Eh bien, mon cher Diderot, tu aurais trouvé ton bonheur en 2026 sur Instagram et YouTube avec tous ces profs de philo, créateurs de contenu.
5: Non, ça s'appelle l'effet de halo. Une seule caractéristique positive éclaire tout le reste. Une seule caractéristique négative assombrit tout.
6: Finalement, le bonheur, qu'est-ce que c'est ? C'est la paix du corps et la paix de l'esprit.
7: Henri Bergson, c'est un philosophe français d'origine polonaise de la fin du 19e, début 20e. Il a beaucoup travaillé sur l'intuition, l'intelligence et la conscience. Et si là vous le voyez avec une veste en cuir, c'est parce que pour que cette vidéo soit bien, elle n'a besoin de Bergson en Harley Davidson.
2: Bref, la philo, c'est tendance et moi j'ai un super sujet pour vous. Écoutez, il est très d'actualité. Un emprunt immobilier sur 40 ans, peut-il nous rendre heureux? Vous avez 3 heures.
0: Oh là là. En tous les cas, les sujets proposés à nos lycéens ce matin, sur lesquels ils planchent sans doute pour certains, encore actuellement, vous les aurez dans les infos de 11h, là, dans quelques instants, avec Emmanuel, notre journaliste qui sera avec nous. Juste avant, on accueille Pascal Vaillant, Normandie Quiz, spéciale Coupe du Monde de foot cette semaine. Et avant tout ça, Nathalie Mbruglia qui se prépare.
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0: Nathalie Imbruglia sur votre radio, ici Normandie. Attention, je te passe la balle, Pascal.
1: C'est le moment de le dire. Oh, bonjour Isabelle, parfait. Bonjour à tous. Coupe du monde de football, la France qui attaque demain face au Sénégal.
0: J'ai pas marqué un but, là, en revanche. Hein.
1: Pardon ?
0: J'ai pas marqué un but, là, en revanche.
1: Non, mais vous avez plusieurs tentatives. Hein. Vous allez tirer plusieurs pénalties, Isabelle. Donc, cadeau exceptionnel cette semaine à l'occasion de la Coupe du monde, puisque tous les jours, on vous offre le maillot officiel des Bleus. 110 euros sur la table, hein, mine de rien, pour ce maillot officiel. Donc tous les jours, pour le meilleur ou la meilleure. Et en prime, on vous offre le livre Coupe du Monde de football, 50 matchs marquants des Bleus. C'est un livre proposé par Stéphane Cohen. 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Donc ça fait 150 euros tous les jours. Donc évidemment, des questions sur le football et comme toujours sur la Normandie. Sur l'actualité, vous jouez avec nous, 5 candidats, 02 35 07 66 66, Isabelle.
0: Bonne chance, à demain.
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1: L'actu locale, tout de suite, excellente journée à tous. Il est 11h. Emmanuel Grabé, bonjour.
3: Bonjour Pascal, bonjour tout le monde.
1: Les sauveteurs en mer de Dieppe ont porté assistance à une vingtaine de personnes hier.
3: Elles avaient pris la mer à bord de 3 embarcations. 3 départs simultanés, de 3 endroits différents, ce qui a rendu l'opération de sauvetage difficile pour la SNSM. Il a fallu le renfort de 2 navires de l'État. 2 personnes blessées ont été ramenées à terre. Une 4e embarcation a été arrêtée par les forces de l'ordre avant de prendre le départ. Et la préfecture appelle à la plus grande prudence aujourd'hui et jusqu'à jeudi. À cause des forts coefficients de marée supérieurs à 90. Prudence que ce soit pour les pêcheurs à pied sur la côte comme pour les baigneurs. Un homme de 80 ans jugé cet après-midi devant le tribunal d'Évreux pour outrage à magistrat. Sur internet, il avait écrit un message insultant en mars 2025, un message qui visait la juge qui a condamné Marine Le Pen dans l'affaire des assistants parlementaires des députés européens du Front National. Il encourt 1 an de prison. La police de la Seine-Maritime lève son appel à témoins. Brianna, une adolescente rouennaise de 16 ans, a été retrouvée saine et sauve. Elle était portée disparue depuis jeudi dernier. Le ministre de l'économie, Roland Lescure, est au Havre aujourd'hui, attendu en fin d'après-midi pour inaugurer l'extension de l'usine Siemens Gamesa, qui fabrique des pales pour les éoliennes. Investissement de 200 millions d'euros. C'est le coup d'envoi à l'instant de la Confederation Cup de baseball, la petite coupe d'Europe pour les Huskies de Rouen. Ils affrontent ce matin les Belges de Brachat. La coupe se joue en Croatie. Pierre Gasly se classe 7e du Grand Prix de Formule 1 de Catalogne au volant de son Alpine. Esteban Ocon termine lui 13e sur As. Au classement du championnat du monde des pilotes, Gasly est 8e, Ocon est 16e. Et puis pour le plaisir, Pascal, quelques sujets du bac philo. 530 000 candidats planchent en ce moment. Ils ont jusqu'à midi pour rendre leur copie. Peut-on être heureux quand les autres ne le sont pas? La technique peut-elle être mauvaise ou encore débattre

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2: Si vous aimez le foot et que vous aimez l'équipe de France, on va vous mettre cette semaine aux couleurs des Bleus dans le Normandie Quiz. Je vous explique tout ça juste après Indochine.
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2: Bonjour à tous, j'espère que vous allez bien et un cadeau exceptionnel cette semaine dans le Normandie Quiz, puisqu'à l'occasion de la Coupe du Monde de football, nous vous offrons tous les jours le maillot officiel de l'équipe de France, donc le maillot domicile taille S à double XL pour ces messieurs ou femmes, hein, XS ou XL. Alors ça coûte 110 euros ce maillot officiel. En bonus, le livre Coupe du Monde de football, 50 matchs marquants des Bleus de Stéphane Cohen, c'est paru chez Sophia Édition. 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Évidemment, des questions sur le football, sur l'équipe de France, mais comme toujours sur la Normandie, sur l'actualité de Culture Générale. L'idée, c'est de réaliser bien sûr le meilleur score. Vous avez à chaque fois deux propositions pour les questions, quatre questions pour nos cinq candidats, 02 35 07 66 66. Bonjour Ossine.
3: Bonjour Pascal.
2: Merci d'être avec nous Ossine, vous habitez Rouen. Alors j'imagine que vous êtes un amoureux du ballon rond comme beaucoup Ossine.
3: Oui, tout à fait.
2: Eh ben voilà, vous n'avez pas encore le maillot de l'équipe de France.
3: Non, pas encore.
2: Eh ben ça va peut-être arriver aujourd'hui. On va voir ça. Qu'est-ce que vous faites Ossine dans la vie ?
3: Je suis plaquiste.
2: Très bien. Boulot aujourd'hui ou c'est repos ?
3: Repos aujourd'hui.
2: Très bien. On va y aller. Vous êtes prêt, Ossine ?
3: Je suis prêt.
2: Allez, on attaque a priori assez facile, hein, parce que ça monte en difficulté comme ça au fur et à mesure des questions. Donc la première, a priori la plus facile. Quelle chanteuse a signé en 2010 un titre devenu l'une des chansons les plus emblématiques de la Coupe du Monde de football ? C'est Shakira ou c'est Rihanna ?
3: Shakira.
2: Bien sûr.

0: Depuis 2006, en fait, elle signe un titre à chaque Coupe du Monde. Elle en a signé un, là, d'ailleurs, pour la nouvelle Coupe du Monde. Je sais pas si vous l'avez entendu, je l'ai diffusé, du moins un petit extrait, jeudi dernier. Ossine, ça fait un point. On est toujours dans le sport, mais c'est plus le foot. À quelle place le Normand Pierre Gasly a-t-il terminé le Grand Prix de Barcelone qui se courait hier? Il a terminé 5e ou il a terminé 7e?
1: Je dirais 7e.
0: Oh, c'est très bien joué. Il a terminé 7e en effet. Ça fait 3. Ossine, quel joueur de l'équipe de France de football est surnommé Mosquito? C'est Ousmane Dembélé ou c'est Adrien Rabiot?
1: Dembélé.
0: C'est Dembélé, parce qu'il est mince, il a de longs membres et il donne le sentiment de voler sur le terrain tel un moustique, d'où ce surnom Mosquito. Vous connaissez le surnom de Rabiot?
1: Pas du tout.
0: Il est surnommé le Duc, Adrien Rabiot, voilà. Ça fait 6, Ossine. Dernière question, alors c'est la plus compliquée de votre questionnaire. Vous pouvez tenter de me répondre sans proposition. Et cette dernière question peut vous rapporter 5 points de plus. Si vous me donnez la bonne réponse avec les propositions, ça fera quand même 4 points. Ossine, c'est un 15 juin que le tout premier hypermarché a ouvert ses portes en France. C'était en quelle année?
1: Je ne sais pas.
0: Je vais faire des propositions.
1: Des propositions. Ouais. Oui, tout à fait.
0: 1963 ou 1973? Allez.
1: Allez, 63.
0: Eh ben, vous me faites 10 points. Ossine.
1: Ah, super.
0: Ah, ben, c'est très, très, très, très bien joué. 10 points dès le début, mais je pense que ça va se battre au sérieux, hein, pour le maillot de l'équipe de France.
1: Aussi, hein.
0: Et le livre consacré au plus beau but des Bleus. Bah, 10, je les note, Ossine. Va falloir courir derrière. Ossine, à tout à l'heure, peut-être, hein, le verdict, donc, en fin d'émission. Alors, s'il y a plusieurs fois 10 points, on sortira la question bonus. Mais pour le moment, vous mettez une option sur le maillot et sur le livre, Ossine. Bien joué.
1: Merci beaucoup.
0: Merci à vous, Ossine. À tout à l'heure, peut-être. Au revoir.
1: À tout à l'heure, merci.
0: Et Olivia Newton-John et John Travolta. Les nuits d'été, avec ici Normandie, c'est Summer.

0: Olivia Newton-John, John Travolta avec ici Normandie, Summer Nights.
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0: Bonjour Sophie.
2: Bonjour.
0: Au bord de la mer, Sophie, à Fécamp.
2: Oui, c'est ça.
0: Bon, j'espère que ça va être les bonheurs de Sophie et pas les malheurs de Sophie.
2: C'est ça.
0: C'est vous la fan de foot, Sophie ?
2: Non, c'est mes deux garçons, mes deux enfants.
0: Comment se prénomment vos deux garçons, Sophie ?
2: Le plus grand, Thomas.
0: Ouais.
2: Et puis le petit, c'est Adrien.
0: D'accord. Alors, Thomas, il a quel âge ?
2: Il va avoir 16 ans, bientôt.
0: Et Adrien ?
2: Il va avoir 9 ans.
0: Bon, ça serait bien de leur faire plaisir, hein. D'autant que pour les maillots de l'équipe de France, vous choisirez votre taille, hein, bien sûr.
2: Oui.
0: Allez Sophie, on y va. Il y a aussi une qui a marqué 10 points avant vous, donc là, faut viser le sans faute. Sophie, la prochaine édition de l'Armada de Rouen est-elle programmée en 2027 ou en 2028?
2: 2027.
0: Ah ben j'espère, absolument, l'année prochaine, du 17 au 27 juin, ça fait un point. Le peintre anglais David Hockney, qui était un amoureux de la Normandie, s'est éteint vendredi dernier. Quel chanteur britannique avait-il mis à l'honneur en mai 2023 dans une toile peinte dans son atelier normand ? C'est Ed Sheeran ou c'est Harry Styles ?
2: Je crois que c'est la deuxième.
0: Harry Styles, c'est la bonne réponse. Ouais, leader de One Direction qui désormais évolue en solo, comédien également Harry Styles. D'ailleurs, la toile le mettant en avant a été exposée à la National Portrait Gallery de Londres. C'est bien Sophie, ça fait 3. Sophie, quel joueur français détient le record de sélection en équipe de France de football ? C'est Lilian Thuram ou c'est Hugo Lloris ?
2: Hugo.
0: C'est bien, c'est le grand fiston qui souffle.
2: Oui.
0: Il est bon, hein. Absolument. Hugo Lloris, 143. Il devance Thuram, qu'on a quand même 142. Donc là, ça pouvait vraiment être les deux. Très bien joué. 6 points. Et la dernière question, bah, comme tout le monde, hein, c'est la plus compliquée de votre questionnaire, Sophie. Contre quel pays l'équipe de France de football a-t-elle disputé son premier match officiel en 1904? Premier match officiel de l'équipe de France contre quel pays? Je vous fais des propositions.
2: Oui, je veux bien.
0: La Suisse ou la Belgique?
2: Demain.
0: Suisse ou Belgique? Allez.
2: Plastique.
0: Et non. C'est la Belgique qui s'est soldée par un honorable match nul, 3 partout. En revanche, le premier match officiel à domicile de l'équipe de France, c'était en 1905 face à la Suisse. Sophie, 3 sur 4, c'était très bien joué. Mais c'est un petit peu court. Bon, le fiston a été bon pour Lloris quand même. Sophie, je vous fais une grosse bise. Bonne journée à Fécamp. À bientôt. Merci.
2: Au revoir.
0: Evita, ça fait mal. Bah, là, ouais, ça fait mal de faire 6 points et de ne pas faire 10. Mais bon, voilà. Encore 3 candidats, donc Vita, ça fait mal, tout de suite sur votre radio locale, ici Normandie.

0: nouveau titre de Vital avec Ici Normandie, ça fait mal. Le troisième candidat du Normandie Quiz, c'est Jamel. Il est là dans une minute.
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7: Bonjour Jamel.
8: Bonjour Pascal.
7: Comment ça va?
8: Ça va, merci.
7: Moi aussi, pleine forme, je suis ravi d'offrir là, des maillots de l'équipe de France tous les jours. Et en plus, un beau livre sur les plus beaux buts des Bleus. Alors 10 points marqués par le premier candidat, faut vraiment s'accrocher. Qu'est-ce que vous faites aujourd'hui d'ailleurs Jamel?
8: Écoutez, j'ai rendu une pizzeria, donc là je vais aller faire des courses.
7: Eh ben très très bien. Elle est où la pizzeria d'ailleurs?
8: À Saint-Étienne-du-Rouvray.
7: À Saint-Étienne-du-Rouvray, sinon vous habitez Sainte-Croix-sur-Bussy. Jamel, allons-y, première question, bon ça pareil, velours, normalement. Qui sera le premier adversaire de l'équipe de France demain pour son entrée en Coupe du Monde? L'Irak ou le Sénégal?
8: Sénégal.
7: Bien sûr, l'Irak, ce sera le lundi 22 juin pour le deuxième match des Bleus. Ça fait un point. La pièce manquante de la tapisserie de Bayeux est en ce moment en cours de confection à la Cité internationale de la tapisserie. Dans quel département est-elle située? La Cité internationale de la tapisserie. C'est la Creuse ou c'est l'Ille-et-Vilaine?
8: Ille-et-Vilaine.
7: Et c'est la Creuse. À Aubusson, précisément, entre Clermont-Ferrand et Limoges. Achevé aux deux tiers, d'ailleurs, à l'heure où je vous parle. 59e pièce de la broderie qui sera dévoilée l'année prochaine pour le millénaire de naissance de Guillaume le Conquérant. On continue néanmoins. Jamel, quelle légende de la musique américaine s'est éteinte le 15 juin 1996, soit il y a tout juste 30 ans aujourd'hui? C'est Ella Fitzgerald ou c'est Ray Charles?
8: Je vais dire Ella Fitzgerald.
7: C'est très bien joué.

0: avec Louis Armstrong à la trompette sur ce titre. Il chante aussi d'ailleurs sur le morceau. Ça c'est bien. 4. Alors malheureusement, vous pouvez plus faire 10. Jamel, bon. Jamel, le match le plus prolifique pour la France en ouverture d'une Coupe du Monde de football, c'était en 1958 avec un score de 7-3. C'était contre quelle équipe ? Je vous fais des propositions, j'imagine.
1: Je vais essayer, parce que sinon je vais essayer quand même. Je vais dire 7-3, ça va être, la Russie.
0: Non, je vous aurais dit le Paraguay ou la Bolivie.
1: Ah, j'aurais dit peut-être la Bolivie.
0: Et c'est le Paraguay. Bah, sans regret.
1: Bon, bah, voilà.
0: J'ai été ravi de vous avoir. Bon courage à la pizzeria de Jamel aujourd'hui, puis revenez nous voir quand vous voulez. Merci.
1: Je peux passer un petit bonjour ?
0: Je vous en prie.
1: Je fais un petit bonjour à ma mère qui écoute et à mon fils aussi qui écoute.
0: Comment ils se prénomment tous les deux ?
1: Alors, Mado et Thiago.
0: Eh bien, je les embrasse avec vous. Bonne journée, Jamel. Merci d'avoir joué. À bientôt.
1: Merci.
0: Au revoir.
1: Au revoir, Pascal.
0: Et chagrin d'amour, chacun fait ce qui lui plaît avec ici.

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0: Vos chansons préférées avec Ici Normandie et Chagrin d'amour. Chacun fait ce qui lui plaît.
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0: Un petit aperçu des fêtes de la musique proposées ce dimanche, mais aussi samedi en Seine-Maritime et dans l'Eure. Alors à Criel-sur-Mer, une soirée musicale est annoncée à Criel Place. C'est dimanche, deux concerts sont prévus au rond-point de Verdun. À Dieppe dimanche, rendez-vous place Henri-Dunant et dans le centre-ville. À Rive-en-Seine, la ville proposera dimanche à partir de 15h différentes scènes réparties dans tout Côte-Bec-en-Caux. La ville d'Yvetot devancera l'appel en vous proposant sa fête de la musique samedi prochain. Concerts, déambulations et scènes ouvertes seront réparties dans plusieurs lieux emblématiques de la commune. Au Tréport, c'est également samedi prochain avec notamment à partir de 23h feu de la Saint-Jean et retraite au Flambeau. Dans l'Eure, le musée des instruments à vent de la Couture Boussée proposerait une journée spécialement pensée pour les enfants de 0 à 6 ans avec danse, jeux, exploration sensorielle et découverte autour des instruments du musée. Enfin, à l'Isor, un concert est prévu le dimanche à 17h dans l'église autour d'un programme mêlant chansons, chorales et musique classique. La programmation complète de la fête de la musique 2026, consultable sur le site du ministère de la Culture.
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0: Deux candidats à accueillir encore dans le Normandie Quiz. Je vous rappelle les 10 points d'Ossine. Pour le moment, c'est le meilleur score. On peut tenter l'égalité, ça se fait régulièrement. Et quand on a des ex-échos, on sort la question bonus. On n'est pas encore là. Donc quatrième candidat qui arrive après Enya et Ici Normandie, Orinoco Flo.

0: La chanteuse irlandaise Enya, c'était à la fin des années 80, Orinoco Flow. On a l'impression qu'elle dit c'est Noël. Non, c'est pas Noël, c'est le way, voilà, in English, please. Eh bien, tout de suite, le quatrième candidat du Normandie Quiz, et c'est une candidate.
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0: Bonjour Catherine.
3: Bonjour Pascal.
0: Vous seriez magnifique avec le maillot officiel de l'équipe de France.
3: Ah, ça ne serait pas pour moi.
0: Ah, ça serait pour qui?
3: Pour mon petit-fils, son anniversaire est aujourd'hui.
0: Ah bah oui, ça serait bien.
3: C'est la raison pour laquelle je joue.
0: Il a quel âge, le petit-fils, Catherine?
3: Il va avoir 6 ans aujourd'hui.
0: Ah bah c'est un jour important, alors. Comment donc, se prénomme-t-il?
3: Gabin.
0: Il y a plein de petits gabins, c'est à la mode, les gabins. J'aime bien ce prénom-là. Bon, 10 points, Catherine. Hein, donc, voilà, faut pas loucher, là. Hein, faut bien regarder tout droit. Allons-y, Catherine. VG Dream a signé le titre « Ramener la coupe à la maison ». C'était à l'occasion de quelle Coupe du Monde, « Ramener la coupe à la maison » 2018 ou 2022?
3: Mais 2022.
0: Maintenant, la deuxième victoire de la France en Coupe du Monde, c'est...
3: Ah oui, 2018. Oui.
0: Bah, tenez, vous devez connaître la chanson.
3: Oui. Bon, bah, écoutez.
0: 20 ans après. Alors, j'aurais dû vous mettre l'extrait avant, ça aurait été encore plus facile. Bon.
3: Non, mais bon.
0: C'est pas fini, Catherine. Quel site normand nous propose l'opération Un été au jardin jusqu'au 30 août prochain? Les jardins suspendus du Havre ou le jardin des plantes de Rouen?
3: Les jardins suspendus?
0: Eh non, c'est le jardin des plantes à Rouen.
3: Oh là, tout faux aujourd'hui.
0: On continue. C'est un 15 juin que Benjamin Franklin met à profit un violent orage pour créer le premier paratonnerre. C'était en quelle année le premier paratonnerre? 1752 ou 1852?
3: 1852?
0: Non, c'est 1752.
3: Oh là là là là, la catastrophe.
0: La dernière question, Catherine, en fait, c'est la plus compliquée, là, bon.
3: Ouais.
0: Le 13 juillet 1930, la France écrit les premières lignes du grand roman de la Coupe du Monde de football. Mais face à quelle équipe? Face à quelle équipe? Je vous fais des propositions, j'imagine.
3: Oui, allez-y, j'ai vu un reportage l'autre jour, oui.
0: Le Mexique ou l'Italie?
3: Je dirais le Mexique.
0: Oh ben vous sauvez l'honneur, c'est bien. En plus, vous marquez sur la question la plus difficile, donc on oublie les précédentes.
3: Oui.
0: Ouais, c'est en effet le Mexique, match qui allait d'ailleurs inaugurer la Coupe du Monde de la FIFA. C'était voilà, la première Coupe du Monde. Oui. Et c'était un succès pour la France, d'ailleurs, ce premier match qui battait le Mexique 4-1. L'honneur est sauf, hein, vous pourrez le dire au petit-fils, Catherine.
3: Oui, ne m'inquiétez pas.
0: Et vous lui souhaitez un bon anniversaire, vous lui faites un gros bisou de la part de toute l'équipe d'ici, d'accord?
3: Ok, merci beaucoup.
0: À bientôt, Catherine.
3: Allez,
0: bonne journée.
3: Au revoir.
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0: Emmanuel Moir, avec ici Normandie, son surnom c'est le Roi Soleil, bien sûr, Emmanuel Moir. Et d'ailleurs, si vous aimez cette comédie musicale qui fête en ce moment ses 20 ans, elle sera de retour pour deux représentations le samedi 13 mars 2027, 15h et 20h30. Et vous pouvez déjà réserver sur le site du Zénith de Rouen.
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0: Bonjour Hervé.
3: Bonjour Pascal.
0: À Beuzeville dans l'heure, Hervé. C'est quoi votre prono pour le match de l'équipe de France, le premier demain contre le Sénégal?
3: Ah bah je pense qu'on va gagner. On va faire du 2-1.
0: Ah, je le note, hein. je ressortirai, si on fait 2-1, je le ressortirai à l'antenne. D'accord Hervé?
3: D'accord.
0: Je note le 2-1. Qu'est-ce que vous faites Hervé à Beuzeville?
3: Ouais, je suis à la retraite.
0: Ah bah, tranquille, ça vous laissera le temps.
3: Je sais rien du tout, je suis dans mon fauteuil.
0: Eh ben, impec, ça laisse le temps de regarder les matchs de la Coupe du Monde, même quand ils sont tard, hein. Allez, bah, il y en a pas mal qui sont tard. Hervé,
3: oui.
0: La fête de la musique 2026, c'est samedi ou c'est dimanche prochain?
3: Alors la fête de la musique c'est dimanche.
0: Absolument, 21 juin c'est dimanche. Et je vous dis un point, même si je le disais tout à l'heure, même si certaines communes vont devancer l'appel en proposant cette fête le samedi. Un point. À 41 ans, 5 mois et 7 jours, quel pilote de Formule 1 est devenu hier à Barcelone le vainqueur de Grand Prix le plus âgé de l'ère moderne? C'est Lewis Hamilton ou c'est Max Verstappen?
3: C'est Lewis Hamilton.
0: Hamilton, qui n'avait plus gagné depuis 2 ans d'ailleurs, donc c'est bien. Et voilà, oui, plus vieux de l'ère moderne, c'était plus arrivé depuis 1970. Verstappen, il est beaucoup plus jeune, il a 28 ans. Et il a terminé 4e, tout va bien Hervé, ça fait 3. Hervé, quel joueur français a marqué le but en or en demi-finale de l'Euro 2000 contre le Portugal? C'est Zidane ou c'est Henry?
3: C'est Henry.
0: Eh non, c'est Zidane. C'est Zinedine Zidane qui a marqué le but en or. Bon, ça aurait pu être les deux. Hervé, ouais. Bon, allez, pour le plaisir, Hervé, nous commémorions le 6 juin dernier le 82e anniversaire du débarquement. Combien de villes chez nous ont obtenu le label patrimoine de la reconstruction en Normandie? Je vous fais des propositions. À vue de nez, ça va pas être simple.
3: Non, vous faites des propositions.
0: 13 ou 17?
3: Je pensais à 13, justement, ça peut être 13.
0: C'est très bien joué, ouais, c'est 13. En effet, alors il y en a 4 en Seine-Maritime et dans l'Eure, Le Havre, Évreux, Rive-en-Seine et Neuchâtel-en-Bray. Il y a 9 autres villes sur l'ensemble de notre région qui sont candidates à l'obtention. Ah, dommage, vous allez regretter, hein, dommage pour Zidane. Sinon, c'était très très bien joué, Hervé.
3: Ouais, mais j'avais
0: hésité
3: aussi, mais bon.
0: Bon, Hervé, c'était un plaisir d'échanger avec vous. Je vous souhaite une très bonne journée. Je vous dis à bientôt, Hervé.
3: Ouais, moi aussi. Au revoir, à bientôt.
0: Oh, un Michael. Bah, il est plus que jamais partout, Michael. Hein. Faut aller voir le film, hein, d'ailleurs. Moi, je crois que je vais y retourner une deuxième fois, d'ailleurs, tellement ça m'a bien plu la première. Je vais y retourner avec toute la petite famille, parce que tout le monde aime bien. Allez, Michael, le voici.

0: Ici Normandie et Michael Jackson, on n'est pas loin du milliard généré au box-office mondial pour le film Michael, 912 millions précisément. Il a même dépassé le film, le biopic qui était jusqu'alors le plus rentable, c'était Bohemian Rhapsody, hein, mais mettant en avant Freddie Mercury et Queen. Donc voilà, Michael est passé devant, puis c'est peut-être pas complètement terminé. Donc si vous n'avez pas encore été voir le long métrage, ben je vous le conseille hein, pour vous faire une idée. On va retrouver le gagnant du jour dans le Normandie Quiz. C'est le premier candidat, Ossine. Ben, il revient là dans deux minutes.
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0: Et un cadeau exceptionnel dans le Normandie Quiz cette semaine, puisque tous les jours à l'occasion de la Coupe du Monde de football, nous vous offrons le maillot officiel de l'équipe de France. Donc taille S à double XL, donc ce sont les maillots domicile pour les hommes ou femmes, hein, si vous le souhaitez, XS au XL. Donc 110 euros pour le maillot. 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Et aujourd'hui, le maillot de l'équipe de France et ce bel ouvrage atterrit chez Ossine. Ossine, vous êtes notre gagnant du jour, le premier de la semaine.
10: Merci Pascal.
0: Ah ben c'est vous qu'il faut remercier, hein. Vous avez été très brillant, tout le monde a très bien joué. Hein. Mais vous avez fait mieux que les autres. Quelle taille pour vous, Ossine ? Moi j'imagine au moins du XL.
10: Ah non, du M.
0: Du M, vous allez l'offrir. Vous allez l'offrir ?
10: Tout à fait, à mon fils.
0: Ça c'est super mignon. Je vais vous repasser Betty, je vous souhaite une très bonne journée, bonne Coupe du Monde, et puis à bientôt dans le Normandie Quiz, Ossine.
10: Merci beaucoup,
0: Je vous en prie, à bientôt, au revoir.
10: Au revoir.
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0: Dans 3 minutes, c'est le retour de l'actu local avec Emmanuel Grabet. On va notamment évoquer l'association Solidarité Textile qui récolte chaque année 8 tonnes de tissus et vêtements dans la métropole de Rouen. Et tout ceci, ce sera après Pierre Garnier.

0: Pierre Garnier, le Normand Pierre Garnier, sur l'album Chaque Seconde, c'est l'horizon avec Ici Normandie.
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0: Emmanuel Grimbet pour l'actu locale, bonne journée à tous, il est midi. Emmanuel, une manifestation ce soir devant le palais de justice de Rouen.
2: À l'initiative d'associations féministes et de défense des droits des enfants, elles appellent ces assos à des rassemblements tous les lundis soirs devant les tribunaux partout en France et devant le ministère de la Justice à Paris. Après la mort de Liana au début du mois dans le Gers, elles réclament une loi dite intégrale contre les violences sexuelles et les moyens nécessaires pour l'appliquer. La députée socialiste de la Seine-Maritime, Florence Herouin-Léauté, demande aux hommes de se joindre eux aussi à ces rassemblements.
3: On n'y arrivera pas. Moi, j'engage ce soir devant les tribunaux les hommes bien, ceux qui aiment leurs enfants, qui protègent leurs enfants, qui respectent leurs épouses, leurs compagnes, à être avec nous devant les tribunaux. Ce n'est pas possible qu'en 2026, pour défendre les droits des enfants, nous n'ayons que 20% en moyenne d'hommes présents dans ces rassemblements. Je dis que nous ne gagnerons pas toutes seules et que ce n'est pas une lutte. Si elle est féministe, elle ne peut pas appartenir qu'aux femmes. Bien sûr que c'est pas tous les hommes qui agressent. Mais dans 94% des cas, ce sont des hommes.
2: La députée de la première circonscription de la Seine-Maritime, Florence Herouin-Léauté, qui est membre de la commission d'enquête parlementaire sur le traitement judiciaire des violences sexuelles, incestueuses, parentales. Elle était l'invitée d'Ici Normandie ce matin. Interview à écouter en intégralité sur ici.fr. Et on va revenir sur ces rassemblements prévus partout en France dans les prochaines infos à 13h.
0: Deux personnes blessées dans un accident de la route impliquant quatre véhicules ce matin.
2: Sur la 150, dans le sens Rouen, vers Barentin, pardon, c'était à 9h20. Il y avait 5 personnes à bord, 2 blessés, donc un homme de 21 ans et une femme de 62 ans hospitalisés au CHU de Rouen. Les 3 autres personnes sont indemnes. 2 personnes secourues par les sauveteurs en mer de Dieppe hier matin. La SNSM qui a apporté assistance à une vingtaine de personnes en tout, à bord de 3 embarcations parties de 3 endroits différents, ce qui a compliqué l'intervention des secours. Il a fallu le renfort de navires de l'État. Ces 2 personnes blessés ont été ramenés à terre. Une course-poursuite la nuit dernière entre la police et un chauffard complètement ivre sur plusieurs kilomètres entre Saint-Étienne-du-Rouvray et Oissel dans la métropole de Rouen. C'était vers 1h30 du matin. L'homme de 30 ans a été repéré après avoir grillé un feu rouge, doublé sur une ligne blanche. Il a refusé le contrôle. Les policiers ont dû déployer 4 herses pour crever ses pneus et l'arrêter. Il avait 2,6 grammes d'alcool dans le sang.
0: L'association Solidarité Textile récolte chaque année 8 tonnes de tissus et vêtements dans la métropole de Rouen.
2: Chaque jour, 40 tonnes par semaine au total sur les 250 bornes de collecte disposées dans la métropole. Une asso de réinsertion sociale créée il y a plus de 30 ans qui est basée au Houlme. Elle emploie 35 salariés en réinsertion. Elle leur propose des cours de remise à niveau en français, en maths, des ateliers CV, lettres de motivation et préparation aux entretiens. Parmi ces salariés, Ophélie, une habitante de Barentin de 41 ans, maman au foyer, ancienne aide à domicile. À la rentrée, elle va commencer une formation d'un an avec la Croix-Rouge de Bois-Guillaume pour devenir accompagnante éducative et sociale.
4: Quand on s'en va de l'insertion, c'est pour un projet professionnel dans le milieu.

0: Attendre toute la journée, c'est pas possible. Non, non, je suis vraiment déterminée. Je sais ce que je veux.
1: Et sur les 8 tonnes de vêtements et de textiles collectés chaque jour sur la métropole de Rouen, Solidarité Textile en revend 6 à d'autres assos et entreprises de tri. Et elle valorise les 2 autres tonnes pour les vendre à des spécialistes du recyclage ou pour les revendre dans ses boutiques pour de la seconde main.
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1: On dépasse les 30 degrés par endroit.
3: Ouais, c'est vrai, 31 cet après-midi à Évreux. Il y a une vigilance jaune néanmoins qui va se maintenir demain pour le phénomène orange. Alors je ne sais pas si on aura de la pluie aujourd'hui, pour le moment il n'y en a pas. Parmi les nuages, quelques éclaircies se dessineront tout de même. Les températures, j'y reviens, 25 cet après-midi à Douteville, 26 au Havre, 27 à Dieppe et Neuchâtel, 28 pour le Marais-Vernier, 29 à Passy-sur-Eure, c'est pas fini, 30 degrés pour la métropole rouennaise, je disais jusqu'à 31 à Évreux ou encore Louviers. Excellente journée à tous, au taquet tout de suite Valérie Damido, Éric Bastien, Ma France à 13h et Actu Local Musique et Bonne Humeur avec Richard Gauthier à partir de 13h30. Je vous dis à demain, 11h pour le Normandie. Quiz.
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6: Bonjour la France, j'espère que tu vas bien, que tu as passé un bon week-end la France. Comment ça va Éric Bastien?
7: Mais ça va, je réalise qu'on est le 15 juin, et que dans 15 jours c'est le 1er juillet, que c'est les vacances, on est à deux doigts des vacances là, des grandes vacances d'été.
6: C'est bien.
7: Bah moi, ça me met en joie, excusez-moi d'avoir des sentiments, des émotions. Hein.
6: Bientôt Noël. Allez,
7: voilà.
6: Je vous rappelle que donc on a une nouvelle semaine, ce qui veut dire un nouveau cadeau. Et cette semaine, mes chéris, on va vous régaler. Parce que, faut, j'ai envie de te dire, comme toutes les semaines, on vous offre 2 jours en famille ou entre amis, faites bien ce que vous voulez, au festival Grande Marée à Julouville, au cœur de la baie du Mont Saint-Michel.
7: Oh, c'est beau.
6: Alors attention, c'est pas n'importe quoi, parce qu'il va y avoir Kenji.
8: Oh mon Dieu, laissez-les-moi.
6: Mais pas que, il y aura aussi Julien Clerc, Benabar, Zaz.
9: Je veux d'amour,
7: C'est du lourd,
6: Qu'est-ce qu'on a d'autre? Hein Céline, on a plein de trucs. On a Christophe, on a Christophe Maé, mais on a aussi de la pop anglaise avec les Cooks. Voilà.
7: Tout ça dans un festival.
6: Vous aurez 2 jours sur place, un séjour pour 4 avec une nuit avec petit déjeuner à l'hôtel du musée de Granville. Évidemment 100 euros de carburant pour aller à Julouville. Si vous ne gagnez pas ça, eh ben vous gagnez quoi?
7: Ah écoutez, il faut alimenter tout le monde.
6: Eh oui.
7: Vous avez vu toute l'équipe, le staff, les managers, les chanteurs, les auteurs, les compositeurs, le public. Alors, on va poser une tente, que dis-je, une tente, un marabout, vous savez, comme à l'époque, là, les grands trucs,
6: oui,
7: là.
6: Un barnum.
7: Des igloos, voilà, un gros barnum de café, signé Joe Malongo, la légende. Il vient avec toute la famille, là, toute la famille se déplace. Et puis, il en profitera quand il aura 2 secondes pour vous fabriquer une machine, 32 dosettes et 6 verres en verre, rien pour vous.
6: Eh ben, c'est magnifique. Allez, on accueille nos 2 candidats du jour, Leïla et Laurent.
10: Bonjour.
11: Bonjour.
6: Ça va, les amis?
11: Bonjour.
7: Bonjour.
6: Alors, Leïla, tu joues avec Ici Nord, tu habites à Estrée dans le Pas-de-Calais, c'est ça?
11: C'est ça, oui.
6: Parfait. Tu as 28 ans, tu es mariée à Thibaut?
11: Oui.
6: Tu as 2 petits chats, ils s'appellent comment tes petits chats?
11: Alors, ils s'appellent Thirou et Bichette, mais c'est plus les chats de mon mari que les miens.
6: Ça veut dire quoi, ça?
11: Ça veut dire que moi, je suis pas très chat.
6: Ah, comme moi, je préfère les chiens. Bah oui, faut t'acheter un chien, faut aller dans... Il y en a plein. Bah,
11: oui.
6: Ah oui. Alors, il s'appelle Thirou parce qu'il est roux, j'imagine.
11: Voilà, c'est ça. Même si ce serait plutôt gros roux en le regardant, mais c'est roux.
7: Il va apprécier.
6: Moi, j'adore les chats roux parce que tu sais, ils sont fous, ils sont plus fous que les autres.
7: Bon,
6: oui, oui, les
7: roux.
6: Ils sont...
7: C'est prouvé ça?
6: Ah, c'est prouvé. Tous ceux qui font le plus de conneries, c'est les roux. Voilà, c'est comme ça.
11: Oui.
6: Eh oui. Alors, tu travailles dans un commerce, tu vends des glaces, des chichis, des gaufres, des crêpes, et tu es à Berck de quand à quand?
11: Pendant la saison, on va dire de février-mars jusqu'à septembre-octobre.
6: Bah dis donc, c'est pas mal ça.
11: Des grosses saisons, ouais.
6: Que des trucs que moi je pourrais manger toute la journée, hein, des crêpes et des gaufres, comment te dire. Et alors, dis donc, par contre, quand tu étais petit, tu voulais...
12: J'aurais voulu être un chanteur.
7: Ah oui.
6: Eh oui, tu voulais chanter quand tu étais petite.
11: Oui.
6: Et alors?
11: Et alors, je chante dans ma salle de bain.
7: Voilà. C'est déjà ça.
6: Oui, c'est déjà ça.
11: Ah oui, voilà.
6: Mais t'es encore très jeune, tu peux participer à The Voice.

0: Ah oui, mais non, je suis trop timide pour.
1: Ah. Ah oui, bon, bah ça, c'est du coup, bah non. Bah oui, bah je comprends. Bah non. Et je comprends totalement. Alors, on va parler avec toi, on parlera d'astrologie. Voilà, là, t'es comme moi, t'adores l'astrologie, on en parlera toutes les deux. T'es quoi comme signe?
0: Moi, je suis Verseau.
1: Hop, hop, hop, t'es juste après moi, moi, je suis Capricorne. On en parle après.
0: Ah non, ouais.
1: Mais là, tout de suite, on va marquer le premier point. Une petite ambiance.
2: Qu'est-ce que c'est?
1: Incroyable talent, le générique. Ah oui. Alors, figure-toi que Gad Elmaleh vient de tenter sa chance dans la version américaine de Incroyable Talent. Est-ce que c'est vrai que Gad a tenté sa chance dans Incroyable Talent américain? Top chrono, 5 secondes. Et c'est... Mais oui, c'est une bonne réponse, c'est pas Gad, c'est Kev Adams. Et oui, et figure-toi qu'il a fait un numéro de stand-up en anglais.
2: Il
1: a
2: été très bon.
1: Hein. Il a été très bon, oui. Les jurés de Got Talent, ils ont trouvé ça vachement bien. Leïla, premier point pour toi.
2: Il était hyper à l'aise, surtout en anglais. Moi, il m'a bluffé. J'en suis très loin. Là.
1: Il parle mieux que toi, Kev.
2: Je sais même pas parler mieux que moi. Bon, je ne parle pas du tout, je vous rappelle. Non, franchement, il m'a bluffé. Bon, Laurent avec ici Loire-Océan, qui habite à Nantes. Comment ça va, Laurent?
3: Ouais. Bonjour Eric, bonjour Valérie, bonjour Naïla. Et comme dirait Valérie, bonjour la France.
2: Oui, bien sûr, bienvenue dans le Dami d'Hollande que tu rejoins aujourd'hui, Laurent. Bah dis donc, merci. Laurent, t'es pas très loin du Mont-Saint-Michel, c'est à quoi, 1h30, 2h, je dirais.
3: 2h, on est à 2h.
2: Ouais, donc voilà, et tu connais ou pas ce festival des Grandes Marées à Jullouville, là, au cœur de la mer? Ah, tu connais pas? Bah, je te souhaite de gagner ce séjour avec 2 jours sur place. Bon, Laurent. Déjà, ta recette pour avoir un beau sourire comme ça. Parce que je te sens heureux et tout. Comment tu fais?
3: Bah, il fait beau, ça va être les grandes vacances. Les enfants sont cool, c'est presque la fin de l'école. Tout est bien.
2: Oui, c'est ce que je disais, on est le 15 juin, là. On est déjà dans la perspective de l'été, bien sûr. T'as parlé des enfants, toi.
3: Si on n'est pas heureux maintenant, on ne sera pas heureux cet hiver. Hein.
1: Ah, bah ça, je te confirme.
2: Évidemment, Laurent. Alors, il y a Louise et Constance. Quel âge elles ont, les deux petites, là? Ou deux grands?
3: J'ai Louise qui a 10 ans et Constance qui a 7 ans.
2: Alors, Louise, elle passe en 6e, si je ne me trompe pas. Ouais.
3: CM2. CM2.
2: Ah d'accord, CM2. Et Constance, qui a 7 ans, elle est en CP, c'est bien?
3: CE1.
2: CE1, d'accord. Et comment s'appelle madame?
3: Mathilde.
2: Alors il y a des chats. Là, on aime les chats. Ici, Laurent, il aime les chats. Ah oui, il y en a combien les chats?
3: J'en ai deux.
2: Deux?
3: J'ai un vieux pépère qui s'appelle Chouchou, dit Guada.
2: Ok.
3: Parce qu'on l'a trouvé avec le parrain de mes enfants qui est guadeloupéen, et du coup, c'est resté... Guada.
2: Ok. Sois le bienvenu, Laurent. Tu es conducteur de poids lourd. On découvrira un petit peu plus de choses sur toi. Et notamment. Oui, ça va, Laurent. Garde-toi. On y est. On découvrira dans un instant que tu étais pâtissier. Voilà. Donc, tu sais faire plein de choses. Laurent.
3: Tout à fait.
2: Allez, on va tenter de marquer un premier point. C'est parti.
1: J'aime bien parce que discrètement, il parle de bouffe. Parce que.
2: Oui.
1: Généralement, quand on arrive à la radio, il a déjà.
2: Englouti.
1: Voilà. Il a englouti déjà, mais il a déjà faim. Bon, allez.
2: C'est normal.
3: Bon, il est midi, hein.
1: Bah oui, voilà.
2: Bah, bien sûr, les midi 12, là, te rends compte. Voici ta première question, ambiance.
1: Flipper. Comment, Flipper? Qu'est-ce qui t'arrive?
2: Ce qui me donne envie, bien sûr, Valérie, de te redemander de m'imiter le dauphin.
1: Mais qu'est-ce qu'il y a, Flipper? Il y a des méchants dans la baie. Oui, Flipper, appelons la police.
2: Oh mon Dieu, c'est pas possible. Ah, Laurent, tu as vu un peu comme elle sait bien. Tu sais faire Flipper, toi, ou pas, Laurent?
3: Pas du tout.
2: C'est pas mal,
1: j'ai compris ce que t'as dit.
2: C'est pas mal, il y a du level, il y a du concours.
3: Je suis pas comédien. Hein.
2: Ah mais il n'y a pas besoin. Les embryons des dauphins ont des pattes arrière. Voici la question, les embryons des dauphins ont des pattes arrière. C'est une affirmation, mais est-ce que c'est vrai ou faux? Top chrono, 5 secondes Laurent.
3: Ouais, je dirais faux. Hein.
2: Tu dis faux?
3: Ouais.
2: Non, c'est vrai, figure-toi, les dauphins descendent des mammifères terrestres ayant vécu il y a 50 millions d'années. Durant leur développement embryonnaire, il y a des petites ébauches de pattes arrière qui ont fini par disparaître avec l'évolution du temps. Laurent, pas de points, mais t'inquiète.
1: Il y a plein de questions. Allez, vous écoutez ici, et qu'est-ce qu'on va faire? Eh ben, on va vous emmener avec Laurent Voulzy, Bubble Star. Oh là là, il fait beau, vous êtes dans votre voiture, vous êtes chez vous, bougez vos bodys, on vous aime, à tout de suite.

0: C'est cette chanson, c'est un chewing-gum dans la bouche, une animatrice de télé d'M6, et ça fait Bubble Star.
1: Oh my god.
0: Vous l'avez là, c'est toi.
1: Je t'aime, allez,
0: bah
1: jingle.
0: Oui, Bubble Star.
1: Eh oui.
2: Au taquet, votre jeu de midi,
0: bah, attendez.
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0: Je parle d'M6. M6 à la rentrée, c'est ça?
1: Oui, bah écoutez, on va faire des maisons, on va faire
0: plein
1: des marrons.
0: À la rentrée,
1: mais oui, mais oui, mais oui. Alors, je rappelle que nous sommes avec Leïla, qui a un point, qui joue avec ici Nord, contre Laurent, qui joue avec ici Loire-Océan. Voilà. Alors, on parlait avant Bubble Star, on parlait astrologie, et ça, c'est un peu mon domaine. Alors, toi, il paraît que t'es comme moi, hein, tu t'adores demander les signes des gens quand tu les rencontres.
3: Pas tous les gens que je rencontre, je leur demande leur date d'anniversaire pour pas trop demander directement le signe, et après, voilà, j'aime bien savoir.
1: Alors, est-ce que t'es comme moi, tu fais des... Parce que moi, je tire les cartes. Toi, par contre, je crois que tu fais des thèmes astrologiques.
3: Je tire les cartes et je fais aussi les thèmes astro, ouais.
1: Et voilà, je vois que t'adores les scorpions et les capricornes, voilà.
3: Ah oui, j'adore.
1: On était fait pour s'entendre. Et Thibaut,
3: voilà,
1: il est quoi comme signe? Et voilà. Et Thibaut, il est quoi comme signe?
3: Thibaut, il est scorpion.
1: Bah, c'est génial, ça. On adore.
3: Bah, voilà. Parfait.
1: Pop, pop, pop, pop, pop. Donc, du coup, si un jour tu as des enfants, il va falloir que tu calcules.
3: Oui, voilà. Pour bien, il faudrait que ce soit un petit bélier ou petit lion.
1: Ah, un petit lion.
0: Ah, moi, je suis lion, hein.
1: Ah, je sais pas si c'est. Sagittaire, c'est mieux. T'as vu, elle a fait
3: ah. Ah bon.
0: Comme tu me demandes pas ma date d'anniversaire, je te dis, je suis lion.
1: Ouais, non, mais c'est Sagittaire, c'est bien. Moi, j'ai une fille Sagittaire, un fils Balance, c'est magnifique.
0: Ah bah d'accord, ça s'explique.
1: Ouais. Mais oui, évidemment. Ça, mais tu cernes bien les gens, hein, avec l'astrologie, on est d'accord.
3: Ah oui, carrément, ouais. Ouais. Les traits de personnalité, c'est vrai qu'on les voit bien chez les signes, ouais.
1: Eh ben oui, on les voit bien chez les signes, évidemment. Alors, par contre, côté bricolage, tu bricoles pas?
3: Ah non, je bricole pas. C'est Thibaut et moi, je mène le chantier. Ça dure ça comme ça.
1: T'es chef de chantier, quoi.
3: Voilà, c'est ça. J'aime des travaux finis.
1: D'accord. Tu jardines pas non plus? C'est Thibaut?
3: Non, c'est Thibaut.
0: Ouais, elle tire les cartes.
1: Ah, il ne peut pas tout faire. Et alors, tu lui dis juste ce que tu as envie comme jardin, quoi. Tu lui dis, tiens, là, j'aimerais bien des fleurs comme ça et tout.
3: Ouais, voilà, c'est ça. Je lui dis, ce serait pas mal, ça. Puis il le fait. Voilà.
0: Parce qu'elle le voit dans les cartes. Il dit, tiens, faudrait des tulipes.
1: Tiens, des hortensias, ça serait pas mal. Et c'est lui aussi qui cuisine à la maison.
3: Ah oui.
1: Et voilà. Toi, tu fais les gâteaux.
3: Voilà, moi je fais plutôt les pâtisseries, ouais.
1: Eh ben c'est pas mal ça. Eh ben c'est très bien. Tu fais quoi? Les fondants, les tartes, les trucs comme ça?
3: Oui, les trucs un peu basiques quand même. Je suis pas une pro non plus comme Mercotte.
1: Ah bah oui. Eh ben écoute, ma petite Leïla, on va tout de suite essayer de marquer un deuxième point. Tiens, je te mets une petite ambiance.
4: 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Vous me voyez, maille oreillée, la voix soumise.
1: Alors, on va parler des prénoms. Et figure-toi qu'aujourd'hui, il y a des coachs en prénoms pour aider les parents à choisir les prénoms de leurs futurs enfants. Est-ce que c'est vrai qu'il existe des coachs en prénoms pour aider les parents à choisir? Top chrono, 5 secondes. Eh ben, t'as bien raison, c'est totalement vrai, c'est un nouveau métier. Il y a plusieurs pays, il n'y a pas que la France. Il y a des gens qui t'aident à choisir ton prénom avec ton nom de famille, etc. Bravo, 2 points.
0: Laurent, t'as choisi Louise et Constance comme prénom pour tes filles. Donc,
3: tout
0: à fait. C'est très joli, ça. C'est que nous aussi, avec Laurent, on se tire les cartes. Voilà, on va se mettre dans l'ambiance X-Files, hein, parce que nous aussi, avec Laurent, on aime l'horoscope. Voilà, on s'intéresse à tout ça. On se tire les cartes, mon Lolo, hein.
5: Bah oui, hein, tout à fait, un petit peu quand même.
0: Bien sûr qu'on s'est tiré les cartes ce matin et on s'est dit qu'on était une team de dingue, évidemment.
5: Winner, les winners.
0: Voilà, les winners. Mmh. Et ça, on l'a vu dans l'astrologie, on l'a très très bien vu.
1: Riri et Lolo.
0: Oui, on a sorti le...
1: Lolo.
0: On a sorti le... C'est quoi? Donne-moi une carte, c'est quoi?
1: Hein?
0: Tu sais, les personnages sur les cartes.
1: Ah bah t'as le battleur.
0: Le battleur, voilà, on a sorti le battleur. Exactement. Il a dit, tu vas voir comment on va les battleurs. On va les... Tu vois, on va y aller. Laurent. Je crois qu'il est temps que j'arrête de faire de l'humour.
1: Bah, il y a plusieurs auditeurs qui nous l'ont dit déjà, ouais, sur les réseaux, hein, mais bon.
0: Je sais. Alors, on a écouté les génériques de la pâtisserie, oui, parce qu'effectivement, Laurent était pâtissier. Sauf que Valérie, ouais. Quand on choisit d'être pâtissier, faut pas... Complète ma phrase, Laurent.
5: Faut pas tout manger.
0: Oui, mais faut pas être allergique à la farine, surtout.
5: Ah, c'est ça, faut pas être allergique.
1: Ah merde.
0: Ah oui, c'est pas de chance. Ça.
5: Ah oui. J'ai fait des œdèmes quand j'étais un peu plus. Bah, après mes apprentissages.
0: Ah oui.
5: Donc je suis parti trois fois à l'hôpital en faisant des œdèmes de coinc.
0: Ah oui.
5: Donc j'ai stoppé.
1: Ah voilà. Zut.
0: Bon, mais rassurez-vous, les conducteurs poids lourds, on l'a dit, il fait de la messagerie, c'est de l'express. Et puis il a plein de passions, voilà. Notamment le football en équipe senior. Et pareil, t'as monté une association, dis-moi, c'est quoi?
5: Ouais, j'ai mon association de foot sur Nantes, là, qui s'appelle NLFC, Nantes Loisirs Football Club.
0: Ok.
5: Et on a une équipe de seniors en foot entreprise le lundi soir.
0: Et d'ailleurs, tu voulais lancer un appel, profites-en.
5: Eh bah, ben, s'il y a des partenaires, des sponsors qui cherchent à faire un peu de publicité, bah, n'hésitez pas. Je leur laisse mon numéro et puis ils nous appellent.
0: Ah bah avec voilà. Plaisir. Si vous êtes une entreprise, vous voulez soutenir le club, le NLFC, le Nantes Loisirs, eh ben voilà, 0810 055 056, on vous mettra en relation.
5: Avec, on est là pour parler, discuter.
0: Exactement. En plus, toi, tu participes au championnat de Loire-Atlantique tous les ans et ton équipe a gagné cette année. C'est chouette, ça.
5: Ouais, la finale challenge, challenge entreprise, elle a gagné la finale, du coup, contre Saint-Sébastien-sur-Loire.
0: Toutes mes félicitations. N'oublie pas que l'équipe de France rencontre le Sénégal demain. Pour ceux qui aiment le foot, premier match des Bleus à suivre sur ici et ici.fr. Voici la question. Elle vaut un point. Extrait. C'est d'ailleurs pour ça qu'il n'y a pas Koh-Lanta demain. Hein. Ça me fait toujours penser à Koh-Lanta. Parce qu'il y a foot. Les pirates portaient un bandeau parce qu'ils avaient souvent perdu un œil. Est-ce que c'est vrai ou faux? Top chrono. Les pirates portaient un bandeau parce qu'ils avaient souvent perdu un œil.
5: Ouais.
0: Décidément. Non, c'est faux. Parce que c'est une légende, en fait. Le bandeau, il ne sert pas du tout à cacher un œil perdu. C'est selon une théorie, permettait de garder un œil habitué à l'obscurité pour mieux les aider à dormir. En fait, ils allaient dans les cales et ils mettaient le petit bandeau. Et voilà, c'était un peu plus simple. Et puis, ils avaient une espèce de vision nocturne, comme ça. Enfin, bon, voilà.
1: Oui, c'était pour les habituer à la nocturnité.
0: Et c'est ça, voilà.
1: Comme ça, quand ils allaient piller l'intérieur des bateaux, ils avaient l'habitude du noir.
0: À zéro,
1: 2 pour Leïla, pas de points pour Laurent. Et là, tout de suite, vient It's wonderful, it's wonderful. Et pourquoi c'est wonderful? Parce qu'on écoute Paolo Conte et parce que vous écoutez ici. On vous aime, à tout de suite.

0: tout.
1: Ah, c'est beau, c'est beau.
2: Bien connu, Paolo Conte.
1: Ah bah,
2: je suis ici Paris de France. Pourquoi je dis ici Paris de France, moi?
1: Je sais pas, parce que.
2: Peut-être parce que j'y travaille.
1: Peut-être, ouais, c'est ça. Allez, jingle.
2: Ici, toute la France.
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1: Nous sommes au taquet avec Leïla qui a deux et qui joue avec Ici Nord et Laurent qui n'a pas de points qui joue avec Ici Loire-Océan. On va faire le quiz musical. Juste une petite anecdote avant qu'il y ait un rapport avec la musique. Il paraît que tu plaçais les gens sur le son et lumière Les Misérables?
4: Oui. J'ai fait ça il y a 2 ans.
1: Ouais.
4: À Montreuil-sur-Mer, ouais, justement.
1: Et alors, tu l'as vu, j'imagine, un nombre incalculable de fois.
4: Oui.
1: Et alors?
4: Juste 3 fois.
1: Oh, bah, c'est pas mal,
4: non,
1: déjà.
4: Non, je ne l'ai pas regardé toutes les fois quand même, mais super, c'est super beau à voir.
1: Eh ben oui, c'est beau à voir. Mais est-ce que tu as vu la comédie où il chante C'est la faute à Voltaire? Le nez dans
4: oui,
1: le.
4: Bah oui.
1: Ah oui, voilà. Bon, alors.
5: C'est la faute à Namido, le nez dans le.
1: Non, c'est pas là. Oh non, Damido, elle a rien fait, non. Damido, tu sais, elle distribue des cartes d'identité pour le Damido Land. Alors, on va jouer au quiz musical. Je t'explique. Il va y avoir 2 artistes qui se suivent et qui sont enchaînés. Il n'y a pas de stop entre les 2 artistes. Ce qui veut dire que, bah, tu écoutes bien, bien attentivement pour reconnaître les chanteurs qui chantent. Il y a un groupe français, un groupe étranger. Écoute bien. C'est parti.

0: Allez, qui c'est qui chante, mon petit canard?
1: Alors, Les Innocents et les Bee Gees.
0: Est-ce que c'est la bonne réponse?
1: Oui!
0: Mon parfait. Alors ça c'est ma génération, je peux vous dire j'en ai roulé de l'appel là-dessus. Allez, hop là.
2: Est-ce que tu peux témoigner? Est-ce qu'on peut en parler? Est-ce qu'on peut ouvrir des dossiers?
0: Eh ben écoute, oui, ben, j'ai roulé beaucoup de pelles sur Deep Is Your Love. C'était le moment du slow. À l'époque il y avait des slows dans les booms. Hein,
2: voilà. Eh bien ils sont tous là.
0: Ah non, ça ne va pas être possible, monsieur. Allez.
2: Bon, Laurent, tu as aussi emballé sur les Bee Gees?
3: Ouais. Non, pas du tout.
0: Oh ben non, il a 44 ans.
2: Bah et alors, il aurait pu t'emballer sur un titre.
3: Je connaissais les musiques, mais les noms des. Non.
2: Ouais, bah là, ça, c'est pas encourageant pour moi. Ça me rassure pas des masses, Laurent.
3: Non, c'est pas faux, mais bon, on va essayer. Hein.
2: Non, mais vous savez, Laurent, il plouffe, Laurent.
0: C'est-à-dire?
2: Ah, bah, il taquine le brochet.
0: Taquine le goujon, comme dirait l'autre.
2: Et oui, parce que tu pratiques la pêche et tu t'es même acheté un petit bateau.
3: Ouais, un petit bateau, c'est un flotte tube.
2: Super. Sur les bords
3: c'est
2: de Loire.
3: Un petit bateau individuel. C'est comme un petit zodiaque, sauf que c'est individuel.
2: Bon. Alors brochet, perche, cendre. T'as un petit coin comme ça. Non, tu vas pas nous donner ton petit coin.
0: Non, on donne pas.
3: La Sèvre.
2: Ah, ouais. La Sèvre.
3: Une Sèvre nantaise, ouais.
2: Et oui, il essaye d'attraper les poissons carnassiers. T'as une belle collection de leurres notamment, avec des tailles différentes, des trucs. Enfin, bon,
3: c'est ça, tout à fait. Des leurres durs, des leurres souples, des insectes.
2: Bien sûr, il adore.
3: Et aujourd'hui, c'est l'ouverture du Black Bass.
2: Et oui, voilà,
0: ah,
2: c'est aujourd'hui.
0: Oui, c'est aujourd'hui.
2: Oh là là. Laurent, nous allons tenter de jouer. Enfin, on va surtout tenter de marquer.
0: Non, on va surtout tenter de marquer, voilà.
2: C'est
0: ça.
2: Surtout. Oui, parce que non seulement.
3: Un point, ce serait bien quand même.
2: Bah oui, parce que là, depuis midi, allô Laurent, il est où Laurent, quoi? On y va?
3: Il est là.
0: Il est là.
2: Voici ton mix.

0: très très estivale, hein, ma petite sélection. Allez, top chrono, qui chante, qui as-tu reconnu?
1: Alors, il y a Scorpion peut-être, le deuxième là.
0: Ouais, et le premier?
1: Je sais pas, je connais la musique, mais je sais pas.
0: Est-ce que Leïla là, tout hasard? Leïla?
2: Ah non, là je l'ai pas.
0: Alors c'était les Négresses Vertes.
3: Les Négresses Vertes qu'on embrasse, Mitch, ouais. À la trompette, allez hop là.
0: Et bien sûr, Still Loving You, le groupe mythique Scorpion, ce qui te fait enfin un point, Laurent.
3: Eh ben c'est magnifique ça, voilà. Eh ben ça fait 4, Leïla 1, Laurent, et là maintenant c'est la réclame, mais pas que, c'est aussi l'actualité dans toutes vos régions, grâce aux 44 locales de votre radio ici. A tout de suite. 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
4: Et oui, nous jouons avec Leïla qui a 4, Laurent qui a 1. Je vous rappelle que tous les candidats cette semaine tentent de se qualifier pour la finale de vendredi. Le premier prix, c'est 2 jours en famille ou entre amis au festival Grande Marée à Jullouville, au cœur de la baie du Mont-Saint-Michel. Vous aurez 2 jours sur place, un séjour pour 4, une nuit avec petit déjeuner à l'hôtel du musée de Granville. Vous pourrez écouter Kenji, Julien Clerc, Benabar, Zaz, Christophe Maé, The Cooks, et vous aurez 100 euros de carburant pour y aller. Mais si vous ne gagnez pas ça, vous gagnez quand même un très beau cadeau. Vous aurez la machine expresso Malongo et eau avec 32 dosettes et 6 verres en verre.
5: On vous régale, hein.
4: Allez, jingle, on reprend la compète. Alors, je rappelle que nous jouons avec Leïla qui joue avec Ici Nord et Laurent Ici Loire-Océan. Leïla qui est mariée à Thibaut, qui a 2 petits chats, qui vend des très bonnes crêpes et des chichis. Et Leïla qui tire les cartes, qui aime l'astrologie. Bref, une femme exceptionnelle.
6: Ça va vous ?
4: Bah quoi ? Qu'est-ce qu'il y a ? Écoutez, vous voulez qu'on reparle du fait que vous n'avez encore pas gagné la semaine dernière ? Hein ? Vous voulez ou pas ?
5: J'ai un message subliminal.
4: Qu'est-ce qu'il y a ?
5: Pour vous.
4: Pour moi ?
5: Oui.
7: Je l'aurai un jour. Je l'aurai.
4: Ah, d'accord.
5: Voilà, par rapport à ça.
4: Oui, bah écoutez, on verra bien. Allez, on va parler de ta rencontre avec Thibaut. Parce que tu l'as rencontré, vous étiez très jeune. Quel âge vous aviez ?
8: Oui. On avait 14 ou 16 ans.
4: Oh là là, oui. Et alors, comment ça s'est passé ? Parce qu'il paraît qu'il est venu faire son apprentissage dans ton village où tu habitais.
8: Voilà, on s'est rencontrés, on a discuté tout ça, et quand il est parti, ben, on s'est rendu compte qu'on se manquait, et puis, moi, après, je suis allée dans sa ville, j'ai trouvé aussi un apprentissage, et puis depuis, on s'est jamais quitté. Voilà.
4: On s'est fait des petits bisous dans la forêt, quand même, hein, voilà.
8: Peut-être,
4: c'est cela, oui. Tu as quand même tout fait pour le rejoindre, hein, parce que tu as pris ton indépendance, tu t'es tout débrouillé pour aller le rejoindre.
8: Ah bah oui, j'ai tout fait pour.
4: Ah bah dis donc.
8: Et je l'ai eu.
4: Et tu l'as eu, tu le voulais celui-ci. Hein. 14 ans que vous êtes ensemble et vous êtes mariés le 10 avril dernier à la mairie.
8: C'est ça, oui, à la mairie seulement. Et on se marie à l'église l'année prochaine pour nos 15 ans en même temps.
4: Oh là là là là, mais comme c'est beau ça, on adore. On adore. Alors, tu as 4 points, tu es largement en tête. C'est bien.
5: Oui.
4: Quoi ?
5: Oui, je grogne.
4: Oui, bah je sais que tu grognes, t'es un râleur. Oui. Alors, je vais te poser la question à choix multiple, c'est-à-dire que je pose la question, je te propose des réponses, et t'auras 10 secondes pour me répondre. Tiens, je te mets un extrait de Jojo. Ma gueule, mais qu'est-ce qu'elle a, ma gueule ? Wouh ! Eh oui, Johnny, mon idole. Hein. Alors, écoute bien, aujourd'hui, le 15 juin, si Johnny était encore avec nous, bah, il aurait fêté son anniversaire. Et alors, quel âge aurait-il ? 81 ans, 83 ans, 85 ans, toujours 20 ans dans le cœur de cette femme.
5: Oui.
4: Voilà, alors quel âge il aurait, mon Jojo ? Il aurait 81, 83, 85 ou 20 ans ? Top chrono, 10 secondes.
8: Je dirais 83.
4: Di-da-da-dam, di-da-da-dam, di-da-da-di-da-da-dam. Et c'est une... Bonne réponse, 83 ans aujourd'hui, 110 millions de disques vendus. Voilà, moi je pense à Johnny. Voilà, je l'écoute tout le temps. Johnny, c'était mon idole, bravo, t'as 7.
5: Ce qui fait encore plus mal, c'est de se dire que l'année prochaine, ça fera 10 ans.
4: Eh oui,
5: demi de 16, on est compte. J'ai l'impression que c'était hier.
4: Oui.
5: Bon, Laurent, on a parlé un petit peu.
9: De...
5: Oui, je sais. Bah oui. Le mec qui a marqué qu'un seul point depuis de midi, je sais que c'est toi. Hein. Voilà, Laurent. On a encore 24 minutes, Laurent. Pour tout donner. On va essayer ?
9: Allez, on va essayer.
5: Allez, t'habites dans la Loire, tu nous as parlé de ton super côté pêcheur, t'as un bateau, t'es un mec bien. On va parler de ta rencontre aussi avec Mathilde. Vous savez que c'est un show, mon Laurent. Ah ouais. Ouais, parce qu'avec Mathilde, bon, avec il a 2 enfants aujourd'hui, tout va bien. Ils se sont rencontrés, en tous les cas, une espèce de rencontre fortuite à la patinoire du petit port à Nantes.
4: Hop.
5: Sauf que Mathilde n'était pas bien contente parce que t'étais sortie avec toutes ses copines.
4: Ah ouais.
5: T'es chaud.
4: Ah ouais.
5: Vrai ou faux?
9: Ouais, c'est vrai, mais bon, on était jeunes. Hein.
5: Oui, non, mais quand même.
4: Oui, bah quand même.
5: Donc, cette pauvre Mathilde, elle se dit, mais alors bon, alors voilà, c'est Pierre, Paul, Jacques, il va avec tout le monde, c'est un coureur. Sauf que qu'est-ce que t'as fait à la patinoire?
9: Eh ben, je me suis mis à genoux. Hein.
5: Ah oui?
9: En plein milieu de la patinoire.
5: Pour t'excuser?
9: Ouais, puis je lui ai demandé si elle voulait bien sortir avec moi.
5: Ouais? Alors, ça l'a séduit.
9: Moi, j'avais 20 ans, elle en avait quand même 15. Hein.
5: Ah oui, ah d'accord. Et alors, et votre histoire a démarré à ce moment-là. Elle avait 15 ans, t'en avais 20 ans. T'avais 20 ans, quoi.
9: Voilà, c'est ça.
5: 22 ans que vous êtes ensemble, vous êtes mariés depuis 19 ans, donc très belle histoire.
9: C'est ça.
5: Ouais, noces de cretonne pour 19 ans. C'est beau, ça, hein, c'est beau.
9: Ah, c'est pas mal. Hein.
5: Bien sûr.
4: Tu sais ce que c'est la cretonne, bien sûr.
5: Alors, sinon.
4: Voilà.
5: C'est quoi
4: la crotonne?
9: C'est quoi?
5: Je vais regarder M6 à la rentrée pour le savoir, peut-être.
4: Bon, je sais pas, tu vérifieras, parce que comme tu es là en train de balancer des. C'est les noces de crotonne! Ouais,
5: c'est un tissu épais en lin et en coton.
4: Ouais, hein, voilà. Donc, voilà. Bien sûr, heureusement que Maître Coupès t'a fait ta fiche.
5: Merci beaucoup.
4: Allez.
5: Vous savez que c'est un râleur.
10: Et alors, je suis râleur, je suis un râleur, mais d'une France.
4: Comme toi, quoi.
5: Et Mathilde, elle supporte
9: ça. Comme tous les garçons, au final. Valérie.
4: Ça, je te confirme.
5: Ouais, enfin, faut que tous les matins, tu dis à tes filles, rangez vos chambres, faites votre lit, etc., etc., etc., quoi.
9: Voilà, c'est ça, parce qu'autrement, c'est papa qui le fait.
4: Voilà. Jean-Michel Relou, bonjour.
5: Ah. C'est plus que ça, parce que, ok, bon, il est comme ça, mais il est râleur. Il est maniaque également. Voilà.
4: Ah oui.
9: Très maniaque.
5: Ah oui, non, il est maniaque.
4: Oh là là. Bon.
9: Vous voyez Ikea, faut que ce soit rangé de la même manière, une chambre Ikea.
4: Ah ouais, d'accord, ok. Ah ok.
5: Et alors, pour finir avec l'astrologie, ce qui va pas vous surprendre, hein, voilà, s'il était un animal, il serait un lion.
10: Je voudrais.
9: Voilà.
5: Ah oui, comme Simba.
4: Ouais. Alors que là, t'es quoi comme signe astrologique?
9: Moi, je suis vierge.
4: Ah. Vierge folle ou vierge sage? Attends, ça faut savoir. Bon, allez.
5: Allez, voici tes questions. Après tous ces beaux défauts. Voici une qualité, peut-être le point qui arrive, on espère.
9: Pas qualité, hein, pourquoi un défaut? C'est une qualité, bien sûr,
5: maniaque, tout ça, pas de problème. Nous sommes le lundi 15 juin. Nous sommes en direct, il est 12h39. Le lundi 15 juin, c'est aussi le grand jour pour les candidats au bac avec l'épreuve de philo. Alors, petit QCM philo. À quel philosophe doit-on cette célèbre formule? Ce qui ne vous tue pas vous rend plus fort. Est-ce que c'est Sartre, Schopenhauer, Nietzsche ou Damido Spinoza-Land? Top chrono, 10 secondes. Sartre, Schopenhauer, Nietzsche, Damido Spinoza-Land. Vite.
9: Sartre,
5: Jean-Paul Sartre. Ce qui vous tue pas vous rend plus fort est tiré du Crépuscule des idoles, publié en 1888 par Friedrich Nietzsche. C'est Nietzsche.
4: Allez, ce qui ne vous tue pas ne vous fait pas marquer de points.
5: Non plus.
4: 7 pour Leïla, 1 pour Laurent. Et là, tout de suite, les gars. Alors là, ça sent l'été, ça. Macumba, je demande ce
5: voilà.
4: Allez, c'est Jean-Pierre Madère, Macumba. 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Bisous.

0: Jean-Pierre Madère avec Macumba pour ceux qui aiment les années 80. Rendez-vous ce soir à 19h, comme tous les soirs. Ça vous intéresse pas ce que je dis?
1: Bah si, ça m'intéresse, mais je suis prise par le rythme.
0: Mais je vois ça. Avec Laurent Petit-Guillaume de 19h à 20h.
1: Avec Lolo qui va nous faire danser pendant une heure.
0: Chaque soir à 19h. Hein.
1: Mais oui.
0: C'est à 19h.
1: À 19h, on allume ça dans son salon, on bouge ton body. Voilà, c'est tout.
0: Jusqu'à 20h, c'est tous les soirs.
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0: même le week-end.
1: Et comme ça, on peut danser tout le temps. Voilà.
0: Avec bonheur.
1: Voilà. Alors, nous sommes avec Leïla qui joue avec Ici Nord, qui a 7 points contre Laurent, ici Loire-Océan, qui a 1 point.
0: Gna.
1: Oh, oh là là là là, qu'est-ce que c'est que ce mauvais esprit?
0: Vous faites en chantant, là.
1: Je ne fais pas en chantant, c'est ma petite voix.
0: Écoutez, j'en ai marre, vous y êtes 4 candidats toutes les semaines. Mettez-vous à ma place, madame Damido.
1: Nous en avons déjà parlé. C'est un mauvais coaching. Vous ne donnez pas envie aux gens de se battre pour vous.
0: Voilà. Laurent, tu confirmes?
3: Ça va, moi, je trouve. Non. Moi, j'aime bien Eric. Hein.
1: Ah, bah, c'est bien.
3: On va tout faire pour qu'Eric mette quelqu'un vendredi. Allez.
0: Le problème, c'est que tout le monde dit ça, mais je gagne jamais quand même.
1: Alors, Leïla, il lui est arrivé une histoire un peu drôle. Elle décide de faire une balade en vélo avec son chéri, avec Thibaut, et pop, allez, tout le monde à bicyclette. Et puis, tu passes en ville, et là, un énorme bruit. Et qu'est-ce qui se passe? Tu penses que quoi? Toi, tu dis quoi à Thibaut?
4: Bah, en fait, j'entends un énorme bruit. Faut savoir que moi, je suis de la campagne à la base. Donc, j'ai pas l'habitude de me promener là où il y a du bruit, tout ça, en bicyclette. Et là, j'entends un gros bruit et je sens quelque chose dans mon dos. Et je sais pas pourquoi, mon premier réflexe, c'est de lui crier « On m'a tiré dessus !» Sauf qu'on m'avait pas tiré dessus. Et qu'en fait, c'était juste mon pneu qui avait éclaté et que j'ai reçu un petit éclat, en fait, dans le dos.
1: Ah oui, en fait.
4: Et en bonne comédienne, voilà.
1: Ah oui. Bah oui. Tu pensais que t'étais agent secret et t'étais poursuivi par le FBI.
4: Voilà, c'est ça, tout à fait.
1: Et bien sûr, heureusement, Jason Statham, Thibaut était là pour te dire non, mais on n'est pas.
4: Ouais, bon, il n'est pas très loin en plus au niveau des cheveux, donc ouais, voilà.
1: Mais il est tellement beau, Jason Statham, c'est pas grave. C'est voilà. Oui, mais bien sûr. Alors, toi, si tu devais déjeuner avec une célébrité, t'adorerais déjeuner avec Florence Foresti parce que tu la trouves très drôle.
4: Ah oui, carrément, ouais, elle me fait trop rigoler. Même rien que de la voir, même si elle parle pas, rien que c'est mimique, elle me fait rire. J'aime bien cette femme-là.
1: Tu l'as déjà vue en spectacle?
4: Non, mais je regarde tous ces spectacles, mais j'y suis jamais allée. Non.
1: Ah ouais, mais même si tu les as déjà vus sur les plateformes, c'est pas grave, c'est hyper drôle. Ouais, elle est très drôle.
4: Ah, carrément.
1: Et toi, si t'étais un animal, t'aimerais bien être un petit éléphant?
4: Oui. Déjà, c'est mon animal préféré et je sais pas, j'aime bien la sagesse qu'ils ont dans les yeux, ils sont indépendants. Voilà, j'adore les éléphants.
1: Ouais, j'en ai un tatoué sur le bras. Alors. Oui, tu vois, encore un point commun.
0: Ah bon?
1: Bah oui, c'est ma fille qui l'a dessiné. J'ai un cirque là avec une tireuse de cartes.
0: Oh, avec la tireuse de cartes.
1: Alors, on va parler tout de suite de festival, de tout ça. Mais c'est la question à 5 points. Tu peux me faire un sans faute carrément. Alors, tiens, un petit jingle.
0: Ah, ça c'est mon entrée vendredi.
1: Ah bah j'espère pour toi, ça changera. Alors, nous allons parler du festival du film américain et je vais te poser la question suivante. Quelle ville française accueille chaque année le festival du film américain? Top chrono, 10 secondes. Quelle ville française accueille chaque année le festival du film américain?
4: Bah,
1: dis
4: Deauville? Non.
1: Mais oui, c'est Deauville, bravo, c'est pas une bêtise. C'est depuis 1975, c'est le festival du cinéma américain et c'est à Deauville. C'est au début du mois de septembre et bravo, ça te fait 12, tu as un sans faute.
0: Ouais, c'est pas mal. Alors Laurent, on est quand même un petit peu loin derrière. On est un peu la ramasse. Mais t'inquiète, mon Laurent, il y a un bingo qui arrive.
3: Non,
0: mais ça va aller. Laurent qui habite à Nantes, en Loire-Atlantique, est pêcheur, qui fait du foot, qui recherche une entreprise pour venir soutenir son club, je rappelle. Qui est notre râleur, qui est notre maniaque de service. Et qui a quand même ce qualité d'aimer Renault. Alors, pour le coup, tu l'as vu en concert il y a plusieurs reprises.
3: Ouais, j'ai dû le voir 3 fois à peu près.
0: Pas mal. Et à chaque fois, toujours un plaisir, toujours un bonheur d'aller voir
3: c'est
0: Renault.
3: Ça.
0: Bah oui. C'est quoi, c'est les textes, c'est la personnalité, c'est l'ambiance?
3: Bon, c'est les deux. Hein. J'ai baigné dans Renault depuis tout petit, donc.
0: Ok.
3: Bah, au fur et à mesure des années, j'ai aimé, et j'ai pris goût, et puis voilà.
0: Bon. Dis-moi, Laurent, j'ai découvert qu'à 18 ans, t'étais pourtant majeur. Tes parents sont partis sans toi en vacances. Qu'est-ce qui t'est passé par la tête au point, Valérie, de vouloir changer la couleur de la voiture de ses parents?
3: Ouais, c'est vrai.
0: Et qu'est-ce qui t'a pris ?
3: Aucune idée. Bon, ça m'a pris comme ça.
0: Non, mais c'est surtout que t'as tout fait. Là, t'as fait l'intérieur et l'extérieur.
3: Ouais, et puis j'ai fait ça un peu à l'arrache avec une bombe de peinture bleue, là. Sans rien protéger, j'ai tout bougé, voilà.
0: Et alors, attends, il a mis des stickers sur les vitres aussi.
1: Bravo. Truc
0: qui ressemble à rien du tout, avec la bombe toute pourrie.
3: Ouais, c'est ça.
0: Alors, au départ, c'est une Ford Fiesta blanche, hein, quand même, qu'ils avaient tes parents.
3: Et maintenant, c'est une Ford Fiesta bleue.
0: Oui, voilà, parce qu'ils l'ont toujours. Et en plus de ça, t'as profité de leur absence, tu t'es fait tatouer ce week-end-là également, pendant ces vacances.
3: Je me suis fait tatouer un lion sur mon bras.
0: Un lion sur ton bras.
1: Eh ben voilà.
0: Et je pense que leur retour, il a été sympa. Ils ont dû rugir de plaisir, tes parents.
3: Ouais, bon après, c'était fait, donc... J'ai pris une petite soufflante, mais bon...
1: Oh, Macumba.
0: Bon, allez, voici ta question cash. Tu vas peut-être pouvoir marquer 5 points. Alors, tu ne seras pas encore auteur de Leïla, hein, qui a 11.
1: 12.
0: Qui a 12. Fait un sans faute.
1: 12. Hein, ouais, elle a fait un sans faute.
0: Combien il a, Laurent ? Rappelez-moi.
1: Un point.
0: C'est triste.
3: Oh, ça va. Hein.
0: C'est mort. Ah, ça, bonjour la France. Hein. Bon.
1: Eh ben, bonjour la France, hein.
3: Allez, les bleus.
1: Allez, ouais. Les bleus.
0: Ouais, ouais. Quelle chanteuse ? Attends, on se concentre, Laurent. Lolo.
1: Lolo.
0: Ah, s'il vous plaît. Qui n'est pas mon chanteur. Bon, candidat, pardon. Quelle chanteuse française vient de remplir 3 fois, là, le Stade de France de façon consécutive ? 3 fois le Stade de France. Quelle chanteuse française ? Top chrono, 10 secondes. Laurent.
3: Aucune idée, j'aurais dit. Bah non, Céline Dion, elle n'est pas encore passée.
0: Puis elle passera pas au Stade de France, non. Puisque ce sera la Défense Arena. Non, écoute, on va te donner la réponse en musique.
1: Bla bla bla bla Pookie. Bla bla bla bla
0: Pookie. Aya Nakamura est devenue la première artiste féminine francophone à remplir le Stade de France 3 soirs d'affilée. Ça fait quand même 225 000 spectateurs. Et ce week-end, c'était David Guetta.
1: Alors, eh ben, ça fait toujours 12 pour Leïla, toujours 1 pour Laurent.
0: Oui, c'est une cata.
1: C'est la caca, c'est la tata. Alors, tout de suite, on va écouter une petite nouveauté, puisqu'on aime bien vous faire écouter des petites nouveautés. Allez, Fever Dream, Alex Warren. On continue, on bouge son petit body, on écoute Ici, on vous aime. À tout de suite.

0: Fever Dream, Alex Warren sur ici.
1: Excuse-moi, tu peux redire le titre?
0: Fever Dream. Fever.
1: Allez.
0: Bah, la Fiat Fever, ça tu dénais Fever.
1: C'est la réclame.
0: Dream. Fever Dream, pas quoi.
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0: Fever Dream, c'est bon?
1: Oui, oui, c'est bien. Alors, nous sommes au taquet avec Leïla, hein, je vous le rappelle, qui joue avec ici Nord, qui a 12 points. Laurent, ici, Loire-Océan, qui a un point. Alors, Leïla, il lui est arrivé un petit truc un peu rigolo. Elle va au cinéma avec son petit frère pour voir le film Michael, sur Michael Jackson. On adore cette chanson. Et puis, il y a une petite scène triste, un moment dans le film. Et qu'est-ce qui s'est passé avec ta voisine?
4: Je sais pas ce qu'elle décide de faire à ce moment-là. Elle se déchausse, elle enlève ses chaussettes, elle commence à s'installer sur 3 sièges. Et on ne sait pas pourquoi, elle commence à se frotter les pieds de plus en plus rapidement. Et avec mon frère, on voit ça, on se regarde. Et là, c'est le fou rire pendant presque 10 minutes à pleurer de rire. Et...
1: Elle enlève ses godasses et elle se frotte les pieds. C'est magnifique, on adore.
4: Voilà, c'est ça, voilà, en plein cinéma. Voilà.
1: Mais j'espère qu'elle sentait pas trop mauvais les pieds quand même.
4: Bon, ça va, on sentait pas. Bon, ça nous a pas donné envie de manger de pop-corn pour le coup quand même. Mais...
1: bah oui, mais c'est. Bon, bah, écoute, c'est marrant. Moi, je ne comprends pas les gens qui se mettent les pieds nus dans les trucs. Bon, enfin, bref. Alors, tu adores Bad Bunny, tu adores Michael Jackson, tu adores plein de variétés. Puis en plus, tu es très doué en musique. Mais alors, en cinéma, toi, ce que tu adores, c'est ça. Les aventures de Rabbi Jacob.
4: Ah oui, j'adore. Je regardais ça tout le temps quand j'étais petite. J'adore les films en général, tous ces films, j'adore.
1: Bah oui, on adore. On adore les aventures de Rabbi Jacob.
0: Bien sûr qu'on adore les aventures de Rabbi Jacob.
1: Mais oui, tu la connais la danse
0: De la faire? Non.
1: Ouais, bah,
0: je crois qu'il a passé un ou deux mois pour la
1: bah,
0: répéter.
1: Évidemment.
0: Gros boulot.
1: Alors ma chérie, tu es en tête, mais tu sais bien que ce jeu est une énorme injustice. Il faut que tu marques en plus le bingo. Alors... enfin, en même temps, même s'il marque le bingo, il n'aura que 11, hein, donc faudra qu'on se départage.
0: Non, il ne peut pas gagner en fait.
1: Voilà. Alors, mon petit chat, à mon top chrono, tu vas.
0: C'est la loose avant que je joue.
1: Tu vas devoir, à mon top chrono, me donner un maximum de célébrités qui portent le prénom de Pierre. Un maximum de célébrités, que ce soit des écrivains, des chanteurs, des acteurs, on s'en fiche. Maximum de célébrités qui portent le prénom de Pierre. Top chrono.
4: Pierre Ninet, Pierre Richard, Pierre Desproges, Pierre...
1: Bon, tu m'en as donné 3, il y avait Pierre Perret, Pierre Bachelet, Pierre Cardin, Pierre Mondi, Pierre Tchernia, Pierre de Coubertin. Tu m'en as donné 3, c'est très bien.
0: Bon alors Laurent, je t'explique. Le bingo... C'est 10 points. C'est-à-dire que la personne qui marque le plus de bonnes réponses, elle prend 10 points. Donc il peut y avoir un renversement de situation.
1: Mais là,
0: sauf qu'en deux ans, c'est la première fois que j'ai un candidat qui est capable assez marqué, vu que tu en as marqué un. Il aurait suffi de 2 et tout était relancé. Ce qui fait que même si tu gagnes.
1: Tu ne gagnes pas.
0: Tu prends les 10 points, t'as 11. Bravo. Mais elle a fait un sans faute, madame.
1: Eh oui.
0: Donc c'est aussi pour ça qu'elle est récompensée. Laurent.
5: Tout à fait, ouais, bah écoute, c'est pas grave. Hein.
0: Écoute, Laurent, on a passé un bon moment, on a bien rigolé.
1: On va jouer pour la gloire.
0: Ben oui, c'était sympa. Tu reviens quand tu veux. Tu sais que tu peux rejouer d'ici quelques temps. Donc voilà, c'est pas grave. On est là pour s'amuser. Ben oui, mon Laurent, on va pas se gêner pour raconter que t'as fini complètement carpette avec ta femme, hein? En Andalousie pour le voyage de noces.
1: Ah bah écoute.
5: Ah oui, bah oui.
0: Oh bah oui, premier soir, vous décidez d'aller boire un petit verre tranquille en terrasse, deux petites sangrias, avec modération.
1: Bien sûr.
0: Sauf que.
5: C'était des milites.
0: Eh oui, le problème, c'est qu'on t'a versé la bouteille entière, quoi. Et
5: voilà. Ouais, c'est ça. Bah, avec une bonne dose d'alcool, donc. Un peu capoute, hein.
0: Bah oui.
5: Et
0: bien sûr, tu t'es cru en Alaska, hein, t'as oublié que t'étais en Andalousie ce jour-là. Ben oui, ben c'est normal, c'est le voyage de noces. Allez, pour te faire plaisir, avec modération, tout ça. Par contre, Renault, sans modération.
6: Mais tu es sous le signe de l'Hexagone. 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
0: C'est la chanson préférée de notre ami Laurent Hexagone. Bon allez, on va tenter de jouer quand même, on va voir ce que t'aurais pu faire. Max de Claude. Les prénoms. Claude, je prends mon temps puisqu'on est peinard. Hein.
1: Claude, homme ou femme. Hein.
0: Voilà, célèbre. Allez, top chrono, on y va.
5: Alors, Claude de Fontaine, Claude. Ouais, Claude.
0: J'ai envie de dire sans regret.
1: À Allez, sans regret. Ouais, hein.
0: Merci, bonne journée, ça nous a fait plaisir. Non, mais Claude Monet, Claude Nougaro, Claude Chirac.
1: Claude François.
0: Voilà, Claude Sarraute, Claude Barzotti.
1: Claude Brasseur.
0: Claude Berry, Claude Sirillon. Ben oui.
1: Bien, allez, Leïla, tu l'as compris, c'est toi qui seras en finale avec nous vendredi. Bravo, ma chérie. Laurent, bravo, tu as très bien joué.
0: Écoutez, bravo, je ne sais pas si c'est utile. Bon, mais écoutez, c'était bien, pas mal.
1: C'était bien drôle. Et tu tenteras de gagner les deux jours en famille ou entre amis au festival Grande Marée à Jullouville, au cœur de la baie du Mont-Saint-Michel. Tu dormiras sur place avec, à l'hôtel du musée de Granville et tu as 100 euros de carburant où tu tenteras de gagner, évidemment, la magnifique machine à café Malongo avec ses.
0: C'est en de dosette et ses six verres en verre.
1: Voilà, bravo Leïla, vendredi.
0: Bravo.
1: Merci à Céline à la réalisation, à Iki à la technique, Alex au standard. Professeur Coupez au savoir, Éric Bastien.
0: J'en prie.
1: Je sais même plus à quoi. Et puis merci à vous de
0: Bravo
1: nous écouter.
0: Laurent.
1: On se retrouve demain midi au taquet. Je vous embrasse, je vous aime.
0: Bonjour Wendy Bouchard.
7: Bonjour chers amis, tandem de choc au taquet, au quotidien. Je vais vous parler d'un homme formidable que vous aimez beaucoup. Il s'appelle Nikos.
0: Nikos Aliagas. Bonjour, c'est Nikos.
7: Oh mon titi. Il nous propose une danse millénaire. Une de ses photographies magnifiques en noir et blanc orne un nouveau timbre qui sort aujourd'hui dans la série artistique de La Poste. C'est quelque chose. Et puis, il va venir nous parler justement de son rapport à la photo en noir et blanc. Lui qui sait très bien capter le vivant, qu'il soit végétal ou humain. Ça, c'est beau. Et puis, quand on se fait Nikos, c'est toujours un moment de poésie.
1: Ah oui, on l'embrasse très fort.
7: Merci les amis.
0: Mais c'est vous qu'on veut dans notre équipe, Wendy.
7: Allez, ça sera après ma France.
1: Que des numéros 10.
7: Merci.
1: Bonne émission, je t'embrasse.
7: Ciao, moi aussi.
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0: Vous écoutez ici, trésor. J'essaie d'imiter Nikos.
1: Alors, je demande pardon.
0: Ça fait mal.
1: Je demande pardon à la France et à Nikos que j'aime.
0: Pardon, Nikos.
1: Vous écoutez ici, les trésors, je vous aime, à demain.
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7: Bonjour à tous, merci d'être à l'écoute de Ma France. Une demi-heure pour vous raconter toute l'actualité avec le journal du Mondial, l'Iran et l'Espagne qui entrent en scène aujourd'hui. Les Bleus demain pour leur premier match de la compétition face au Sénégal. Bruno Salomon, l'une de nos voix du sport, nous raconte tout cela. À la une, l'annonce d'un projet d'accord de paix au Moyen-Orient. Les États-Unis, l'Iran et le Pakistan sont arrivés à des contours pour mettre fin à la guerre, y compris au Liban. Oui, mais à quel prix, nous en parlerons. Signature prévue vendredi et dans la foulée, réouverture du détroit d'Ormuz. C'est ça sur le papier, notre dossier du jour qui va fortement teinter le menu du G7 accueilli par la France dans la ville d'Évian dès ce lundi. La mobilisation en France devant les tribunaux ne faiblit pas en mémoire de Liana pour revendiquer une loi intégrale face aux violences et aux agressions sexuelles sur les enfants et sur les femmes. Nous sommes à Auch dans cette édition. Un demi-million de lycéens ont planché sur le bonheur, sur la parole ou la vérité pour l'épreuve de bac philo ce matin. Réaction à la sortie de l'examen, nous sommes en Isère. Et puis la chaleur revient sur le pays, des températures qui grimpent avec des pics autour de 38 degrés à l'ombre attendu jeudi. 13h15, j'accueille donc Nikos Aliagas. Un timbre postal sort aujourd'hui, frappé de l'une de ses photos en noir et blanc. Deux oliviers millénaires, un mouvement qui fascine et un arbre qui ressemble à notre invité, plein de philosophie et de regard bienveillant sur l'autre. On commence cette édition de Ma France avec cet accord entre les États-Unis et l'Iran. Nouvelle étape cruciale, voilà ce que disent en tout cas les différentes parties au conflit. Un accord que vous allez décrypter pour nous. Bonjour Marine Le Génie.
8: Bonjour Wendy, bonjour à tous.
7: Accord cadre pour mettre fin à la guerre au Moyen-Orient. Oui, mais les contours de ce texte sont très flous. Que sait-on de ce projet à cette heure?
8: Alors déjà, on sait qu'il n'y a aucune version officielle public. Mais d'après le médiateur pakistanais, c'est la fin des hostilités sur tous les fronts, vous l'avez dit, y compris le Liban. Concernant le détroit d'Ormuz, ô combien important, on le sait, pour les prix des carburants chez nous, Donald Trump écrit sur son propre réseau social « J'autorise pleinement la réouverture du détroit d'Ormuz, sans droit de passage et parallèlement la levée immédiate du blocus naval américain des vendredis et que le pétrole coule à flot dans un style très trumpien. Laissez en définir les détails techniques. Ce matin, le ministre des Affaires étrangères français, Jean-Noël Barrot, se montre prudent et dit espérer cette réouverture.
9: La réouverture du détroit d'Ormuz, qui va, nous l'espérons, permettre de rétablir la liberté de navigation et ainsi réduire la pression qui s'exerce depuis beaucoup trop longtemps maintenant sur les prix des hydrocarbures, sur les approvisionnements en engrais, et plus généralement sur le commerce international et donc sur l'économie mondiale, donc sur le pouvoir d'achat et sur des Français et l'économie française.
8: prudence donc dans les mots des officiels, mais dès cette annonce, les prix ont tout de même chuté de 4,5%, la réouverture du Détroit, qui n'interviendra qu'une fois l'accord conclu et signé.
7: Une capitulation de Donald Trump, c'est ce que disent certains observateurs sur cet accord très fragile qui douche les espoirs de liberté du peuple iranien et qui laisse, Marine, un goût très amer à Israël.
8: Tel Aviv n'a obtenu satisfaction ni sur le nucléaire iranien, ni sur sa liberté d'action militaire au Liban. Les sujets qui fâchent sont loin d'être réglés. Une phase diplomatique de 60 jours s'ouvre. En 60 jours, beaucoup de choses peuvent encore se passer en Iran comme en Israël. En résumé, on peut dire que ce texte fixe les grandes lignes pour la paix, mais laisse en suspens des questions plus épineuses, l'avenir du programme nucléaire iranien, donc le sort des stocks d'uranium hautement enrichi, la levée progressive des sanctions américaines, entre autres.
7: Merci Marine Le Génie. Le Pakistan, vous le disiez,

0: supplémentaires pour sécuriser le détroit d'Ormuz et accompagner sa réouverture. Elle a également depuis plusieurs semaines appelé à un cessez-le-feu au Liban. Alors c'est dans ce contexte qu'Emmanuel Macron accueillera Donald Trump à 17h à Évian. Premier entretien en tête-à-tête dans la foulée de l'interview du président français au journal de 13h de TF1. Et avant, un dîner ce soir à l'hôtel Royal avec vue sur le lac Léman. La France met donc les petits plats dans les grands puisque le président américain est aussi convié au château de Versailles mercredi soir. Manière de le convaincre de rester jusqu'au bout dans ce moment particulier après plus de 100 jours de guerre et cet accord qui se dessine et qui donne donc à ce sommet du G7 une dimension particulière.
1: Ouais, Emmanuel Macron qui s'apprête donc à accueillir un Donald Trump revigoré par ce projet au menu du G7, le commerce, la tech, la personnalité surtout du président américain qui ne nous met pas de nouveau à l'abri de sorties de route car il annonçait il y a quelques heures encore assommer le vin français de droits de douane si Paris ne levait pas une taxe qui frappe les revenus des grands groupes de la tech, notamment Apple, Google ou Meta. La mobilisation ne faiblit pas en mémoire de Liana et de toutes les victimes de violences et d'agressions sexuelles, avec de nouveaux appels à manifester ce soir, 19h, devant les palais de justice de France, de Tarbes à Lyon, de Cambrai à Nîmes. Les associations mobilisées veulent maintenir la pression, en effet, sur le gouvernement, jusqu'à l'adoption d'une loi intégrale pour empêcher des tragédies comme la mort de cette petite collégienne. Dans le Gers, après un rassemblement inédit lundi dernier de 600 personnes à Auch, les organisations féministes, comme les syndicats, s'apprêtent de nouveau à manifester. Marc Bertrand.
2: Corinne, caissière au supermarché de Florence, n'a jamais manifesté, à part pour les motards en colère. Cette fois, elle est prête à y aller.
3: Dans le Gers, on n'a jamais été touché par une affaire pareille. Jamais. Donc, quelque part, ça nous passait au-dessus. J'espère que ça va bouger. Il faut que ça bouge, que ça change.
2: Au planning familial du Gers, qui a failli disparaître il y a quelques mois, faute de bénévoles, Romain, un militant, sent une prise de conscience dans son village de 100 habitants.
4: Moi, dans mon conseil municipal, des personnes qui vont au rassemblement et qui ne sont pas habituées justement à aller à de telles manifestations, cette indignation, cette colère est telle qu'on a des écoutilles toutes ouvertes aujourd'hui pour pouvoir parler de ces sujets.
2: Camille, une autre militante du planning, redoute justement cette colère. Lundi dernier, devant le tribunal, il y avait 600 personnes et beaucoup, selon elle, voulaient seulement désigner des coupables.
5: En fait, les gens qui étaient là, il y a eu des discours d'appel à la peine de mort et voilà, la procureure de vie quand même sous protection là aujourd'hui. Pour nous, c'est pas du tout là le combat en fait.
6: Il y a une prise de conscience, mais les gens ne viennent pas vers les militantes et associations féministes.
2: Ce soir, les militantes comptent engager le dialogue pour expliquer leurs revendications. Plus de moyens pour la justice et pour la prévention des violences sexuelles.
1: Merci Marc Bertrand. Nicolas Dupont-Aignan, maire de Hyères dans l'Essonne, ancien candidat à la présidentielle, a proposé de rouvrir le débat sur la peine capitale par le biais d'un référendum pour les crimes qui touchent les enfants. Et ce matin, sur France Info, le porte-parole du Rassemblement National, Laurent Jacobelli, affirme que son parti respecterait le résultat de cette consultation populaire. Le RN qui plaide pour une perpétuité réelle et incompressible pour les violeurs d'enfants. Si les résultats de Parcoursup sont tombés il y a 15 jours, le chemin n'est pas terminé pour les lycéens de terminale qui passent leur bac, leur vrai bac cette semaine. Avec la sacro-sainte épreuve de philo ce lundi pour 530 000 élèves, 4 heures à plancher, c'était ce matin, sur une dissertation ou un commentaire de texte sur 17 notions de philosophie. L'art, la conscience, la justice ou l'État. Je vous donne quelques-uns des sujets. Avons-nous la maîtrise de nos paroles? Peut-on être heureux quand les autres ne le sont pas? Voici deux d'entre eux proposés pour le bac général. La vérité, c'était une question au cœur des séries techno ce matin. Antoine Ballandra, vous y étiez pour Ici Isère, au lycée Philibert Delorme de l'île d'Abo.
7: Ils sont une trentaine assis derrière des bureaux individuels. Copie blanche sur la table, il est 7h54, l'heure de vérité approche, mais aucun souci pour Garance.
8: Non, je suis pas stressée là pour l'instant. J'ai pas beaucoup révisé, mais j'ai quand même révisé la plupart des choses à réviser. Ça va bien se passer.
7: Amine, lui, est un peu plus tendu, mais cet élève de terminale espère eh bien, que ça passera.
9: On est prêt à tout donner. Et donner son maximum, hein. Ça peut passer, on va dire. Je crois, mais commentaire de texte.
10: Pourquoi ?
9: Parce que je trouve que c'est plus simple la méthode que la dissertation.
10: Ouais, la trousse, téléphone dans le sac, téléphone éteint.
7: 7h58, tout le monde est fin prêt. Le stress monte un peu pour Juliette.
11: Stressé, mais ça va à peu près. On ne sait jamais, un coup de panique, ça peut tout faire dégager.
7: Alors, le recteur de l'Académie de Grenoble prend le temps de discuter un peu avec des élèves.
12: Vous savez qu'un jour, lorsque vous vous remémorerez ce moment, ce sera que du plaisir.
11: Oui.
12: Non, sincèrement. Hein.
7: Et puis à 7h59, c'est l'ouverture officielle des sujets. Débattre, est-ce chercher la vérité ou la technique peut-elle être mauvaise? 4 heures pour réfléchir, prendre du recul en n'oubliant pas la sainte

0: Taxe, la grammaire et l'orthographe qui devraient être plus sévèrement notés cette année.
1: Vous n'avez pas fait d'impasse ?
2: Et le ministre de l'Éducation nationale, Édouard Geoffrey, veut réorganiser les examens en fonction des épisodes de chaleur. Alors c'est trop tard pour cette édition 2026, ça vous l'avez bien compris, mais il souhaite pour l'avenir en finir avec les sessions d'examen de l'après-midi et étaler le calendrier des épreuves le matin. Car l'été n'est pas encore arrivé au calendrier et pourtant une nouvelle vague de chaleur déferle sur la France. Hier, dans le sud-ouest, les températures ont grimpé jusqu'à 35 degrés et le mercure va s'affoler doucement avec une hausse générale des températures mercredi et jeudi. 38 degrés attendus à Nevers, 37 à Paris ou Brive, 36 à Lyon ou Toulouse. Contrairement à la canicule de la fin du mois de mai, cette vague de chaleur devrait gagner plus largement les régions du centre et de l'est, avec 4 Français sur 5 concernés par ce flux de chaleur qui remonte des pays du Maghreb. Alors tout le monde n'a pas la même méthode pour résister aux fortes chaleurs et vous l'avez constaté sur la plage de la concurrence. Nous sommes avec vous, Paul-Adrien Sicard, à La Rochelle.
3: Les plus entreprenants, comme Nicolas, ont choisi la plage pour se rafraîchir.
4: On vient se baigner parce qu'il fait beaucoup trop chaud et c'est agréable, ça rafraîchit le corps.
3: Et toujours en prenant ce qu'il faut.
4: Prendre nos précautions, prendre une glacière avec de l'eau, parasol, serviette, crème solaire.
3: Pour Sandrine, c'est le meilleur moyen de combattre la chaleur.
5: C'est parfait pour se baigner et justement résister à la canicule. C'est plus chaud que d'habitude, mais par rapport à être à l'intérieur de la ville, en fait, il y a de l'air. Et donc du coup, je trouve que c'est l'endroit où on est le mieux en ce moment.
3: Des habitudes qui contrastent vraiment avec celles d'Annick.
6: C'est du bon sens. Pour prendre soin de sa santé, il ne faut quand même pas s'exposer aux grosses chaleurs, pas spécialement le soleil. Je pense qu'avec l'âge, on devient plus sage. Parce que moi, je supporte bien la chaleur pourtant. Mais là, j'ai décidé de prendre soin de mon corps, de ma santé et de profiter vraiment des bonnes soirées, étant donné que je suis au frais l'après-midi. Le soir, je suis vraiment très bien.
3: Stéphane, lui, préfère acheter des rafraîchissements pour ne pas prendre de risques sur sa santé et celle de ses enfants.
7: Mais là, je viens de m'arrêter d'acheter de l'eau parce qu'aujourd'hui, il fait super chaud et on essaye de bien s'hydrater. On met tout le monde à l'ombre, surtout les petits.
3: Ces boissons, il les a achetées à Alexandre, un marchand de glace.
8: Et c'est quand même agréable. Le beau temps, à La Rochelle, on est une ville balnéaire. Donc c'est super et c'est vrai que l'amplitude de travail est un peu plus long, mais faut être là, faut être présent et les choses se passent bien. Dans l'ensemble, les gens ont le sourire.
3: Depuis le début de l'été, Alexandre transporte son camion de glace tous les jours à la plage de la concurrence.
2: Et pour la protection des personnes âgées avant ce nouvel épisode de chaleur, le système d'alerte automatisé a été testé par exemple par la mairie de Toulon. Pour les enfants à l'école, les menus s'adaptent comme à Rezé et Saint-Herblain. Pour 6500 repas, ce sera prioritairement cette semaine du froid. Et puis grande prudence évidemment au cœur de nos bois et de nos forêts. La chaleur et la sécheresse favorisent les départs de feu, dont 90% sont d'origine humaine. 6 départements sont en risque élevé aujourd'hui, 4 dans le sud-est, l'Aude, l'Hérault, le Gard et le Vaucluse. Et deux dans l'ouest, la Vendée et les Deux-Sèvres. 80 bougies de soufflé, Plougastel d'Aoulas a fêté son 80e anniversaire de la fête des fraises. C'était ce week-end. 10 000 personnes venues déguster le fruit produit dans la presqu'île de Crozon pour profiter aussi d'un défilé de chars, de plusieurs fanfares et animations. Avec une idée en tête, Louis Meuriot célébrait ce fruit comme il se doit.
9: C'est la dernière étape du pèlerinage de Noah.
10: J'étais allée au musée de la fraise et du coup, là, je reviens pour fêter la fraise.
9: Pas de bâton de marche, ni de sac à dos pour la jeune femme, mais les bras chargés de deux grosses barquettes du fruit rouge.
10: Les fraises au printemps, c'est vraiment matin, midi et soir, et surtout avec la chantilly. C'est trop bien, il y a de la musique, le cidre est bon, les fraises sont bonnes, que demander de plus ?
9: Elle entend une à son compagnon, Camille.
11: Elles sont excellentes. Ah ouais, elles sont bien juteuses, bien sucrées. Non, franchement, tout ce qu'on réclame chez une fraise, globalement.
9: Une grosse fraise rouge de la variété Dream, comme rêve en anglais.
11: Ah, ça m'a transporté, complètement. Je me suis senti un petit peu évadé, c'est génial.
9: En même temps, au milieu de la fête des fraises, il est impossible de résister aux arguments de vente de Monique.
12: Ah, oh, bah la fraise de Plougastel, c'est la meilleure de France. Il n'y a pas photo.
9: Allez, comment vous pouvez me la décrire un peu?
12: Alors, la Dream, elle tient en bouche, voilà. Les gens ne la connaissent pas et elle est très sucrée.
9: C'est aussi presque un travail de mémoire.
12: Elle a été plantée à Keraliou, un petit village de Plougastel, et après, des chercheurs de Brest ont travaillé sur la fraise et elle est devenue rouge. Et voilà le départ de la fraise sur Plougastel.
9: Comme en 1946, une partie de l'argent récolté ira pour les écoles de Plougastel.
2: Le mondial de foot, on en reparle dans le journal de la Coupe du Monde dans 10 minutes avec l'une des voix du foot ici, c'est Bruno Salomon à la veille du premier match des Bleus, 21h demain, bien entendu face au Sénégal dans le New Jersey. Aujourd'hui, c'est l'Irlande, l'Iran et l'Espagne qui entrent sur la pelouse.
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2: Et Bienvenue dans ma France. Je reçois l'un de mes talentueux confrères qui est bien plus qu'un journaliste. Il est passeur, un photographe du vivant et des émotions, un homme de valeurs et de mouvements. Les valeurs, on en a tellement besoin dans le monde dans lequel nous vivons. Vous êtes ancré dans la vie. Comme un olivier, bonjour cher Nikos.
1: Bonjour ma chère Wendy, merci pour vos mots. Un olivier.
2: Un olivier, bah, c'est un arbre qui vous ressemble, c'est l'arbre de votre enfance, c'est un arbre qui nous réunit aujourd'hui. Ces racines, vous les avez communes, oui, avec cet olivier, Nikos.
1: Oui, l'olivier représente dans l'idéal et dans le collectif, dans l'inconscient collectif, un symbole de paix, un symbole de transmission, de résilience aussi. Il était aussi l'arbre de la sagesse dans l'Antiquité, quand oui. Minerve, Athéna, plantait un olivier sur le rocher de l'Acropole et le Parthénon naissait, donc il symbolise, il cristallise beaucoup de choses. Et en même temps, ce qui est intéressant, c'est si on pensait à ce que voit l'olivier. Mmh. C'est-à-dire, nous, on est tous de passage, on a tous nos certitudes, nos époques sont importantes, le buzz, les machins, les guerres, les histoires, mais l'olivier est toujours là. Ceux-là, je les ai photographiés il y a 2-3 ans, je photographie les oliviers depuis une vingtaine d'années, ils ont plus de 300 ans. Ils en ont vu des mortels pétris de certitudes. Donc les voir comme ça aujourd'hui, sur ce timbre qui sort aujourd'hui, en ce 15 juin, c'est hyper émouvant pour moi, parce que c'était les oliviers devant lesquels mon père m'emmenait quand j'étais gamin.
2: Ça c'est magnifique, c'est l'histoire qui se reproduit, et l'histoire qui va aussi auréoler tant de correspondances. Il y a près de 500 000 timbres dans cette série artistique qui sont diffusés dès aujourd'hui par La Poste, et on voit en effet en noir et blanc ces oliviers sur ce timbre. Vous avez choisi un titre magnifique, d'ailleurs traduit en grec sur ce timbre, ouais. Danse millénaire, justement.
1: Oui, parce qu'il traverse le temps, et l'olivier, dans son mouvement, quand on voit ces deux oliviers, ces deux troncs qui ont une racine commune, au final, qui nous ressemble pas mal, en fait, on les imagine en train de danser, parce que leur position à travers le temps, leurs troncs sinueux, leurs feuillages, leurs branches qui ont souffert, qui ont été élaguées, les figent pour nous qui sommes incapables de voir l'infinitésimal mouvement, et pourtant ils bougent. Tout bouge autour de nous. La nature nous regarde. On a des comptes à lui rendre. On est de passage. Nous sommes mortels. Combien de gens puissants sont passés devant ces oliviers? Combien de gens tristes, heureux? D'autres se sont endormis, mais ils n'existent plus. Mais l'olivier existe toujours. Il dit quelque chose du passage. Et c'est ce qui m'émeut profondément.
2: C'est magnifique et très émouvant, j'imagine, pour vous de voir cette photo. Vous parliez de vos ancêtres, de votre papa en particulier. Vous qui étiez ce week-end au Salon Mondial du Thym, au milieu des philatélistes, des collectionneurs qui sont absolument à la recherche justement de ces pépites. Qu'avez-vous ressenti en dédicaçant ce timbre-là?
1: D'abord de l'émotion, parce que la moyenne d'âge, on est vraiment dans le senior. Ouais. Et en même temps, c'était le besoin du lien, un besoin d'être avec l'autre, de discuter, à la fois de la photographie du timbre. Certaines personnes venaient me montrer leur collection. Regardez, j'ai rencontré Soulage, j'ai rencontré un tel, César. Ça m'a ému aussi parce que je me suis souvenu des premiers timbres que je collectionnais quand j'étais gamin. C'est-à-dire, c'est quoi le timbre? Alors qu'aujourd'hui, on peut communiquer en quelques secondes avec le bout du monde. Tout à l'heure, vous allez avoir des correspondants, on va parler football, etc. Tout ça se joue, il n'y a plus de distance.
2: Exactement.
1: Et en même temps, c'est pas parce qu'il y a plus de distance qu'il y a plus de liens et plus de communication. Et ce qui m'a ému le plus, c'est de voir des files de gens venir juste parler, qu'on se regarde dans les yeux pour un petit bout de papier comme ça qui va traverser, qui va aller à l'autre bout du monde. Je crois que notre société, ma chère Wendy Bouchard, a besoin de temps long. Tout va trop vite, chaque image remplace l'autre. Alors c'est bien quand c'est utile, quand c'est fait pour servir quelque chose, mais nous avons besoin de nous poser, de nous regarder, d'échanger. Et c'est peut-être ça notre existence.
2: C'est ce que fait le photographe et l'œil du photographe que vous êtes. Hein. Vous le racontiez très bien, Nico, saisir l'instant et y revenir, le regarder, le voir renaître sous nos yeux grâce à la beauté, à la vertu de cette photographie. Vous êtes un écrivain, vous, un auteur épistolaire. Vous aimez passer par cette correspondance un peu à l'ancienne, Nico Salier.
1: Oui, parce que ça reste. Oui. C'est ce que disait mon père, attention, hein, parce que l'écrit reste. Et en même temps, super, parce que l'écrit peut encore, un peu comme une Madeleine de Proust, comme un palimpseste, comme ça, nous faire voyager, une écriture. J'imagine, quand je vois cette enveloppe timbrée à l'effigie de Victor Hugo, ou un vieux timbre, je crois, de l'époque de Victor Hugo, c'était une lettre adressée à Victor Hugo qui a été vendue plusieurs centaines de milliers d'euros. J'imagine la personne qui l'écrivait à l'époque. Sa façon façon de l'écrire, son petit bureau, sa plume. Voilà, ce qui est très intéressant avec le timbre et le voyage du timbre, à la fois géographique et à travers le temps aussi, c'est qu'il nous rappelle qu'il y en avait d'autres qui avaient le même présent et la même arrogance du présent que nous, et qui finalement passent parfois aux oubliettes ou deviennent des archives. Donc c'est le voyage qui m'intéresse.
2: Et vous nous faites voyager avec ce timbre qui sort aujourd'hui pour La Poste, cette danse millénaire, ces oliviers qui se retrouvent, lumière originelle, mémoire vivante. Comment dit-on danse millénaire en grec ?
1: Eonovios choros.
2: Ça, c'est magnifique.
1: Ça a donné chorégraphie choros.
2: Ouais. Et justement, chers amis, vous qui aimez tant la voix, la poésie de Nikos Aliagas, la vertu moderne, si j'ose dire, de ce timbre-là, c'est que vous avez un petit QR code dans l'angle à gauche que vous pouvez scanner. Et on va où avec ce QR code ?
1: Une réalité augmentée, comme on l'appelle aujourd'hui, nous montre cet olivier réinterprété dans sa danse.
2: Oui.
1: On voit un olivier qui danse. On voit aussi tout ce que ne dit pas le mouvement figé. Et puis on entend un texte que j'ai écrit sur une musique d'un auteur grec, puisqu'on est dans le thème. Et je raconte une petite histoire pendant 2-3 minutes. Voilà. Donc c'est une autre façon d'inviter dans une autre dimension la personne à cultiver l'imaginaire.
2: Premier timbre en réalité augmenté. C'est bon d'être pionnier aussi. Hein,
1: je me suis retrouvé là par hasard.
2: Oui.
1: Et en même temps, voilà, je suis un peu fier de l'histoire. Mais en même temps, je suis surtout très ému. Et si ça peut aider les jeunes qui nous regardent, qui nous écoutent, qui s'intéressent parfois à nous, à acheter des timbres.
2: Mmh.
1: Parce que c'est un métier extraordinaire. Je suis allé à Boulazac, près de Périgueux.
2: Oui.
1: C'était extraordinaire de voir les artisans et les artistes à l'impression du timbre. Tout le boulot qui est fait depuis des siècles. On a un savoir-faire français, une spécificité. Le timbre français fait l'écart à travers le monde. Parce qu'il est encore une petite œuvre d'art. Donc, franchement, soutenons nos traditions sans être passéiste, parce qu'on peut être moderne, avoir des QR codes et ne pas oublier qu'on a hérité de quelque chose qui est précieux.
2: Et vous avez ce timbre de Nikos Aliagas qui sort aujourd'hui, chers amis, dans cette série artistique à La Poste. Et c'est très beau de vous retrouver aussi à cette occasion, Nikos, parce que il y a cette matière naturelle que vous figez, et puis il y a la matière plus vivante, elle l'est hein, bien sûr, mais de l'humain que vous explorez. Les traces laissées sur les corps, vous aimez beaucoup les mains, vous aimez beaucoup les rides, les visages marqués, comme finalement les écorces de l'arbre.
1: C'est ce que j'essaie de reconnaître. En fait, on ne fige pas l'image. En réalité, c'est elle qui nous regarde. Et il y a une question hein, pour les photographes. Qui regarde qui? Et est-ce que c'est déjà l'avenir qui nous regarde? Est-ce que c'est le passé qui nous dit « Mais t'inquiète pas, toi aussi, t'es de passage ». Lorsque j'ai présenté cette exposition, pas loin d'ici, au Musée de l'Homme,
2: à Paris, oui.
1: les Grands Âges, c'était précisément pour rendre hommage, non pas à la vieillesse. Ça veut rien dire, la vieillesse. Vieillir, c'est super, parce qu'on est encore en vie, même quand c'est dur. C'était reconnaître le temps qui passe. On est traversé par le temps. On n'est pas spectateur du temps. Nous sommes partie intégrante de cet ADN et de cette expression qui pour nous est temporelle, pour d'autres, et peut-être dans l'avenir, ce sera quelque chose d'autre. Donc, reconnaître le temps qui passe, c'est respecter la vie. Et reconnaître la résilience d'un arbre ou le courage d'une personne de 103 ans qui sourit encore alors que le monde part en cacahuète autour de nous, c'est que tout n'est pas perdu.
2: Et vous savez, on a très envie d'avoir des rides pour pouvoir être photographié par Nikos Aliagas. Ça, c'est quand même un panthéon aussi du moment. C'est très beau. Les grands âges au Musée de l'Homme jusqu'au 1er janvier 2027. Et c'est magnifique, justement, la manière dont vous mettez aussi en scène ces aïeux qui sont nos piliers, cher Nikos. Que faut-il comme ingrédient, justement, et pour être dans l'œil de Nikos et de son appareil photo, pour avoir la plus belle intention?
1: Peut-être laisser sortir ce que tu as en toi, en fait, c'est ce que je dis aux gens. Ne posez pas, n'ayez pas peur de ce que vous êtes. Juste, regardez-moi, tout simplement. Et pensez à quelque chose qui est en vous et exprimez-le juste avec votre pensée et vos yeux feront le reste. Il ne s'agit pas d'être dans une mise en scène. Pourtant, je photographie aussi des artistes, des acteurs, beaucoup de choses, mais pour d'autres raisons. Ce qui m'intéresse, c'est si on devait plus revoir, si on aujourd'hui, madame, monsieur, c'était le seul instant de notre rencontre. Qu'aimeriez-vous me laisser dans cette image, dans cet instantané, dans ce regard? C'est tout.
2: Merci pour ce moment de poésie, mon cher Nikos Aliagas.
1: Merci,
2: ce timbre, voilà, c'est aussi un lien que vous avez avec le souvenir philatélique et avec nos auditeurs et les Français qui vous aiment tant, entre autres. Merci beaucoup, cher Nikos.
1: Merci, portez-vous bien.
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2: Et c'est parti, Bruno Salomon, bonjour pour ce journal du Mondial.
13: Bonjour Wendy.
2: Sous l'œil bienveillant de Nikos Aliagas, vous aimez la Grèce, Bruno?
13: J'ai beau chercher dans les 48 équipes qui participent à ce Mondial, je n'arrive pas à trouver la Grèce, je suis désolé Nikos.
14: On n'y est pas cette année, mais c'est pas grave. Il y a la France.
2: Ça sera mieux donné pour les autres. Jusqu'au 19 juillet, vous serez avec nous, en tout cas tous les jours dans ma France. Vous serez notre guide avec cette Coupe du Monde qui fait se coucher tard, qui fait se lever tôt. Les passionnés du foot avec pas mal de décalage horaire aux États-Unis, au Canada, au Mexique. Donc pour les retardataires qui auraient, et c'est normal, du mal à suivre, dites-nous les résultats de la nuit passée.
13: Ah, il y a eu des cartons hier soir, Wendy, et surtout des buts sur tous les terrains, à commencer par l'Allemagne dans le groupe E qui a étrié Curaçao 7-1. Dans le même groupe, bonne opération de la Côte d'Ivoire, victoire 1-0 face à l'Équateur. Il y a le groupe D aussi, la surprise avec l'Australie qui a défait la Turquie 2-0. Et enfin, poule F, le Japon a accroché les Pays-Bas 2-0. Et la Suède n'a fait qu'une bouchée de la Tunisie, 5-1.
15: Oh, say can you see?
2: On se met dans l'ambiance américaine.
13: Ah bah oui,
2: et surtout, on va partir là-bas, aux États-Unis, Bruno.
13: Oui, car Wendy, notre radio ici a un envoyé spécial pour suivre cette Coupe du Monde. C'est Nicolas Perronnet. Il sera la voix de nos soirées de match de l'équipe de France, puisque toutes les rencontres des Bleus seront à suivre sur ici, dans votre station, sur nos antennes, avec Pierre Clément, avec notre consultante Charlotte Lorgeret, et donc avec Nicolas, qui est arrivé il y a quelques jours en Amérique. Tous les jours, dans le journal, il va nous faire un call d'Amérique, nous laisser un petit message pour nous raconter son mondial à lui. Nicolas est depuis hier sur la côte Est à New York, puisque les Bleus vont jouer demain soir contre le Sénégal, Nicolas.
16: Salut Bruno, salut Wendy, salut. Un petit coucou depuis la 5e avenue à Manhattan. Alors je suis désolé de commencer comme ça, hein. C'est pas pour vous rendre jaloux, vraiment en plus il fait super beau, mais simplement pour vous dire qu'ici en plein New York, on en a absolument, mais alors absolument rien à faire du match des Bleus demain. Il y a deux événements en fait ici, et vraiment rien d'autre en ce moment pour les New Yorkais. Le premier, c'est la parade portoricaine qui a rassemblé des centaines de milliers de personnes hier sur cette avenue qui traverse Manhattan. Et puis l'autre, et ben c'est encore une parade, c'est celle des Knicks, l'équipe qui est devenue championne NBA, qui va défiler elle jeudi dans Manhattan. Il y a une énorme fierté ici avec ce titre obtenu plus de 50 ans après. Il y a des hommages, il y a des t-shirts, des casquettes de partout. New York est encore sur son petit nuage avec ses Knicks. Mais alors France-Sénégal, c'est pas du tout l'actu ici. On verra demain. À demain les amis.
13: Nicolas, voilà, ça va être comme ça tout le temps.
2: Bon bah, les messages sont clairs en tout cas. Pour le prochain call, l'appel d'Amérique, c'est demain, Nicolas. En effet, quelles sont, cela étant, les nouvelles de nos Bleus?
13: Oui, parce qu'on va quand même s'y intéresser, nous, à nos Bleus. L'équipe de France de Didier Deschamps qui va découvrir aujourd'hui la pelouse du MetLife Stadium dans le New Jersey à 22h, heure française. Un dernier entraînement qui devrait nous donner la tendance pour la présence ou non dans le 11 de départ de l'ancien Stéphanois William Saliba. Joueur désormais d'Arsenal, le défenseur central est encore incertain pour la rencontre à cause de douleurs au dos récurrentes. Alors, je suis pas sportif, mais j'ai même douleurs et je peux vous dire que ça fait mal. Un homme, lui, sera bien sur le terrain demain. Et normalement, il devrait être aussi en conférence de presse. Aujourd'hui, c'est le capitaine Kylian Mbappé, la star du Real Madrid, qui dans un entretien aujourd'hui dans le journal Le Parisien a déclaré « Non, ne vous inquiétez pas, être président de la République, ce n'est pas dans mes projets. » Bon, bah écoutez, comme ça, je suis déjà assez détesté comme ça. Voilà, c'est quand même annoncé par Kylian Mbappé. Il explique après que dans sa fin de carrière, il prévoit peut-être de revenir dans l'anonymat ou de s'occuper de sa fondation. Bon, il a quand même encore un petit peu de temps. Il est à la retraite tout de suite. Il a 28 ans. Ouais. Il a encore des trophées à gagner. Le Kicks, dont la Coupe du Monde, avec justement la France.
2: Alors Bruno, ça va être notre petit rendez-vous rituel dans ce journal du Mondial. On va vous raconter aussi des histoires de foot d'ici. Et premier exemple, c'est ce bourguignon qui ce soir va se retrouver aux premières loges du match Belgique-Égypte.
13: Ouais, Stéphane Jobard, 55 ans, dijonnais de la tête aux pieds. Un bourguignon, un vrai ancien du DFCO, le club qui remonte en Ligue 2 cette saison. Il est désormais l'adjoint de Rudy Garcia, le sélectionneur de la Belgique, qui joue ce soir face à l'Égypte. Et ça, c'est Thomas Vichard qui nous l'explique.
17: Stéphane Jobard, c'est une figure du club de Dijon, le DFCO. Il l'a entraîné après y avoir été joueur. Seule équipe d'ailleurs qu'il a connue en tant que milieu de terrain, du monde amateur jusqu'à la Ligue 2. En 2004, première montée dijonnaise dans le monde pro, le coach à l'époque Rudy Garcia. Stéphane Jobard est son capitaine, son relais sur le terrain. Vient l'heure de la retraite, l'ancien prof de PS se forme en tant qu'entraîneur pendant que Rudy Garcia enchaîne les succès à Lille et Rome. Puis Rudy tend la main à Joby lorsque celui-ci est exfiltré du DFCO, direction l'Olympique de Marseille pour une saison. Le duo se sépare à nouveau, mais va se reformer à l'étranger quelques années plus tard, en Arabie Saoudite, d'abord à Al Nasser, de quoi diriger quelques mois Cristiano Ronaldo, puis Naples, avant donc la Belgique et la Coupe du Monde.
2: Thomas Vichard, ici Bourgogne. Bruno, le programme des matchs ce soir.
13: Rapidement, cinquième soirée de football, cinquième orgie de match qui continue. La Belgique-Égypte, 21h, on le rappelle, dans la poule H. Arabie Saoudite-Uruguay à minuit. On a un Iran, Nouvelle-Zélande à 3h du matin. Et donc, il y a aussi cette historique Espagne-Cap-Vert à 18h. Le Cap-Vert, première participation à un mondial.
2: Merci, cher Bruno. À demain et bel après-midi à l'écoute de vos programmes. 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
21: L'expédition plastique Odyssée fait escale au Havre.
20: Richard Gauthier.
21: À partir de demain et jusqu'au 23 juin, le navire laboratoire de cette expédition plastique Odyssée s'arrête dans le cadre d'une grande tournée nationale. Après 3 ans de tour du monde consacré à la lutte contre la pollution plastique des océans, il y aura plein d'animations prévues pour sensibiliser les Havrais à cet enjeu d'avenir. Pendant ces 8 jours, des visites du bateau pour découvrir le fonctionnement de ce laboratoire flottant et l'organisation des équipes à bord. Sur le village, de nombreuses solutions seront présentées. Zéro déchet, réemploi, vrac, consigne, de quoi adopter facilement de nouvelles habitudes de vie. Plus vertueuse, vous pourrez également découvrir une exposition retraçant les 3 ans d'expédition désormais achevée. Rendez-vous à bord, donc à partir de demain jusqu'au 23 juin au Havre, c'est le Plastique Odyssée.
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Ici Normandie, et c'est donc avec Cool and the Gang que je vous souhaite la bienvenue en ce lundi 15 juin. On est à une semaine pile poil de l'été et on profite déjà d'une ambiance estivale sur nos deux départements. Il fera beau tout au long de cette semaine. Et sur les terrasses, demain, important, demain soir pour le premier match des Bleus dans le cadre du Mondial. Ce sera face au Sénégal, vous le savez, à partir de 21h. Ici Normandie, voici Charles Doré avec son nouveau titre, Famille ou pas famille.

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2: Je ne sais pas si vous avez suivi ce que j'ai suivi, mais alors ce week-end, j'étais aux anges, mais aux anges. Ah. Ce week-end, l'événement, c'était ni la Coupe du Monde, ni la mort de Franck Michael, paix à ton âme. Non, c'était le tournoi de sumo qui a eu lieu à Paris. 30 ans qu'on n'avait pas vu ça, les amis. 30 ans, la dernière fois qu'il y avait eu un tournoi de sumo à Paris. Michel Jérôme avait une coupe de Bee Gees et Marianne portait des pampers. Ça remonte à loin. Alors attention, attention, je vais être extrêmement pointilleux. Le sumo, c'est pas uniquement un sport. Oh, que non, réduire à ça, c'est un raccourci choquant, révoltant même. C'est comme si tu dis, Pascal Obispo, c'est de la musique, ça n'a rien à voir. Ça fait 13 siècles, les amis, que les sumotori, sumotor, et il y a une dimension sacrée, essentielle, à mi-chemin entre la procession, la danse et le théâtre. Quand tu rentres sur le doyo, le cercle de sable, tu es en connexion avec les esprits ancestraux du Japon. Alors oui, on dit doyo, doyo, on prononce doyo, on dirait un peu un gars qui dit dojo, mais qui a rendez-vous chez l'orthophoniste. Mais c'est bien doyo. Alors, qui dit pratique ancestrale, dit règle ancestrale. On n'est pas dans le top de la modernité. Le rikishi, c'est le nom du combattant de sumo, n'est pas vraiment un type déconstruit. Voilà. Si tu en crois un, vu son gabarit, c'est toi qui es déconstruit, mais on n'est pas dans quelque chose d'hyper moderne. Les femmes, par exemple, ne peuvent pas coller un pied sur un doyo.
3: C'est vrai.
2: Voilà, désolé, c'est Marianne, c'est sacrilège. Je sais que vous étiez tentée par une carrière dans le sumo, mais c'est pas possible, Marianne. Voilà, déjà, il vous manque 400 kilos. Et puis, en plus, faites le deuil, Marianne Naketula. De toute manière, je me lâche. La vie de sumo, les amis, c'est pas jojo non plus. T'es un demi-dieu, d'accord, mais quelle galère. Depuis qu'ils sont tout petits, les combattants de sumo, chaque jour, c'est entraînement, apprentissage des 82 techniques de sumo, repas, 8000 calories par jour. Imaginez 4 fois le régime normal, 12 fois ce que Marianne et moi ingérons. On est vraiment très très loin. Alors, je ne sais pas pourquoi la France s'est entichée de cette pratique du sumo. Peut-être que c'est grâce à Chirac qui adorait ça. Chirac adorait ça. On ne sait d'ailleurs toujours pas s'il préférait le sumo ou les emplois fictifs. Il y a un mystère quand même autour de Jacques. Toujours est-il qu'aujourd'hui, on a une vraie communauté de fans. D'ailleurs, en Normandie, il y a un cercle d'amateurs du sumo. Je ne sais pas si vous le saviez. Oui, ils sont deux à Bolbec. Moi, je trouve ça intéressant. Je trouve ça intéressant de toute façon, ce goût pour l'autre, ce sens de l'altérité. J'aimerais juste qu'il y ait un peu de réciprocité, vous voyez. J'aimerais, par exemple, qu'on fasse de la pétanque un équivalent. T'imagines 8000 Japonais réunis dans une arena à Tokyo et qui sont là à regarder Patoche et Dédé, deux boulistes de Marseille, comme des demi-dieux.
3: Forcément de Marseille.
2: Oui, boulistes. Lyon, peut-être Lyon aussi. J'aimerais que le cochonnet et le verre de pastis soient des éléments sacrés du mystère, que les nippons s'extasient, dès qu'on tire ou qu'on pointe. Voilà. Que voulez-vous? Un petit peu d'exotisme aujourd'hui. Allez, dosukoi et à demain, les amis.
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0: Vinci, je partirai sur votre radio locale ici, Normandie. Et dans le journal Le Démocrate Vernonnais, on peut lire qu'à Vernon, on souhaite l'arrivée de bénévoles. Le festival Vernon Fire, organisé sur 4 soirées du 10 au 13 juillet, promet de beaux moments de musique et de partage. Ce sera un événement gratuit au château de Bizy. Et les organisateurs ont donc besoin de mains et de bonne volonté. Si vous êtes tenté par l'aventure, vous pouvez vous rapprocher de la mairie de Vernon. Ici Normandie, voici Tina Turner.
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1: Bel après-midi, bonne semaine, ici Normandie, 14h. Le 90 secondes, l'actu en France et dans le monde.
2: Même s'il est encore flou, l'accord de paix entre les États-Unis et l'Iran, annoncé hier soir, pourrait faire du bien au portefeuille des Français. Les prix du gasoil et de l'essence passent en dessous des 2 euros le litre, mais la prudence reste de mise. Il faut définir les détails techniques de la réouverture du détroit d'Ormuz, notamment. Et ce protocole d'accord intervient alors que le sommet du G7 débute en fin d'après-midi à Évian, en présence d'un Donald Trump triomphant qui doit convaincre ses partenaires français, allemands, italiens, britanniques, japonais et canadiens. Emmanuel Macron vient de prendre la parole. Il faut tout faire pour mettre en œuvre ce projet d'accord, dit le président, qui ajoute que le gouvernement va s'assurer que la chute des cours soit, je cite, répercutée à la pompe. La vérité, la technique ou encore le bonheur, trois thèmes au programme des épreuves du bac de philo ce matin. Avons-nous la maîtrise de nos paroles ou encore débattre ? Est-ce chercher la vérité ? 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Ici, des rassemblements prévus ce soir devant les tribunaux et devant le ministère de la Justice, dans le sillage de l'affaire du meurtre de Liana dans le Gers. 150 associations et syndicats réclament une loi intégrale contre les violences faites aux enfants et aux femmes. Et puis, il va faire chaud, très chaud, cette semaine. Des records de température sont attendus avec un retour de la canicule et des orages possibles, notamment pour les journées de jeudi et vendredi. 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
1: Soleil légèrement voilé et température en hausse pour ce lundi. Un temps chaud d'ailleurs annoncé pour toute la semaine. À 17h, tout à l'heure, vous aurez 27 à Dieppe, 26 au Havre, avec une mer belle et peu agitée, une eau à 16 degrés. 31 degrés à Rouen et à Évreux. Attention, orage possible dans la région d'Évreux, justement, en tout début de soirée. La nuit prochaine, quelques averses peuvent tomber, 13 à 15 degrés au réveil, et demain mardi, le soleil qui s'impose largement et des maximales allant de 18 à 24 degrés.
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0: Ici Normandie, vous étiez en compagnie du groupe U2 et vous allez entendre trois chansons françaises à la suite dans quelques instants. Il y aura le premier single d'Étienne Dao à figurer au top 50 de juillet à novembre 1985. Le nouveau single extrait du 10e album studio de M. Pokora et une chanson d'amour tube signée Berger pour son épouse en 1984.
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1: Une nouvelle saison en Ligue 1 pour le HAC.
0: Richard Gauthier.
1: Et les réabonnements ont démarré le 29 mai dernier. Et depuis la semaine dernière, les réabonnements directement au guichet sont possibles. 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

0: Ici Normandie, c'était Relax, premier single du groupe britannique Frankie Goes to Hollywood, sorti en octobre 1984. Relax en 5 lettres et en anglais dans le texte. Alors vous ne ferez pas de miracle au Scrabble avec ce mot-là. Mais en attendant, félicitations au club de Pont-Audemer, sacré champion de France. Interclub de Scrabble, la finale avait lieu ce week-end à Lieusaint. L'équipe du Scrabble Rillois revient avec ce titre en 6e division. Ici Normandie, c'est avec Julien Clerc que nous allons jouer dans quelques secondes.
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2: Bel après-midi, merci d'être là, il est 15h. Et voici le 90 secondes.
3: Le G7 commence à Évian en fin d'après-midi. Emmanuel Macron le préside au cœur des discussions entre les dirigeants des États-Unis, du Royaume-Uni, du Canada, de l'Allemagne, de l'Italie, du Japon et de la France. Le projet d'accord signé hier soir entre Washington et Téhéran, Donald Trump a promis la réouverture du détroit d'Ormuz dès la signature prévue vendredi. Mais la prudence reste de mise. On ne connaît pas encore les détails techniques de cette réouverture. Cet accord fera-t-il baisser les prix à la pompe? Le gouvernement y veillera, sur le chef de l'État. Dès l'annonce, en tout cas, les prix ont chuté de 5% en dessous de 2 euros le litre pour le gasoil et l'essence. Dans l'affaire Liana, les résultats de l'enquête administrative sur d'éventuels dysfonctionnements seront dévoilés le 22 juin, lundi prochain. Dysfonctionnements notamment dans le traitement des plaintes visant Jérôme Barella, le principal suspect du meurtre de la collégienne. Dans le sillage de cette affaire, les associations engagées dans la lutte pour les droits des enfants et des femmes appellent, comme lundi dernier, à des rassemblements devant tous les tribunaux de France à 19h et devant le ministère de la Justice, place Vendôme, à Paris. La Coupe du Monde de foot avec 2 matchs à suivre. Espagne-Cap-Vert à 18h, Belgique-Égypte, ce sera à 21h. Et puis 40 degrés en Nouvelle-Aquitaine, 37 à 39 aussi dans la région parisienne. D'ici la fin de semaine, après la canicule du mois de mai, on attend de nouvelles fortes chaleurs cette semaine, de nouveaux records de température. 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
2: Soleil légèrement voilé et température en hausse pour ce lundi. Un temps chaud d'ailleurs annoncé pour toute la semaine. À 17h, tout à l'heure, vous aurez 27 à Dieppe, 26 au Havre, avec une mer belle et peu agitée, une eau à 16 degrés. 31 degrés à Rouen et à Évreux. Attention, orage possible dans la région d'Évreux, justement, en tout début de soirée. La nuit prochaine, quelques averses peuvent tomber, 13 à 15 degrés au réveil, et demain mardi, le soleil qui s'impose largement et des maximales allant de 18 à 24 degrés.
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0: début d'après-midi tout en musique, ici Normandie dans le poste, et des tubes à gogo comme celui de Cock Robin que nous venons d'écouter, et comme trois chansons françaises à la suite qui arrivent dans quelques secondes. Il y sera question de la vie et de ses tourments, de la vie et ses merveilles, et d'un combat pour la vie.
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1: Un concert mythique à voir ce soir au cinéma.
0: Richard Gauthier.
1: Le Laura Datour, Bercy 95 de Johnny Hallyday. Spectacle considéré comme l'un des sommets de sa carrière. 20 shows à guichet fermé et qui ouvrait une tournée fleuve qui allait conquérir toute la France.

0: On est là pour passer une bonne soirée ensemble.
1: 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Ça n'aura pas échappé aux fans qui sont très nombreux. 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

0: Captain of the Earth, c'était Double sur votre radio ici, Normandie et sous le soleil. Annie Le Flouter prend le relais juste après l'actu de 16h. Elle aura pour vous un passeport gourmand pour vous régaler en terrasse, par exemple. Et puis vos invitations pour le festival Archéo Jazz. C'est un événement ici, Normandie, ce sera du 24 au 27 juin prochain au château médiéval de Blainville-Crevon. Dans quelques secondes, le tube d'un Français qui célèbre une ville américaine, le nouveau tube d'une chanteuse québécoise et un tube franco-italien.
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1: Belle fin d'après-midi ici Normandie, il est 16h. Et voici le 90 secondes, c'est l'actu en français dans le monde.
2: Même s'il est encore flou, l'accord de paix entre les États-Unis et l'Iran pourrait faire du bien au portefeuille des Françaises et des Français. Les prix du gasoil et de l'essence passent en dessous des 2 euros le litre, mais la prudence reste de mise sur ce protocole annoncé hier soir. Il faut notamment définir les détails techniques de la réouverture du détroit d'Ormuz. Un projet d'accord qui intervient alors que le sommet du G7 débute en fin d'après-midi à Évian, en présence d'un Donald Trump triomphant qui doit convaincre ses partenaires français, allemands, italiens, britanniques, japonais, et canadien. Pour Emmanuel Macron, qui a pris la parole en début d'après-midi, il faut tout faire pour mettre en œuvre ce projet d'accord. Il ajoute que le gouvernement va s'assurer que la chute des cours du pétrole soit répercutée à la pompe. Fin de citation. Des rassemblements prévus ce soir devant les tribunaux de France et devant le ministère de la Justice dans le sillage de l'affaire du meurtre de Liana dans le Gers. 150 associations et syndicats réclament une loi intégrale contre les violences faites aux enfants et aux femmes. La vérité, la technique ou encore le bonheur, trois thèmes au programme des épreuves du bac philo ce matin. Avons-nous la maîtrise de nos paroles ou encore débattre? Est-ce chercher la vérité? Vous avez 4 heures, tous les sujets sont sur ici.fr et sur l'appli ici. Il va faire chaud, très chaud cette semaine. Des records de température sont attendus avec un retour même de la canicule et des orages possibles, notamment jeudi et vendredi. Les cartes ainsi que les prévisions en détail sont sur ici.fr et l'appli ici.
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5: Côté météo, une semaine chaude qui pourrait voir des orages se déclencher à partir d'ailleurs de cet après-midi. Il devrait pleuvoir, mais de façon modérée, dans la demi-heure dans le secteur de Brionne. Pour l'instant, uniquement Brionne. Le ciel est d'ailleurs assez nuageux cet après-midi. Des températures élevées, 26 degrés à Yvetot actuellement, 27 à Dieppe et au Havre, 29 à Val-de-Reuil, 30 degrés à Rouen ainsi qu'à Évreux. Sur les routes, sous les averses, vous levez le pied, bien sûr. 110 au lieu de 130, notamment sur les autoroutes. Sinon, on roule plutôt bien. C'est pas encore la sortie de l'école. C'est pas encore la sortie du travail, à part pour certains. Il est 16h02.
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5: Et c'est la sortie de Madonna. On est dans le groove. Bel après-midi sur votre radio. 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

0: Ah, si l'amour pouvait nous apprendre à parfaitement conjuguer à l'imparfait, eh ben au moins ça sert à quelque chose. Amis, sur votre radio ici, Normandie. Le lundi, c'est le premier pas vers la semaine, alors autant ne pas le louper. Et pour se lever du bon pied avec un bon premier pas, c'est tous les matins avec notre équipe d'ici matin, Marianne Naquet, Michel Jérôme, et à 7h40, Antoine Lucciardi. C'était donc ce matin, le voici si vous l'aviez manqué.
1: Je ne sais pas si vous avez suivi ce que j'ai suivi, mais alors ce week-end, j'étais aux anges, mais aux anges. Ah. Ce week-end, l'événement, c'était ni la Coupe du Monde, ni la mort de Franck Michael, paix à ton âme. Non, c'était le tournoi de sumo qui a eu lieu à Paris. 30 ans qu'on n'avait pas vu ça, les amis. 30 ans, la dernière fois qu'il y avait eu un tournoi de sumo à Paris. Michel Jérôme avait une coupe de Bee Gees et Marianne portait des pampers. Ça remonte à loin. Alors attention, attention, je vais être extrêmement pointilleux. Le sumo, c'est pas uniquement un sport. Oh que non, réduire à ça, c'est un raccourci choquant, révoltant même. C'est comme si tu dis Pascal Obispo, c'est de la musique, ça n'a rien à voir. Ça fait 13 siècles, les amis, que les sumo Sumotor, et il y a une dimension sacrée, essentielle, à mi-chemin entre la procession, la

0: danse et le théâtre. Quand tu rentres sur le Dōyō, le cercle de sable, tu es en connexion avec les esprits ancestraux du Japon. Alors oui, on dit Dōyō, on prononce Dōyō. On dirait un peu un gars qui dit Dojo, mais qui a rendez-vous chez l'orthophoniste, mais c'est bien Dōyō. Alors qui dit pratique ancestrale, dit règle ancestrale. On n'est pas dans le top de la modernité. Le Rikishi, c'est le nom du combattant de sumo, est pas vraiment un type déconstruit. Voilà. Si tu en crois un, vu son gabarit, c'est toi qui es déconstruit, mais on n'est pas dans quelque chose d'hyper moderne. Les femmes, par exemple, ne peuvent pas coller un pied sur un Dōyō.
1: C'est vrai.
0: Voilà, désolé Marianne, c'est sacrilège. Je sais que vous étiez tentée par une carrière dans le sumo, mais c'est pas possible, Marianne. Voilà, déjà il vous manque 400 kilos, et puis en plus, faites le deuil, Marianne Naketula. De toute manière, je me lâche. La vie de sumo, les amis, c'est pas Jojo non plus. T'es un demi-dieu, d'accord, mais quelle galère. Depuis qu'ils sont tout petits, les combattants de sumo, chaque jour, voilà, c'est entraînement, apprentissage des 82 techniques de sumo, repas, 8000 calories par jour. Imaginez 4 fois le régime normal, 12 fois ce que Marianne et moi ingérons. On est vraiment très très loin. Alors, je ne sais pas pourquoi la France s'est entichée de cette pratique du sumo. Peut-être que c'est grâce à Chirac qui adorait ça. Chirac adorait ça.
2: On ne sait d'ailleurs
0: toujours pas s'il préférait le sumo ou les emplois fictifs. Il y a un mystère quand même autour de Jacques. Toujours est-il qu'aujourd'hui, on a une vraie communauté de fans. D'ailleurs, en Normandie, il y a un cercle d'amateurs du sumo. Je ne sais pas si vous le saviez. Oui, ils sont deux à Bolbec. Moi, je trouve ça intéressant. Je trouve ça intéressant de toute façon, ce goût pour l'autre, ce sens de l'altérité. J'aimerais juste qu'il y ait un peu de réciprocité. Vous voyez, j'aimerais par exemple qu'on fasse de la pétanque un équivalent. Imagine 8000 Japonais réunis dans une arena à Tokyo et qui sont là à regarder Patoche et Dédé, deux boulistes de Marseille, comme des demi-dieux.
1: Forcément voilà. De Marseille.
0: Oui, boulistes. Lyon, peut-être Lyon aussi. J'aimerais que le cochonnet, le verre de pastis soient des éléments sacrés du mystère, que les Nippons s'extasient. Voilà, dès qu'on tire ou qu'on pointe. Voilà. Que voulez-vous? Voilà, un petit peu d'exotisme aujourd'hui. Allez, dosukoi et à demain, les amis.
3: Bon, il y a ceux qui font le summer body. Faut se dépêcher maintenant. Et le sumo body. Moi, je fais ni l'un ni l'autre. Sumo body, c'est plus de 300 kilos quand même. Bon, moi, je fais ni l'un ni l'autre. Je chante l'été. L'été sur votre radio ici, Normandie. Ça se chante tout de suite avec Michael Ziegerbande.

0: à la baguette avec David Bowie et China Girl. La fille, pas chinoise, mais la fille qui m'accompagne, ce sera celle de Francis Cabrel, qui arrive dans une minute sur votre radio ici Normandie. Passez une belle après-midi.
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0: oiseaux, le bassin d'Arcachon, allez-y maintenant, avant que tous les touristes arrivent d'ici 15 jours à Arcachon et au Cap Ferret. Il est de là-bas, il a une maison au Cap Ferret, Pascal Obispo.
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0: 02 35 07 66, deux fois pour gagner votre passeport gourmand. Bernard Lavillier, en noir et blanc, il sera sur la scène du Zénith de Rouen en février prochain. Ça paraît loin comme ça, mais ça se remplit. Allez voir sur le site du Zénith, zénith.fr. Noir et blanc, Bernard Lavillier, et juste après le groupe One Republic avec Runaway.

Oula, ça se termine bizarrement. Bernard Lavillier, Noirise Blanc, heureusement j'étais là pour le rattraper. Alors, à propos de rattrapage, j'espère que vous n'aurez pas allé jusque-là. Pour les jeunes qui ont passé ce matin l'épreuve philo, avec des bons sujets, on aura l'occasion d'en reparler. On pense à eux, ça y est, c'est fini, ce soir détendez-vous en famille. Mais c'est l'occasion d'échanger sur le fil WhatsApp 02 35 07 66 66 sur... les examens, avez-vous, c'est la question que je vous pose cet après-midi, avez-vous une anecdote sur un jour d'examen, que ce soit le baccalauréat, le BEP, le BEPC, le CAP, une panne de réveil, le trou de mémoire total, vous avez tenté de tricher, attention, les conséquences sont lourdes, hein. Ou au contraire, la chance de votre côté, le seul sujet que vous aviez révisé, c'est celui qui est tombé. Alors, vous me laissez un petit vocal. WhatsApp 02 35 07 66 66. On vous écoute jusqu'à 19h et je vous attends.

0: République avec OneAway. Alors, on évoquait vos anecdotes autour des examens, que ce soit le BEPC, le CAP, le BAC. Je vous attends sur WhatsApp, une anecdote proche ou lointaine, 02 35 07 66 66 pour un vocal WhatsApp. Et on y revient justement sur le BAC philo 2026. La philosophie, c'est se poser des questions sur le fonctionnement humain. Alors Fred Ballard a demandé aujourd'hui à nos humoristes de s'interroger sur certaines évolutions sociétales dans l'humour en tube.
1: Agatha Christie, les dix petits nègres, vous êtes au courant? Ils ont dit il faut changer de titre. Maintenant ça s'appelle Ils étaient 10. Moi j'apprends ça le lendemain, je vais chez mon libraire. Je dis bonjour, je voudrais Ils étaient 10. Il me dit bah avec vous ça fait 11.
2: Voilà, réflexion d'un maître à penser philo-comique, Fabrice Eboué, un docteur en autodérision, qui nous interroge sur notre rapport à la tolérance, aux préjugés et à la connerie humaine aussi, accessoirement.
1: Ils veulent faire interdire Dumbo parce qu'ils disent, à un moment, il y a trois corbeaux noirs qui chantent le blues sur une branche, c'est une représentation raciste des noirs américains de l'époque. C'est vrai, mais moi j'ai vu Dumbo au CP, qui était le seul élève de couleur, personne à la fin du dessin animé n'est venu me voir en disant « Oh, le corbeau, le corbeau !» Alors que le petit Benoît, qui avait les oreilles décollées...
2: Bah oui, on l'a appelé Dumbo jusqu'à son mariage, et ça c'est du harcèlement scolaire et moral, ce qui prouve que l'humain n'est vraiment pas un animal très fréquentable. Mais bon, faut pas commencer un devoir de philo comme ça, hein. La forme c'est aussi important que le fond, et un devoir de philo doit comporter...
3: Quatre parties. La première, l'introduction. Et attention, à l'inverse de la relation homme-femme, en philo, l'introduction, c'est pas le meilleur moment du concept. Hein. En philo, c'est plus important de réfléchir que d'avoir la réponse. Et c'est pour ça que la philo, c'est quand même une discipline très française.
2: Voilà, bah heureusement que les Belges sont là pour nous élever spirituellement. Merci Maître Vizorek pour ce cours magistral qui nous prouve que l'humour sauve de tout, même des sujets de philo les plus tordus. Être ou ne pas être drôle, faut surtout pas se poser la question.
0: Merci de l'humour, et ça démarre dès le matin avec vous, Fred Ballard, à 6h58, donc rendez-vous demain. Et en attendant demain, je vous invite à me laisser un petit vocal sur des anecdotes autour des examens. WhatsApp 02 35 07 66 66.
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0: Roxette, I love rock'n'roll. La question sur notre fil de WhatsApp, la question du jour, une anecdote autour d'un examen BAC, BAC ou CAP. Et Claire nous a laissé ce petit message.
1: Bonjour Annie. Alors, un grand encouragement pour tous ceux qui passent des épreuves terminales de cette année scolaire. Le souvenir que j'ai autour de ça, c'est pas vraiment un examen terminal, c'était un concours, le concours général de français que j'ai passé en première. Et moi qui habitais à la campagne, dans le calme, qui était scolarisée au Havre, dans un quartier calme, je me retrouvais propulsée à Rouen, lycée Corneille, plein centre-ville. J'ai découvert ce jour-là qu'on appelait Rouen la ville aux 100 clochers. Il y avait toutes celles qui sonnaient, tous les cloches qui sonnaient à l'heure, tous les quarts d'heure, celles qui étaient un petit peu en retard, celles qui étaient un petit peu en avance. Et au bout du compte, comme j'ai l'oreille musicale, j'étais tout le temps en train d'entendre les cloches, les sons, les rythmes, les notes qui n'étaient pas les mêmes, les résonances, les graves, les aigus. Enfin bref, pour me concentrer, ça a été vraiment très compliqué. Alors je souhaite à tous ceux qui vont passer des examens de le faire dans un endroit où ils se sentiront à l'aise pour arriver à se concentrer sur leurs épreuves. Je garde un très très bon souvenir de ce jour-là et ça m'amuse quand j'y pense.
0: Merci Claire pour votre message. On va essayer de faire taire les cloches des églises de Rouen les jours d'examen. Et vous, une anecdote, un souvenir ? La trouille peut-être, ou alors pas du tout, les mains dans les poches. Racontez-nous vos souvenirs d'examen, quels qu'ils soient. WhatsApp, message vocal, 0235 07 66 2 fois.

0: 1987, Johnny et la chanteuse britannique Carmel, j'oublierai ton nom. Vous aimez déjà énormément la dernière chanson de Mylène Farmer. Elle est pour vous sur votre radio. Ici Normandie dans 30 secondes.
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0: J'espère qu'il y en a plein autour de vous. Il y en a plein dans cette chanson, en tout cas. Avec R.E.M. Shiny Happy People.
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0: Ici Normandie, il est 17h. Les infos, Emmanuel Grabet. Bonjour Emmanuel.
2: Bonjour Annie, bonjour tout le monde.
0: Les sauveteurs en mer de Dieppe ont porté assistance à 3 bateaux hier matin.
2: Et il y avait une vingtaine de personnes migrantes à bord de chaque embarcation. 3 départs différents depuis les roches d'Aï en à peine 2 heures. Les sauveteurs de Dieppe n'avaient jamais vu ça. Ils ont dû sortir avec un canot tout en, un Zodiac, plus le renfort des pompiers et du navire Argonautes de la Marine Nationale. Et sur la 60aine de personnes à bord, 3 ont été prises en charge, ramenées à terre à leur demande et non pas à l'initiative des secours. C'est le cas à chaque fois, explique François Tavelet, le patron du canot de sauvetage de Dieppe.
3: Nous intervenons qu'en cas de problème, parce que c'est toujours des bateaux plus ou moins bon état, avec des moteurs plus ou moins sous-motorisés, qui tombent régulièrement en panne, donc on ne sait jamais ce qui peut se passer. Nous, on est là vraiment en cas de danger immédiat, quoi. Après, on les assiste aussi, parce que parfois ils nous réclament de l'eau, donc on leur donne de l'eau. S'il y en a qui ont froid, on leur donne des couvertures de survie. Et en cas de besoin, on leur donne des brassières de sauvetage, avec les moyens que nous avons. En fait, c'est que de l'accompagnement. Même au niveau des bateaux de l'autorité, gendarmerie, tout ça, il n'y a pas d'interception, c'est de l'accompagnement. Mais on savait bien qu'il n'y avait pas de danger au niveau de la santé. C'était un mal de mer, fatigue, peut-être un petit peu d'hypothermie. Rien de grave, quoi. Alors écoutez, pour nous, c'est la première fois qu'on a 3 départs comme ça, voire même un 4e qui a été avorté. Mais pour nous, c'est la première fois.
2: Le 4e départ dont parle François Tavelet, le patron du canot de sauvetage de Dieppe, c'est cette embarcation de personnes migrantes qui était en train de prendre la mer à Quiberville-sur-Mer, interceptée par les gendarmes avant le départ. Gendarmes qui donc peuvent intervenir sur terre, mais pas en mer.
0: Une jeune joueuse de foot agressée en plein match hier au Havre.
2: Ouais, demi-finale de la Coupe de Normandie, le HAC affronte Saint-Lô et la gardienne du club de la Manche, 16 ans, est prise à partie par plusieurs femmes à la 75e minute de jeu alors que le Havre mène 8-0. Elle a le nez cassé, un traumatisme crânien, ses parents ont porté plainte. On y revient dans les prochaines infos à 18h. 6 personnes renvoyées devant la justice pour ne pas avoir dénoncé les violences que subissait Lisa, 3 ans, morte sous les coups de ses parents. C'était en 2023 à Conches-en-Ouche, dans l'Eure. 3 membres de la famille et 3 membres de l'éducation nationale qui seront donc jugés en correctionnel. Vous lirez sur ici.fr que les parents seront, eux, jugés aux assises.
0: Un tout jeune conducteur arrêté par la police, complètement ivre au Havre.
2: À peine 18 ans, en permis probatoire, c'était dans la nuit de vendredi à samedi. Il a été repéré par les policiers à cause de sa conduite dangereuse. Il a commis plusieurs infractions, il a notamment grillé un stop. Il avait près de 2 grammes d'alcool dans le sang. Et puis l'eau du robinet, déconseillée pour les femmes enceintes et pour les nourrissons dans le secteur de Bézu-Saint-Éloi, dans l'est de l'Eure. Recommandation de l'Agence régionale de santé, les analyses ont révélé une concentration de nitrate à un niveau trop important. Ça concerne les communes de Bézu-Saint-Éloi, donc Bernouville, Nofle-Saint-Martin et le hameau de Neuville à Chauvincourt-Provemont.
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2: 17h04 sur ici Normandie, les températures sont globalement élevées.
0: Ah oui, on atteint 30 degrés à Rouen, à Évreux, 29 à Val-de-Reuil, 27 à Dieppe, au Havre, 26 à Yvetot, sous un ciel le plus souvent nuageux, des nuages qui peuvent laisser échapper quelques averses de temps en temps et quelques gouttes de pluie qui circulent sur notre région. La semaine sera chaude d'ailleurs et pourrait voir des orages se déclencher alors cet après-midi ainsi que jeudi et vendredi. Demain, ce sera beau mais plus frais. La canicule, ça y suffira amplement, c'est pas la peine d'en rajouter non plus. Ce sera à partir de mercredi et pour toute la fin de semaine. Pour les routes, ce qui concerne les routes, un véhicule, un poids lourd en panne qui peut surprendre. Nous sommes à Aquigny sur la N154 en direction de l'A10.
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0: Cette drôle de vie, on peut la voir dans un documentaire qui s'appelle Véronique en replay sur France Télévisions. Je vous le recommande. Et voici la chanson qui va avec.

0: chanson sur ma drôle de vie, Véronique Sanson.
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0: 17h07, lundi après-midi. Il semblerait que cette semaine s'annonce pas trop mal d'ailleurs. On a plein de choses sympas. L'entrée des Bleus, enfin plutôt Verne d'ailleurs. L'entrée des Bleus pour la Coupe du Monde sera demain. On a du beau et du soleil pour cette semaine. L'arrivée de l'été, la fête de la musique et la fête des pères. Ça tombe dimanche, quel programme. Et dans l'actualité, une paix qui semble se dessiner. Pour cette dernière, on ne parie rien, mais on espère seulement. Un lundi qu'on démarre ensemble, et j'en suis ravie. Et voici, côté bonne nouvelle, encore et toujours, le retour de Benjamin Biolay, avec une chanson qui sent franchement les vacances. On va sortir la crème. Ah, on est sous le soleil. Avec une histoire d'amour en plus. Cet écran total.

0: C'était les vacances. Et la chanson de Benjamin Biolay. Écran total. Chaque jour, notre rendez-vous, j'ai testé. Aujourd'hui, c'est Richard Gauthier. On teste un endroit, un lieu, un moment, une activité. Ça peut être un bouquin aussi, ou un film. Un film à l'affiche depuis une semaine. C'est ce que Richard Gauthier a testé pour nous.
1: Aujourd'hui, je teste De Gaulle, actuellement dans nos salles de ciné, et je suis au Pathé Doc 76 de Rouen. De Gaulle a été souvent incarné au cinéma, mais cette fois, le metteur en scène

0: Il est plutôt jeune, 50 ans, Antonin Baudry, qui est également diplomate et qui a choisi une mise en scène et un traitement moderne qui correspond vraiment à notre époque.
1: As the situation gets darker and darker, surrender now seems inevitable.
0: Alors si comme moi, avant d'aller voir le film, vous vous dites... Encore un biopic historique, un peu poussiéreux, joué façon Cours Florent par des comédiens qui en font trop et une mise en scène pompeuse, vous allez être surpris.
2: Partout, des réseaux sont en train de se former. Ils ont la rage au cœur. Ils veulent se battre.
3: La France n'a pas capitulé.
4: Vous n'êtes pas la France !
5: Nous sommes la France.
0: Les 2h49, vous ne les verrez pas passer, c'est rythmé, c'est moderne. Pas une seconde d'ennui, on suit l'intrigue comme dans un film d'aventure exigeant et passionnant, et tout cela sans jamais prendre de liberté avec la réalité et la précision historique.
6: À partir de mon ordre de feu, celui qui n'attaquera pas l'ennemi, à chaque fois qu'il le peut, fera relever ton commandement.
7: Je n'ai pas d'autre option.
6: Feu !
0: Autre qualité du film, il ne s'agit pas là d'une représentation du général de Gaulle, lisse et parfaite, bien au contraire. On découvre un personnage, certes stratège et ne vivant que pour la grandeur de la France, mais parfois caricatural dans ses excès et entêté, risquant même la rupture avec Churchill, rupture qui aurait été fatale pour nous. Et c'est l'occasion de saluer encore l'incroyable prestation de Simon Abkarian.
8: Je pense que l'époque est la même, on est toujours dans la cinquième, même si avant 40 c'était pas la cinquième, mais je pense que l'époque est la même, c'est le langage qui a glissé quelque peu, même beaucoup, et donc la pensée. Il est important de savoir comment s'est constitué ce pays, d'aujourd'hui, la prospérité relative dans laquelle elle continue à vivre grâce à ces hommes et à ces femmes qui au péril de leur vie ont continué. Alors peut-être que j'enfonce des portes ouvertes, mais je pense que connaître son histoire c'est vital pour continuer à construire ce qui a été entamé au sortir de la guerre.
0: Simon Abkarian, remarquable de Gaulle, c'était sur France Inter. Les spectateurs maintenant.
9: Il y a un film complet, il y a de l'émotion, c'est très fort, émotionnellement très fort. Ouais.
10: Écoutez, ça retrace bien l'histoire, effectivement, et c'est un grand moment. L'histoire. Je crois qu'on a besoin d'un De Gaulle actuellement.
11: Bah, c'était très bien et j'ai appris pas mal de choses.
9: Ouais. Tu connaissais déjà un petit peu cette histoire-là ?
11: Non, pas trop. Ça m'a bien expliqué sa vie et tout.
12: Ouais. On a adoré, on a hâte d'avoir la suite.
13: Je peux pas dire, je connaissais un peu l'histoire, j'ai eu du mal même, apparemment. C'était tellement dur. On a vu des gens mourir. Vraiment très bien. Je ne peux pas vous dire plus, c'était magnifique.
0: Aujourd'hui, j'ai testé De Gaulle au cinéma, énorme et intense. La deuxième partie du film sortira en juillet.
14: Il se peut que je sois un obstacle à l'avenir de la France.
15: De Gaulle, sur les écrans, ceux qui en parlent le mieux, eh bien, ce sont ceux qui sortent des salles. Et le film vient de prendre la seconde place du box-office français cette semaine. Merci Richard Gauthier, film De Gaulle, donc à voir dans les salles de cinéma normandes. Mon fils, ma bataille, Daniel Balavoine, ici Normandie, lundi après-midi. Merci de nous avoir choisis.

0: Cyclisme bataille, Daniel Balavoine sur votre radio ici Normandie. On échange sur les examens aujourd'hui puisqu'on est en plein dedans, c'était le bac philo. Alors, vous avez une anecdote à nous raconter sur un examen que vous avez passé. C'est ce que je vous ai demandé sur le fil WhatsApp. Et voici le message de France.
1: Effectivement, lorsque j'ai passé mon bac à lauréat sur les langues étrangères, j'avais été tiré au sort sur un oral d'un texte. Et c'est le seul texte que je connaissais, que j'avais travaillé et que j'avais appris par cœur. En fait, j'étais pas très très bon en espagnol. Et donc, lorsqu'on est passé aux questions, j'ai pas pu répondre parce que j'avais appris ma leçon par cœur, mais je comprenais absolument pas les questions du jury.
0: Ah ben oui, le par cœur, ça marche pas pour toutes les matières. Hein. Moi, pas parler espagnol. J'ai Diego qui réalise cette émission, qui parle bien espagnol. Hein. Oui. Mais il parle pas tout court. Il me fait signe. Alors, je vous attends comme chaque jour sur notre fil WhatsApp 0235 07 66 66. Laissez-moi un petit vocal, une anecdote, une panne de réveil le jour de l'examen, le trou de mémoire total. Vous avez tenté de tricher, ou vous avez triché, il y a prescription. Attention, hein, on en parle, mais les conséquences peuvent être très sévères. Ou au contraire, la chance de votre côté, le seul sujet que vous aviez révisé, et c'est tombé sur la bonne question. WhatsApp 0235 07 66 66. Des fleurs pour vous, celle de Miley Cyrus. Okay.

0: C'était Miley Cyrus, la star a eu l'honneur récemment d'avoir, comme beaucoup d'autres d'ailleurs, son étoile sur le boulevard d'Hollywood, mais qui se situe à Los Angeles. Des étoiles qui sont incrustées à même le sol, c'est un peu comme nos planches, nos cabanes à Deauville. 2800 étoiles sur ce boulevard de Los Angeles, la dernière, celle de Miley Cyrus. Lui, aux États-Unis, en général, il nous emmène sur la route de Memphis. C'est Eddie Mitchell qu'on va retrouver sur votre radio ici, mais avec Couleur Montalo dans une minute.
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0: séjour en Italie avec Zucchero e il Volo.
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0: À vos côtés sur la route, et ça tous les jours et toute la journée. Alors à cette heure-ci, ça ralentit évidemment, sortie de boulot, sortie d'école, sortie d'examen peut-être. Non, quoi que ce soit, il y a cette heure-ci, je l'espère pour vous. Alors, on fait un point à Évreux, ça coince rue de la Résistance à Évreux. Mais rien de trop méchant, c'est juste du pare-choc contre pare-choc. À Rouen, c'est bien sûr la Sud 3. 20 minutes, on a connu mieux ou pire, ça dépend comment on se place. Sur la Sud 3, 20 minutes de délai supplémentaire en direction du centre-ville de Rouen. Ça coince à Beauce, sur la N6014 en direction de Bourg-Baudouin, partout ailleurs. Alors, c'est pas forcément fluide, mais ça roule quand même.
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0: Eh oui, souriez. De toute façon, vous ne pouvez rien faire d'autre que de patienter dans les bouchons. Mais vous le faites avec nous. Ici Normandie, et avec la dernière chanson du monde, celle de Florent Pagny.

0: Et la dernière de Florent Pagny. On reste en chanson, on reste en musique, on reste en décibels, on monte le son avec Émilie Mazoyer. C'est votre rendez-vous quotidien. Salut Émilie.
1: Salut tout le monde. Émilie au rapport pour votre dose quotidienne d'actualité musicale. C'est l'anniversaire de l'idole aujourd'hui. Il aurait eu 83 ans. Ouais.

Johnny Hallyday. Depuis sa mort fin 2017, les fans se réunissent tous les ans le jour de l'anniversaire de sa naissance pour célébrer sa mémoire. Ce soir, c'est sur grand écran que ça se passe, dans 80 cinémas partout en France. Projection unique du film Lorada Tour, enregistré à Paris-Bercy en 1995. Une belle façon de lui rendre hommage quand on sait que Johnny Hallyday a donné 3500 concerts pendant sa carrière. Vous avez vu le nouveau clip de Madonna ? C'est carrément un film ! À quelques jours de la sortie de son 15e album Confessions 2, qui sortira le 3 juillet, Madonna vient de dévoiler 6 chansons d'un coup dans Confessions 2, The Film, un court-métrage qui dure un petit quart d'heure et qui regorge d'invités très chics, la chanteuse Sabrina Carpenter, l'acteur de Sherlock, Benedict Cumberbatch, et la top modèle Kate Moss. Et ils font quoi tous ces gens ? Eh bien ils dansent dans les toilettes publiques en draguant Madonna qui ne boude pas son plaisir. C'est à voir, hein, sur YouTube. Ça y est, Vianney annonce son nouvel album 3 ans après son disque de duo.

C'est sur Instagram, son mode de communication préféré avec le public depuis plusieurs années, que Vianney a lâché l'info. Je cite « Je crois que je tiens l'album, j'espère que vous aimerez les textes, car j'avais beaucoup à dire ». La tournée 2027-28 de Vianney est d'ores et déjà annoncée et en vente, une cinquantaine de zéniths à partir du printemps prochain. Depuis leur tube « Toutes les femmes de ta vie », il y a déjà 25 ans, les L5 se sont séparées, retrouvées. À un moment, elles étaient 3 ou 4, mais ça y est, les voilà de nouveau au complet. Alexandra, Coralie, Claire, Louisie et Marjorie pour la bande originale du film pour enfants « Pat Patrouille, Mission Dino » et peut-être pour une tournée, allez savoir.

0: Merci Émilie. Et à tout à l'heure, 20h, vous recevrez un spécialiste du groupe E-Girls pour l'anniversaire de la sortie du tube Hotel California. Rendez-vous ce soir entre 20h et 21h. Il y a un grand festival de jazz, le plus grand de notre région. C'est tous les ans à Blainville-Crevon. C'est Archéo Jazz, bien sûr, c'est la 47e édition. 4 soirées, 12 concerts. Alors, Kezia Jones, Eagle Eye Cherry, Sinclair. Et le 27 juin, donc la semaine prochaine, Asaf Avidan. Asaf Avidan, c'est une voix incroyable, c'est cette voix-là. Non, c'est pas ça que je voulais.
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0: Une voix incroyable, elle fait penser un peu à James Blunt. Je vous offre vos places pour ce concert, le concert du 27 juin à Asaf Avidan, à Blainville-Crevon, dans un endroit absolument magnifique. Alors, il n'y aura pas qu'Asaf Avidan aussi. Il y a cette grande chanteuse de jazz qui a été primée d'ailleurs aux Victoires du Jazz l'année dernière. C'est Célia Kamedi. Alors, voici la question, petite question quand même pour jouer ensemble. En 2021, Asaf Avidan signe la musique d'un très beau film réalisé par Mélanie Laurent, qui s'appelle Le Bal des Folles. Une époque au 19e, où toute personne un peu, qui rentrait pas dans les cases, en fait, eh bien, on les enfermait à la Salpêtrière, dans l'unité du professeur Charcot, professeur en neurologie. Et c'est une histoire vraie, hein, tragiquement vraie. Le Bal des Folles. Alors, ça a été un film, mais c'est aussi, avant tout, un livre signé par qui, justement? C'est la question que je vous pose. Qui a écrit Le Bal des Folles? Allez, je vous mets un peu sur la voie. C'est la fille d'une célèbre chanteuse. Alors, qui a signé Le Bal des Folles? Le livre dont Asaf Avidan écrira la musique du film en 2021. C'est la fille d'une chanteuse célèbre. Alors, comment s'appelle cet auteur? 02 35 07 66 66. Bon, au bac, on n'a pas le droit de se faire aider, mais là, vous pouvez faire un petit tour sur Internet. Je vous ai rien dit, hein. Non, je vous ai rien dit. George Harrison, tout de suite.

0: Funky, c'est Funky Town avec Lips Inc. sur votre radio ici.
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0: Est-ce qu'il est rentré à la maison, François?
2: Je suis là. Bonsoir.
0: Bonsoir. Je vérifie, vous êtes à la maison?
2: Oui, oui, je suis à la maison, effectivement.
0: D'accord. Où êtes-vous, François?
2: Alors, Saint-Étienne-du-Rouvray.
0: Saint-Étienne-du-Rouvray. Vous aimez le jazz?
2: Tout à fait.
0: Bien. Alors, si vous avez la bonne réponse, eh bien, vous allez pouvoir assister à une super belle soirée avec des voix très impressionnantes. Qui a signé le livre Le Bal des Folles, qui a ensuite été un film dont la musique a été écrite par Assaf Avidan. Le Bal des Folles, le livre est de...
2: Victoria Mas.
0: Oui, la fille de Jeanne Mas, évidemment. Oui. Un très, très, très, très beau roman. Un roman très inspiré de l'histoire, hein, sur des faits réels. Elle a d'ailleurs obtenu le prix Renaudot pour ce film. Alors, et c'est Assaf Avidan qui avait signé la musique du film avec Mélanie Laurent. Vous irez donc le voir le 27 juin à Blainville-Crevon. Vous êtes déjà allé à Blainville-Crevon?
2: Oui, oui, c'est un festival que je connais très bien.
0: Ah ouais, d'accord, vous êtes quasiment pas abonné, mais en tout cas fidèle.
2: Oui, de temps en temps, moi j'aime.
0: Voilà.
2: C'est une super ambiance.
0: Ah oui, dans un endroit magnifique et des voix. Alors vous assisterez à la soirée très vocale. Assaf Avidan, que voici. Incroyable voix, hein.
2: Ah oui, c'est une voix reconnaissable. Ah ouais.
0: Il a acheté une maison dans le sud de la France, du côté de Carcassonne, je crois, dans l'Aude. Comme ça, comme il vient souvent en France, eh bien, il réside dans sa maison. Et puis, il n'y aura pas que Assaf Avidan, il y aura Célia Kameni, c'est cette fois-ci. Vous connaissez?
2: Ah, pas du tout, ce sera une découverte et ça a l'air très sympa.
0: Oui. Eh oui, c'est très très beau. Elle a reçu le prix aux dernières victoires du jazz l'année dernière. Je vous souhaite à l'avance une belle soirée.
2: Merci beaucoup.
0: Et je vous dis à bientôt. Merci François, à bientôt.
2: Merci bien.
0: Au revoir. Bonne soirée à Saint-Étienne-du-Rouvray. 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

0: tout, Étienne Daou. Votre radio ici Normandie, eh bien, vous proposera de suivre tous les matchs de l'équipe de France pour la Coupe du Monde. Le premier, c'est bien sûr demain contre le Sénégal, avec en plus les commentatrices. Eh oui, c'est sur votre radio ici, et on en est fiers. Pourquoi je vous parle de la Coupe du Monde? C'est parce que l'hymne officiel Shakira, vous allez pouvoir commencer à l'apprendre et apprendre la chorégraphie. Shakira arrive dans une minute, même pas, 30 secondes.
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0: soir. Allez les Bleus, le premier match de l'équipe de France contre le Sénégal, demain pour la Coupe du Monde.
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0: Ici Normandie, 18h. Les infos, Emmanuel Grabet. Bon, là, c'est du foot, mais pas de belle façon. Hein. Une plainte déposée après l'agression d'une gardienne de foot en plein match.
2: Oui, ça s'est passé hier au Havre, pendant la demi-finale de la Coupe de Normandie, entre les jeunes havraises et le club de Saint-Lô, dans le Cotentin. La gardienne manchoise, âgée de 16 ans, a été violemment prise à partie par plusieurs femmes à la 75e minute de jeu, alors que le Havre menait 8-0. Elle a dû être hospitalisée, le nez cassé, victime d'un traumatisme crânien. Le président du FC Saint-Lô-Manche, Denis Lavallée, est sidéré et exige une réponse exemplaire.
3: Moi, j'attends effectivement que la Ligue s'empare du dossier et qu'elle nous présente des actions fortes. Parce qu'aujourd'hui, ce ne sont heureusement que des blessures, mais où va-t-on, quoi? Il se passe quoi? Là, on est en train de vivre un match de fin de saison. Match de coupe, certes, avec un score établi. Pas de risque d'emballement sur le terrain. Enfin, je suis un peu démuni là. Et sur le terrain, il y a pas d'agression. Donc pourquoi des éléments extérieurs viennent à mon tout d'un coup sur un terrain en découdre avec une jeune fille qui pratique un sport, qui ne demande rien à personne, juste à jouer en présence de ses parents. Enfin voilà. Mais moi, ce qui me choque, c'est la situation finale, quoi. Je veux dire, une gamine qui prend des coups, enfin très important, avec un perte de connaissance à un moment donné, hein, parce qu'on est hyper aussi. Mais pourquoi? Moi, je pose la question. Mais pourquoi on arrive tant là, quoi? Pourquoi? Parce qu'on fait un sport. Hein, on n'est pas dans un truc. On fait du sport. Hein. Le foot, ça reste que du sport.
2: Le dossier sera examiné lundi prochain par la commission de discipline de la Ligue de foot de Normandie. La jeune joueuse est sortie de l'hôpital. Elle a pu rentrer chez elle ce matin.
0: Le parquet d'Evreux demande un procès pour 8 personnes après la mort de Lisa.
2: Oui, cet enfant de 3 ans, battu à mort par ses parents en 2023 à Conches-en-Ouche dans l'Eure. Il demande le parquet à ce que les parents de la fillette soient jugés aux assises et les 6 autres personnes, des membres de la famille et des personnels de l'éducation nationale, en correctionnel pour ne pas avoir dénoncé les violences subies par cet enfant. Dans les prochaines infos, à 19h, on sera en direct de la manifestation devant le ministère de la Justice à Paris. Des assos appellent à des rassemblements tous les lundis soirs devant les tribunaux partout en France et devant le ministère pour dénoncer les lenteurs de la justice et pour exiger une loi intégrale contre les violences sexuelles faites aux femmes et aux enfants. Ce matin sur Ici Normandie, la députée de la Seine-Maritime, Florence Herouin-Léauté, a appelé les hommes à se joindre à ces rassemblements. C'est à écouter sur ici.fr.
0: Un chauffeur de 30 ans arrêté avec plus de 2,6 g d'alcool dans le sang la nuit dernière.
2: Après une course-poursuite de plusieurs kilomètres avec la police entre Saint-Étienne-du-Rouvray et Oissel dans la métropole de Rouen, c'était vers 1h30 du matin. Les policiers ont dû déployer 4 herses avant que ses pneus ne soient crevés. Un carambolage entre 4 voitures ce matin sur l'A150 dans le sens Rouen vers Barentin, c'était vers 9h30. 5 personnes étaient à bord de ces 4 voitures. 2 ont été légèrement blessé, un homme de 21 ans et une femme de 62 ans. Les 3 autres occupants des voitures sont indemnes.
0: L'eau du robinet ne doit pas être consommée par les femmes enceintes et les nourrissons dans 4 communes de l'Eure.
2: À Bézu-Saint-Éloi, Bernouville, à Nofle-Saint-Martin et dans le hameau de Neuville, à Chauvincourt-Provemont, recommandation de l'Agence régionale de santé, il y a trop de nitrates dans l'eau, c'est ce que révèle la dernière analyse menée par l'ARS à la station de traitement de Bézu-Saint-Éloi, près de Gisors. L'agrandissement de l'usine Siemens-Gamesa au Havre est inauguré en ce moment par le ministre de l'économie, Roland Lescure. Le groupe Siemens-Gamesa qui fabrique des pales pour les éoliennes, il a investi 200 millions d'euros pour son site havrais.
0: Le guide des bonnes tables de l'Eure vient de sortir sa 2e édition.
2: Avec 100 établissements sélectionnés pour tous les goûts et pour tous les budgets, ça va du food truck thaïlandais au restaurant étoilé, en passant par les pizzerias et les auberges traditionnelles. Cette année, 9 tables font leur entrée dans le guide, comme le Donjon à Conches-en-Ouche, où le chef Jean-François Chenet met en avant le vrai fait maison.
4: Moi, je dis toujours que c'est un restaurant traditionnel, raffiné. On travaille les produits maison, essayer d'avoir des bons produits à un bon rapport qualité-prix. Je travaille avec des fermiers, des maraîchers et la viande des boucheries de l'Eure aussi. On fait une superbe entrecôte avec un gratin dauphinois que j'ai appris à faire chez Guy Savoie, que tout le monde aime en général. On fait du beau foie gras dans les beaux menus. On travaille aussi les gambas et les Saint-Jacques. Et en plat, on a toujours du poisson frais livré toutes les semaines.
5: Et vous levez vous-même les filets ?
4: Oui, oui, on les a entiers et on lève nos filets. On essaie de faire ça bien dans l'art de la cuisine.
5: Parfois, juste parce qu'on assemble des choses, on peut dire que c'est fait maison.
4: Oui, c'est vrai, dans la loi, on a le droit de faire ça. Nous, on ne fait pas du tout ça parce qu'on achète tous nos produits base et on les travaille toujours. Aussi bien les légumes que les viandes, que les poissons, que nos desserts aussi.
2: Jean-François Chenet, chef du Donjon à Conchonnouche avec Laurent Philippot. Et si vous voulez vous procurer ce guide des bonnes tables de l'heure, sachez qu'il est disponible dans les offices
0: de tourisme.
2: Non, moi je veux les
0: plats, je veux le gratin dauphinois.
2: Et sur le site, je savais que ça vous plairait ça.
0: Oui.
2: Et sur le site eureka.fr, le guide coûte 5 euros. Et avec l'entrecôte, j'ai regardé sur le site du Donjon, avec l'entrecôte qui est proposée, on nous propose des sauces camembert, poivre ou roquefort.
0: Ok.
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0: On rajoutait pas non plus.
2: Gratin de finote chez Guy Savoie, oui, quand même. La météo pour demain, Annie.
0: Bien, alors, demain, c'est pas mal. Le soleil grignote du terrain. Nuages éclaircis demain matin, mais c'est plutôt agréable. Et puis l'après-midi, ça n'est que du soleil. Alors, des températures en baisse avant l'arrivée de la canicule.

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0: On va changer le gratin dauphinois contre... on va changer de région contre un Quingaman, peut-être. Ça, c'est tout léger aussi, ça. Les Innocents, la Bretagne, le Finistère.
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0: L'autre Finistère avec les innocents.
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0: Qu'on le passe ou pas, qu'on soit philosophe ou pas, nous sommes tous toujours curieux des sujets du bac. Alors,

Plus que les sujets de maths, je crois. Hein. Désolé, prof de maths. Hein. Parce que les sujets de philo, ça parle quand même à tout le monde. Il y en a un que j'aime bien dans les épreuves de cette année et qui résonne en chacun d'entre nous. Il fallait disserter sur « Peut-on être heureux quand les autres ne le sont pas ?» Peut-on être heureux quand les autres ne le sont pas? Ouah, il y a tellement de choses à dire. Bon, vous avez une heure pour me rédiger votre dissertation. Peut-on être heureux quand les autres ne le sont pas? À propos d'examen, c'était donc aujourd'hui l'épreuve du bac philo. Mais je vous demande, sur le fil WhatsApp, vous avez une anecdote sur un examen que vous avez passé, le bac ou le BEP, le BEPC, le CAP, un examen d'entrée, une trouille terrible, un réveil qui a pas sonné, un stylo qui marche pas. Racontez-moi, vous me laissez un petit vocal, ou alors vous êtes parent et aujourd'hui vous avez vraiment eu la trouille pour votre enfant, votre progéniture, plus la trouille que lui ou qu'elle. WhatsApp, vocal, 0235 07 66 66. Voici Zazie.

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1: La nouvelle chanson de Zazie sur votre radio ici Normandie. Peu importe, c'est l'heure de l'air du temps normand. Un normand ou une normande dans l'actualité. C'est tous les jours à cette heure-ci. Et aujourd'hui, Lola, jeune artiste.
2: Alors, je m'appelle Lola Sauvageau et je suis musicienne. J'habite au Havre, j'écris des chansons. Et là, j'ai un morceau qui est sorti la semaine dernière qui s'appelle Les Flammes.
1: Avant Les Flammes, comment vous êtes arrivée à la musique ?
2: Ben, j'ai fait de la musique quand j'étais petite, j'ai fait du violon. J'ai toujours écouté beaucoup de musique avec mes parents. J'ai commencé la guitare quand j'avais 12 ans et depuis que j'ai 12-13 ans, j'écris des chansons. Donc, enfin, des chansons qui étaient un peu nulles, je pense. Mais donc, ça fait longtemps que je fais de la musique, ouais.
1: Des chansons qui étaient un peu quoi, vous m'avez dit ?
2: Un peu nulles.
1: Oh, n'importe quoi. Arrêtez.
2: Non, mais quand j'avais 13 ans.
1: Oui, il faut remettre ça dans le contexte de voilà. 13 ans. Qu'est-ce qui vous inspirait pour écrire à 13 ans et aujourd'hui ?
2: À 13 ans, franchement, je saurais pas vous dire pas grand-chose, je pense. Mes expériences de la vie étaient
1: limitées, c'est sûr.
2: Étaient limitées.
1: Je l'espère.
2: Mais aujourd'hui, ce qui m'inspire, c'est des choses que je traverse, je pense, les émotions que je vis, les aventures de la vie un peu assez universelles, on va dire, et j'écris toujours d'une manière assez intime, mais grâce à la poésie et plein de métaphores, me permet d'écrire des choses un peu moins, plus universelles et imagées et moins intimes, je dirais.
1: On va écouter un petit extrait des Flammes.

0: pourquoi cette chanson? Comment elle est venue?
1: Bah, je crois que c'est une chanson qui parle d'une séparation, de cœur brisé, et comment dans la destruction on renaît, quoi. On compare souvent ce que je vis à des phénomènes un peu naturels, ce qui se passe dans la nature, et Flamme, c'était vraiment après un incendie, comment le sol redevient fertile, et c'est un peu ça mon image pour cette chanson.
0: C'est une belle image en tout cas. Et à propos d'image, le clip tourné au Havre, qui est votre ville, la ville que vous aimez, et c'est la mienne aussi.
1: Ah bah super, on est dans le Havre. C'était tourné dans que des beaux points de vue du Havre.
0: Qu'est-ce qu'on voit dans le clip comme quartier, comme immeuble?
1: Ben, on voit un très beau panorama sur tout le quartier de Danton, depuis les hauts de Tourneville. On voit un peu la plage, un peu le port aussi.
0: On peut écouter et voir votre clip sur quel...
1: Alors le clip est sur YouTube, et Les Flammes sur toutes les plateformes.
0: Voilà, Lola Sauvageon, Les Flammes. Merci Lola, à bientôt.
1: Merci beaucoup.
0: Au revoir.

Et vous pouvez la suivre, déjà voir le clip, hein, si vous avez en plus envie de voir. Le port du Havre, il est dans le clip Les Flammes de Lola Sauvageau. Et vous pouvez la suivre sur ses réseaux, sur Instagram, notamment Lola Sauvageau. On change de direction, de musique et de soleil, et de rythme. Tube, un tube de l'année 78. Ok.

0: Le bonheur, c'est simple comme un coup de fil. C'était un slogan de France Télécom ou même des PTT peut-être à une époque. 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Justement, passez-moi un coup de fil, enfin laissez-moi un vocal sur le WhatsApp 02 35 07 66 66, une anecdote autour d'un examen bac, BEP, BEPC, CAP, un souvenir qui vous revient.
1: Moi qui habitais à la campagne dans le calme, qui était scolarisée au Havre dans un quartier calme, je me retrouvais propulsée à Rouen, lycée Corneille, plein centre-ville. J'ai découvert ce jour-là qu'on appelait Rouen la ville aux 100 clochers. Il y avait toutes celles qui sonnaient, tous les cloches qui sonnaient à l'heure, tous les quarts d'heure, celles qui étaient un petit peu en retard, celles qui étaient un petit peu en avance. Et au bout du compte, comme j'ai l'oreille musicale, j'étais tout le temps en train d'entendre les cloches, les sons, les rythmes, les notes qui n'étaient pas les mêmes, les résonances, les graves, les aigus. Enfin bref, pour me concentrer, ça a été vraiment très compliqué.
0: Merci Claire de nous avoir laissé ce message. Josépha m'a écrit, mais c'est mieux un vocal, donc n'hésitez pas à m'enregistrer un petit message. Josépha, lorsque j'ai passé mon BEP en 1990, je pratiquais à l'époque le karaté. Cela m'a beaucoup aidé à me concentrer sur les sujets d'examen et à calmer mon anxiété. Et j'ai eu mon BEP et mon CAP du premier coup avec 14 de moyenne. Josépha qui souhaite bon courage à tous les candidats en ce moment. Je compte sur vous me laissez un vocal, WhatsApp 02 35 07 66 66. Dans 30 secondes, c'est le Petit Pêcheur, j'adore cette chanson, c'est Manon Lisa et c'est sur Ici Normandie.
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1: Le Petit Pêcheur, c'est une nouveauté qu'on aime beaucoup. On a complètement craqué pour Manon Lisa.
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1: À vos côtés et aux côtés de la musique, avec vous en musique, avec un duo qui va nous faire voyager de Paris à La Havane. Roberto Fonseca, eh bien, on l'a connu dans le Buena Vista Social Club, donc c'est dire, c'était vraiment le groupe cubain par excellence. Et aujourd'hui, il s'est associé à Vincent Segal pour proposer cette musique, une musique qui nous fait voyager. Et ils seront dans quelques jours, la semaine prochaine, le 26 juin, Roberto Fonseca et Vincent Segal, ils seront à Blainville-Crevon Festival Archéo Jazz. 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

0: Pourquoi tu restes ? Amel Bent, restez là et je vous emmène dans les coulisses de la télé avec vous, Patrice Gascoin. Aujourd'hui, Patrice, vous avez retenu le magazine de France 5, Le Monde de Jamie, qui s'intéresse ce soir au feu de forêt en France.
1: Comme toujours, pour présenter ses émissions, pour aller au plus près du sujet qu'il va traiter, Jamy part sur le terrain. Et pour lancer celle de ce soir, il s'est rendu là.
2: C'est l'un des plus grands incendies qu'ait connu la France depuis les années 1950. Il a démarré ici, le 5 août 2025, au cœur du massif des Corbières, dans l'Aude. Les flammes ont détruit plus de 11 000 hectares, plus que la superficie de Paris. 11 000 hectares, c'est énorme. C'est ce qui brûle en moyenne chaque année sur l'ensemble du territoire français. Dans l'Aude, le feu a ravagé cette surface en 5 jours seulement.
1: Numéro spécial du Monde de Jamy ce soir sur France 5, numéro intitulé « Des feux extrêmes en France ». Sommes-nous prêts ? Alors après le passage de cet incendie géant baptisé l'ogre des Corbières, Jamy s'interroge. Avec le réchauffement climatique, des incendies extrêmes comme celui-ci risquent-ils de se multiplier ? Et surtout, sommes-nous bien armés pour faire face à cette nouvelle menace ? Pompiers, pilotes de Canadair ayant combattu les feux, gardes forestiers, éleveurs mais aussi scientifiques, Jamy part à leur rencontre dans ce numéro passionnant du Monde de Jamy et s'intéresse aussi au matériel dont nous disposons en France pour lutter contre les feux de forêt. Nous avons une flotte composée de 12 Canadair. Ils sont beaux, ils brillent dans le ciel et pourtant certains d'entre eux ont plus de 30 ans. La France en a commandé 4 nouveaux, mais étonnamment.
3: Chaque année, c'est un vrai casse-tête pour avoir suffisamment de Canadair disponibles dès le mois de mai. La sécurité civile devrait recevoir 4 nouveaux bombardiers d'eau, ce qui porterait leur nombre à 16. Mais ça va prendre du temps, car pour les construire, il n'y a qu'une seule usine dans le monde, au Canada. Et cela peut surprendre, mais même avec la multiplication des incendies, la demande mondiale est faible. Car on l'a vu, ces avions durent très longtemps. Faute de commandes, l'usine a même interrompu la fabrication pendant 10 ans. Résultat, il va falloir attendre au mieux 2028 pour recevoir 2 premiers avions. Et encore, ils ne seront pas que pour nous, car ils ont été achetés par la sécurité civile européenne.
1: On apprend plein de choses ce soir dans ce numéro, Le Monde de Jamy, consacré aux feux de forêt extrêmes. Allez, promis, demain, je vous propose un sujet nettement moins inflammable dans vos coulisses télé.
0: Merci Patrice, à demain, même endroit, même heure, même chaîne, ici Normandie. Chaîne de radio, ça se dit plus trop, hein. Station c'est bien. Et dans un instant, c'est Salvatore Adamo qui est l'invité de Sylvain Geffroy dans l'événement d'ici, puisqu'il sera de passage au doc, au carré des docks du Havre, dimanche prochain. On le retrouve après Nirvana.

0: Come as you are. C'était Nirvana. Bienvenue si vous nous rejoignez après ce premier jour de boulot, peut-être. Enfin, je pense à ceux qui ne travaillent pas le lundi. Il y en a, les commerçants. En tout cas, soyez tous les bienvenus.
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0: Et c'est l'heure de l'événement d'ici avec vous, Sylvain Geffroy. Bonsoir Sylvain. Adamo est dimanche prochain au Carré des Docks du Havre. Salvatore Adamo, loin d'être rassasié de la scène, hein, Sylvain.
2: À 82 ans, Salvatore Adamo reste un saltimbanque. 60 ans de carrière derrière lui et une tournée qui bat son plein aujourd'hui en 2026. Il ne se lasse pas d'écrire, de composer et de chanter ses propres chansons devant son public, lui qui est entré dans le cœur des gens depuis tant d'années.

0: bizarre, ça, d'arriver dans une salle avec les gens qui me saluent par des acclamations. Et c'est devenu un peu mon moteur. Et c'est pour ça que je me dis, mais il faudra bien qu'un jour, malheureusement, j'arrête. Mais comment je vais faire? Ne pas avoir ce contact direct avec le public. Et en espagnol, il y a un mot qui s'appelle cariño, qui veut dire c'est un mélange de sympathie, d'amour, de tendresse. Donc ce cariño, comment pourrais-je m'en passer, quoi?
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2: Les Nèfles et les Groseilles, 25 chansons sur le dernier album d'Adamo, un disque écrit en partie pendant sa convalescence suite à des problèmes de santé il y a 2 ans.
0: Quand j'ai eu le problème, je me suis retrouvé avec un temps où je vais pas quitter la maison, mais j'avais la possibilité de m'amuser. Et moi, mon hobby, c'est écrire des chansons. Mon grand-père paternel, qui s'appelait Salvatore Adamo aussi, était vanier. Et je me souviens de la patience qu'il avait à tisser, tricoter avec ses tiges. Et moi, j'ai cette patience avec les mots, pour les mettre sur des notes.
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2: Et même si Salvatore Adamo a toujours la nostalgie de son enfance, il sait savourer notre époque si propice à la découverte de jeunes talents.
0: Jamais on aurait pu penser, quand moi j'avais 20 ans, qu'avec un appareil tout petit en main, vous pouviez parler en direct avec quelqu'un aux antipodes. C'est vrai que aujourd'hui, si on a du talent, c'est rare qu'on ne puisse pas se faire connaître. Et c'est un bien.
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2: Millions de disques vendus à travers le monde, des concerts qui l'ont emmené au Chili, au Japon et à l'autre bout du monde. Et la relève est déjà prête.
0: Mon fils cadet a pris un peu le relais. Il est dans un groupe anglo-saxon qui s'appelle Fujiya et Miyagi. Et ma fille a une voix magnifique. Peut-être je vais la convaincre de quand même enregistrer un disque seul, parce qu'elle a juste accepté de chanter en duo avec moi il y a une dizaine d'années.
2: Salvatore Adamo, le 21 juin sur la scène du Carré des Docks du Havre, avec Les Incontournables, ces chansons qui ont aujourd'hui leur propre histoire, même si certaines lui échappent un peu.
0: J'ai reçu une lettre qui m'a quand même amusé. Parce que... Mais oui, est-ce que vous saviez que Vous permettez, monsieur, est devenu l'hymne des clubs échangistes? Parce que Vous permettez, monsieur.
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3: Salvatore Adamo, je ne connaissais pas l'anecdote, avec les rires d'Émilie Mazoyer de Décibel. Adamo, Carré des Docks, c'est dimanche à 18h. Est-il besoin que je vous présente ce chanteur et cette chanson? Je ne crois pas. Passez une belle fin de journée, un bon début de soirée avec nous. Allez, dansez, ça fait du bien. Oui, c'est l'heure où on se détend, où on se défoule aussi. Si on a passé la journée assise, on danse.

0: Ici Normandie, 18h55. La question qu'on se pose à cette heure-ci, peut-être que vous l'avez résolue, vous avez la réponse. Moi, pas encore. Qu'est-ce qu'on va bien pouvoir manger ce soir? Voilà, une réponse, une proposition. 18h55 ici Normandie, toute l'actu dans 5 minutes. Et pour nous emmener jusqu'en soirée, ce sera Laurent Voulzy et le pouvoir des fleurs qui arrivent dans 30 secondes sur votre radio ici.
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0: Le pouvoir des fleurs. Je vous envoie des fleurs pour cette soirée. Une soirée à passer avec nous dans un instant. 100% années 80, tous les bons souvenirs qu'on a de cette décennie. Et juste après, Émilie Mazoyer qui reçoit un spécialiste du groupe E-Girl avec notamment la chanson Hotel California. Passez une belle soirée, je vous dis à demain.
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2: De nouveaux rassemblements débutent en ce moment devant les tribunaux de France, comme lundi dernier à l'appel des associations engagées dans la lutte pour les droits des enfants et des femmes. Après l'affaire Liana, les manifestants pour la plupart réclament l'adoption d'une loi intégrale et plus de moyens humains et financiers pour la protection de l'enfance. Marie Boéda, bonsoir.
3: Bonsoir.
2: Alors vous êtes pour ici Place Vendôme à Paris devant le ministère de la Justice. Et contrairement à la semaine dernière, Marie, c'est un rassemblement autorisé cette fois.
3: Oui, exactement. Autorisé avec des manifestantes, en majorité des femmes, qui se disent indignées et déterminées. Le poing levé en direction du ministère de la Justice. Environ 300 manifestantes pour le moment du monde continuent d'arriver. Cette place, eh bien, elle est devenue le symbole de la détermination de la population pour dénoncer les violences sexuelles contre les enfants, clame devant les caméras une des organisatrices. Elle demande, comme vous le disiez, que la loi intégrale proposée par plusieurs députés soit adoptée à l'Assemblée nationale. Dans cette loi, des préconisations de la CIVIS, une commission indépendante qui a proposé 82 mesures pour lutter contre les violences sexuelles sur les mineurs il y a 3 ans. Eh bien, seulement 23 sur ces 82 sont appliquées, s'indigne l'association Face à l'inceste. Une manifestation qui vient donc de commencer, encadrée pour le moment par une quinzaine de CRS. Il n'y a pas que des représentants d'associations, des manifestants lambda, des jeunes femmes. Une me confie qu'elle a elle-même vécu des violences sexuelles. Il faut cesser cette impunité, dit-elle. Elle était déjà là la semaine dernière. Et enfin, sur une pancarte, c'est écrit « On ne se taira plus ».
2: Marie Boéda, merci beaucoup pour ici Paris, Île-de-France. L'affaire Liana toujours avec les résultats de l'enquête administrative sur d'éventuels dysfonctionnements qui seront dévoilés le 22 juin, lundi prochain. Dysfonctionnements notamment dans le traitement des plaintes visant Jérôme Barella, le principal suspect du meurtre de la collégienne. Le coup d'envoi du G7 à Évian, en Haute-Savoie. Emmanuel Macron a accueilli tout à l'heure Donald Trump, un président américain triomphant après un projet d'accord signé avec l'Iran hier soir, même si la prudence reste de mise. Par exemple, sur les détails techniques de la réouverture du détroit d'Ormuz, dont la signature est prévue ce vendredi 19 juin. Alors, doit-on s'attendre à une baisse des prix à la pompe? Dès l'annonce, le cours du pétrole a chuté de plus de 5% en moyenne, mais ces automobilistes rencontrés à Limoges cet après-midi restent prudent, Axel Le Pape.
4: À la pompe, l'information sur cet accord a vite commencé à circuler.
5: Exactement, ouais, j'en ai entendu parler hier aux infos. Ouais.
4: Flavie est étudiante en master à Limoges et prend sa voiture tous les jours pour aller en cours. Alors elle espère que les prix vont redescendre, mais elle ne se réjouit pas trop vite.
5: Ça commence à être compliqué, on va pas se mentir.
4: Est-ce que vous pensez que ça va baisser rapidement les prix?
5: Je pense non, j'espère en tout cas, mais penser, je suis pas sûre pour l'instant.
4: Après de longs mois à subir des prix historiquement hauts, Julien, mécanicien à domicile, est plutôt résigné.
6: Je suis à mon compte, j'ai pas le choix d'aller travailler malheureusement. Ah bah, j'espère que ça va baisser, oui, parce qu'il y en a marre de payer pour la connerie des autres. Quoi. On verra bien ce que ça va donner. Mais bon. Qui a le choix maintenant? On a une voiture, si on veut bouger, on est obligé d'avoir une voiture. Ah bah j'espère que ça va redescendre et assez rapidement, parce que oui, ça fait un trou dans le budget quand même.
4: Il faut dire qu'en Limousin, de nombreux travailleurs font des dizaines de kilomètres chaque matin, comme Rémi.
7: Moi je viens de l'Ubersac en Corrèze. Comme tout le monde, on espère tous que ça baisse, hein, pas que ça monte. Ouais. On va pas retrouver ce qu'on a connu à 1,30€ le gasoil. Ça c'est fini, c'est une époque qui est révolue malheureusement.
4: Marie-Cécile va bientôt rentrer de congé maternité. Elle espère une baisse d'ici là, mais elle craint que ce ne soit pas pour tout de suite.
8: On reste toujours très haut après les crises, on redescend jamais à hauteur de ce qui était avant, donc je pense qu'on va payer les pots cassés encore longtemps. Non, je ne suis pas très optimiste.
4: Coïncidence ou pas, ici les habitués l'assurent, les prix ont baissé de quelques centimes ces derniers jours.
2: Axel Le Pape, ici Limousin. Sébastien Lecornu, le Premier ministre, assure de son côté sur X que les aides pour compenser la hausse globale des prix des carburants seraient versées comme convenu. La Coupe du Monde de foot avec les Espagnols, champions d'Europe en 2024, qui affrontent en ce moment le Cap-Vert, 0-0. L'Espagne, qui comme la France, fait figure de favori dans cette compétition. Alors jusqu'où peuvent aller les Bleus? Jusqu'à une 3e étoile? On a posé la question à des supporters dans les rues de Tours.
9: Bah, je les vois vainqueurs, hein. Gagnants, et puis on prend la revanche d'il y a 4 ans. Hein.
10: Ça dépend contre qui on tombe, mais ils ont une bonne équipe cette année. Il y a Dembélé, Mbappé, des grands joueurs, Lys. On a une bonne défense, un bon milieu et tout. Voilà.
11: De revivre tout ce qu'on a vécu quand on repense à tout ce qu'on a vécu il y a 4 ans avec Mbappé qui nous a fait une dinguerie contre l'Argentine. Ça, c'est les émotions qu'on veut ressentir quand on regarde des matchs de foot. Et moi, je crois en eux. Hein.
12: Juste la fin s'est mal passée, quoi.
11: Oui, la fin s'est mal passée, mais là, on va espérer que ça se passe mieux. Pour la finale, ça serait incroyable.
13: Je vois bien France-Espagne, peut-être.
11: Moi, j'aimerais vraiment Argentine-France. La revanche, ça serait folle. Hein. Par contre, si on repère là, c'est... ça va pas faire.
12: Donc, allez les Bleus.
11: Ouais, allez les Bleus.
14: Allez les Bleus.
2: Et ce soir à 21h, c'est Belgique-Égypte. La France, elle débute sa Coupe du Monde demain face au Sénégal. Rendez-vous là aussi à 21h, à suivre en direct sur ICI, bien sûr.
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0: Votre météo pour demain mardi, nuages et éclaircies se partagent le ciel demain matin, seulement le matin, car l'après-midi, ça n'est que du bleu. Des températures en légère baisse, le thermomètre adore le yo-yo en ce moment. 18 degrés dans l'après-midi à Dieppe, 19 au Havre, 26 degrés quand même à Rouen et Évreux, 27 au Tilly. Pour cette semaine, mercredi et jeudi, du beau, du chaud, risque d'averses orageuses pour les journées de jeudi et vendredi. Mais tout cela reste à confirmer, passez une belle soirée.
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16: Bonsoir à tous, les tubes des années 80 n'ont toujours pas pris leur retraite. Et c'est tant mieux, ils ont encore envie de nous faire chanter, danser. Donc comme chaque soir, on leur réserve une heure et ça commence comme ça.

0: Jean-Jacques Goldman, elle a fait un bébé toute seule.
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0: Et après ça, je vous propose, il a fait un tube tout seul. Juin 1980, James Warren est seul dans son petit appartement à Londres, devant son piano. Le problème, c'est qu'il ne sait pas vraiment en jouer. Il pose ses doigts au hasard sur le clavier et se met à chanter Change Your Heart. Il enregistre ce petit moment d'improvisation et l'envoie à un label de maison de disques. Un producteur craque sur ce début de mélodie, le retravaille, et c'est ainsi que naît Everybody's Got to Learn Sometime. James Warren vient de créer The Corgis.
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0: Stéphane Echer, c'était combien de temps ? On découvre en 1987 cet artiste venu de Suisse grâce à cette chanson que vous entendrez sûrement cet été car il repart en tournée des festivals. Stéphane Echer sera notamment le 26 juin au programme du festival Rencontres et Racines à Audincourt dans le Doubs. 1987, c'est aussi l'année où l'on entend beaucoup à la radio Kim Wilde et sa reprise de You Keep Me Hanging On qui arrive juste après ça.
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0: Ici Normandie, c'est 100% années 80 jusqu'à 20h. Et tout de suite, quelques infos près de chez vous.
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2: L'expédition plastique Odyssée fait escale au Havre.
1: Richard Gauthier.
2: À partir de demain et jusqu'au 23 juin, le navire laboratoire de cette expédition plastique Odyssée s'arrête dans le cadre d'une grande tournée nationale. Après 3 ans de tour du monde consacré à la lutte contre la pollution plastique des océans, il y aura plein d'animations prévues pour sensibiliser les Havrais à cet enjeu d'avenir. Pendant ces 8 jours, des visites du bateau pour découvrir le fonctionnement de ce laboratoire flottant et l'organisation des équipes à bord. Sur le village, de nombreuses solutions seront présentées. Zéro déchet, réemploi, vrac, consigne, de quoi adopter facilement de nouvelles habitudes de vie. Plus vertueuse, vous pourrez également découvrir une exposition retraçant les 3 ans d'expédition désormais achevée. Rendez-vous à bord, donc à partir de demain jusqu'au 23 juin au Havre, c'est le Plastique Odyssée.
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0: Indochine, c'était tes yeux noirs.
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0: Et pour la suite, j'ai encore choisi un titre de légende, l'Italiano de Toto Cutugno. Au départ, cette chanson, il la compose pour le célèbre Adriano Celentano, qui la refuse en lui expliquant qu'il n'a pas besoin de chanter qu'il est italien. Tout le monde le sait. Toto l'enregistre donc sans penser qu'elle allait devenir un énorme tube. Il sera numéro 1 en France en juin 83. Pour l'anecdote, Toto Cutugno, c'est aussi lui qui a composé L'été indien de Joe Dassin ou encore Laissez-moi danser de Dalida. Mais revenons à l'Italiano.
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0: et Diana Ross. 1980, la planète entière dansait sur ce titre de la diva Diana Ross. Et c'est toujours aussi efficace, normal, hein, un titre composé par le célèbre duo du groupe Chic, ça le fait. La suite de votre soirée, c'est Décibel qui arrive à 20h avec Émilie Mazoyer, le rendez-vous de toutes les musiques. Mais en attendant, retour aux années 80 avec l'un des plus grands succès de France Gall, Des Branches, juste après ça.
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1: Et la soirée continue sur votre radio locale, ici, il est 20h.
2: Et à 20h, c'est Décibels. Bah oui, bienvenue. Toute l'actualité musicale avec ce soir Alexis H. Il est journaliste sportif et musical. Et il signe un livre passionnant à l'occasion des 50 ans d'une chanson miraculeuse.

0: Lewis, Life in the Fast Lane, une vie à toute allure en français. C'est le titre du livre d'Alexis H, qui connaît tout, tout, tout sur ce groupe, qu'il ne faudrait surtout pas réduire à un seul tube, même si... quel tube ?
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0: Salut à toutes, salut à tous et merci de nous rejoindre en direct et en ce lundi soir. Décibel du 15 juin. Les fans de Johnny connaissent cette date par cœur aujourd'hui. C'est son anniversaire. On parlera de Johnny et on l'écoutera aussi tout à l'heure à la fin de l'émission. Le coup de cœur, la découverte du jour. C'est un artiste tellement talentueux que j'ai découvert très très récemment, qui s'appelle Yaya Minté. Il sort son premier album, je pense que vous allez l'adorer. Rendez-vous sur les coups de 20h50. Et puis on va jouer au blind test autour des bisous, des kisses et des baisers en chanson. Il y en a plein qui parlent de ce thème brûlant et parfois un peu dégoulinant aussi. Mais si ça vous tente de venir jouer avec nous, alors il faut appeler Sadika. Elle est au standard 0810 055 056 0810 055 056. Mais en fait non, elle n'y est pas au standard, je la vois pas. Elle est là, Sadika, ou pas? Elle est là, elle arrive. Alors appelez pas tout de suite, appelez dans deux minutes. Elle est en train d'arriver. Je vous dirai quand vous pouvez appeler. Allez, Décibel, c'est parti. Et bonsoir Alexis H.
3: Bonsoir Émilie.
0: Bonsoir, bienvenue dans Décibel. Je le disais, ouais, vous êtes journaliste sportif et musical. Donc en ce moment, normalement, quand votre téléphone sonne, c'est pour vous parler de la Coupe du Monde de foot, j'imagine.
3: Non, pour tout dire, j'étais journaliste sportif.
0: Plus du tout,
3: je l'ai été pendant un moment. Je reste journaliste musical pour les Un Rock en pige. Et à côté, j'ai un autre travail dans la communication.
0: Donc, voilà. Donc, voilà.
3: Mais j'ai été journaliste sportif et je suis la Coupe du Monde, évidemment.
0: Évidemment, allez les Bleus. Enfin, j'espère, vous êtes pour les Bleus, hein. Sinon, on arrête tout de suite, Alexis.
3: Ah,
0: c'est terminé.
3: Okay.
0: Non, en plus,
3: bien sûr,
0: souvent,
3: qu'on est pour les Bleus.
0: Je sais que les fans de musique, évidemment, on est pour les Bleus, on est français. Mais on aime bien les Anglais, on aime bien. Voilà, il y a plein de gens qu'on aime bien. Bon, là, en l'occurrence, c'est en Amérique que nous partons. Autour donc de la carrière assez dingue de ce groupe qui s'appelle Eagles, un groupe californien. Vous avez appelé votre livre Life in the Fast Lane. C'est aussi le titre d'une de leurs chansons sur l'album Hotel California.

0: Ma très jeune réalisatrice Iris me dit tout à l'heure « Oh là là, le banger !» qu'elle connaissait pas, qu'elle avait pas. Life in the Fast Lane.
1: Faut écouter.
0: Faut écouter, voilà. Ouais. Tout la... Oui, mais alors, c'est, en fait, c'est ça, finalement. Et c'est super que vous soyez là ce soir pour parler de Eagles, Alexis H. C'est qu'avec Hotel California, qui est tellement énorme, qui est tellement un Himalaya de la musique, il y a beaucoup de gens qui disent « Ah bah oui, Eagles, c'est le groupe d'Hotel California. » Et vous, en fait, ce livre, alors, qui ressort effectivement pour les 50 ans d'Hôtel California, c'est surtout pour que votre cri du cœur écoutez d'autres choses de Eagles.
1: Oui. Évidemment qu'on a envie d'écouter Hôtel California. La chanson en elle-même, c'est une sorte de totem, oui. Presque un monstre du classique rock. Enfin, c'est du domaine de Stairway to Heaven, Bohemian Rhapsody,
0: oui,
1: ce
0: ça.
1: Genre d'hymne voilà, qui est
0: assez
1: passé
0: improbable.
1: En radio.
0: Ouais.
1: Improbable aussi par même la mélodie, parce que c'est pas un truc évident, et pourtant aujourd'hui tout le monde connaît. Ouais. L'hôtel ensuite, l'album, Hotel California, donc il y a beaucoup de choses à découvrir sur cet album, parce que les gens souvent s'arrêtent au single, au morceau titre, mais en fait, il y a Life in the Fast Lane, c'est ouais. Un banger, effectivement. Et puis, il y a tout le reste que moi, je ne connaissais pas forcément avant.
0: L'avant, mais oui.
1: Voilà, c'est ça. Parce que, comme beaucoup de gens, je suis venu aux Eagles par Hotel California. N'étant pas en plus américain, j'ai pas baigné dans la musique country ou le country rock, qui est la musique de leur début en fait. Et j'ai eu envie, de montrer que les Eagles, c'est pas juste cet album mythique, ouais. C'est beaucoup de choses avant. C'est un groupe qui a rendu le country rock commercial, qui est parti très tôt, très vite, très haut, et puis qui a un son qui a évolué au gré des envies, des arrivées, des départs de guitaristes, etc., etc.
0: Alors c'est vrai que ce livre, vraiment, si vous ne savez pas quoi lire cet été à la plage, franchement, emmenez-le, parce que c'est les aventures de Eagles, où en fait, nous, on s'imagine que c'est une espèce de monolithe, et voilà, avec cette énorme statue qui est Hotel California et tout. En fait, oui, c'est un groupe qui a des aventures passionnantes, et donc, si on peut s'arrêter sur l'avant Hotel California, c'est quand même fou. Hotel California, c'est le 5e album de Eagles, et vous expliquez dans votre livre qu'en fait, ils ont eu d'énormes succès bien avant que cette chanson arrive, en fait, dès leur premier album en 1972.

0: ça, ça fait partie des chansons incontournables, des classiques américains.
1: Ouais.
0: Take It Easy,
1: oui,
0: Eagles.
1: Classique de leur concert.
0: Ouais.
1: C'était, voilà, premier album, première chanson du premier album, succès incroyable. Bah, c'est un peu le son de la Californie de l'époque, en fait.
0: C'est
1: on
0: ça.
1: Est sur. Il y a un son country en fond, il y a du banjo, hein, on l'entend un moment. Mais en même temps, c'est très rock, c'est assez commercial pour passer en radio. Et en fait, ce qu'ils ont réussi avec ce premier album, et notamment ce morceau, c'est justement à faire ce que d'autres groupes de country rock ne réussissaient pas à faire. Ils faisaient des bonnes chansons, des bons albums. Les Eagles se trouvaient que c'était pas forcément très bien produit. Et ils avaient cette vision de faire quelque chose. Bah déjà, plus qu'une vision, une envie de dominer le monde, en gros, hein, au niveau du rock. D'être le plus grand groupe américain puis mondial. Et en fait, derrière leurs deux leaders, Glenn Frey et Don Henley, bah, ils ont tracé leur voie comme ça. Et effectivement, fait du country rock, quelque chose de commercial, qui est capable de passer en radio. Et des groupes comme Poco, Flying Burrito Brothers, etc., bah, n'étaient pas vraiment capable de ça. C'est des, ils ont fait des supers albums, mais ils n'ont pas eu ce succès à la fois critique et commercial.
0: Alors, Frey, bon, bah, il est mort en 2016, il y a une dizaine d'années, mais Henley va avoir 79 ans cet été.
1: C'est ça.
0: Est-ce qu'il a réussi? Alors, est-ce qu'on peut parler de personnalité complètement dominante de l'histoire du rock? Et comment il est? Est-ce qu'il continue à donner des interviews? Est-ce qu'il continue à donner des concerts? Est-ce que Eagles existe encore aujourd'hui?
1: Eagles existe, là ils sont à Las Vegas en ce moment, donc à la Sphère, donc cette espèce d'immense géode.
0: Incroyable,
1: voilà.
0: Normalement c'est des groupes genre U2 qui font des concerts un peu plus jeunes.
1: Mais voilà, U2 avait inauguré Sphère, et en fait Eagles, bah là ils ont prolongé jusqu'en novembre, de mémoire, ça fera, quand ils seront en novembre, ça fera 64 dates à Sphère, donc ils ont éclaté le record, de concerts donnés à Sphère. En revanche, Don Henley, il donne pas énormément d'interviews, mais il en a donné une à la télé américaine là il y a pas si longtemps, en février je crois, où il expliquait que là ça pourrait être bien être la dernière année.
0: Il a 80 ans.
1: Il va avoir, voilà, c'est ça. Bah, oui. Bon après les Stones.
0: C'est vrai.
1: Mishka, ça y a, c'est passé,
0: oui,
1: en parler il y a pas longtemps. Voilà, ils sont toujours là,
0: bien
1: ils sortent un album, ils tournent. Don Henley, je pense que là il a fait le tour. Après.

0: 2007.
1: Oui, et c'était peut-être pas le plus inoubliable.
0: Non, voilà. Loin de là. Voilà, c'était l'album de... En plus, ils ont voulu faire un double album, donc il est très très chargé. Il y a beaucoup de choses dans le bouquin, en plus de la vie des Eagles. Évidemment, je reviens sur chaque disque.
1: Les musiques, ouais.
0: Voilà,
1: ouais.
0: Et c'est bon, c'est clairement, il y a beaucoup de morceaux dont on aurait pu se passer. Il y a quelques bons morceaux quand même. Ça reste un groupe qui sait écrire des chansons. Mais oui, ça fait très longtemps qu'il n'y a plus rien qui sort de nouveau. Ils sont là pour assurer le fan service, on va dire, en concert. Ils le font encore bien. Mais je pense que Don Henley, oui, là, il en a un peu marre et il dit qu'il a envie de passer du temps avec sa famille, s'occuper de son potager, etc. Donc, pourquoi pas à 80 ans?
1: Il n'empêche que Eagles, c'est une poignée d'albums incroyables sortis entre 72 et 79. Et en 1976, ça, vous le dites très bien dans votre livre, quand sort l'album Hotel California, Eagles est déjà tellement un énorme groupe qu'en fait, leur best-of qui sort début 76, Hotel California, c'est fin 76.
0: 8 décembre, voilà. Ouais.
1: Le best-of, c'est début d'année 76.
0: C'est 17 février, ouais.
1: Et c'est un des albums, l'album le plus vendu de tous les temps.
0: Aux États-Unis.
1: Ouais, c'est
0: voilà,
1: ça. Les 48, quatre premiers albums.
0: Donc là, il, justement, peu après le rendu du manuscrit, c'était assez drôle. On a appris qu'il devenait 4 fois platinum, donc 40 millions d'exemplaires.
1: Et vous avez écrit 38 millions.
0: Voilà,
1: vous avez raté 2 millions.
0: C'est 40 millions avec la mise à jour qui est tombée. C'était terrible pour moi. Je venais de rendre le. Mais bon, c'est comme ça.
1: Donc 40 millions d'exemplaires.
0: 40 millions sur le sol américain.
1: Et ça, c'est
0: donc
1: même...
0: c'est mieux que Thriller de Michael Jackson. Ouais. Thriller reste devant au niveau mondial. Mais oui, c'est ce Greatest Hits, donc qui est leur premier best-of, sort donc en février 76. Donc il y a aucun morceau d'Hotel California dessus, de fait. C'est un album incroyable parce qu'en fait, c'est un peu le. C'est ce que je dis dans le bouquin, c'est un peu l'album de country rock idéal. Voilà, si on voulait. Donc, il y a évidemment des morceaux de l'album précédent, One of These Nights, qui lui est déjà numéro un. C'est leur premier numéro un. C'est un peu l'album qui les propulse enfin sur le devant de la scène. Et quand Hotel California arrive, comme dit, je crois que c'est Don Henley qui dit ça, le monde est prêt en fait.
1: C'est ça. Et vous aussi, vous êtes prêt à vous taper un bon Hotel California. Alors c'est parti, on ne va pas se priver. Et puis ensuite, je vais interroger Alexis H. sur le côté pas rockstar de Eagles, parce que dans son bouquin, il décrit une vie de rockstar absolument dingue. Et pourtant, je vous mets au défi de reconnaître un Eagles si vous le croisez dans la rue, vous, depuis la France. On va essayer de comprendre tout ça. Mais pour le moment, écoutons ce tube des tubes, Hotel California. Vous écoutez ici, et il est 20h12.

0: Et la chanson finit comme ça. Alors voilà. Qu'on vient de se taper un double solo dément, et là les mecs se disent « Non mais on va baisser le son, les gens vont comprendre que c'est fini. » Alexis H, excusez-moi, mais vous croyez pas que les Eagles, que vous connaissez bien, que vous avez tant étudié, ils n'auraient pas pu nous faire une vraie fin ?
1: Mais j'en parle dans le livre, ça fait justement... c'est quelque chose que j'ai rajouté sur cette réédition. En me repenchant sur la chanson que j'ai évidemment réécoutée beaucoup, beaucoup,
0: ouais.
1: Même si je la connais déjà par cœur comme beaucoup de monde, je me suis dit qu'en fait, pour moi, c'était ce fade-out, il était parfait. Parce qu'on est dans un univers un peu fou, angoissant,
0: oui.
1: Hein, faut le dire.
0: Hein, c'est une espèce de cauchemar.
1: Voilà,
0: hein,
1: c'est un cauchemar, le mec veut sortir, mais on lui dit, bah, tu peux sortir, mais tu pourras jamais t'échapper quelque part, tu pourras jamais partir. Et en fait, le fait que ce solo, ce double solo en harmonie à la fin, que les deux guitaristes se retrouvent.
0: C'est beau, c'est beau.
1: Et qu'ils aient essayé de faire un fade-out, bah, je trouve qu'en fait, on est dans ce tourbillon un peu de folie. Et qu'on a cette impression du mec qui peut pas s'échapper. Donc je trouve ça plutôt pas mal en fait.
0: Bon, et vous nous attendiez au tournant puisque vous vous êtes demandé si on allait le couper. Bien sûr que pas.
1: Non, oui.
0: Jamais, jamais. Ce serait péché. Dans votre livre, Eagles, Life in the Fast Lane, chez l'excellent éditeur Le Mot et le Reste, d'ailleurs qu'on embrasse, qui sort toujours des bouquins fabuleux, vous racontez donc l'histoire des Eagles. Et en fait, moi, de page en page, j'arrêtais pas de faire « Oh, oh non, c'est pas vrai !» Parce que j'imaginais que Eagles, c'était un groupe de musiciens, c'est d'ailleurs souvent un des groupes préférés des musiciens. On admire leur art, ce qu'ils ont au bout des doigts, la manière dont ils composent, etc. Ils sont d'excellents techniciens aussi. Donc j'imagine moi que c'était des garçons sages qui n'avaient pas fait les mêmes phrases, puisqu'on parlait des Stones tout à l'heure, que les Rolling Stones ou les Zeppelin. Et en fait, en vous lisant, on apprend que c'était... ils ne donnaient pas leur part aux chiens en ce qui concerne la drogue, l'alcool, les jeux d'argent, etc., en tournée dans les années 70.
1: Ouais, c'était
0: ils
1: la folie.
0: Très turbulent.
1: Oui, oui, oui. Bah, en fait, ils vivaient leur vie de rockstar, comme tous les grands groupes de rock des années 70, je pense, l'ont vécu. Effectivement, on a cité les Stones, Led Zepp, les Who étaient complètement fous aussi. Keith Moon, c'était un des plus barjots. Et d'ailleurs, il était pote avec Joe Walsh. Donc, ensemble, en gros.
0: Qui était le plus marrant des
1: voilà. Et Joe Walsh disait qu'en gros, il avait appris le saccage de chambre d'hôtel via Keith Moon, quelque part. Donc, il a appris à bonne école, voilà. Donc, non, ils n'étaient pas du tout sages. C'était la folie. Dès lors que la Eagles Mania, en fait, s'est mis en branle, c'était la folie. Ils organisaient donc des afters. Hein, voilà, le 3E, qui s'appelait 3 Eagles, en gros, la troisième mi-temps des Eagles, après les concerts. Et il y avait des techniciens qui devaient passer dans le public, distribuer des petits badges aux groupies, aux plus belles groupies. Il fallait qu'elles
0: puissent rentrer en coulisses.
1: Voilà, exactement, et qu'après c'était dans les chambres d'hôtel la folie avec la baignoire remplie de bière, la cocaïne, toutes sortes de drogues, et puis bah tout ce qui peut s'en suivre.
0: Et alors vous racontez aussi, c'est hyper marrant, une espèce de poker qu'ils ont inventé, et avec ça ils arrivent à arnaquer les managers
1: d'autres groupes. Ils jouaient, voilà, ils avaient inventé le Eagle Poker,
0: genre de poker, mais c'est toujours qui gagnait.
1: Oui, ils gagnaient beaucoup. De toute façon, après, puis bon, il faut imaginer les sommes qui s'échangeaient dans les avions, même entre eux dans l'avion. Ils jouaient avec des roadies, avec des techniciens, et des fois ils perdaient 2000, 3000 dollars comme ça.
0: C'était pas grave.
1: Non, pour eux, non. Au début, ça pouvait l'être, mais je pense qu'ils jouaient pas au même jeu. Et puis après, c'était plus grave du tout.
0: Et alors, je précise aussi, puisque Alexis H a parlé d'after, que même during le concert, pendant le concert, c'était n'importe quoi. On apprend qu'ils demandaient aux roadies de mettre des lignes de cocaïne sur les amplis. Ainsi, entre les morceaux, les musiciens pouvaient faire genre oh, je vais régler mon bouton qui marche pas bien. Et en fait, à ce moment-là, ils prenaient de la drogue pendant le concert.
1: C'est ça, c'est Don Felder, l'un des guitaristes qui a été viré du groupe en 2001, qui raconte ça dans son autobiographie Heaven and Hell, My Life in the Eagles, qui est sorti en 2009. Et oui, bon, c'est un bouquin qui est assez fabuleux pour ça, parce qu'en fait...
0: mais il n'a plus rien à perdre.
1: Il déballe tout. Ça n'a pas trop plu à Glenn Frey et Don Henley qui qui ont voulu interdire la parution du bouquin hein, pendant un moment. Et puis après, l'histoire de son éviction du groupe a été réglée à l'amiable, entre guillemets.
0: Oui.
1: Mais entre avocats et pour un montant, une somme d'argent dont le montant n'a pas été dévoilé. Mais oui, lui, il raconte tout ça par le menu et c'est assez fou, quoi. Alors évidemment, il y a des choses dans son bouquin à prendre avec des pincettes. Oui. Il faut essayer aussi de...
0: écouter la version des autres.
1: Voilà, exactement. Ouais. Mais c'est rare d'avoir un tel point de vue, le point de vue interne d'un membre d'un groupe comme ça qui raconte... on a Life de Keith Richards, pour le coup, pour revenir encore aux Stones, qui est aussi pas mal dans le genre.
0: Oui, il raconte des trucs pas très sympas sur Mick Jagger.
1: Aussi, oui.
0: Vous devriez le lire. Justement, alors... on parlait des Stones, on parlait de Led Zeppelin. Tout de suite, les Stones, on a des images. Led Zeppelin, tout de suite, on a des images. On voit les visages, on voit les corps, on voit les looks, on voit les attitudes. Eagles, on n'a pas forcément... en tout cas, moi, je sais que je l'ai pas, et pourtant, je sais que j'aime leur musique. D'image mentale qui vient tout de suite, parce que la pochette d'Hotel California, c'est hyper beau, c'est un ciel, un arbre et tout, mais c'est pas eux. Donc voilà. Est-ce que ça... c'est un signe que c'est quand même pas des rockstars comme les autres et qu'en fait, ils ont plutôt tout misé sur la musique que sur le côté sexy de la rockstar.
1: La seule pochette d'ailleurs d'album sur laquelle ils apparaissent, c'est Desperado, donc celle du deuxième album, quand ils sont encore quatre. Sinon, tout le reste, effectivement, c'est des réalisations graphiques, avec leur vue avec la maison de disques, avec des photographes, etc. Mais oui, je pense que c'est exactement ça, en fait. C'était un groupe... Glenn Frey, quand il monte le groupe, il veut les meilleurs musiciens, les meilleurs songwriters, donc capables d'écrire tous des chansons et des mecs qui peuvent chanter aussi.
0: Et pas forcément des amis d'ailleurs, c'est ce que vous expliquez bien.
1: Hein. Non, ils sont pas forcément. Lui a développé une amitié assez forte avec Don Henley, évidemment, un peu à la Lennon-McCartney. Hein, c'est vraiment le parallèle qui vient le premier en tête. Ce binôme d'écriture en fait qui s'est forgé surtout à partir du deuxième album. Mais oui, lui, il misait beaucoup sur la musique et pas tant sur effectivement les phrases. En concert, c'était très sage. Jusqu'à l'arrivée de Joe Walsh, qui met un peu plus de piment sur scène, qui bouge plus, qui fait des pitreries, qui est un mec un peu plus vivant. Mais sinon, c'est souvent assez strict. Et donc, je pense que c'est pour ça que, oui, le grand public, et puis il changeait beaucoup de tête aussi, un coup les cheveux longs, un coup les cheveux plus courts, la moustache, la barbe.
0: Est-ce que ça manquait de marketing, en fait, Eagles, ou est-ce que c'est très bien comme ça?
1: Moi, je pense que c'est bien comme ça. Ça leur a réussi quelque part. Ils ont montré qu'ils, en fait, eux, ce qu'ils voulaient, et ça a toujours été le cas, c'était se démarquer par la musique.
0: Ouais.
1: C'était ça le leitmotiv, c'était faire des bons albums. Et ils voulaient, et Hotel California, ce titre-là est quand même un exemple très parlant. C'est quand même un album incroyable de A à Z. Il n'y a pas un morceau faible.
0: Non.
1: Voilà, tout est ciselé à la perfection, produit à la perfection. Alors, il y en a que ça embête. Hein. Forcément, ceux qui sont adeptes d'un rock un peu plus garage, ça leur plaît moins.
0: Oui, ils trouvent que c'est trop premier de la classe.
1: Voilà, exactement. Ouais. Un peu trop propre. Mais bon, ils ont aussi pavé la voie pour le soft rock qui a inondé les ondes dans les années 70. Donc oui, quelque part, ils ont pas misé sur des personnalités très fortes qui font des frasques en public, par exemple. C'est pas c'était pas Ozzy Osbourne avec Black Sabbath qui faisait des interviews bourrées, etc. On n'en était pas là. Ouais.
0: C'est autre chose.
1: Voilà, exactement.
0: Alors sur l'album Hotel California, donc en 1976, il y a une chanson qui s'appelle New Kid in Town et c'est une de vos préférées.
1: J'aime beaucoup, oui.
0: Ah ben on va l'écouter, ça vous dit ?
1: Allons-y.
0: Alexis H. est dans Décibel et son livre « Eagles, Life in the Fast Lane » est disponible aux éditions Le Mot et le Reste.

0: pour Hotel California. Les mecs se sont dit, bon, on va baisser le son. C'est bon. Voilà, la chanson est finie.
1: C'est vrai, je m'étais jamais fait la réflexion, c'est exactement la même chose.
2: En fait, quand il y a des chansons vraiment immenses, moi j'aime bien quand il y a une vraie fin. Mais c'est un débat pour un autre jour, Alexia. Là, je voulais vous demander, en écoutant New Kid in Town, on se rend compte que les harmonies vocales sont sublimes. On parle beaucoup des Beach Boys, on parle des Bee Gees, avec ces voix comme ça merveilleuses qui s'entremêlent. Mais là, c'est le cas aussi sur New Kid in Town. Pourtant, on pense jamais à dire Eagles. Et les harmonies, jamais. Personne ne dit ça, sauf vous dans votre bouquin. Mais c'est pour ça, c'est super qu'il existe. Mais est-ce que, en fait, cet Hotel California est tellement énorme qu'on ne peut pas penser à autre chose quand on pense aux Eagles?
1: Oui, notamment en France, en fait.
2: C'est un problème français.
1: Oui, je pense. Aux États-Unis, s'ils remplissent des salles, ce n'est pas juste sur une seule chanson. Les États-Unis, c'est le pays de la country, donc tous les débuts dont on a parlé tout à l'heure, ça leur parle aux Américains, et quasiment tout le monde a une copie du fameux Greatest Hits, le premier du nom.
2: Bah, 40 millions vendus, voilà, oui, il y en a un qui traîne forcément.
1: Et en fait, les harmonies vocales, c'est leur secret dès le début. Et dès le début, ils misent là-dessus, et Glyn Johns, qui est donc leur producteur sur les deux premiers albums, producteur des Who notamment, hein, et qui a bossé en tant qu'ingé son pour les Stones, Led Zepp, etc. Lui, il repère ça tout de suite, en fait. Et lui, d'ailleurs, quand les Eagles, quand Glenn Frey ou Don Henley lui disent, nous, on veut être un groupe de rock, forcément, lui, il les entend, il a bossé avec les Who, donc avec les Stones, etc. C'est, pour lui, c'est pas, la magie, elle vient pas de leur côté rock.
2: C'est ça.
1: Elle vient de ses harmonies vocales. Pour lui, c'est un groupe de ballades. Et un groupe de country rock et de ballades. Et d'ailleurs, la production des deux premiers albums, elle est parfaitement adaptée à ce qu'ils faisaient à l'époque. Puis après, quand ils ont décidé de muscler un peu leur jeu, évidemment, ils se sont pris le chou avec lui et ça a mené. Voilà, il a dit, c'était un divorce à l'amiable, je sais pas comment on peut dire. Et ils se sont tournés vers Bill Simzik, qui lui avait produit des albums beaucoup plus rock, notamment le précédent de Joe Walsh à l'époque. Et il leur a dit, si vous voulez vraiment faire du rock'n'roll, avec moi c'est bon, on y va. Et d'où l'évolution de leur son, mais ils n'ont jamais perdu les fameuses harmonies vocales, puisque là on vient de l'entendre, c'était quand même assez incroyable.
2: C'est magnifique, et c'est sur l'album Hotel California, voilà. Sur le cinquième. Ça vous donne envie d'écouter les Eagles, ça tombe bien, parce que je pense que c'est exactement le but d'Alexis H. quand il a écrit ce Eagles Life in the Fast Lane. Dispo aux éditions Le Mot et le Reste, j'ai préparé une petite sélection de reprises d'Hotel California. Vous allez adorer, à tout de suite.
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2: Et en ce 15 juin, l'actu musicale, c'est l'anniversaire de Johnny Hallyday. Annie, une de ses plus grandes fans, sera avec nous tout à l'heure dans Décibel. Elle l'a vu 280 fois en concert. Et forcément, le 15 juin, ce n'est pas un jour comme les autres pour elle. Donc, on l'écoutera tout à l'heure. On rendra hommage à Johnny. On vous fera découvrir Yaya Minté, un nouvel artiste qui vient de sortir son premier album. Il est trop fort. Il a une voix merveilleuse et son jeu de guitare absolument délicieux. Yaya Minté, c'est le coup de cœur du jour. Et puis on va jouer au blind test autour des bisous et baisers. Si vous voulez jouer avec nous, vous pouvez appeler Sadika au standard 0810 055 056. Le cadeau du jour, c'est le livre de mon invité Alexis H. Il s'appelle Eagles, Life in the Fast Lane, aux éditions Le Mot et le Reste. Je dis tout à l'heure, Alexis, que vous avez décidé, vous avez eu envie d'écrire ce livre parce que vous vouliez que tout le monde comprenne à quel point les Eagles c'était génial au-delà de Hotel California. Est-ce qu'il y a une autre raison? Est-ce que vous avez un rapport particulier avec ce groupe qui fait que vous vouliez coucher leur histoire sur le papier?
1: Non, pas du tout. Si ce n'est que quand quand j'ai commencé à écrire sur la musique, je pense en 2013, j'ai lancé un petit blog comme ça, oui. Ça se faisait à l'époque. Et en fait, je traitais de l'actu musicale comme ça, de manière très libre. Et au même moment, j'ai acheté le coffret Eagles noir qui regroupe donc tous les albums des années 70. Et c'est là que j'ai vraiment découvert qu'il y avait autre chose que Hotel California. Et en fait, je me suis lancé dans une sorte de story album par album. Je publiais un billet, ouais. Voilà. Et quelque part, la genèse, elle est là. Et puis après, quand j'ai, en 2014, j'ai commencé à écrire pour les In Rock. Et puis, petit à petit, l'envie est venue d'écrire sur la musique version livre. Et pour moi, les Eagles, ça s'est imposé aussi parce qu'il n'y avait pas de livre sur les Eagles en langue française.
2: C'est vrai.
1: Voilà, il y a des livres en anglais, évidemment, oui, américains,
2: mais
1: etc.
2: Mais chez nous, il n'y avait rien.
1: Il n'y avait rien du tout. Donc, c'était aussi un moyen de combler un peu ce vide. Et puis, puis il y avait de la matière, encore une fois, parce qu'il y a la musique, il y a les frasques, etc. Il y a des choses à raconter. Et puis, c'est quand même un groupe qui a placé deux albums dans les trois ou quatre plus grosses ventes de l'histoire, là, au niveau mondial. Ouais. Donc, c'est quand même assez fou.
2: On est bien d'accord. Et donc, les albums incontournables, ils sont sortis entre 72 et 79. Et le cinquième étant Hotel California, qui a fêté ses 50 ans. Donc, cette année, Hotel California, allez, on révise. Welcome to the Hotel California. Avant de passer aux reprises, il faut quand même poser deux, trois questions parce qu'il y a des légendes autour de cette chanson Hotel California. Alors, on dit que son premier nom, c'était Mexican Reggae.
1: Oui, c'est ça.
2: C'est vrai, ouais. Ça.
1: Parce qu'en fait, le rythme, c'est un reggae.
2: C'est un reggae. Ouais.
1: Et quand Don Felder a apporté la cassette sur laquelle, donc Don Felder, un des deux guitaristes lead du groupe, a apporté la cassette avec, une dizaine d'idées de chansons dessus, il y avait ce morceau qu'il avait.
2: Mexican Reggae.
1: Écrit, alors lui dit qu'il avait quasiment tout écrit déjà, après les versions divergent comme toujours, oui. Mais quand Don Henley et Glenn Frey l'ont écouté, effectivement ils ont voulu lui apposer ce nom parce qu'il y avait ce côté reggae et ce côté un peu mexicain, voilà,
2: oui.
1: En même temps, donc et pour Don Felder, le fait qu'il décide de donner un nom à cette démo, c'était très bon signe parce que souvent ça voulait dire qu'après c'était une idée qu'ils allaient creuser
2: parce qu'on s'attachait au morceau. Alors une reprise des Gypsy King de Hotel California, elle est archi connue, elle est dans le film des frères Coen, The Big Lebowski. Et pour une chanson qui a commencé en s'appelant Mexican Reggae, il y a une reprise d'un grand reggaeman jamaïcain, Max Romeo. Et puis Nancy Sinatra, la fille de son père, a repris Hotel California.

0: On dit que les paroles de cette chanson, elles sont maudites. On dit que si on les écoute à l'envers, c'est une messe noire, sataniste. On dit plein de trucs sur Hotel California. Vous avez analysé les paroles. On en a parlé tout à l'heure. Pour vous, oui. c'est un cauchemar californien, en fait.
1: Mais c'est ça, mais en fait, c'est même pas pour moi. C'est pour Don Henley qui les a écrites avec Glenn Frey. Bon, c'est surtout Don Henley qui a le plus contribué aux paroles. Mais pour lui, l'idée, c'était de montrer l'envers du rêve californien et de la réussite, etc. Ouais. Le revers de la médaille.
0: Et puis le côté aussi un peu tentaculaire de Los Angeles.
1: Toutes les phrases, que la drogue, etc. Alors, il y a des gens qui ont dit que cet hôtel, c'était un centre de désintoxication. Bon, lui, il dit clairement, c'est le voyage de l'innocence vers l'expérience, en fait. Et il dit d'ailleurs que de nombreuses chansons des Eagles tournent autour de cette thématique. C'est quelque chose qu'il travaille énormément. Et je crois qu'en fait, des fois, il faut juste écouter les artistes et il ne faut pas aller chercher beaucoup plus loin, même si son talent en tant que parolier, parce que c'est un excellent parolier, il faut vraiment écouter les paroles des Eagles et notamment les chansons chantées par Don Henley. Ces paroles ont toujours un double sens, donc c'est ça qui est très fort avec cette chanson. On l'écoute, on la fait écouter à 10 personnes, 10 personnes pour en sortir une explication différente de ce qu'ils ont perçu ou cru percevoir de ce que dit la chanson.
0: Les Eagles, leur vie, leur œuvre, leurs engueulades, leur carrière, leurs frasques, leurs chansons, leurs albums. Il y a tout dans Life in the Fast Lane, votre livre, Alexis H, aux éditions Le Mot et le Reste. Juste pour finir, si jamais je suis la fée clochette et là, en un coup de baguette magique, je peux vous envoyer à la sphère. Est-ce que vous avez envie de les voir aujourd'hui ou pas? Enfin, de le voir, parce que oui, en fait, c'est...
1: Alors, ils sont trois de l'époque des années 70, puisqu'il reste Timothy B. Schmidt, le bassiste, Joe Walsh, un des deux guitaristes, et Don Henley, donc
0: Henley,
1: champ batterie.
0: Qui va être le grand Manitou.
1: Est-ce que j'y vais? Oui, si vous pouvez m'y envoyer, oui, parce que déjà, c'est les plus...
0: C'est pas cher, c'est gratuit, je suis la fée clochette, voilà. C'est cadeau.
1: Et comme le son a l'air assez incroyable à se faire, apparemment, tout le monde dit que c'est complètement fou, puisqu'à chaque place,
0: on entend et on voit des trucs
1: exactement. Les écrans, etc. Donc, je pense pour l'expérience. Dans une salle lambda, j'aurais peut-être dit non, mais parce que moi, vous m'auriez envoyé en 76, sur la tournée Hotel California.
0: Je suis la fée clochette, là, il faut 3-4 fées clochettes pour 76, mais on est d'accord, on ira ensemble.
1: Voilà.
0: Merci beaucoup, Alexis H. Merci, à bientôt. Merci.
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0: Et c'est l'heure de jouer au Blind Test. Ce fameux livre d'Alexis H. Eagles, Life in the Fast Lane, est à gagner. Et le thème du Blind Test ce soir, ce sont les bisous, les baisers en chanson. On joue avec Marie-Christine. Bonsoir Marie-Christine.
3: Bonsoir Émilie.
0: Comment ça va?
3: Ah, moi, plutôt bien, puisque je t'ai pas parlé depuis très longtemps. Et j'ai eu la chance, il y a 3 semaines, d'aller au festival Parole Musique à Saint-Étienne et voir Feu Chatterton.
0: On adore Feu Chatterton. Ah, c'était comment?
3: Super.
0: C'était super.
3: Franchement, c'était super.
0: Excellent groupe.
3: On a revu Terre Noire, qu'on avait vu ensemble.
0: Oh là là,
3: à Saint-Étienne.
0: Eh ben, vous vous régalez un peu à Saint-Étienne, là?
3: Ouais,
0: c'était
3: un bon festival.
0: Bon, super. Eh ben Marie-Christine, bienvenue. Et Elisabeth est là aussi. Bonsoir Elisabeth.
4: Coucou.
0: Comment ça va?
4: Bonsoir Marie-Christine.
3: Bonsoir Elisabeth.
4: Je rigole,
3: je vous entends souvent.
0: Évidemment, toutes les deux, vous êtes des habituées de Décibel et ça me fait très plaisir de jouer avec vous ce soir avec des chansons qui parlent de bisous, de baisers et de kiss. Non, il n'y a pas kiss, j'ai mis que des titres en français. On cherche
4: d'accord.
0: Le nom.
4: Tu n'as pas mis kiss,
0: Non, j'ai pas mis kiss de Prince.
4: Bien maquillée.
0: On cherche le nom de la personne qui chante, ou du groupe qui chante la chanson. Vous aurez 1 point par bonne réponse et à la fin vous gagnerez toutes les deux, Elisabeth et Marie-Christine, déjà parce que vous êtes merveilleuses et aussi parce que de toute façon c'est comme ça que ça marche dans Décibel. Vous gagnerez toutes les deux un exemplaire du livre d'Alexis sur les Eagles, ok?
4: Alors, est-ce qu'il sera dédicacé, Émilie?
0: Alors, est-ce qu'il sera dédicacé
4: Ça me ferait plaisir, je suis très dédicace.
0: D'accord, si j'arrive à rattraper dans le couloir, mais là du coup je ne peux pas tellement sortir parce qu'il est parti, je crois.
4: Oui, je comprends.
0: Je pense qu'il est parti. Ah, désolée, mais je saurai pour une prochaine fois. Oui, non, il est parti, on me fait signe.
4: Sache-le pour la prochaine fois.
0: Mais c'est vrai, c'est toujours mieux un bouquin dédicacé. Allez Marie-Christine, Elisabeth, on y va, on ne perd pas de temps. Une première chanson sur des bisous, des baisers. Dites-moi, qui chante ça? Il Il s'agit d'un autre français.
4: Elisabeth, Lerita Mitsuko, peut-être ?
0: Non, c'est pas Lerita. Non.
4: Voilà. Ah, Elisabeth, ça serait Dao, Étienne, peut-être.
0: Pas Dao, mais c'est la non même plus. Époque. C'est un groupe français qui, dont la dernière tournée a battu tous les records et ils ont joué devant plus d'1,5 million de spectateurs.
4: Est-ce que ça serait Indochine ?
0: Oui, bravo !
4: Indochine, voilà. Et ma fille l'a vu à Paris avec mon petit-fils.
0: Ah bah oui, de toute façon...
4: On ils sont allés les voir à Paris, oui, Indochine.
0: 1,5 million
4: Magali,
0: de personnes
4: qui sont allées voir.
0: Oui, qui sont allées voir Indochine en concert et c'était trop bien.
4: Ouais.
0: Bah, je vous mets à chacune un point, Marie-Christine et Elisabeth, puisque vous avez trouvé...
4: Je l'ai eu au même moment.
0: Exactement. Allez, on continue, mesdames, avec une autre chanson de bisous. Celle-là, je suis sûre que vous la connaissez, mais allez-vous vous rappeler du nom de l'interprète ? Ça, c'est une autre question.
4: Embrasse-moi idiot,
0: la
4: chanson sur
0: Victor Ferre. Oui, bravo !
4: Ah !
0: Mais quelle mémoire, bravo !
4: Embrasse-moi idiot.
0: Et j'ai oublié tes défauts. Mais comment tu peux te souvenir de ça, Elisabeth, enfin ?
4: Eh ben écoute, la mémoire, beaucoup, les chansons, tu le sais.
0: Oui, mais Bill et Baxter, puis, c'est quand même pas un mot qu'on dit tous les jours, bon sang, c'est fou.
4: Eh ben non, mais voilà, c'est comme celui qui est décédé, qui était venu à la foire de Valentinique. Tu sais que je te parle dans le Doubs, qui est décédé avec sa... Ah, sa coupe, ses cheveux très très noirs.
0: Alors, les cheveux très très noirs qui est mort...
4: La banane.
0: Moi tout de suite, c'est Ozzy Osbourne, mais ça doit pas être lui. Dick Rivers, non, peut-être
4: non. C'était un français, le groupe, c'était un groupe.
0: Ah, écoute, on retrouvera. Ah, les Fourbans, oui. Bébert.
4: Les Fourbans, ils sont
0: là. C'est Bébert, elle nous parle de Bébert.
4: Emmeline, elle était devant avec mon mari, une copine. Elle avait 5 ans.
0: Que de bons souvenirs avec les Fourbans. Bah oui. Elisabeth a trouvé Bill Baxter et Indochine. Marie-Christine a aussi trouvé Indochine. On se fait un dernier bisou pour terminer le blind test. Mais qui chante ce bisou-là ?
4: À moins que ça soit Carlos, Elisabeth.
0: Oui.
4: Eh oui, elle est bonne, Elisabeth, c'est la merveille du monde.
0: Incroyable, mais c'est une machine.
4: Eh oui. Alors, j'ai pas le temps de réagir, là. Sur le
0: nez. Embrassez-vous, big bisous sur le nez.
4: Pas le temps de réagir.
0: Voilà.
4: Oui, puis, et puis en plus, il n'était pas passé le morceau.
0: Non, il n'était pas passé, mais non, Marie-Christine a raison. Marie-Christine n'a eu aucune chance là, parce que Elisabeth.
4: Ah non, j'ai pas le temps.
0: Si elle commence à deviner les titres avant qu'on les envoie, moi je ne sais plus comment faire. Je ne sais plus.
4: Mais tu sais, je dois avoir une chance.
0: Il y en avait plein. Il y en avait plein, ouais. Mais en tout cas, je suis ravie d'avoir joué avec vous. Marie-Christine et Elisabeth, et donc je vous envoie ce bouquin formidable sur les Eagles, pas dédicacé, mais avec tout mon amour, ça vous va ?
4: Oui, et puis j'avais fait aussi, alors justement, j'avais demandé à une de tes standardistes si je pouvais justement avoir une petite dédicace de ta part.
0: Oui, eh bien le message est passé et tout a été organisé, pas de problème, j'envoie ça. Et je vous fais plein de bisous à toutes les deux. Bisous Marie-Christine et Elisabeth.
4: Merci.
0: À la prochaine, je vous embrasse et je vous propose de passer directement au coup de cœur parce que on n'a pas le temps.
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0: Bah oui, ce soir, je sais pas ce qui se passe, on est en retard. Ça, c'est Hôtel California qui nous a mis dans la sauce, mais je tiens à vous présenter Yaya Minté. C'est un artiste qui est né au Sénégal, mais qui est basé à Paris. Il est auteur, compositeur, chanteur et producteur. Vous allez entendre sa voix. Moi, c'est vraiment ça qui m'a frappé dès le départ. Il a fait plein de premières parties, Yaya Minté, de Tiken Jaffa Coli, de Imani aussi, ou encore de Jane. Et il sort son premier album qui s'appelle So, dessus. À cette chanson merveilleuse Carry Me On, et c'est notre coup de cœur du jour, Yaya Minté. 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

0: s'appelle Yaya Minté. Le premier album So vient de sortir. Et merci à Flo Morel d'ici qui m'a fait découvrir cet artiste magnifique. Voilà, Yaya Minté. J'enquête. Pour le moment, pas de date de concert, mais je vous tiendrai informé, c'est promis.
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0: C'est déjà l'heure de la dernière chanson de l'émission. Vous avez l'habitude de la chanson anniversaire, sauf qu'aujourd'hui, c'est pas n'importe quel anniversaire. Johnny Hallyday, le taulier, le patron, le boss, l'idole des jeunes, aurait eu aujourd'hui 83 ans. Je ne peux pas parler de Johnny sans penser à mon amie Annie Lep. Bonsoir.
2: Bonsoir Émilie.
0: Annie Lep qui a vu Johnny en concert, tenez-vous bien, 282 fois. Johnny qui avait tellement l'habitude de la voir au premier rang, notre Annie, il te surnommait
2: Alcaline.
0: Alcaline, j'adore. Annie, tu as une émission de radio formidable sur Radio Rock Passion.
2: Oui, c'est Radio Web Passion, tous les mercredis de 21h à 23h, et c'est du 100% Johnny, bien sûr.
0: Évidemment, ça s'appelle Sur la route avec toi, Johnny, tout comme ton premier bouquin à son sujet. Tu en as écrit un deuxième ensuite qui s'appelait Ma lettre à Johnny. Et cette année, tu as sorti Parlez-moi de Johnny. Avant que tu nous dises deux mots de ce livre, je voudrais savoir, le 15 juin, c'est donc l'anniversaire de Johnny. Il n'est plus là depuis bientôt 10 ans. Ça n'empêche pas les fans de célébrer la mémoire de Johnny, plutôt que d'ailleurs à l'anniversaire de sa mort, à l'anniversaire de sa naissance.
2: Exactement.
0: Qu'est-ce que vous faites cette année
2: Cette année, Universal a eu la bonne idée de retransmettre le film Laura Datour dans les salles de cinéma.
0: Ok. Donc partout en France,
2: En ce moment, voilà, on va y courir tout de suite après.
0: Oui.
2: Et c'est une belle journée, ce 15 juin, c'est son anniversaire, donc on va se retrouver dans les salles et on va mettre une ambiance de fou.
0: Ouais, le Laura Datour, c'est un très beau concert, donc du milieu des années 90, puis voilà, de le voir en grand écran avec le gros son aussi.
2: Exactement.
0: Ces projections-là, c'est un peu des fêtes pour les fans, vous chantez, vous parlez.
2: Ah oui, on chante, on danse, on tape des mains, on se lève, on danse. Ce qui est différent par rapport au départ, c'est que maintenant on pleure beaucoup moins.
0: Ouais.
2: Et on rigole beaucoup plus et on fait plus la fête comme si on était en concert en fait.
0: Bah ça lui aurait plu à Johnny, c'est sûr.
2: Ouais.
0: Donc là voilà, c'est en train de se passer. Si vous avez un fan de Johnny dans vos relations, il y a de fortes chances que là, à l'heure où on parle, il soit dans une salle de ciné pour célébrer Johnny. Et puis oui, toi aussi, donc tu as, Annie, cette mission en toi de faire vivre la mémoire de Johnny. Et donc ton dernier bouquin, Parlez-moi de Johnny, aux éditions Un Point C'est Tout, et bah, c'est une série d'entretiens avec plein de gens, des proches de Johnny, notamment son producteur, Jean-Claude Camus, Pierre Billon, voilà, avec qui il a écrit des chansons, tout comme Philippe Labro, Greg Slap aussi, son harmoniciste. Voilà. Mmh. Il y a Jacques Verrecchia, son avocat. Mmh. Il doit avoir des trucs à raconter. Il fait même la préface du livre.
2: Oui.
0: Annie, c'est important pour toi de faire parler de Johnny maintenant qu'il n'est plus là?
2: Alors oui, parce qu'en fait, ça vient d'une phrase que Johnny m'a dit à la fin d'un concert en 2015, donc il y a un peu plus de 10 ans.
0: Ouais.
2: Il est venu, il m'a fait la bise et il m'a dit « Alcaline, un jour mes amis deviendront tes amis ». Et il a fait demi-tour. Wow. Et pendant une semaine, je me suis dit « Mais pourquoi il me dit ça ? »
0: Pourquoi ?
2: Pourquoi ? Donc j'avais noté ça dans mes petits cahiers de concert. Et là, je me suis dit « Eh ben voilà, 10 ans après, je vais aller au-devant de ses amis pour leur demander de me parler de Johnny, donc ses amis qui ont travaillé avec lui, enfin voilà, les producteurs, ainsi de suite. » Et ils m'ont tous reçu vraiment avec... Vraiment.
0: Et j'ai l'impression qu'autour de lui, il a semé quand même beaucoup de bonheur et de joie dans sa vie, hein, parce que les gens en parlent avec énormément d'émotion. Hein.
2: Oui, et je savais pas comment ils allaient me recevoir en fait, et je me suis aperçue au fur et à mesure des interviews qu'ils étaient super contents de ma démarche.
0: Bravo à toi, Annie Lep, L-E-P. Les éditions, c'est Un Point, C'est Tout. Et le livre s'appelle Parlez-moi de Johnny. Et si vous voulez vous faire la trilogie, le premier, c'était Sur la route avec toi, Johnny. Et le deuxième, Ma lettre à Johnny. Mon petit doigt me dit, Annie, que tu es en train de préparer le tome 2 des entretiens avec les gens qui ont bien connu Johnny Hallyday. Parlez-moi de Johnny 2, c'est vrai?
2: Oui, parce que quand j'ai fait ma liste des personnes que je pourrais interviewer, quand j'en ai parlé à mon éditeur, il m'a dit, non, parce que ça, là, ça va faire un livre de 800 pages, c'est pas possible.
0: C'est le Seigneur des Anneaux, Annie.
2: Ils m'ont tous dit oui, donc j'étais un peu embêtée. Donc il m'a dit, pas grave, on va faire un tome 1, puis un tome 2. Et j'ai mon éditrice, là, qui m'a dit que comme le livre va sortir pour les 10 ans du départ de Johnny, on
0: donc
2: va
0: l'année
2: même faire,
0: prochaine, voilà, 2027.
2: On va même faire un paquet cadeau avec une jolie boîte avec le tome 1 et le tome 2 dedans.
0: Ok, bah bravo. Et donc peut-être que là, en venant parler de lui comme ça à la radio quelques minutes le soir de son anniversaire, et puis ses livres, et puis ton émission de radio, tu comprends pourquoi il t'a dit que ses amis allaient devenir tes amis.
2: Exactement, exactement.
0: Merci beaucoup Annie. Bah je te propose qu'on se quitte en écoutant un extrait du concert Le Laura Datour.
2: Exactement.
0: Tu l'as vu, j'imagine, à l'époque.
2: Bien sûr, j'étais au premier rang comme d'habitude.
0: 282 concerts de Johnny. Elle a vu Alcaline. Ça rigole pas. Hein.
2: Bon anniversaire Johnny en tout cas. Plein de bisous, Gabriel, vers ton étoile.
0: Merci, merci beaucoup Annie. À bientôt.
2: Merci, à bientôt. Olivier.

0: l'amour enchaîné. Vous faites évidemment chez vous la chorégraphie avec les deux poignets croisés au-dessus de la tête. Hommage à Johnny, le live Lorada Tour Bercy de 1995. Ce soir, en ce moment même, dans tous les cinémas. Voilà, c'était notre hommage à Johnny Hallyday. Merci d'avoir écouté Décibel ce soir. Vraiment, ça m'a fait plaisir. L'équipe présente était Iris Guitoni, Iki, Elodie Biancamaria, Sadika Raou et Franck Moilier. Et demain, qu'est-ce qui se passe? Eh bien, demain, c'est le premier match de la France à la Coupe du Monde. Alors demain, allez les Bleus en Amérique. Décibel sera là pour faire un petit warm-up, un petit échauffement avant le début du match. À demain 20h.
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0: Et merci de passer la soirée avec nous. La musique continue à 21h.
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4: Je trouve que c'est une des plus belles ballades de ces 20 dernières années en France.
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4: C'est une amie, je dirais même, ça fait partie de la famille. Cette chanson est magnifique.

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0: le monde se demande qui est cette femme fatale dont Marc Lavoine chante les yeux revolvers. Eh ben voici la réponse.
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0: Pendant des décennies, le chanteur a brouillé les pistes, évoquant un amour de jeunesse pour protéger son jardin secret. Mais Marc Lavoine a enfin lâché la vérité. Ce n'était pas une petite amie, mais bien sa mère, Micheline. Elle lui répétait souvent « Si tu avais des revolvers à la place des yeux, je serais déjà morte. »

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0: Au début des années 90, Alain Bachung relance sa carrière grâce à un séjour aux États-Unis.
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0: En 91, l'artiste est au bord du gouffre, page blanche, doute total. Pour se sauver, il décide de s'offrir un pèlerinage à Memphis, dans le Tennessee. Bachung s'installe dans le temple absolu, le mythique Sun Studio, la même où Elvis Presley a inventé le rock'n'roll. Pour enregistrer Osez Joséphine, il donne une consigne à ses musiciens américains. Jouez-moi ça comme si vous étiez dans une fête foraine qui déraille.

0: Ce titre va non seulement devenir un tube monumental, mais surtout sauver la carrière d'Alain Bachung.
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2: Je vous emmène dans un salon de thé andouillé qui a ouvert ses portes il y a quelques mois. C'était l'été dernier. Ça s'appelle Au coin de la tasse, un lieu tenu par Marie-Annick Vicard, co-AP. Et comme dans tout bon salon de thé, on peut aussi boire du café. Ça tombe bien, Marie-Annick m'en offre un. Bon, ben merci pour le petit café, Marie-Annick.
3: Eh ben de rien, avec plaisir.
2: Oui, parce que vous aussi, vous buvez un café. Oui. Vous ne buvez pas de thé, alors?
3: Je bois les deux.
2: Ben, quand on vend les deux, c'est bien de connaître les deux.
3: Exactement.
2: Pourquoi vous avez créé ce lieu?
3: Parce que j'avais envie d'ouvrir un salon thé depuis des années. Pour moi, la commune d'Andouillé, ça a été une opportunité. Je suis arrivée sur la commune il y a 2 ans. Et je voulais monter un lieu différent, qui me ressemble, et dans lequel on pouvait accueillir des ateliers, où ce soit aussi un lieu de rencontre intergénérationnelle.
2: Mais vous aviez déjà tenu un commerce avant?
3: J'ai été libraire pendant 10 ans.
2: Je propose qu'on se lève, Marie-Annick. Comme ça, on va pouvoir aller faire le tour de ce salon de thé. Bon, c'est pas si grand que ça, mais il y a quand même plusieurs pièces. Là, on est dans la pièce principale. C'est là où vous proposez le thé, les cafés, il y a quelques gâteaux. C'est vous qui avez fait la décoration de ce lieu, parce que c'est très très joli. Hein.
3: Merci beaucoup. Oui, c'est moi. Donc, toutes les tables et les chaises, ça a été chiné dans les différentes recycleries Emmaüs de la Mayenne. Le buffet qui me sert à présenter les cafés, je l'ai acheté chez une dame sur Andouillé aussi. Donc, le meuble 100% local.
2: Il y a aussi un coin librairie. Et puis, nous entrons dans l'autre pièce de ce salon de thé où je continue à parler de décoration avec Marie-Annick. Je vois qu'il y a des photos d'Andouillé, de vieilles cartes postales. Je ne sais pas si on voit d'ailleurs votre commerce sur ces cartes postales.
3: Alors, on voit le bâtiment, effectivement, sur toutes les cartes postales, puisque fin 19e, début 20e, le bâtiment accueillait donc un hôtel, le Lion d'Or, qui ensuite est devenu dans les années 50-60 la Poste, avant d'être le cabinet notarial dans les années 90, et donc depuis la fin de l'été, un salon de thé.
2: Et c'est dans cette petite salle du salon de thé que sont régulièrement proposés des ateliers, alors ça peut être des ateliers d'écriture, de dessin. Je retourne ensuite dans la salle principale, où sur le comptoir j'observe de très très beaux gâteaux.
3: Je travaille avec la boulangerie d'Andouillé qui est la Tendresse, qui me prépare cake et tarte, et moi de mon côté je fais le cheesecake et je fais des scones. Donc des scones, c'est des petits pains anglais.
2: Bah moi je vous prendrais bien un petit bout de gâteau, alors avant de partir, c'est cheesecake, vous faites le cheesecake?
3: Moi je fais le cheesecake, oui, je sers ça.
2: Marie-Annick, avant que vous alliez me préparer l'assiette avec du cheesecake, je vois quand même qu'il y a un nain au niveau de la caisse de votre salon de thé.
3: Oui, c'est un nain que m'a offert une amie pour l'inauguration et j'ai trouvé qu'il avait toute sa place dans la décoration du salon de thé.
2: Mais je pensais que c'était un endroit où, vous savez, comme le petit cochon, on peut mettre sa pièce, mais non, vous n'avez pas prévu ça.
3: Si, mais c'est pas le nain.
2: Ah, c'est pas dans le nain. Ah oui, c'est à côté, on peut mettre une petite pièce.
3: Exactement.
2: Mais attendez, c'est quoi ça?
3: Ça, c'est un personnage des films Ghibli, Voyage de Chihiro.
2: Ça fait du bruit?
3: Oui, tout à fait.
2: Mais c'est trop génial. Il fait un petit rototo à la fin.
3: Exactement, c'est parce qu'il a bien digéré le pourboire.
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4: Bonjour, je m'appelle Julien Patrick Escos, mais on me surnomme Papy Cocos. C'est un surnom qu'on m'a donné quand j'étais plus jeune, à l'époque j'avais 14 ans, et c'est une amie d'école qui m'avait donné ce surnom. Et j'ai mon fils qui s'appelle Cocos.
5: Cet homme d'une 60aine d'années est un médocain, amoureux de sa terre, de son phare. Il se souvient d'un monument laissé à l'abandon durant son enfance, la base du bâtiment, envahie par les ronces et les herbes. Aujourd'hui, le phare de Richard est restauré, il se visite, l'enfant du pays est même devenu le gardien du phare. Cocos, qui d'ailleurs a plus un look de corsaire que de gardien.
4: Oui, tout à fait, parce que bon, quand les enfants viennent, ils me voient avec mon bandana, je suis le pirate.
5: Alors justement, comme les gosses, comme les gamins, comme les drôles, ici, nous allons visiter ce phare.
4: Oui, mais bon, il est pas grand.
5: Il est pas grand, bon, on le voit.
4: Oui, mais bon, j'avais ma collègue Aurélie qui a travaillé moi cet été, comme elle disait, c'était son petit phare.
5: Quelles sont ses dimensions exactement?
4: 16 mètres de haut.
5: Et quelle est son histoire? Pourquoi a-t-il été construit ici, juste en bordure de l'estuaire de la Gironde?
4: Et apparemment, autrefois, il y avait un arbre qui est tombé. Les pêcheurs, avant, se fier à l'arbre. Et après, ils n'avaient plus aucun repère. Ils ont fabriqué ce phare à la suite.
5: Tout est lié à un arbre, c'est fou quoi.
4: Voilà, au départ, c'est un arbre.
5: On va rentrer, vous avez un trousseau de clés qui vous sert à quoi? À ouvrir le phare, tout simplement?
4: À ouvrir le phare. Caline! Caline! Kaline.
6: Et Kaline, c'est votre chienne, donc.
4: Oui, oui, c'est ma chienne. Ça fait 3 ans, comme un mois, qu'elle vit ici.
6: Ah ouais, dans le phare, alors, du coup.
4: Ben, elle vit dans l'appartement à côté, oui, avec moi.
6: Elle garde bien le phare ou pas?
4: C'est plutôt la gamelle.
6: Où va-t-on, là?
4: Je vais vous faire visiter mon chez-moi, là où j'habite, là où je vis tous les jours, enfin, où je dors le soir. C'est là où je passe mes journées.
6: Un bâtiment qui est collé au phare. Ah oui, il y a la cuisine en face.
4: Et à côté, j'ai mon salon. J'ai même la télé, j'ai tout ce qu'il faut.
7: À 7 ans.
4: Je vais sur ICI, parce que bon, les autres chaînes ne me plaisent pas trop.
6: La 3.
4: Voilà, c'est ça.
6: Comment vit-on à l'intérieur d'un phare?
4: Mais non, après c'est une habitude. On m'appelle l'ermite. J'aime bien la tranquillité, donc bon, l'hiver, moi, ça me dérange pas.
6: Aline. Nous quittons le local personnel du gardien. Il nous emmène à présent visiter le musée et le phare en lui-même.
4: Aline.
6: Changement d'ambiance, autant à l'extérieur, il fait très beau, autant quand on rentre à l'intérieur, ça résonne avec, pour commencer, la première pièce qui est un musée.
4: On a des pièces, que des photos, que des personnes du coin nous ont données. Enfin, on donnait à l'époque à l'association.
6: Ce phare avec la pièce d'à côté, votre local, c'est chez vous, c'est votre maison.
4: Mais c'est chez moi, et puis moi, je l'ai toujours connu. Donc après.
6: Quel est l'endroit que vous préférez?
4: Moi, le carrelet.
6: À proximité du phare.
4: À proximité du phare, même.
6: Et c'est pas le phare en lui-même?
4: Si, j'aime bien le phare, mais bon, je monte pas en haut, j'y monterai pas tous les jours.
6: On peut y aller, là?
4: Bien sûr, on peut y monter, oui.
6: Donc forcément, il y a un escalier en colimaçon. Il y a combien de marches au total?
4: 63.
6: Alors, vous savez qu'il y a une légende qui dit qu'il y a plus de marches à l'aller qu'au retour. Les... Et vous savez pourquoi? C'est parce que c'est plus facile à descendre qu'à monter.
4: Il y en a qui descendent et il y en a qui arrivent à nous trouver 72 marches.
6: On a presque le tournis, hein?
4: Oui.
5: Cocos, gardien du phare de Jodignac et Loirac, va reprendre les visites à partir du mois de mars prochain. En attendant, il se contente de profiter d'un cadre exceptionnel.
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8: Pour moi, c'est compliqué parce que la personne qui pleure, elle me fait beaucoup de peine. Bah, après, moi aussi, je pleure parce qu'elle m'a fait beaucoup trop de peine et que voilà.
9: Pour moi, c'est difficile parce que parfois, la personne, elle est très, très, très énervée, donc elle veut pas nous écouter. Sauf que nous, on a envie de, par exemple, redevenir amis avec elle. Mais elle, elle voudra pas forcément, donc du coup, c'est dur de lui dire pardon.
10: Eh ben, des fois, ça peut être compliqué, parce que ça dépend dans quelle situation tu es. Et puis même, des fois, ça peut être dur de pardonner une personne, parce que ça se trouve, des fois, elle t'a fait beaucoup trop de peine, ou qu'elle t'a fait quelque chose que t'as vraiment pas aimé.
11: C'est facile de dire pardon, mais des fois, selon la situation, et ben, les autres, ils vont dire que c'est trop tard.
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1: Jolie bouteille, sacrée bouteille, veux-tu me laisser tranquille?
2: Je veux une petite révolution est en train de se jouer et elle ne pèse pas bien lourd, juste 55 grammes. 55 grammes en moins par bouteille, autant dire même pas le poids du cassis que l'on met dans un kir royal.
3: Tu bois des kirs, toi ?
2: Bah oui, je bois des kirs, avec modération, bien sûr. Mais revenons à notre bouteille. 55 grammes en moins, je disais.
4: Elle est légère, légère !
2: Ce régime minceur pourrait bien alléger sérieusement le bilan carbone de toute la filière, racontent nos confrères de Lyon Républicaine. Testé par les caves de Bailly-la-Pierre à Saint-Brie et conçu par Veralia, le géant européen du verre, cette nouvelle bouteille passe de 775 à 720 grammes. Visuellement, rien ne change. À l'œil nu ou en main, on n'y voit que du feu. Mais derrière cet allègement invisible se cache un vrai coup de pouce pour la planète.
5: Eh bien, c'est une merveilleuse invention,
6: Merveilleuse invention.
2: Car aujourd'hui, le gros problème environnemental du vin, c'est la bouteille. Produire du verre, ça chauffe fort, des fours à 1800 degrés et beaucoup d'énergie. Alors forcément, chaque gramme économisé, c'est du CO2 en moins dans l'air. À grande échelle, le calcul est vite fait. 1 million de bouteilles allégées, c'est 18 tonnes de CO2 économisées.
7: Tu sens l'impact là ? Ah oui, je sens l'impact.
2: Un gros impact, hein, mais il a fallu 2 ans de tests, de modélisation et d'essais en conditions réelles. Eh oui, encore raté. La bouteille devait tenir le choc, supporter la pression, le transport, le vieillissement en cave. Et les gens qui font de la musique avec. Maintenant, la transition va se faire en douceur. Chez Bailly-la-Pierre, cette démarche s'inscrit naturellement dans une philosophie déjà bien ancrée, stocker, produire et avancer pas à pas vers un crément plus éco-responsable.
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8: Un curé en soutane et en charentaise. Un curé farfelu, hein, mais aussi romancier et brocanteur, est capable de faire venir Jacques Brel ou Pierre Dac à Tusson, ce village situé dans le Nord-Charente. Bienvenue dans la vie trépidante de l'abbé du curé. Roger Ducouré, il est ordonné prêtre en 1937. Il arrive à Tusson en 1942, il a alors 30 ans, et il restera près de 40 ans dans le village charentais. Très vite, il devient une figure incontournable de Tusson. Alors, bon, il faut dire que l'abbé Ducouré, c'est un sacré personnage. Alors, c'est un homme cultivé qui vit avec ses chats et ses livres au milieu d'un énorme bric-à-brac installé dans le presbytère. Alors, il s'est aussi distingué par les échanges réguliers et parfois musclés, avouons-le, qu'il avait avec le maire, qui était un instituteur athée. Évidemment, difficile de ne pas faire le parallèle avec le célèbre duo Don Camillo et Pépone. Et c'est d'ailleurs ce parallèle que faisaient les habitants de Tusson à ce moment-là. Et cette relation, va inspirer un premier roman policier à notre curé en 1954. Le titre de ce roman, écoutez bien, on a assassiné Monsieur le maire, tout un programme. Mais l'abbé Ducouré ne se contente pas d'écrire. Pour financer l'école privée qu'il a fondée, il organise des spectacles. Et il arrive à faire venir à Tusson des vedettes de l'époque. Pierre Dac, Fernand Reynaud ou encore Sacha Distel. Ce qui est quand même incroyable pour un village de cette taille dans les années 1950-1960. L'abbé Ducouré publie des contes pour enfants.

0: des ouvrages historiques et même un livre intitulé « L'humour en soutane », salué à l'époque jusqu'au Vatican et le pape en personne. En 1970, il est élu membre de l'Académie d'Angoumois, hein, en reconnaissance de son travail littéraire et surtout de la place accordée à la Charente dans ses écrits. À côté de ça, c'est aussi un rêveur, hein. On raconte qu'un jour, il a oublié d'aller célébrer un mariage dans une commune voisine. Pourquoi ? Eh bien parce qu'il regardait un match de foot à la télé. À la fin de sa vie, l'abbé Ducouré entreprend une vaste monographie consacrée à l'histoire de Tusson. Deux volumes sont parus, le troisième n'a pas pu être édité en raison de son décès le 3 mars 1990. 36 ans après sa mort, l'abbé Ducouré demeure une figure singulière du paysage de Tusson, mais du paysage charentais, un prêtre écrivain profondément attaché à son village et dont l'empreinte dépasse largement les murs du presbytère de Tusson.
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2: Les petits bonheurs, généralement, ce sont des sourires qui se récoltent tous les jours au hasard des rencontres. Il suffit d'un micro ici, de ne surtout pas prendre de rendez-vous et de ne pas se présenter. Ça marche très bien à Megève, par exemple. Nous sommes donc en Haute-Savoie, sur les hauteurs de Megève, au Mont d'Arbois, pendant que des chevaux sont en train de monter dans une bétaillère.
3: Bonjour.
2: Matin de bonne heure, venez vous occuper des bêtes.
3: C'est ça, on vient les mettre au chaud, ouais.
2: Ah, c'est-à-dire que là, ils quittent la montagne?
3: Ouais, ce coup-ci, ouais, c'est bon. Ce coup-ci, on va les ramener, on va les mettre en pension pour cet hiver, ouais. Ils ont passé tout l'été en montagne, donc ce coup-ci, ça y est. Ils vont aller se mettre au chaud pour l'hiver.
2: Ah oui, ils font toute la saison,
3: là,
2: ici?
3: Ouais, ceux-là, ils font toute la saison ici. Il y en a qui sont là pour la monte, il y en a qui sont là pour l'attelage, et puis vu que nous, on élevage, il y en a, ils sont juste là pour grandir.
2: Vous, c'est pas juste un loisir, c'est votre métier?
3: Ouais, moi, c'est mon métier, ouais. Je suis cocher palefrenier. Ouais.
2: Quand vous dites pour l'attelage, c'est les calèches qu'on peut voir à Megève, par exemple?
3: Exactement, c'est ça.
2: Donc, les chevaux, quand ils sont pas attelés, on les voit ici, sur les hauteurs de Megève?
3: Ouais, c'est ça. Nous, on en a à l'Alpette, comme là en face, en haut de la côte 2000. On en a aussi au Mont d'Arbois, là, juste derrière. Et puis, après, au fur et à mesure de la saison, on les fait descendre petit à petit. Puis là, ils atteignent leur point le plus bas sur Megève. Puis après, on les change de département. Et puis voilà.
2: Donc là, ils montent dans le bus.
3: C'est ça, ouais. Ils montent dans le bus. Là, je vais en mettre 4. Là, après, j'ai mon patron qui va arriver. Il va prendre le reste. Et puis après, on va prendre un camion et une remorque. Puis on y charge tout dedans. Puis lui, il part cet après-midi.
2: Et là, il part où, hein, en résidence d'hiver?
3: Ils partent dans l'Allier, ceux-là. Ils partent dans l'Allier. Ils ont des gros champs de plusieurs hectares où c'est qu'ils ont du foin, des abris pour eux, de l'eau à volonté, et puis voilà.
2: L'Allier, donc en Auvergne, si je ne m'abuse, il fait pas beaucoup plus chaud qu'ici l'hiver.
3: Non, il fait pas beaucoup plus chaud, mais par contre, ils auront plus d'herbe qu'ici, on va dire. Ils auront moins de neige, ils auront un peu plus de foin, un peu plus d'eau, parce que nous, ici, c'est qu'on est tout de suite dans la neige, et puis nous, on n'a pas assez de foin pour tous les nourrir l'hiver, donc on préfère les mettre en pension. C'est beaucoup plus agréable pour eux. Puis pour nous, l'hiver, on a déjà bien assez de boulot comme ça, donc au moins, ils sont un peu tranquilles aussi de leur côté.
2: Alors justement, vous faites quoi l'hiver si vous avez plus de chevaux?
3: Alors c'est pas qu'on en a plus, c'est qu'on en a moins. Toute la partie élevage en fait part tout en pension et en fait l'hiver nous on fait énormément de calèches sur Megève. On a des grosses calèches qui montent jusqu'à 12 personnes. C'est qu'on fait les fondus en calèche en soirée ou le midi et on fait juste des balades en calèche.
2: Bon, vous, j'imagine que le cheval c'est une passion, on fait pas ce métier là par hasard.
3: Mon grand-père était déjà éleveur de chevaux. Là maintenant je bosse chez un ami de mon grand-père. Puis voilà, après on fait ça par passion. De toute façon c'est pas par l'argent qu'on va le faire, hein, comme dans tout métier agricole.
2: Même à Megève?
3: Même à Megève, l'agricole, ça reste l'agricole, à Megève ou pas.
2: Je peux vous demander votre prénom?
3: Moi, c'est Mathieu, moi.
2: Et c'est quoi le dernier petit bonheur de Mathieu, s'il vous plaît?
3: Mon dernier petit bonheur, c'est d'avoir fait un galop sur les crêtes de la côte 2000 en plein été avec le soleil couchant. Et ça, je pense que je m'en souviendrai jusqu'à ma mort.
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1: Taureau, je crois que c'est du 21... Ah non, je sais plus.
2: Savez-vous ce que c'est que l'astrologie?
3: C'est les astronautes qui vont dans l'espace.
1: C'est l'espace et les constellations, le placement des étoiles.
2: Vous êtes de quel signe?
3: Verseau. Moi, je crois que je suis taureau.
1: Moi, je suis taureau.
3: Ah si, je suis taureau.
2: Comment on a découvert que vous étiez de ce signe-là? C'est grâce à quoi?
1: Bah, au mois de l'année, par exemple, le taureau, je crois que c'est du 21 mars jusqu'au 20... Ah non, je sais plus.
3: Moi, j'avais un petit carnet de jeu et il y avait un jeu. Si on réussit le jeu, ben, on savait on était de quel signe.
4: C'est quand même magique, hein?
5: Waouh, c'est fabuleux! Et pourquoi on fait ça?
3: Je suis un peu verso. C'est de quel temps à quel temps? C'est de la fin de janvier au début de février. Et moi, vu que je suis née le 31 janvier, bah, je suis verso, du coup. Ça s'appelle des signes astrologiques. Et l'astrologie, du coup, bah, c'est des signes astrologiques.
2: T'es taureau, ça veut dire que tu rentres, t'as besoin d'une étable?
1: Non, c'est sur les qualités. C'est quand on est, par exemple, taureau, bah, dans le mois où on est taureau, bah, on n'est pas comme d'habitude.
2: Et vous êtes comment, messieurs les taureaux?
1: Bah, j'en sais rien.
6: Il possède certainement des qualités, mais voilà. Lesquelles?
3: Je sais pas, moi, je pense de l'émotion. Beaucoup d'émotions. Après, je sais pas.
7: Comment je peux te montrer que je peux être fort et sensible, noble et affectueux?
3: Aïe. Les taureaux, eh ben, par exemple, ce sont des personnes qui sont nées pendant les mois de taureau.
8: C'est logique.
1: Quand on est taureau, on se contrarie plus, on est plus vexé, alors que d'habitude, non.
3: Taureau, bah, vu que les taureaux, c'est costaud, bah, je pense que les taureaux, ils sont costauds. Enfin, ceux qui ont les signes astrologiques taureaux, ils sont peut-être très forts.
2: Et les balances, alors?
9: Quand on était le signe astrologique balance, c'est dire que quand il y a quelqu'un qui nous dit quelque chose, on va le balancer.
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10: Là, on est vraiment dans l'ambiance. Hein.
11: Voilà.
10: Pour découvrir...
11: On va passer par là.
10: Oh! Bonjour! Donc là, parmi les bruits que vous entendez, on est vraiment dans l'ambiance du début de vinification dans un domaine viticole en Bourgogne. Alors, Nathan Drouin, on est chez vous et on est un petit peu pas chez vous.
12: Exactement, ouais. On est chez Vincent Girardin. Donc, au 5 impasse des Lampennes, à Meursault. Et donc, j'ai la chance de pouvoir vinifier ici, dans cet espace, chez, du coup, mon patron.
10: Tout a été mis en tonneau déjà?
12: Oui, tout à fait.
10: De ce millésime 2025?
12: Exactement. Pour l'instant, seuls les aligotés sont en fermentation. Et les Saint-Romain et les Haussées du Reste, qui ont été récoltés un petit peu après, eh ben, eux ne sont pas encore partis en fermentation. Ah. Ils sont en demi-muit, en fait. C'est pas la pièce traditionnelle bourguignonne, mais c'est des fûts de 500 litres. Pour pas justement marquer trop le vin et donc avoir vraiment la fraîcheur de la ligotée, sur ce que je recherche.
10: Le fait d'avoir son petit rond de serviette.
12: Oui.
10: Dans un domaine a priori assez gigantesque, hein, parce que là on est vraiment dans une forêt de tonneaux.
12: On est bien équipé, et c'est ça la chance.
10: C'est ça en fait, voilà, parce que le fait de démarrer une activité viticole aujourd'hui.
12: Exactement.
10: En Bourgogne, ça vous aurait demandé des millions d'euros, j'imagine.
12: Oui, beaucoup d'investisseurs, beaucoup d'investissements de ma part aussi. Et donc là, c'est vrai que j'ai la chance d'avoir les vignes et de me consacrer aux vignes et d'avoir cette partie-là pour vinifier. Donc oui, très chanceux et très reconnaissant aussi.
10: Parce que d'un point de vue organisation, ça ne doit pas forcément être facile non plus. Je me dis, vous partagez quoi? Un calendrier, un tableau Excel sur « Attendez, je viens bosser tel jour pour moi, je viens bosser tel jour pour le domaine ?»
12: Non, je travaille au domaine et puis le soir, ben, je fais mes petites cuvées ou le matin en arrivant, je m'organise comme ça. Ou entre midi et deux aussi.
10: Sur vos temps de pause?
12: Exactement.
8: Vigneron pour son domaine en dehors de ses horaires de travail, dans un autre domaine viticole, c'est le quotidien de Nathan à Meursault. 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
13: Sur le carnaval de Nice, la fête du citron, la fête du mimosa aussi. Tiens, moi j'aimerais bien qu'on en parle avec le monsieur qui est à côté de moi. Salut Thomas Brice.
14: Salut, bonjour à tous.
13: Je suis sûr que t'es à la fête du mimosa là, dans tes mille raisons d'aimer la Côte d'Azur.
14: C'est une certitude.
13: Allez, ouvre-moi tout ça.
14: Raison 654, la fête du mimosa. Ah. Alors ce sont des petits soleils au cœur de l'hiver. Le mimosa est une fleur qui pousse massivement dans notre région. Chaque hiver, le massif de l'Estérel et des Tannerons se couvre d'un jaune flamboyant. Bref, c'est un véritable trésor et c'est en son honneur que la ville de Mandelieu organise chaque année la fête du mimosa.
13: Et parce que Mandelieu, c'est considéré comme la capitale du mimosa.
14: En effet, mais c'est plutôt récent, car le mimosa, désolé de vous décevoir, n'est pas originaire du sud de la France. Et oui, il a été importé d'Australie au 19e siècle. Alors cette fleur d'or décorait les jardins des somptueuses villas de la Riviera, mais ne supportant pas la captivité des enclos, la plante s'est enfuie pour coloniser les collines de la région. Bien aidée par le climat méditerranéen et des sols riches, le mimosa a conquis les paysages et nos esprits, car cette fleur couleur soleil est devenue un symbole de la Côte d'Azur.
13: Et c'est pour ça que Mandelieu organise la fête du mimosa.
14: Et oui, au début du XXe siècle, dis-toi que l'exportation du mimosa devient la principale activité de la commune. Des bouquets sont envoyés aux quatre coins de la France, voire de l'Europe, apportant un peu de notre soleil chez nos voisins au temps grisâtre. Et depuis 1931, Mandelieu organise chaque année une fête spectaculaire qui émerveille petits et grands. Cette tradition presque centenaire est devenue un moment phare de la ville, même si on se rappelle que malheureusement la fête a dû s'arrêter pendant une dizaine d'années à cause d'une mauvaise récolte et des incendies. C'est finalement en 1996 que Mandelieu a pu célébrer à nouveau le mimosa.
13: C'est assez récent et d'ailleurs cette fleur ne sert pas qu'à faire des bouquets ou à décorer les chars de la fête.
14: Mais on peut tout faire avec du mimosa. On le retrouve dans des parfums célèbres comme Givenchy, mais on le retrouve aussi dans nos assiettes. Vous connaissez tous l'œuf mimosa.
13: Oui.
14: Bon, là, c'est un mauvais exemple parce que là, c'est vraiment un œuf maillot saupoudré avec du jaune qui évoque un œuf mimosa. Par contre, vous pouvez vraiment en faire des beignets, voire des confiseries.
13: C'est vrai.
14: Bref, c'est un plaisir pour les yeux et les papilles. Et si vous voulez tout savoir sur cette fleur emblématique, ne loupez pas la fête du mimosa à Mandelieu, car c'est bien évidemment
13: une bonne raison d'aimer la Côte d'Azur.
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1: Monsieur le jardinier, ce nom vous dit peut-être quelque chose. Il donne de nombreux conseils sur les réseaux sociaux pour tenter de garder nos plantes en bonne santé et surtout en vie. Elle vient de publier un livre qui va vous intéresser si vous aimez le jardinage. Tout le monde peut jardiner. Bonjour monsieur le jardinier.
2: Et bonjour.
1: À quel moment vous avez compris que le jardinage allait devenir un petit peu plus qu'un loisir?
2: Dès que j'ai goûté mes premières récoltes, la qualité qui était incomparable, et c'était vraiment des produits d'exception, j'ai été piqué.
1: Vous expliquez avoir commencé avec des échecs, comme tout bon jardinier qui se respecte. Qu'est-ce qui a changé dans votre approche entre vos premières frustrations et la méthode actuelle que vous avez pour jardiner?
2: Alors, je n'ai pas une méthode en particulier pour jardiner, et c'est pour ça que ce livre il est intéressant, parce qu'il y a plusieurs méthodes et chacun va pouvoir utiliser les méthodes qui sont adaptées à sa situation, que ce soit un climat qui est différent, un sol qui est capricieux, peu importe, une exposition particulière. En fait, il n'y a pas une vérité, il y a des vérités, donc il n'y a pas une méthode mais des méthodes à mettre en pratique en fonction de sa situation.
1: Vous parlez du jardinage comme d'un art de vivre. Ça veut dire quoi concrètement dans le quotidien?
2: Le jardinage, c'est vraiment un art de vivre. Pourquoi? Parce qu'on va récolter nos propres produits, on va consommer de saison, on va vivre en harmonie avec la nature. C'est pas juste cultiver des plantes, c'est un véritable art de vivre. Après, tout le monde peut jardiner, mais c'est vrai que tout le monde n'y parvient pas.
1: Vous avez grandi en Moselle, dans les jardins ouvriers. Ça vous a donné des sources d'inspiration?
2: Oui, on a tous en Lorraine une grand-mère ou une arrière-grand-mère qui cultivait son jardin et qui nous a nourris quand on était petits avec des bons petits plats faits maison.
1: Dans ce livre, vous affirmez que la main verte, justement, elle n'existe pas. C'est un mythe un peu qu'on essaye d'entretenir?
2: Oui, parce qu'en réalité, tout le monde peut jardiner. Du moment où on a les bonnes compétences. C'est pour ça que ce livre a été créé. Je l'ai découpé en deux parties. La première partie, c'est 7 règles qu'on doit respecter pour pouvoir jardiner en harmonie avec la nature. Et la deuxième partie, c'est un calendrier mois par mois que pour pouvoir suivre et savoir quoi faire.
1: Est-ce qu'on peut vraiment nourrir une famille toute l'année avec un potager, même ici en Moselle?
2: Si on prend par exemple mon arrière-grand-mère, elle nourrissait 9 enfants avec son potager. Donc nous, justement, on a une histoire culturelle où vraiment, je pense qu'on est les meilleurs jardiniers en France, parce que le climat, il est vraiment pas facile. Plus être sur les légumes du soleil, donc tout ce qui va être tomates, aubergines, melons, ça, on va avoir des difficultés. Mais pour le reste, au contraire, vu qu'on a quand même pas mal d'eau, on va pouvoir se nourrir plus facilement qu'à Marseille, par exemple.
1: Vous fédérez plus d'un million de personnes sur Instagram, c'est assez énorme. Qu'est-ce que ça change dans votre manière de transmettre?
2: Je me rends compte surtout qu'il y a de plus en plus de gens qui veulent se mettre au jardinage, qui veulent retrouver une nourriture qui a vraiment du goût. Et en fait, justement, c'est ce million d'abonnés qui m'a permis de savoir un peu les questions que les débutants se posent. Je suis passé par là aussi. Mais toutes les questions, toutes les semaines, j'ai des questions, et j'y ai répondu dans le livre.
1: Tout le monde peut jardiner, c'est le livre que vient de sortir Monsieur le Jardinier, notre star du potager ici en Moselle. Je vous conseille de vous le procurer, de l'offrir même à ceux qui n'ont pas la main verte. Ça pourra peut-être fonctionner. Merci à vous.
2: Merci, à vous aussi.
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3: Un début de conversation pour vous aider dans l'apprentissage de la langue bretonne aujourd'hui, et puis après un nom de famille qui permet de faire front.
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3: Alors, c'est pas évident d'apprendre la langue à la radio. J'essaie de vous donner quelques clés chaque jour, mais pour ça encore faut-il être à l'heure pour écouter les chroniques. Donc, pour ne pas rater l'heure, il y a une question que vous devez connaître. Une phrase. Pédeuré. Je suis sympa, c'est une phrase courte. 3 mots. Pédeuré. Et, ou éo, si vous voulez. C'est facile à traduire, c'est quelle heure est-il? Pédeuré. C'est un mot interrogatif qui signifie combien? Pédeuré. À retenir, évidemment, ça sert dans plein d'utilisations. Pédeuré. Quelle heure? Et à la fin, éo, c'est une des formes du verbe être en breton conjugué. Pédeuréo, pédeuré, quelle heure est-il? Retenir cette phrase vous permettra de ne jamais rater vos rendez-vous de toutes sortes et surtout vos rendez-vous radiophoniques. Pédeuréo, quelle heure est-il? Alors pour répondre s'il est midi par exemple, vous répondrez Christeis éo. Midi, il est. Et on n'oublie pas le verbe à la phrase, on ne dit pas juste Christeis, on dit Christeis éo. Pédeuréo, quelle heure est-il? Christeis éo. Il est midi. Bon, dites pas ça une autre heure qu'à midi, ça marchera moins bien.
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3: Et un patronyme frontal aujourd'hui, ou un nom qui fait front, comme je vous le disais, ou même plusieurs, Taldir ou Talourne. Deux mots commençant avec le préfixe Tal, T-A-L. Et Tal, qui n'est pas la chanteuse en breton, a plusieurs sens. En premier, c'est le front humain, évidemment, Tal, Antal, le front, Tal, Antal et Begarpen, le front en haut de la tête. C'est mieux s'il est là, d'ailleurs. Et donc, si votre nom de famille est Taldir ou Talouarn, eh bien, mieux vaut ne pas donner de coup de tête au risque de casser celle d'en face, car Taldir veut littéralement dire front d'acier, rien que ça. Et Talouarn, c'est pas en reste non plus, Talouarn, c'est le front de fer. Alors, encore un nom ramenant une époque où les hommes se faisaient remarquer sur les champs de bataille ou dans les mêlées. Et les Taldir ou Talouarn n'étaient visiblement pas mauvais pour donner ou amortir les coups. Pas une raison pour faire pareil. Moi, je vous dis à demain, même heure.
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6: Saviez-vous qu'en France, une grande partie des voitures de police que vous voyez dans les séries n'ont jamais arrêté personne? Non, non, elles viennent parfois d'un hangar très discret en Alsace. Oui, oui, ici, entre deux zones industrielles, on fabrique l'illusion du cinéma avec plus de 90 000 objets différents. Aujourd'hui, je teste pour vous Ciné-Régie à Geispolsheim. Nous sommes dans une zone d'activité en périphérie de la ville. Assez classique, hein. Sauf que sur le parking, on peut apercevoir plusieurs voitures de police qui attendent tranquillement. Intriguant, hein. Et là-bas, j'y retrouve Mickaël, c'est le directeur fondateur de Ciné-Régie. C'est une compagnie d'ici, hein, qui propose à la location des uniformes, des costumes, des véhicules, des armes et même de la décoration pour le cinéma et la télévision. Mickaël m'accueille avec un super sourire et une phrase plutôt rassurante. Tu verras ici, tout est faux, mais tout doit paraître vrai. Et il n'a pas tort, hein. En poussant la porte de l'immense hangar, je comprends que je viens d'entrer dans un monde littéralement parallèle où se mêlent des uniformes à perte de vue. Police nationale, gendarmerie, pompiers, militaires, chaque uniforme correspond à une époque précise. Une couture, un écusson, une nuance de bleu, tout compte parce qu'un détail faux, eh bien, peut ruiner littéralement la crédibilité d'une scène. Alors, comme le veut la chronique, eh bien, j'ai évidemment tenté d'en porter un, mais je découvre immédiatement un problème. Ah bah oui, oui, marcher avec assurance quand on porte un uniforme officiel, ah bah ça ne s'improvise pas. Ah non, non, non, je ressemblais davantage à un agent de sécurité un peu paumé plutôt qu'au commissaire Moulin, si vous voyez ce que je veux dire. On poursuit en changement littéralement d'ambiance, hein. Place aux fusils, aux flingues et autres lance-roquettes. Méga impressionnant. Mais Mickaël insiste, hein. Toutes les armes sont neutralisées ou adaptées pour le cinéma. Ah oui, ici on rigole pas avec la sécurité, hein. Elle est maximale pour une illusion absolument totale. Et je vous le confirme, ici, on n'est pas avec des petits jojos en plastoc. Non, non, non. Et Mickaël a déjà fourni des tournages de films assez balèzes, hein. Si je vous dis Fury avec Brad Pitt ou encore Sherlock Holmes avec Robert Downey Jr. Et même le film Les Rivières Pourpres. La classe quand même, hein. Ciné-Régie peut même livrer ses véhicules et ses équipements sur des tournages partout en France et même en Europe. Alors je vous laisse imaginer la scène, hein. Lorsqu'il y a un contrôle routier disons banal, la tête de l'agent quand il réalise que le véhicule de police n'est pas un officiel et qu'à l'intérieur on y trouve un bazooka, 10 mitraillettes et 12 fusils à pompe. Et heureusement, hein, avec l'attestation très spéciale que présente Mickaël, ah bah tout est réglé, hein. Mais il faut le dire, la scène reste quand même très cocasse. Comme quoi, à Geispolsheim, on peut vivre un polar sans même commettre de délit.
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1: Aujourd'hui, direction les Grands Mursins à Arcon. C'est un site qu'on connaît un petit peu pour ses arbres majestueux et ses panoramas, mais un petit peu moins pour son emblème animal. Avec nous, Marion Gilardon de l'Office du Tourisme de Roanne. Est-ce que vous pouvez nous en dire un petit peu plus ?
2: Effectivement, l'emblème de cet espace naturel sensible est l'écureuil. C'est un clin d'œil historique. Le domaine a appartenu pendant près de 80 ans à la Caisse d'épargne, de 1934 à 2011. Et comme vous le savez, leur emblème, c'était l'écureuil. Quand Roannais Agglomération a repris la gestion du site, ils ont conservé l'écureuil comme symbole du lieu pour deux raisons, à la fois par fidélité et parce qu'il y a de vrais écureuils qui y vivent, bien sûr.
1: Et puis l'écureuil, on le retrouve un peu partout, sur les panneaux et même sur un sentier de randonnée.
2: Oui, tout à fait. Le petit sentier balisé, une boucle très accessible, s'appelle la boucle de l'écureuil. Ce sentier est idéal pour les familles avec enfants. Il est en quelque sorte l'entrée en matière idéale pour découvrir la diversité des milieux qu'offre le domaine des Grands Mursins.
1: Revenons un petit peu en arrière. Racontez-nous l'histoire de ces lieux.
2: L'histoire commence en 1932 quand la Caisse d'épargne souhaite créer un centre de vacances au grand air pour les enfants et son personnel. Deux ans plus tard, les premières plantations forestières démarrent et en 1936, on aménage un arboretum pour étudier les essences forestières adaptées au reboisement local.
1: Il y a une essence prédominante dans cet arboretum ?
2: Globalement, au Grand Mursin, on retrouve une dominance impressionnante de résineux, mais le plus répandu est le douglas, qui couvre à lui seul la moitié du domaine. Ce sont des grands arbres élancés aux aiguilles persistantes. Et à leur côté, on retrouve les sapins pectinés, qu'on appelle ici les sapins noirs, qui donnent leur nom au bois noir.
1: Et ce lieu, géré par Roannais Agglomération, vit, bouge et accueille.
2: Cet espace naturel accueille des activités de pleine nature, notamment la course d'orientation et le VTT avec des sentiers balisés. Et un programme d'animation est également proposé chaque année et renouvelé d'avril à octobre, proposant ateliers, balades, cinéma en plein air, toujours dans un respect de l'environnement.
1: Voilà, ainsi tout l'on peut respirer, apprendre, se balader et même croiser quelques écureuils malicieux. À très bientôt, Marion Gilardon.
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3: Frédéric Roch a créé à Saint-Pavas un lieu divin et qui expose bien plus de 10 vins produits à consommer, évidemment, avec modération. Sa passion, les vins, les vieux millésimes. Frédéric Roch, légende ici.
4: Bonjour, je m'appelle Frédéric Roch, j'ai 51 ans. Je suis né à Alençon, dans l'Orne, mais je me considère manceau de cœur. Et ma particularité, c'est donc d'être un amateur de vieux millésimes de vin. Alors, quel a été mon parcours ? Je suis scientifique de formation, j'ai été statisticien dans des laboratoires pharmaceutiques. Ensuite, je suis devenu conseiller en gestion de patrimoine, où j'ai travaillé en banque, en assurance et à mon compte. Et depuis 2022, j'ai créé Boire du Bon, une cave bar à vin. Et cette cave bar à vin, elle est à Saint-Pavas. Alors cette passion pour les vieux millésimes, ça a commencé quand je me suis intéressé au vin, dès l'âge de 18 ans. Je me suis intéressé petit à petit aux vieux millésimes lors d'achats de vin en vente aux enchères. Un jour, je suis tombé sur une bouteille de ce type-là qui était vraiment exceptionnelle. Et donc là a commencé mes achats de vieux millésimes. Et c'est devenu vraiment une passion. Et la majorité de mes bouteilles en cave sont des vieux millésimes maintenant. Est-ce que je suis alcoolique si je bois des vieux millésimes ? Non, au contraire, c'est vraiment dans des moments exceptionnels où je sors ce type de bouteille. Alors, quel est le plus vieux millésime que j'ai pu goûter ? Alors, j'ai bu un Sauternes de 1937, qui est une très grande année de Sauternes. Et récemment, pour mes 50 ans, je me suis ouvert une bouteille de ma cave personnelle, un quart de chaume 1933 du château de l'Écharderie. Et donc, c'était exceptionnel aussi. C'est le seul vin de la Loire qui a l'appellation Grand Cru. Ah, le meilleur vin du monde, ça c'est une question très difficile, parce qu'aujourd'hui, on fait du bon vin partout dans le monde. Mais c'est vrai que la France fait des vins exceptionnels. Et donc, voilà, il y a les amateurs de Bordeaux, les amateurs de Bourgogne. Donc, je veux pas rentrer dans ce match. Moi, je suis un amoureux des vins de la Loire. Voilà, c'est notre région. Hein, on est en Sarthe. On touche du doigt l'appellation de la Loire avec les Janières sur le sud Sarthe. La Loire, c'est immense. Hein, ça va de Muscadet jusqu'à Saint-Étienne avec les côtes du Forez. Et donc, entre ces deux appellations, il y a énormément de choses. Est-ce qu'en Sarthe, on fait des bons vins ? Oui, on fait des très bons vins. Le Janières est une appellation qui est de plus en plus réputée. Kurnonski, qui était surnommé le prince des gastronomes, disait que deux ou trois fois par siècle, le Janières peut être le meilleur vin du monde. Voilà, c'était Frédéric Roch, j'étais très... très heureux de vous parler de ma passion et donc profiter de la vie parce que chaque année est un bon millésime.
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2: Nous l'avions déjà reçue dans Toujours à la page en tant que romancière. La romanaise Magali Milot est de retour dans les librairies, mais cette fois en tant que médecin. Le métier qu'elle a exercé passionnellement jusqu'à un burn-out en blouse blanche. C'est d'ailleurs le titre qu'elle a choisi pour ce témoignage qui paraît chez l'Archipel. « Mon burn-out en blouse blanche ». Un livre qui commence le jour où Magali échappe de peu à la mort au volant parce que son cœur déclenche au milieu de nulle part une crise de tachycardie. Et ce n'était pas le premier symptôme, il y avait eu des bronchites à répétition, l'eczéma et même l'apparition d'un foyer d'endométriose. Et bien sûr, la course contre le temps pour s'occuper de ses enfants, recevoir ses 40 patients par jour, les ruminations nocturnes, la boule au ventre le jour. Et il y a aussi eu le déni, un refus de voir qu'il était urgent qu'elle arrête. Même cet accident, évité de justesse, n'aura pas su lui mettre les points sur les i. Pourquoi, Magali Milot ?
5: Je ne sais pas exactement, mais c'est vrai que j'avais beaucoup de culpabilité à m'arrêter par rapport aux patients, par rapport à ma famille. Dans nos études, on ne nous apprend pas à prendre soin de nous. On nous apprend à toujours être là, toujours travailler, voilà, faire plus. Et puis, en tant que femme, j'allais dire, on est un peu des rocs, on est, voilà, on est les piliers. Et oui, je me disais, il faut que je tienne, quoi, il faut tenir.
2: Et vous aviez des reproches qui vous étaient faits dans le cadre familial, effectivement. Comment vous les expliquez ?
5: Je pense que c'est pas compris ce qu'on vit quand on est en burn-out. Et voilà, et peut-être que l'entourage a besoin de savoir que c'est pas quelque chose qu'on ne veut plus faire, c'est juste qu'on peut plus parce qu'on n'a pas assez d'énergie. Donc je pense que c'est pas compris.
2: Pas compris non plus par une partie du corps médical, parce que vous avez quelques consultations qui sont quand même assez violentes.
5: Oui, les médecins ne m'écoutaient pas vraiment. En tout cas, certains que j'ai vus. C'était assez compliqué, ça, pour moi.
2: Qui a été ou quelle a été la première personne ou le premier moment qui vous a autorisé à vous dire « Là, je vis quelque chose et c'est légitime de dire stop ».
5: Alors, la première personne, ça a été quand même la psychologue qui m'a suivie. Mais au début, c'est pareil, je voulais pas croire à ce qu'elle me disait. Elle m'a vraiment dit « C'est un burn-out, etc. Il va falloir du temps ». Mais moi, j'étais encore dans le déni en me disant « Non, mais c'est trop long ». Elle me parle d'un an et demi de repos, moi j'ai envie de reprendre et je vais reprendre bien plus vite.
2: Écrire ce livre, pour vous, c'était un bilan, c'était un message? Comment est-ce que vous l'avez abordé?
5: Pour moi, c'est plus un message en fait. C'est plus pour aider les gens qui sont en burn-out, mais aussi les proches. Après, c'était aussi alerter, parce qu'il y a beaucoup de burn-out en ce moment, dans toutes les professions, mais le milieu médical est quand même bien impacté. Le système médical actuellement, je vais dire, il est plus performant, parce que chaque médecin a trop de patients, comme je le mets à la fin. La patientèle a augmenté de 1/5 par médecin. C'est très compliqué. Donc c'est pour ça qu'il y a des médecins qui tombent, j'allais dire, malades de plus en plus. Moi, je dirais, ce qui est essentiel par rapport aux professions médicales, aux médecins, c'est prendre soin de soi pour pouvoir ensuite redonner aux autres. Et puis après, même pour la plupart des personnes, essayer toujours de se ramener un peu à soi et à quels sont mes besoins, quelles sont mes limites, et j'ai le droit de dire non pour certaines choses pour pouvoir me préserver ma santé.
2: Magali Milot a vécu 3 ans de descente aux enfers et a mis 3 ans à se reconstruire grâce au repos, à la méditation, à la danse, à l'écriture. Grâce à un recentrage sur elle-même et une remise en question profonde de son mode de vie. Elle délivre un témoignage touchant et un message indispensable dans « Mon burn-out en blouse blanche » paru chez l'Archipel.

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Ce très jeune artiste a adopté la Bretagne et le pays de Ploërmel pour en faire son espace de création. 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
3: Ils sont jeunes et ont un avis sur tout. Ici Picardie donne la parole au Tchou Picard. Annick Bonhomme.
4: Pourquoi appelle-t-on l'eau l'or bleu?
5: En fait, l'eau, ça donne de l'énergie, ça peut donner aussi des bonnes vies aux animaux et ça peut donner des bons trucs à l'environnement. Ça sert à la vie de contenir de l'oxygène et sans l'eau, en fait, à la Terre, ça s'en fait une grosse boule de désert.
6: Bah, pour moi, on appelle l'eau l'or bleu parce que bah, l'eau, c'est précieux. Prends par exemple le pays, l'Afrique, au Sahara, bah, l'eau là-bas, c'est comme de l'or. Si t'en as, c'est magique. Parce que là-bas, ils ont pas beaucoup d'eau. Mais oui, l'eau, c'est précieux.